0: C'est dans cette maison, face à sa Méditerranée, le 23 septembre 2020, que la jolie môme quitte la scène.
1: Jolie môme.
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3: Ah, le matin, on fait la toilette et faut pour nous prendre pour des gobettes.
4: Berrichon dans le texte.
3: La gobette, c'est la truie ou la métreux, qu'elle est de ses petits gouris. Ah, par chez nous, c'est pas comme chez les Bertans, j'en pas de gros élevage de cochons. Dans le temps, dans les fermes, on engraissait un verra, en que des truches et puis les yeux grasses. Puis, on y faisait sa fête. C'était la Saint-Cochon. Tout le monde venait aider la famille, les voisins, pour éplucher les oignons, faire le boudin puis les saucisses, saler la viande, et puis casser la croûte. On buvait une goutte, puis bah souvent une deuxième. Celle-là, on l'appelle le rince-cochon. Même si on l'élève pour le manger, ça n'empêche pas de l'avoir de la tendresse pour le cochon. Écoutez donc ce qu'en dit Jules Gilbert.
4: En Berrichon dans le texte.
3: Ah, oh, je l'avais acheté sur le champ de foire, le 1er de septembre à Saint-Martin. Oh, il était vif, c'est à pas croire. Deux grandes oreilles, le museau mutin. Le soir, un coup formé dans l'étable, il a ben dû trouver le temps long. Il a regretté ses bains manchables, tous ses petits frères, les autres laitons. Oh, doucement, il s'est fait à son auge, ou qui avait dû boire à gogo, à la paille fraîche qui fait sa bauge, ou qui ronflait comme un sous l'eau. Oh, pour le pousser, je peine à ingérer. Toute la journée, il dévorait. Puis un soir, j'ai dit à ma vieille, c'est temps, faut qu'on tue notre bestiaux. Eh ben, ça nous a fait quelque chose, à la Mélipi à Moué. Ça l'a pas empêché de faire la fête. Ce chagrin-là, c'est vite passé. J'en fais des pâtés en clatette, des grands boudins que j'en épicé. J'en ai mangé de la couchouna et que j'en arrosé en que du vin gris. Des andouillettes et des tripoilles, des saucisses et du boudin frit. Le soir, hein, j'étais ben tout un peu pompette. Ouais, émotionné pour de bon, j'ai ben failli gâter la fête. Comme un vieux, je pleurais mon cochon.
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5: Aujourd'hui, pour J'ai testé pour vous, c'est sur la commune de Viennet, dans les Deux-Sèvres, que je vous emmène. On va rencontrer Patrick Dujardin, il est apiculteur amateur, et il va nous faire découvrir ce qu'on pourrait appeler un métier hors du commun. Bonjour Patrick.
6: Bonjour.
5: Merci de nous recevoir ici sur ce rucher école. Alors pourquoi un rucher école ?
6: Alors parce que l'abeille du Poitou souhaite former chaque année un certain nombre d'apiculteurs amateurs. Alors il y a de la théorie, mais il y a de la pratique. Et ici, la pratique, on l'a fait sur les ruches que l'on va visiter tout de suite.
5: J'imagine déjà qu'il y a une tenue enfilée comme la vôtre.
6: Ah oui, je vais vous donner ça. Vous allez avoir une paire de gants.
5: La paire de gants, très bien.
6: Bien solide, en cuir. Et puis la vareuse, la protection.
5: Ah oui, c'est pas une tenue de cosmonaute, c'est une
6: vareuse. C'est pas une tenue de cosmonaute, je vous conseille pas.
5: Bon, ça y est, j'ai mis la vareuse et les gants. Ça change complètement de look, là.
6: Impeccable, on est paré pour aller voir les abeilles.
5: On va voir les abeilles ?
6: Ouais.
5: Je vous suis pour les ruches ?
6: C'est parti.
5: Allez, c'est parti. Alors là, nous voici donc devant une ruche. Comment ? Il n'y a pas trop d'abeilles dehors ? Ça a l'air d'être plutôt calme.
6: Il n'y a pas d'abeilles sur la planche d'envol. On en voit une qui arrive à l'instant. C'est plutôt une bonne nouvelle pour moi. Ça veut dire qu'elles sont parties travailler, elles sont parties récolter. Donc normalement, on devrait trouver pas mal d'activités à l'intérieur et pas mal de récoltes. On voit que sur cette ruche, il y a le corps de ruche, là où elles habitent.
5: Ouais.
6: Ça, on n'y touche pas, c'est chez elles.
5: Okay.
6: Et puis on a mis deux greniers. Alors souvent, on en met un seul, mais quand on voit qu'elle récolte pas mal, on peut en mettre un deuxième, voire un troisième, exceptionnellement quatre.
5: Donc là, on peut l'ouvrir.
6: Donc là, on va ouvrir.
5: Ah, et on en voit quelques-unes qui essayent de
6: sortir. Voilà, elles viennent voir
5: ce qui se passe.
6: Donc, comme elles n'ont pas forcément tout eu le signal en bas, on va remettre un petit peu de fumée.
5: J'ai jamais été aussi près de tant d'abeilles. Ça voilà. Vous fait pas stresser, vous ?
6: Non, non, faut mieux pas, non. Donc là, on est face à une hausse qui est plutôt bien remplie. Il se trouve qu'on doit récolter dans une semaine, donc ça tombe plutôt bien. Et on va sortir un cadre.
5: Ah oui, on voit déjà des abeilles. Et c'est du miel qu'on voit ?
6: Alors, c'est du miel. Tout ce que vous voyez là, c'est du miel. Je vous laisse le soulever, vous allez voir ce qu'il y a comme miel.
5: C'est hyper stressant.
6: Vous lâchez pas, c'est tout.
5: Non, je vous lâcherai pas, non, vous inquiétez pas.
6: Voilà, donc là, il y a 2 kilos de miel.
5: Oui, c'est lourd, ouais, effectivement. Voilà. Et imaginons, on a récupéré le miel. Derrière, c'est quoi ? On le met directement en bocal ?
6: Alors, Pas tout à fait. On va le mettre dans un extracteur, c'est-à-dire que la pellicule que vous avez vue tout à l'heure de cire, on va la couper.
7: Ouais.
6: Voilà, le miel va commencer à couler. On va le mettre dans un extracteur, donc ça fonctionne par la force centrifuge. Et puis le miel va se mettre à couler. Et là, on va le mettre dans des réservoirs plastiques ou inox.
7: Okay.
6: Et on va le laisser décanter pendant quelques jours.
5: Merci Patrick, en tout cas, de nous avoir montré un petit peu votre métier et de m'avoir permis de tester ce métier un petit peu hors du commun.
6: Oui, je vous en prie, avec plaisir. Nous, on a toujours énormément de plaisir à partager, à faire découvrir. On le fera jamais assez.

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2: Bonjour Arnaud Fromage.
3: Bonjour, bonjour à tous.
2: La nécessaire minute contre toi, c'est maintenant. C'est vous que j'ai vu tout à l'heure, hein, le doigt dans le pot à pâte à tartiner. C'est quand même pas très propre, hein, tout ça.
3: Je sais, mais que voulez-vous, c'est tellement bon et tellement régressif, la pâte à tartiner, du chocolat, des noisettes et plein d'huile. Bon, ça aide pas à rentrer dans du 38, mais flûte à la fin, il faut savoir se faire plaisir. Et surtout, cette merveille a bien failli ne jamais exister.
2: Alors comment ça, à cause de Monsieur Ferrero, c'est ça?
3: Non, lui, il y est absolument pour rien, ce serait plutôt à cause de l'homme de Néandertal. Je vous explique. L'année dernière, des scientifiques de l'université d'Aarhus au Danemark se sont mis en tête de reconstituer le paysage et d'identifier les essences de plantes qui poussaient en Europe il y a 100 000 ans avant l'arrivée de l'homme. Pour cela, ils ont collecté des pollens anciens, les ont analysés et les résultats ne sont finalement pas si surprenants que ça. On y retrouve du tilleul, du hêtre, du charme et donc bien sûr des noisetiers. Beaucoup de noisetiers même, l'arbuste prolifère en effet dans les plaines, hors des forêts. Or, il faut s'imaginer qu'à cette époque, l'Europe était remplie de hordes de bisons, de rhinocéros, d'éléphants de 4 mètres de haut qui pouvaient peser jusqu'à 13 tonnes, autant dire des débroussailleuses, des animaux géants qui, en empêchant la forêt de tout grignoter, assuraient ainsi indirectement un espace pour les noisetiers. Bon, les années passent, et il y a 45 000 ans, l'homme quitte son berceau africain pour gagner l'Europe. Les premiers humains s'habituent à leur nouvel environnement, ils commencent à chasser les grosses bestioles. Aucun risque pour ces espèces, les humains sont bien trop peu nombreux pour représenter le moindre risque. Mais il n'empêche que ça commence à modifier légèrement l'équilibre en place. Moins de grands animaux, moins de défrichage, donc plus de forêts et moins de noisetiers. Si bien que, nous dit encore l'étude, ils sont passés pas loin de l'extinction.
2: Alors qu'est-ce qui a sauvé les noisetiers justement, Arnaud ?
3: Eh bien, ces mêmes humains. En effet, alors que les noisetiers étaient sur le point de disparaître, nos ancêtres ont commencé à développer ce qu'on appellera plus tard l'agriculture. Or, le bois de noisetier, c'est très pratique si l'on veut se fabriquer des outils, des armes, réaliser un peu d'artisanat ou tout simplement manger des noisettes. Les premiers hommes ont donc commencé à les cultiver, sauvant ainsi les noisetiers de la disparition. Alors, aujourd'hui, on n'a plus d'éléphants sauvages de 4 mètres de haut en Europe, mais heureusement, il nous reste les noisettes. La pâte à tartiner peut donc exister. Et ma journée peut commencer.
2: Ouf, je suis rassuré aussi parce que le petit déjeuner n'aurait pas la même saveur. Sinon, merci beaucoup Arnaud Fromage et heureusement également qu'on n'a plus d'éléphants. Eh bien, à demain, je crois.
3: À demain.
2: Bah oui, c'est ça, demain pour la nécessaire minute comtoise en réécoute, évidemment, sur l'application ICI et sur ICI.fr.
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5: À quoi servent les maths?
6: Par exemple, si on est coiffeuse, pour faire payer ses clients, au lieu que de prendre une calculette, le faire de tête comme ça, le plus rapidement, comme ça on n'utilise pas trop notre téléphone. Puis c'est intéressant les mathématiques.
7: Moi je trouve que ça sert à tout et à rien. Les profs, ils disent faut savoir convertir, mais ça sert à rien quand on est grand en fait.
8: Dans n'importe quel métier, il faut savoir les maths. Convertir s'il faut, parce que ça se trouve, à un moment donné, l'occasion elle va venir, tu vas pas savoir et ça va être compliqué. Et moi je préfère les maths que le français.
9: Moi je me dis, c'est comme toutes les autres matières, plus tu sais de choses et tu es bon en maths, français, grammaire, plus tu auras plusieurs métiers à ta disposition.
10: J'ai jamais trop aimé les maths, mais je sais que je pense que ça va beaucoup servir.
11: En fait, les maths, c'est une des premières matières à être inventée. Les maths, c'est la base de l'école.
12: Pour payer quelque chose, il faut se servir des maths pour, par exemple, compter les pièces, les billets, etc. En fait, les maths, il y a beaucoup de choses qui servent à beaucoup de choses. Il y a des choses où tu vas jamais t'en servir en mathématiques, quoi. Par exemple, la géométrie, tu t'en sers que dans quelques métiers. Tu vas pas t'en servir dans tous les métiers du monde.
13: On était parti à Cultura et j'avais pris des sous, mais j'avais mal compté. Donc, je demandais à ma mère de payer parce que j'avais pas assez. Mais du coup, faut compter tout. Faut compter les centimes et les euros et tout ça.
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14: Je vous emmène dans un salon de thé andouillé qui a ouvert ses portes il y a quelques mois. C'était l'été dernier. Ça s'appelle Au coin de la tasse, un lieu tenu par Marie-Annick Vicard Coapé. Et comme dans tout bon salon de thé, on peut aussi boire du café. Ça tombe bien, Marie-Annick m'en offre un. Bon, ben merci pour le petit café, Marie-Annick.
15: Eh ben de rien, avec plaisir.
14: Oui, parce que vous aussi, vous buvez un café. Oui. Vous ne buvez pas de thé, alors?
15: Je bois les deux.
14: Ben, quand on vend les deux, c'est bien de connaître les deux.
15: Exactement.
14: Pourquoi vous avez créé ce lieu?
15: Parce que j'avais envie d'ouvrir un salon de thé depuis des années. Pour moi, la commune d'Andouillé, ça a été une opportunité. Je suis arrivée sur la commune il y a 2 ans. Et je voulais monter un lieu différent, qui me ressemble, et dans lequel on pouvait accueillir des ateliers, où ce soit aussi un lieu de rencontre intergénérationnelle.
14: Mais vous aviez déjà tenu un commerce avant?
15: J'ai été libraire pendant 10 ans.
14: Je propose qu'on se lève, Marie-Annick. Comme ça, on va pouvoir aller faire le tour de ce salon de thé. Bon, c'est pas si grand que ça, mais il y a quand même plusieurs pièces. Là, on est dans la pièce principale. C'est là où vous proposez le thé, les cafés, il y a quelques gâteaux. C'est vous qui avez fait la décoration de ce lieu, parce que c'est très très joli. Hein.
15: Merci beaucoup. Oui, c'est moi. Donc, toutes les tables et les chaises ont été chinées dans les différentes recycleries Emmaüs de la Mayenne. Le buffet qui me sert à présenter les cafés, je l'ai acheté chez une dame sur Andouillé aussi. Donc, le meuble 100% local.
14: Il y a aussi un coin librairie. Et puis, nous entrons dans l'autre pièce de ce salon de thé où je continue à parler de décoration avec Marie-Annick. Je vois qu'il y a des photos d'Andouillé, de vieilles cartes postales. Je ne sais pas si on voit d'ailleurs votre commerce sur ces cartes postales.
15: Alors, on voit le bâtiment, effectivement, sur toutes les cartes postales, puisque fin 19e, début 20e, le bâtiment accueillait donc un hôtel, le Lion d'Or, qui ensuite est devenu dans les années 50-60 la Poste, avant d'être le cabinet notarial dans les années 90, et donc depuis la fin de l'été, un salon de thé.
14: Et c'est dans cette petite salle du salon de thé que sont régulièrement proposés des ateliers. Alors ça peut être des ateliers d'écriture, de dessin. Je retourne ensuite dans la salle principale où sur le comptoir j'observe de très très beaux gâteaux.
15: Je travaille avec la boulangerie d'Andouillé qui est la Tendresse, qui me prépare cakes et tartes, et moi de mon côté je fais le cheesecake et je fais des scones. Donc des scones, c'est des petits pains anglais.
14: Bah moi je vous prendrais bien un petit bout de gâteau alors avant de partir. C'est cheesecake, vous faites le cheesecake?
15: Moi je fais le cheesecake, oui, je sers ça.
14: Marie-Annick, avant que vous alliez me préparer l'assiette avec du cheesecake, je vois quand même qu'il y a un nain au niveau de la caisse de votre salon de thé.
15: Oui, c'est un nain que m'a offert une amie pour l'inauguration et j'ai trouvé qu'il avait toute sa place dans la décoration du salon de thé.
14: Mais je pensais que c'était un endroit où, vous savez, comme le petit cochon, on peut mettre sa pièce, mais non, il y a pas, vous n'avez pas prévu ça.
15: Si, mais c'est pas le nain.
14: Ah, c'est pas dans le nain. Ah oui, c'est à côté, on peut mettre une petite pièce.
15: Exactement.
14: Mais attendez, c'est quoi ça?
15: Ça, c'est un personnage des films Ghibli, Voyage de Chihiro.
14: Ça fait du bruit?
15: Oui, tout à fait.
14: Mais c'est trop génial. Il fait un petit rototo à la fin.
15: Exactement, c'est parce qu'il a bien digéré le pourboire.
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1: Ce sont les chemins qui étaient empruntés par les pèlerins, qu'on appelle les Miquelots, qui sillonnaient toute l'Europe pour aller au Mont-Saint-Michel. Et les chemins de Saint-Michel, il y en a un qui passe notamment à Mortain.
2: En fait, il y a des chemins de Saint-Michel un peu partout en France?
1: Oui, un peu partout. Si vous voulez, c'est l'équivalent des chemins de Saint-Jacques, de Compostelle. C'est juste que les chemins de Saint-Michel sont plus anciens théoriquement que les chemins de Saint-Jacques. C'est que les chemins de Saint-Jacques, ils ont été popularisés, beaucoup plus.
2: Ah, ben là, c'est plus dégagé, j'ai l'impression.
1: Alors là, c'est le bas de la Grande Cascade. Vous voyez la passerelle un petit peu plus bas?
2: Ouais.
1: Et c'est de là qu'on a le meilleur point de vue.
2: D'accord, allons-y.
1: Juste derrière.
2: Donc là, on descend. On a une belle vue sur... Là, c'est la Canse.
1: C'est la Canse, oui.
2: Qui est plus large hein, que le Canson.
1: Exactement. Alors, la Canse, on l'appelle aussi la rivière dorée. Elle emmène avec elle des sédiments argileux qui donnent une couleur dorée.
2: Ah oui, c'est pour ça que là, ça fait un peu doré,
1: oui,
2: justement,
1: c'est
2: là-bas.
1: Ça.
2: On est au pied d'un gros rocher. On a la marque du GR blanc et rouge et c'est indiqué GR 22. Donc là, on emprunte une passerelle qui passe au-dessus de la Canse. Qui est beaucoup plus grande que toutes les passerelles qu'on a empruntées jusque-là, forcément, puisque, on le disait, la Canse est plus large. On a la cascade en face de nous.
1: Donc voilà, avec une puissance relativement incroyable, hein, on s'en rend bien compte ici avec les dernières précipitations, c'est. Il y a du débit.
2: Elle est plus resserrée aussi.
1: Oui, elle est plus resserrée, alors elle repart de plus haut, elle est en virage.
2: Donc forcément, l'eau prend de la vitesse, là.
1: Oui.
2: Et donc là, on voit les rochers un peu typiques aussi du massif armoricain.
1: Un peu rouge-marron aussi, très ciselé.
2: Ah, c'est un vrai toboggan. Il n'y a personne qui l'a pris en toboggan?
1: Non, c'est fortement déconseillé.
2: Et là, il y a de beaux reflets du soleil encore sur la Canse qui poursuit sa route après, dans une espèce de cheminement boisé, puisqu'il y a des bois tout autour. Et là, on reprend des escaliers qui nous permettent de quitter le lieu de cette grande cascade, de la voir aussi avec un autre point de vue. Vous les avez découverts il y a longtemps, vous, ces cascades-là?
1: Je les connais depuis que je suis enfant. En fait, ma famille est originaire en fait, du Mortainais en partie. Et on venait ici les dimanches après-midi en famille. Je pense que tous les Mortainais sont fiers de leur cascade et de leur patrimoine. C'est quand même un patrimoine naturel exceptionnel. On est connu et les gens viennent aussi pour ces cascades.
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3: Pour changer, je ne vais pas vous apprendre un mot, mais vous apprendre quelques subtilités pour écrire en breton. Et ensuite, place à un prénom pour changer aussi.
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3: Bon, c'est la journée du changement. Alors, je vous apprends chaque jour des mots. La pratique orale, c'est bien, mais l'écrit, c'est important aussi. Alors, dans l'alphabet breton, il y a deux ou trois petites choses à savoir. En premier, vous verrez une lettre que vous connaissez, mais que vous ne prononcez pas bien. C'est le C'H, qui sert à écrire le son RE, et donc pas CHE ni QUE, c'est RE. C'est un gros H aspiré. Pensez à un hangar, hein, voilà, comme ça va vous aider. Ensuite, une autre chose à savoir, pas de bol, le cul n'existe pas en breton, on parle pas de cul, mais à la place, nous avons le K, qui sert à remplacer donc le cul, mais aussi le C, et ça sert à faire le son que. Un K, tout simplement. Donc avec ça, vous ne devriez plus confondre C'H, c'est le he, le hangar, hein. Et si c'est un K, eh ben là, vous pourrez dire K. Ça paraît bête comme chou, mais c'est important à connaître pour pouvoir écrire, mais aussi lire et retrouver la bonne prononciation. À vous de répéter, ou alors écrivez-le quelque part pour vous en souvenir.
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3: Et pour changer des noms de lieux de famille, un prénom aujourd'hui, qui est sûrement parmi les plus répandus, ou du moins dans le top des prénoms bretons, c'est Maël, avec sa variante Maëlan. Alors Maël, c'est un très vieux prénom, commun à d'autres langues celtiques. Maël, ça vient du Moyen-Âge, de l'époque du vieux breton, et ce nom était celui des princes ou des chefs de clan, à l'époque où la Bretagne était clanique, évidemment. Mais ce joli prénom est resté. Maël, c'est un prénom masculin, féminisé depuis peu, mais Maël, c'est le chef de clan, et dans Maëlan, eh bien là on a une contraction de Maël et Tan, qui donne Maël Dan. Et ensuite, Maëlan, c'est-à-dire le chef de feu, donc au caractère bien trempé. lycée en Maëlan. Voilà, il est temps pour moi de vous laisser, de vous dire à demain, même heure, Canevarhoise.
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5: Louis Hachette, fondateur de l'un des plus grands groupes d'édition au monde. Mais saviez-vous que tout a commencé à Rethel? Louis, dès son plus jeune âge, se tourne vers la lecture. Un amour, d'ailleurs, qu'il ne quittera jamais. À peine adolescent, il quitte sa ville natale avec sa famille pour Paris, où sa mère travaille comme lingère dans un grand lycée. Et c'est à la capitale qu'il va faire ses études, notamment en droit. Mais c'est un autre domaine qui va capter son attention, l'édition. À 26 ans seulement, il fonde sa propre maison d'édition. Très vite, elle prend une ampleur considérable et en quelques années, elle devient le premier groupe d'édition en France. Et qu'est-ce qui explique un tel succès? Eh bien, c'est surtout son modèle commercial novateur. Louis Hachette comprend que pour toucher un large public, il faut adapter les livres aux besoins du public. Qu'il s'agisse de manuels scolaires, de dictionnaires ou d'ouvrages destinés aux jeunes lecteurs, son intuition est de créer des ouvrages pédagogiques, accessibles à tous à des prix raisonnables. Et le pari est réussi, car ses livres se retrouvent dans toutes les écoles et contribuent à l'émergence d'une véritable culture populaire. Loin de se cantonner à l'édition scolaire, il diversifie rapidement son catalogue en publiant des romans, des biographies, des récits de voyage ou des ouvrages scientifiques. Et c'est là toute la force de sa vision. Il parvient à offrir à la fois des livres éducatifs, mais aussi des œuvres littéraires qui font de sa maison un acteur incontournable du paysage éditorial français. Un autre point marquant du génie commercial de Louis Hachette, la distribution des livres. Il innove en installant des points de vente dans des gares, là où le public est nombreux. Des points de vente qui s'appellent aujourd'hui Relais. Louis Hachette s'éteint à 64 ans, mais son nom et son œuvre perdurent toujours à travers l'énorme empire qu'il a créé. Le 9 février 1953, Henri Philippaki, des éditions Hachette, publie les premiers titres d'une collection appelée « Un grand avenir, le livre de poche ». Un format qui séduit un public jeune car le prix est plus raisonnable. Aujourd'hui, les éditions Hachette sont parmi les plus grandes maisons d'édition au monde, mais tout a commencé à Rethel, grâce à ce jeune homme passionné par les livres et déterminé à démocratiser la culture. Louis Hachette, véritable pionnier de l'édition, c'est l'un des trésors de Champagne-Ardenne.
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1: Alors, nous sommes dans le laboratoire des sauvages et cultivés. On est à Casteil.
2: Et vous, Valérie, vous avez créé votre propre marque de cosmétiques ici dans ce laboratoire qui est un laboratoire collectif.
1: Oui, c'est un laboratoire partagé qu'on a donc créé avec le collectif Sauvages et Cultivés. On est un groupe de productrices et transformatrices de plantes.
2: Mais vous, la particularité, c'est que vous utilisez une ressource locale que nous avons dans le département, à savoir la vigne.
1: Alors moi, je formule mes produits cosmétiques à partir de marc de raisin.
2: C'est ce qu'on a ici dans ces flacons.
1: Tout à fait. Alors le marc de raisin, c'est le résidu sec de la presse après la vendange du raisin. Donc moi, je le recueille chez Mireille Ribière au domaine du lendemain, qui est une vigneronne en biodynamie.
2: À Fourques. Oui. Et qu'est-ce qui vous a donné l'idée d'utiliser ce marc de raisin pour faire des produits cosmétiques ?
1: Alors moi, je suis fille de viticulteur et de distillateur. Donc j'ai vraiment grandi au milieu des vignes, ça fait partie de mon ADN. Donc j'avais pas vraiment envie de reprendre l'exploitation familiale, mais j'avais envie de valoriser la plante qu'est la vigne d'une autre façon, et l'idée d'en faire des produits de soins m'est apparue assez évidente.
2: Vous avez un parcours de scientifique ?
1: J'ai un parcours d'herboriste. En fait, j'ai été formée à Indorplan, qui est l'école des médecines douces et d'herboristerie à Montpellier. J'ai suivi un parcours en cosmétologie et également, voilà, pour arriver à tout ça.
2: Alors, dans vos cosmétiques, vous, qui sont sous quelle marque ?
1: Ma marque s'appelle Résonance. Résonance, R-A-I, comme le raisin. Moi, je développe deux sérums pour le visage.
2: Donc, c'est-à-dire, de ce marc de raisin que nous avons ici, on arrive à des petits flacons.
1: Alors, en fait, le marc de raisin, après l'avoir séché, je vais réaliser différents types d'extractions avec des solvants différents qui vont être à la base de la composition de mes produits. Donc, on a un sérum hydratant pour le visage, donc qui est à base d'une eau de raisin que je fabrique et que j'associe à différents types d'acides hyaluroniques et d'huile essentielle. Donc ça, c'est un sérum qui est hyper hydratant, qu'on met d'abord avant toute autre crème ou huile. Et ensuite, en complément, je réalise une autre extraction de raisin, mais à base d'huile, que je vais mélanger avec d'autres huiles précieuses, du bakouchiol qui a un anti-ride naturel et des huiles essentielles qui sont régénérantes. Donc ça, c'est plutôt pour la partie nutrition très concentrée de la peau.
2: Réalisé ici à Casteil.
1: Absolument, c'est une chance formidable d'avoir ce laboratoire.
2: Et alors vos produits, ce sont des produits cosmétiques. On va les retrouver où ensuite, Valérie ?
1: À Perpignan, dans différents endroits, à Bagnoul-sur-Mer aussi, et également chez des cavistes qui ont choisi de valoriser la vigne, le vin, mais d'une autre façon.
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3: Bonjour Médéric Gasquet-Cérus.
4: Bonjour Philippe, bonjour tout le monde.
3: Notre linguiste marseillais, Médé, vous avez un joli menu à nous proposer aujourd'hui.
4: Ah oui, il y a quelques semaines, on a beaucoup parlé de ce chiffre, vous vous souvenez. Les trois quarts des établissements de restauration du 15e arrondissement de Marseille sont des fast-food.
3: Ouais.
4: Ce qui pose bien sûr plein de questions, mm-hmm. Et notamment en termes de vie de quartier, de sociabilité et d'économie, et bien sûr de santé, car on est ce que l'on mange. Et souvent, ce que l'on mange, ben, c'est pas bon. Pas bon au goût, mais surtout pas bon pour la santé. Colorants, additifs, sorbate de trompatium, acide trichlidrique, j'invente, trucs en tox ou plastoc, plats réchauffés dans des barquettas au goût fadas. On trouve ça dans certains fast-food, bien sûr, mais pas tous, meufs, hein, ne pas tout confondre, mais aussi dans beaucoup de cantines où vont manger les minots, dans les rayons de supermarché, mais aussi dans la restauration collective, mais aussi dans certains restaurants, oui, attrape touristes ou attrape couillons, ou resto plus ou moins branché, ou brasserie de cake, mais qui gratte sur la qualité. Et j'ajoute, je pense aussi à cette boulangerie-pâtisserie que je ne nommerai pas, mais où j'ai acheté récemment des bugnes, des mini-bugnes, vous voyez, toutes petites comme ça, là, ah, 1€ pièce, ouais, déjà. Ouais. Franchement, j'étais là-bas pour acheter 8 bugnes. C'était grasse, mais grasse, grassasse, pas bonne, écœurante, et ça m'a fait rouméguer quand je pense que mon grand-père était boulanger. Bref, voilà.
3: Ouais.
4: Je pense aussi à ces platées de pâtes trop cuites ou de ricolés à stouffe-gari. Je pense à ces carottes râpées orange fluo qu'on dirait qu'elles sont surlignées au surligneur, vous voyez. Je pense à ces choux qui sentent l'escaoufi. Je pense à cette salade rasqueuse qui n'a jamais vu la terre et qu'on vous met dans un coin d'assiette comme ça, à côté du steak rasqueux aussi. Je pense à ces brocolis mouligas, ces gorgées d'eau. Je pense à ce surimi orange fluo, lui aussi, qui contient tout sauf du crabe, et il a plus la tête des cheveux de Trump qu'autre chose. Je pense à ces desserts goût fraise, sans que jamais aucune fraise n'ait justement ramené sa fraise dans l'emballage.
3: Ouais.
4: Bon bref, voilà. Il y a un moulon d'autre chose aussi appétissante que les fameuses cigarettes de Bordi, de cigalon, de pagnol, hein, cigarettes de Bordi, autrement dit, les cannellonis dans lesquels on refourgue tout ce qui n'a pas été mangé de la semaine. Tout ça n'a aucun goût, ou comme le chante le groupe Quartier Nord, en utilisant l'expression de chez nous, ça n'a ni goût, ni gouste. Donc,

0: ça n'a plus cours. Pour vous dire.
1: Dans notre parler nigou nigouste, c'est une expression qui veut bien dire ce qu'elle veut dire, et une tournure qui insiste sur la fadeur d'un plat, d'un aliment ou même d'un événement. Nigou nigouste, avec prononciation du S originel que l'on retrouve dans le provençal goustus, goûteux, et qui a été remplacé depuis par l'accent circonflexe dans notre orthographe moderne. Le tout venant de la locution provençale nave nigou nigouste. Et pourtant, en Provence, nous en avons des choses qui ont du goût, de bons produits, de bonnes recettes traditionnelles, des plats goustus comme les pieds paquets, la daube ou l'aioli. Même si Pierre Blasi donne comme exemple son aioli, il avait ni goût ni gouste. Ouais, il faut le faire un aioli sans goût quand même. Hein. Oui, c'est ce qu'on appelle chez nous, désolé, aussi un aioli de parisien. Mais méfie de ne pas tout mettre dans le même panier. Il y a des fast-foods de qualité qui font de très bons burgers, des snacks où l'on mange de très bons sandwichs, de très bons kebabs. Et merci à eux d'être là le midi ou en fin de soirée ou quand on rentre du stade. Moi, j'apprécie. Chacun ses goûts, mais parfois chacun ses dégoûts. Voire ses égouts. Vive le bon goût, car le fada, ça rend fada.
0: Pour vous dire.
2: Ah, c'est un bonheur. C'est aussi bon que l'aioli. C'est Médéric Gasquet-Séry sur Marseille tous les matins. À demain, Médé.
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4: On a l'honneur et la chance d'avoir le copain Tom Aubry en studio. Salut Tom.
5: Salut Richard, bonjour à tous.
4: Mille raisons d'aimer la Côte d'Azur. Chaque jour, un nouveau chapitre, une nouvelle page qui s'ouvre. C'est parti.
5: Et une nouvelle aujourd'hui, c'est parti. Voilà, raison 480, les trains et la Côte d'Azur. Alors, si on est râleur, et je le suis, on peut dire que les trains sur la Côte d'Azur, c'est pas un long fleuve tranquille. D'ailleurs, est-ce que vous vous êtes déjà demandé pourquoi est-ce qu'on longeait le bord de mer, ou comment marche le réseau ferroviaire azuréen, et quel était le train le plus luxueux qui ait jamais circulé dans les Alpes-Maritimes?
4: Bon bah, je suppose que tu vas nous expliquer tout ça.
5: Tout juste Auguste, mais pour tout comprendre, il faut que l'on remonte un peu dans le temps. En France, en 1820, les trains se développent autour de Saint-Étienne, où se trouvait un bassin minier. L'enjeu à cette époque est donc de relier un pôle industriel à une ville ou à un port.
4: Et c'est après que les trains révolutionnent le tourisme.
5: Et oui, durant la seconde moitié du 19e siècle, dans les Alpes-Maritimes, la révolution du chemin de fer permet de désenclaver les territoires et de transporter un nombre toujours plus grand de marchandises et de voyageurs. La compagnie internationale des wagons-lits va d'ailleurs plus loin en proposant des voyages alliant confort, vitesse et sécurité. En 1886, le train bleu reliait Londres à Menton.
4: Ah ouais.
5: Et les voyageurs peuvent pour la première fois se déplacer à bord, se faire servir des repas à table et surtout dormir correctement.
4: Et alors, quel impact ça va avoir chez nous ?
5: Eh bien, le rail accompagne la construction des palaces, l'essor des villas et en bref, la naissance de la Riviera. Sans le train, la Côte d'Azur n'aurait probablement jamais connu un tel développement touristique.
4: Mais alors, pourquoi est-ce que ces rails longent le bord de mer ?
5: Alors ça, c'est pour une raison géographique. Dans les Alpes-Maritimes, la mer borde directement des reliefs abrupts. Et donc, à partir des années 1860, les ingénieurs n'avaient pas d'autre choix que de construire des lignes de chemin de fer sur la bande côtière. Car oui, il faut construire sur un terrain plat et avoir un accès direct aux villes portuaires.
4: Et donc, la géographie impose ce tracé.
5: Oui, finalement, si le train longe la mer, ce n'est pas seulement à cause de la géographie. C'est parce que depuis 150 ans, la Côte d'Azur avance au rythme du rail. C'est une carte postale en mouvement, c'est un balcon sur la Méditerranée. Et ça, franchement...
4: Bah, c'est une très belle raison d'aimer la Côte d'Azur.
5: En plein dans le milieu, là.
4: Et franchement, on va pas se mentir, on a quand même la chance d'avoir l'un des plus beaux tracés au monde.
5: On est bien d'accord, on peut être penseur dans le train.
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1: Bonjour, je suis Flora Olivares, directrice du cinéma Le Félix de La Bouère depuis 2 ans et demi. Je suis arrivée dans le monde du cinéma un petit peu par hasard. À l'origine, j'étais médiatrice culturelle, j'habitais à La Bouère. Et un jour, je vois une offre pour devenir médiatrice culturelle au cinéma. Étant donné que j'ai une formation de médiatrice, je n'avais certes pas de connaissances spécifiques du monde du cinéma, mais je savais comment transmettre des informations sur une œuvre et faire le lien entre une œuvre et son public. J'ai tenté l'aventure et ça m'a tellement plu.

0: création cinématographique de manière générale. Ce qui est intéressant quand on est un cinéma de proximité, c'est qu'on a le temps et le contact avec le public. On peut discuter avec eux. Qu'est-ce que vous avez aimé? Qu'est-ce que vous n'avez pas aimé? N'hésitez pas à nous faire des retours. Qu'on construise ensemble et qu'on ne reste là encore pas seul dans sa tour d'ivoire à imaginer pour les autres. Et ces temps d'échange, ces rencontres, c'est extrêmement riche humainement et professionnellement. On va sélectionner les films en fonction de différents critères. Le film incontournable, bien sûr, on va le passer. On va le garder longtemps pour que un maximum de monde puisse le voir. Ensuite, qu'est-ce que aiment mes spectateurs? Je sais, par exemple, qu'à La Bouère, les comédies françaises plaisent énormément. Et enfin, nous sommes un cinéma labellisé Art et Essai. On a un public assez hétéroclite. Beaucoup de familles et de jeunes publics, parce qu'on a une programmation qui est très adaptée aux jeunes publics. Pour nous, c'est très important, notamment que les premières séances se fassent dans de bonnes conditions, avec un son adapté, des lumières baissées progressivement, une présentation et un atelier. L'idée, c'est que chaque tranche d'âge puis-je trouver un film vraiment adapté à ses spécificités et puis bien sûr que ça leur plaise. Notre cinéma est équipé d'appareils permettant de transmettre l'audio description ou de renforcer le son, mais j'aimerais notamment développer toute la partie accessibilité pour les personnes en situation de handicap psychique de façon à ce qu'ils se sentent à l'aise et pas jugés en venant en salle.
1: Vous avez passé une partie de votre enfance à Biscarrosse. La jeune Flora à l'époque, elle allait voir les films?
0: La jeune Flora habitait à Biscarrosse Plage et à l'époque on avait la chance d'avoir un cinéma. Ma mère refusait qu'on ait la télé. Par contre, on avait à côté du téléphone, sur le meuble du téléphone fixe, puisqu'à l'époque c'était comme ça que ça marchait, un carnet de tickets de cinéma, à volonté. Quand je vois un spectacle, quand je vois un film, quand j'assiste à un concert, ça me fait vibrer. C'est assez indescriptible.
1: Flora Olivares, directrice du cinéma Le Félix. Avant de regarder le grand écran qui nous fait face, il faut que vous me donniez le nom de la radio qui vous a passé le micro aujourd'hui.
0: Ici Gascogne, bien sûr.
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3: Et le cocktail américain, c'est quoi?
4: C'est un cocktail grillé avec une sauce américaine, tomate, échalote, une pointe de cognac, du vin blanc. C'est un peu relevé.
5: Un décaïn.
6: Pâté, jambon, c'est un rayon de gruyère, chantal, rosbif, jambon de pays.
7: Eh bien, tout ça, ça va aller dans la blanquette.
8: Bon appétit.
9: C'est dans la deuxième partie du 19e siècle que les Parisiens découvrent l'attractivité des grands cafés. Le Café Riche, situé boulevard des Italiens, fut l'un des plus prisés. Parmi la clientèle du Riche, Offenbach, Baudelaire et sa passion pour le vin blanc, Dumas, Maupassant, Ferdinand de Lesseps, Flaubert et Zola. Toutes ces stars du Second Empire avaient à leur service des cochers. Les ancêtres d'Hubert et Taxi G7 garaient leur fiacre à deux galops de cheval rue Le Pelletier et se restauraient au Petit Riche. Confirmation du directeur actuel, François-Charles Sagy.
10: Le Café Riche était sur le boulevard et le Café Riche recevait toute la belle clientèle qui allait à l'opéra. Et au Petit Riche, c'était l'antipode, c'était le repère des cochers, des machinistes et également des lorettes. Le Café Riche lui a fermé, au Petit Riche est toujours vivant.
9: 1916, au grand dam des grandes familles, le Riche devient l'imposant siège de la Banque Nationale de Paris, aujourd'hui BNP Paribas. Quant au Petit Riche, à l'abri des transformations des grands boulevards, il fête fièrement ses 171 ans d'existence. Revanche sur le temps, c'est désormais cette brasserie et son magnifique décor 1880 qui accueille la belle clientèle du quartier de Rouault, experts, galeristes, commissaires-priseurs, ainsi que des journalistes et des hommes politiques.
10: Tous les présidents de la République depuis 1854, sauf M. Macron et M. Sarkozy, qui n'ont pas encore eu l'occasion de venir. On a également, bien sûr, M. Charles Aznavour, qui avait sa table préférée dans le fond du restaurant. Catherine Deneuve, pour les citer, et des plus récents comme Clovis Cornillac ou Omar Sy.
9: Au Petit Riche, le chef s'appelle Juan Moncalvo et qui veille à la continuité d'une très bonne cuisine bourgeoise. Exemple avec une entrée, un plat et un dessert.
11: Alors ici, on prépare la cuisine française traditionnelle. On fait toute maison. On fait des foie gras, que ça marche très bien. Et on a la même recette depuis 170 ans. Aussi, on a la tête de veau, que c'est un plat caractéristique de restaurant, que les gens viennent exclusivement pour ça. Et un super crème brûlée, quoi. Très belle crème brûlée.
9: Vous êtes né en Uruguay. Quelle est la spécialité culinaire que vous aimez bien préparer de votre pays d'origine?
11: On est très très fort en viande.
9: On dit souvent la viande d'Argentine, mais la viande en Uruguay, c'est à peu près la même.
11: Oui, c'est meilleur les Uruguayens quand même.
9: Pour quelle raison?
11: Parce que c'est chez moi, quoi.
9: Ajoutons en ce moment aux agapes préparées par Juan et sa brigade, terrine de sanglier, lièvre à la royale et une très belle gamme de crustacés. Et puis entre en piste un sommelier.

0: sommelier émérite, Jean-Paul, le Lucky Luke des vins de la Loire, qui dégaine les meilleurs crus d'Anjou, Chinon, Saumur-Champigny et Savenières. Au Petit Riche est incontestablement l'ambassade de la Loire à Paris.
1: C'est surtout dû à un propriétaire historique qui, en 1909, avait des vignes du côté de Vouvray. Et ce propriétaire, lui, embouteillait même ses barriques, faisait transporter ses barriques depuis Vouvray jusqu'ici et faisait l'embouteillage du vin dans la cave. On a plus de 350 références de vin. Notre cave de jour ne suffit pas et on a donc une cave troglodyte à Roche-Corbon du côté d'Amboise qui nous permet de stocker des vins à une température qui ne bouge pas à 12 degrés. Donc c'est vraiment une fierté d'avoir encore une fois des allocations, d'avoir ces vins disponibles pour nos clients et surtout à très bon prix quand on a des clients qui nous disent mais c'est pas possible, comment vous faites pour faire ces prix-là? Et juste encore une fois, c'est une philosophie de la maison de proposer des choses généreuses, bonnes et au bon prix.
0: Rendez-vous au 25 rue Le Pelletier, ouvert 7 jours sur 7 pour vous régaler au déjeuner, au dîner, dans les petits salons 19e siècle du rez-de-chaussée ou les très jolis salons privatisables de l'étage. Au Petit Riche, une maison, comme le dit François-Charles Sagy, qui vous attrape le corps et le cœur avec un bel appétit et une large soif.
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0: Percé est venu s'installer en Puisaye, loin du tumulte, pour écrire et composer ses chansons folk. Si la voix est douce, les chansons, elles, ne sont pas toujours tendres.
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2: Un invité dont je sais que, dès que vous entendrez le nom, une musique mystique démarrera dans votre tête. Le nom de mon invité, c'est Héra. Et la musique, c'est ça. C'est l'œuvre d'un homme, compositeur et producteur, Eric Lévy, dont le parcours commence avec le rock, le hard rock, passe par les États-Unis, croise le pape Jean-Paul II et jacouille la fripouille. Et au milieu de tout ça, Héra, donc un succès énorme et un huitième album qui vient de sortir et qui va vous surprendre. Bonsoir Eric Lévy.
3: Bonsoir.
2: Je suis ravie de vous accueillir dans Décibel. Je le disais tout à l'heure, j'ai vu que ça vous a fait sourire. On entend le mot Héra et tout de suite on entend... Incroyable la marque laissée par cette musique.
3: Oui, c'est
2: Ameno.
3: Vrai. Oui, oui.
2: D'ailleurs, votre prochaine tournée s'appelle Ameno Tour.
3: Oui.
2: Elle est toujours donc au cœur de vos concerts.
3: Oui.
2: Est-ce que vous pouvez me raconter si au moment où vous avez créé Ameno, qui n'est pas juste une musique, mais aussi une création linguistique,
3: oui.
2: Est-ce que vous sentiez que vous teniez quelque chose de particulier ?
3: Absolument. J'étais assez sûr de moi, je dis ça en toute humilité bien sûr, mais depuis ma jeune enfance, j'ai toujours aimé tous les grands tubes, quels qu'ils soient, du classique, du hard rock, de tas de musiques différentes. Donc j'ai une oreille assez, quand j'aime, vous savez, j'entends les choses qui marchent bien.
2: Vous entendez ce qui marche.
3: J'ai une bonne oreille pour ce qui marche. Et j'ai réussi, j'ai eu cette oreille pour moi-même, donc c'est un peu bizarre à dire, mais... Voilà, donc j'étais persuadé que ça allait bien marcher, mais pas dans ces proportions-là. Mon rêve, c'était de faire 500 000 albums. Je me rappelle, je me dis, je fais 500 000 albums entre l'Allemagne, les pays de l'Est, parce que je sais qu'ils sont assez friands de dramatique, de l'épique, tout ce qui est un peu opératique comme ça. Non. Et voilà, on a fait 10 fois plus. Donc
2: ouais, vous avez vendu 15 millions d'albums en tout, hein, avec
3: entre tous les albums.
2: Ouais,
3: voilà, ouais.
2: C'est ça. Et alors, vous parliez d'oreille, cette oreille du tube que vous avez. Les patrons de maisons de disques et les programmateurs radio à l'époque l'ont pas eu en fait. Hein.
3: Oui. On va dire même pas du tout.
2: Ils se disent, mais non, alors, ça ne marchera jamais.
3: Oui, oui, oui, on me l'a carrément dit, oui, ça ne marchera pas. J'ai eu le droit à tout. Enigma, c'était il y a 20 ans, il y a 10 ans. Enfin, bref, et puis, bon, je crois que je ne suis pas le seul à qui ça arrive, honnêtement. Mais là, c'était particulièrement général. Quoi. Je crois que j'ai fait tous les labels, tous les gros labels, on ne va pas les nommer. Et voilà, c'est une personne, en fait, dans un label, aux éditions... qui m'a dit « Ah, ça c'est vraiment très bien ». Et voilà, c'est voilà, et après...
2: Et la suite vous a donné raison, à vous et à lui d'ailleurs.
3: Oui, oui, exactement.
2: Exactement. J'aimerais qu'on explore votre parcours, Eric Lévy, parce qu'avant Héra, il s'est passé plein de trucs intéressants musicalement pour vous. Ça commence par le rock, je le disais, le hard rock.
3: Oui,
2: et le groupe Shaking Street.
3: Absolument.

0: groupe Shaking Street et la chanteuse Fabienne Shine. C'est ça, ça c'est vos débuts sous votre nom à vous,
1: oui,
0: en fait. D'abord, vous jouiez un peu avec Higelin.
1: Non, Higelin, c'est vraiment, c'est une petite parenthèse qui a duré quelques soirs.
0: D'accord.
1: Parce que j'avais rencontré, sa femme m'avait arrêté dans la rue en me disant, bon, si j'étais musicien, j'avais une guitare à la main, donc c'était un peu évident. Et elle m'avait dit, je vais te présenter mon mec, elle me dit, et je vois un type, les mains couvertes de cambouis jusqu'au coude, il était en train de réparer son moteur, il avait une espèce de camionnette, vieille camionnette, et il me dit, voilà, je joue à la Pizza du Marais ce soir, je cherche un musicien pour m'accompagner, voilà.
0: Donc, le soir la même, Pizza du Marais qui est devenue après le théâtre des Blancs-Manteaux.
1: Possible.
0: Oui, c'est ça, c'est pareil.
1: Et il y avait 40 personnes, vous voyez, au sous-sol.
0: Ouais.
1: Et voilà, j'y vais quelques soirs avec lui. Après, on est resté amis un certain temps, mais avec tout le respect que j'ai pour lui, c'était pas du tout ce que ma direction musicale, vous voyez.
0: C'était le hard rock. Hein.
1: Oui, absolument. Donc j'étais très loin de ce que voulait faire Jacques en même temps. Mais bon, on a sympathisé, il a trouvé un gars qui voulait l'accompagner ce soir-là, voilà, c'est fait comme ça.
0: Et quand on pense que le seul groupe français qui a été remarqué par les Américains, c'est Trust, alors c'est vrai, Trust a été remarqué, aimé par les gros groupes internationaux, mais c'est le cas aussi de Shaking Street, parce que vous avez tourné aux États-Unis.
1: Oui, oui, absolument. Vous saviez, à l'époque, il n'y avait pas les réseaux sociaux, il n'y avait même pas MTV, donc c'est pas du tout, mais je crois que s'il y a le seul groupe vraiment qui a vraiment... fonctionner au niveau des tournées au niveau on était, c'était Shaking Street en fait, parce qu'on a tourné avec des gros groupes, Black Sabbath, Blue Oyster Cult, AC/DC, on a fait des grosses tournées, et c'est vrai que pour des petits français qui débarquaient, on est passé du... Vous voyez, ça a été très, très vite.
0: Bah oui.
1: Oui, ça a été très rapide tout ça.
0: C'est un parcours dingue quand même.
1: Oui, mais c'est une belle époque, parce qu'à l'époque, il y avait à la fois Trust, Téléphone, on se connaissait tous. Hein. Dans Shaking Street, j'avais la moitié de Téléphone. Au départ, il y avait Louis Bertignac. Et pareil, très vite, on a vu que, voilà, on n'était pas parti dans la même direction.
0: En
1: toute amitié, tout s'est passé très bien. Et Trust, je connaissais très bien Nono, le guitariste à l'époque. Enfin, on se connaissait tous, et finalement, on a réussi ces trois groupes-là. Eux, ils ont choisi de faire du français, donc forcément, ils étaient... Voilà. Et moi, j'ai choisi un parcours qui était autre, donc... Et le fait qu'il n'y ait aucune communication via les réseaux sociaux qui n'existaient pas, la presse, on n'en parle pas. Donc, si vous voulez, on a eu un parcours un peu discret.
0: Ouais. Ah oui, moi j'ai appris la connaissance de Shaking Street en préparant notre interview.
1: Oui.
0: Et j'ai vu les salles que vous avez faites aux États-Unis, les tournées.
1: C'est vrai que... Voilà, donc c'est une belle expérience. Et sa forme, après, voilà.
0: Alors, vous vous demandez peut-être, les amis, comment on passe de Shaking Street, que vous avez entendu, ton groupe de hard rock français, à ERA. Eh bien, ça passe par des musiques de films. Que trépasse si je faiblis.
1: Oui, c'est ça.
0: Les visiteurs, c'était pas votre première musique de film, puisque le réalisateur Jean-Marie Poiré vous avait demandé avant de faire la musique de l'opération Cornet de Bif.
1: Absolument.
0: Ouais. Et vous sentiez l'âme d'un compositeur de musique de film.
1: Je vais être très honnête avec vous, j'ai toujours pensé que la musique de film, c'était beaucoup plus facile à faire que l'exercice d'un artiste qui parle.
0: Parce qu'il n'y a pas de parole
1: musique... Non, parce qu'on fait une musique de film, on a un support image.
0: Oui.
1: Donc on n'a pas à se soucier de comment ça commence, comment ça termine, ça coupe directement.
0: Okay.
1: Déjà, voilà, à moins d'avoir aucune inspiration, je pense que n'importe quel compositeur digne de ce nom, si on lui donne un bon film, vraiment d'être vraiment mauvais, c'est un exercice relativement facile. Le plus dur dans la musique de film, c'est pas de faire de la musique, c'est d'entretenir les relations avec les réalisateurs, les producteurs. Ça c'est autre chose.
0: Ouais.
1: C'est une personne. Il faut des un profil psychologique particulier. Vous voyez ce que je veux dire? Mais au niveau de la musique même, c'est un peu un cadeau. Un bon film, c'est un cadeau, vous voyez, pour moi.
0: Ouais. Et en tout cas, Jean-Marie Poiré, il a tellement aimé le travail que vous avez fait donc, sur l'opération Cornet de Bif, qu'il vous confie la musique des visiteurs. Et là, vous avez cette fulgurance qu'on retrouvera après dans ERA. C'est cette ambiance, évidemment, du Moyen-Âge qui est dans le film. Et vous créez ce générique des visiteurs qu'on a encore tous dans l'oreille aujourd'hui.
1: Voilà.
0: On voit Jacques la fripouille, non mais c'est fou.
1: Ouais. Oui, puis ça donne un côté, ça grandit les personnages.
0: Oui.
1: Parce qu'au départ, Jean-Marie m'avait demandé par réflexe, fais-moi une musique à la Robin des Bois, un truc un peu, voilà. Et puis, entre vous et moi, la musique moyenâgeuse, il n'y a rien de plus embêtant, quoi. C'est assez ennuyeux, même ouais. très ennuyeux. Après, si on, après, les musiques de films, Romain Desbois, bon, tout ça, c'était pas très. C'était un peu facile, je sais pas comment vous dire. Donc, comme je voulais faire Hera déjà en amont, depuis quelques temps, c'était le bon timing, c'est le hasard, en fait. Ouais. Hein. Et je lui proposais donc ce morceau que vous venez d'écouter, qui s'appelait Ena e Volare. Et tout de suite, bien sûr, bon, ça lui a plu, c'est normal. Et bon, je l'ai dit plusieurs fois déjà depuis quelques temps, mais c'est vrai que le film est bien sûr génial. Hein, avant même que j'arrive, les dialogues, les acteurs, tous les personnages, le scénario. Mais disons que la musique a amené ce côté mystique.
0: Oui, oui, qui aurait manqué autrement.
1: Épique.
0: Oui.
1: Oui, oui. On n'était pas dans une musique de comédie. Vous voyez, ça donnait un peu de le personnage, voilà, Godefroy de Montmirail, ça devient un grand personnage avec la musique, vous voyez ce que je veux dire?
0: Oui, et ça donne un cachet historique un peu aussi.
1: Oui,
0: on
1: oui,
0: se dit,
1: voilà.
0: Ah, c'était comme ça le Moyen-Âge. Enfin, oui, c'est oui, fou oui, comme c'est... la musique a ce pouvoir. Hein. Ouais.
1: Voilà, donc elle est indissociable du
0: oui,
1: film.
0: Complètement.
1: Du succès du film.
0: Alors, d'où vient cette idée, Eric Lévy, pardon, mais il faut nous expliquer.
1: Oui.
0: C'est ce langage, alors qui n'est pas du grec, mais qui pourrait ressembler un peu à du grec, mais en même temps, c'est une langue inventée, et je pense que c'est la langue du morceau des visiteurs qu'on a entendu, et mmh. qui est la langue d'Ameno aussi.
1: Oui, oui, c'est pareil. Enfin, oui, c'est. J'essaye de trouver des sonorités qui correspondent aux émotions projetées par la musique. Vous voyez ce que je veux dire ?
0: Mm-hmm.
1: Pour être simple. Parce qu'en fait, la raison pour laquelle si vous dites pareil, je n'apparais pas sur les pochettes.
0: Ah non, c'est comme Daft Punk. Hein. Vous ne connaissez pas le visage
1: oui,
0: de Hera.
1: Daft Punk, ils avaient leur casque et tout.
0: donc,
1: il y avait un côté un peu branché, futuriste et tout, qui était parfait d'ailleurs.
0: Ouais.
1: Mais Hera, il n'y a carrément personne.
0: Ouais.
1: Et il n'y a pas non plus de texte en donc les gens si vous voulez ils peuvent pas écouter une musique qui leur plaît avec un des phrases qui donnent un sens à la chanson. Il reste que les émotions de la musique.
0: C'est ça.
1: Donc on part chacun part un peu dans ce qu'il veut. Après bien sûr, j'ai des textes en anglais qui accompagnent aussi les entre les passages de chorale. Sont sur un peu sur les thèmes du
0: oui,
1: bien.
0: Oui, on entendra ouais. tout à l'heure d'ailleurs sur le 8e album, il y en a.
1: Oui, ouais. voilà. Oui, ouais. voilà.
0: Donc, en tout cas, l'idée est dingue et c'est vrai que ça fonctionne parce que comme personne ne comprend, ça parle à tout le monde.
1: Oui, c'est un peu ça. Ça donne la place, la musique prend toute la place.
0: Comment ça se fabrique votre musique? Je parle de la musique de Hera. Quand on entend ces chœurs et ces orchestres, etc. Racontez-moi, Eric Lévy, comment ça se fabrique?
1: J'aborde ça. Enfin, on parlait de film tout à l'heure. Pour
0: ouais.
1: moi, comme si je faisais la musique d'un film, en fait. Sauf le film, on va dire, il est un peu dans ma tête. Il est pas. Voilà, c'est un film qui n'a pas été écrit ni réalisé, mais c'est vraiment une musique de film pour moi. Les thèmes de chorale. Après, il y a toute une production. Ou bien sûr, j'ai des batteries, des basses. Enfin, vous voyez, il n'y aura pas dans un film forcément.
0: Ouais.
1: Mais tous les thèmes de chorale, les thèmes de voix, j'aborde ça comme ça. Ouais, c'est comme une saga. Vous voyez, le premier
0: D'accord.
1: album, deuxième album. Il y a toujours un lien entre les albums après.
0: Donc les fans peuvent suivre en fait l'histoire.
1: Oui, un fil conducteur vraiment.
0: Au fil des albums.
1: Oui, voilà. Après l'inspiration, il n'y a pas d'explication. Vous savez, ça reste, c'est un mystère. Hein, pas.
0: Ah bah si on savait comment ça marche,
1: oui.
0: Ah oui,
1: oui,
0: évidemment on en ferait des pilules,
1: oui.
0: Mais ça n'est pas possible. Alors, si vous connaissez de Hera, notamment Ameno, vous vous dites, ah bah je sais, l'influence principale, c'est Carmina Burana par exemple. Alors quand vous écouterez Hera 8, vous ne serez pas dépaysé, il y a effectivement ces influences que vous aimez, ces chorales et ces musiques épiques qui sont toujours là.

0: arrêtez-moi si je me trompe, Eric Lévy, il y a aussi plein d'autres choses dans ce 8e album, plein d'autres influences.
1: Oui, oui, il y a toute la partie aussi un peu, j'irais dire, nostalgie, romantisme, il y a du romantisme avec Saint-Pierre et Déo, il y a une très belle voix de ténor, une mélodie cœur, j'ai fait aussi une reprise dans tous les 8 albums derrière, j'ai fait une fois une reprise et là c'est la deuxième fois. J'ai fait « Everything's gonna be right ».
0: Mais oui, incroyable.
1: Mais il y a la voix du pape Jean-Paul II au début et dans le morceau. Et pour moi, c'était comme une espèce de boucler la boucle avec, vous savez, quand j'ai écrit le « I believe » pour la venue du pape à Paris.
0: Ah oui.
1: Donc c'est une manière de, voilà, juste un peu fermer le truc. Mais
0: il faut qu'on parle de cette histoire-là. On est en 1997, donc vous avez cartonné avec la musique des Visiteurs, vous avez été nommé au César, etc. Ouais. Et donc le chef d'orchestre Myung Moon Chung, qui est en charge du programme musical du Vatican, prévoit évidemment la musique pour la venue du pape Jean-Paul II.
1: Oui, voilà, ce exactement.
0: Pape, en France, non, mais c'est The Pape quand même, Jean-Paul II.
1: C'est celui qui nous a tous marqués, beaucoup plus que les autres. Il avait un côté star.
0: Et puis, il avait un tel visage de gentil.
1: Oui,
0: enfin, c'était incroyable.
1: Et puis, il a une voix incroyable.
0: Et on vous a demandé d'écrire un morceau.
1: En fait, Michon, dont vous parlez, ne voulait pas reprendre une œuvre du classique, il voulait une œuvre originale. Alors, au départ, ils ont fait un appel d'offres, hein, comme on fait. Un peu les habitués, Vangelis, Jean-Michel Jarre, on m'avait dit, peut-être 2-3 autres. Et on m'a raconté, alors, je sais plus qui m'a dit ça, mais ça plaisait pas trop à Chung. Et il a écouté, il entend une musique à travers la porte de, il avait un fils qui écoute la musique, il dit ça, c'est quoi ça? Il a dit, c'est quoi? Il a dit, c'est R.A. Et donc, c'est comme ça que j'ai été contacté.
0: Ah, d'accord. D'accord.
1: Et donc... voilà.
0: Et cette musique a été jouée, voilà, en présence du pape.
1: Oui, c'est une belle musique en plus parce qu'elle elle est rentrée un peu dans le répertoire des ténors. Elle est quasiment rentrée dans le répertoire classique, enfin moderne classique, je sais pas comment on appelle ça. Il y a plein de ténors qui l'ont repris. Il y a Catherine Jenkins, je sais pas si vous connaissez.
0: Oui.
1: Qui a même appelé son album I Believe. Donc c'est un morceau qui a beaucoup circulé et il a été chanté par Didier Bridgewater et Andrea Bocelli le jour de l'événement.
0: Devant 900 000 personnes, parce que quand Jean-Paul II il faisait un concert, croyez-moi, ça faisait des dizaines de stades de France.
1: Lui, il fait directement 10 stades de France. Et en plus, ce qui était très bien, il y avait une très très belle énergie, puis il n'y a que des jeunes.
0: Ouais.
1: Donc c'est 900 000 jeunes quand même, c'est assez incroyable.
0: C'est magnifique.
1: Oui.
0: Vous aviez pu lui parler à Jean-Paul II
1: Non, je vous dis, lors de cette occasion, il était fatigué à cette époque-là. Donc, à un moment, j'étais sur scène, il était. Voilà, mais il a l'impression. Enfin, comme le cardinal Lucigé ou le pape Jean-Paul II sont des gens. On est impressionné, pas forcément parce que c'est le pape, mais ils ont. Il n'y a pas de hasard, vous voyez.
0: Jean-Paul II, on ne leur a pas donné le job en se disant oui, ça fera l'affaire.
1: Ils ont un charisme incroyable. Ouais, enfin, ces gens, on sent quand même que c'est pas. C'est pas une opération de marketing. Quoi.
0: Non, mais c'est dingue, vous avez vraiment croisé des
1: figures. Oui, c'est intéressant parce qu'on passe de Black Sabbath au pape, tout ça, c'est assez. C'est ce qui est bien dans la musique. C'est...
0: Moi, j'ai hâte de lire votre bouquin de souvenirs. Hein. Il y a dans l'album plein d'influences. Il y a par exemple le hard rock. On a compris que ça c'était vos racines. Et ça c'est hyper important. Je pense à la chanson Freedom.

0: ça pourrait être du Black Sabbath.
1: Oui, oui.
0: On en parlait tout à l'heure.
1: C'est vrai. Ah bah oui.
0: Ah oui. Avec un petit côté aussi Ronnie James Dio.
1: Ouais, oui, absolument.
0: Dans la voix.
1: Ouais, ouais. Ouais, c'est ça, absolument.
0: On y est. Hein.
1: On y est.
0: Donc, quand on commence avec le hard rock à l'adolescence, de toute façon, on l'oublie jamais.
1: C'est pour la vie.
0: Et il y a aussi des moments acoustiques.

0: for the Braves.
1: Oui.
2: Ça, c'est votre petit côté hippie, un peu.
1: Hippie?
2: Non, je sais pas. Bon, un peu hippie.
1: Si vous voulez, il y a la version acoustique, mais juste après, il y a la version symphonique pour les braves, justement.
2: Pour les vrais braves.
1: C'est pas pour effrayer les gens tout de suite. Il fallait un peu les amener doucement.
2: D'accord.
1: La vraie version.
2: Donc en fait, vous les préparez avec la version acoustique et ensuite vous envoyez les guitares électriques.
1: Oui, enfin, c'est plutôt une formation symphonique assez puissante. Voilà.
2: Et le sens de ma question, c'était aussi, en fait, avec ERA, vous ne vous refusez rien, même si vous savez que les gens ont Ameno dans la tête et donc un canevas assez précis de ce qu'on va entendre.
1: Oui.
2: Vous, ça vous amuse finalement d'aller sur d'autres territoires?
1: Oui, tant que les voix sont belles, si vous pour moi, la base, voilà, faut toujours des belles voix, des belles mélodies, la puissance des voix, voilà. Oui, c'est un peu le tant qu'il y a ça, ça va.
2: Comment vous organisez vos castings de voix?
1: Alors, les castings de voix, écoutez, sur YouTube. Je n'organise pas, je vais chercher tous les chanteurs que j'ai eus, j'ai trouvé sur YouTube.
2: Ah, incroyable!
1: Oui. Et tout ce qu'on m'a proposé via les canaux pro, c'était toujours une catastrophe. Mais on m'a posé. Non, mais donc YouTube, on trouve tout. En fait, c'est génial. On contacte les gens. J'ai un ténor qui vient d'Australie. J'ai une soprano qui vient du Canada. C'est vraiment le. Je passe du temps sur YouTube et voilà.
2: Et vous après, écoutez les voix.
1: Oui, j'écoute. Oui.
2: C'est beau. Et la chorale. Alors
1: la chorale, c'est particulier parce que faut trouver des gens qui soient ouverts à. Faut un peu casser les codes de tout ce qu'ils ont appris. Oui, déjà, faut savoir chanter sans vibrer. Parce que les trois quarts des gens dans le classique, ils chantent, en fait, c'est un trémolo, un vibrato.
2: Ouais.
1: Et, ce qu'on a, c'est pas très un peu ennuyeux, ce que je vous dis, mais il y a très peu de gens qui savent chanter,
2: droit sans,
1: dans Noéra, il n'y a pas un vibrato. Si vous écoutez bien n'importe quel titre, il y a zéro vibrato. Imaginez une seconde Ameno avec un vibrato, ce sera assez. Terrible.
2: On y croirait pas.
1: C'est horrible, je pense.
2: Donc, en fait, il faut désapprendre certaines techniques.
1: Non, ils le savent déjà, au départ. Donc, ça réduit considérablement le. Voilà. Et puis, au fil du temps, j'ai réussi à créer une équipe. Ce qui compte pour moi, c'est les qualités aussi souvent humaines des gens avant. Voilà. Pour que ça se passe bien, vous voyez.
2: On a appris plein de choses depuis le début de cette émission. ERA, c'est Eric Lévy. Et si vous connaissez bien sûr par cœur... Déjà, dites-vous que vous n'êtes pas les seuls, hein, puisque ERA est 12 fois platine en France, mais 7 fois en Argentine, triple platine en Italie ou encore aux Pays-Bas. ERA, c'est le deuxième artiste français le plus vendu à l'étranger en 2024. Parce que s'exporter, c'est important. 15 millions d'albums vendus à travers le monde. Et ça aussi, c'est très important comme chiffre, les streams et YouTube, parce qu'on peut dire, oui, ok, mais c'est du passé, pas du tout. Vous avez dépassé le milliard de streams sur les plateformes de streaming et 3 milliards de vues sur YouTube. Oui. Donc c'est encore complètement d'actualité.
1: Oui, c'est intemporel en fait.
2: C'est intéressant comme statistique.
1: Oui, c'est vrai.
2: Vous regardez ça, vous faites attention
1: pas
2: à
1: vrai,
2: ça.
1: Pas vrai, ça m'intéresse, mais je regarde pas trop, non.
2: Non.
1: Non.
2: Il y a des gens pour vous qui font ça très bien, j'imagine.
1: Oui, non, mais ça me fait plaisir, bien sûr. Et le côté intemporel, je m'en aperçois par rapport au public qui rajeunit. Au fur et à mesure que le projet vieillit, le public rajeunit. C'est-à-dire qu'on a de plus en plus de. Vous savez, vous regardez les statistiques, tranches d'âge, je crois qu'on a de plus en plus de 18-25.
2: Qui écoutent en streaming. 35. Et qui viennent au concert. Motivés,
1: oui, de plus en plus, oui.
2: Ah, c'est génial.
1: Parce que vous savez pourquoi ? C'est tout ce monde du Seigneur des Anneaux jusqu'à Game of Thrones, tout cet univers qui est devenu les jeux vidéo, qui plaît beaucoup. Et c'est vrai que ERA, c'est pile la musique qui va bien avec cet univers, oui. Donc ça leur plaît.
2: Eric Lévy, c'était un plaisir de vous avoir.
1: Moi aussi, merci beaucoup.
2: Merci beaucoup.
1: Merci à vous.
2: On se quitte en écoutant Will You Call My Name, qui est tiré de ERA 8. À bientôt.
1: À bientôt.
2: Merci beaucoup.
1: Merci.

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4: Jackie, Benji, les Nègres Marrons, bonsoir.
5: Bonsoir. Bonsoir.
4: Ah, je suis contente de votre actualité parce que ça me permet à chaque fois de vous inviter à nouveau.
5: C'est vrai.
4: Dans Décibels.
5: C'est toujours un plaisir pour nous de te revoir, Émilie.
4: Merci.
5: C'est cool.
4: 30 ans d'amour. Vous êtes ma relation la plus longue depuis ça.

0: Casnègre, premier album de Nègre Marron. Avec ses quasi 30 ans de carrière, arrive ce chiffre canon de 1 million de disques vendus. Félicitations.
1: Merci.
0: Bravo messieurs, et bravo pour la longévité aussi, parce que on sait que c'est pas forcément évident. Alors dans la chanson on dit on fait le bilan calmement, mais si vous faites le bilan posément, est-ce que vous vous dites qu'effectivement c'était pas un long fleuve tranquille ces 30 dernières années?
1: Ouais, c'est vrai qu'on peut dire que c'est pas un long fleuve tranquille, mais c'est aussi ça, le charme et la magie de la musique. Et c'est, il y a des périodes où tout va se passer très bien, il y a d'autres périodes où ça va être un petit peu plus compliqué, comme on dit, il y a les hauts, il y a les bas, mais l'essentiel c'est de garder toujours cette envie. L'envie de retrouver le public, l'envie d'aller en studio, l'envie de créer. Tant qu'on aura toujours cette envie en nous, on pourra dire que tout va bien malgré tout.
0: Et entre vous alors, parce que moi je le dis, c'est une histoire d'amour sans nuage entre vous et moi depuis 30 ans, mais c'est normal, vous ne m'avez pas sur le dos tous les jours. Vous en revanche, vous avez passé énormément de temps ensemble, vous êtes sans doute la personne qui connaît le mieux l'autre sur Terre. Est-ce que ça c'est une relation qui s'entretient d'une manière particulière?
2: Il y a de fortes chances effectivement.
0: Ouais, hein.
2: Que... Ben écoute, franchement c'est assez naturel. Ce qui est intéressant aussi, c'est qu'au-delà de la musique, on a surtout des liens d'amitié qui sont très forts.
0: Ça a commencé par ça.
2: Tout à fait, ça a commencé par l'amitié d'abord, et puis la passion est venue consolider tout ça. Et aujourd'hui, on a des vies de famille, on est des darons, donc pour le coup, les enfants aussi sont proches, et donc toutes sortes d'occasions et de célébrations sont bonnes pour qu'on se retrouve ensemble, bien au-delà de la musique en fait. Et donc, oui.
0: Vous diriez que ça ressemble à une relation de frère ou c'est encore autre chose?
1: Bah oui, c'est une relation familiale, une relation frère, une relation de couple, aussi, d'une certaine manière.
0: Bah oui, parce qu'il faut se mettre d'accord.
2: On était au bord du divorce, il n'y a pas longtemps. Là.
1: Donc il faut des concessions, des consensus.
0: Ouais, c'est ça, ouais.
1: Mais après, voilà, tout ça ne tient pas s'il n'y a pas une réelle fraternité entre nous, une réelle amitié. Et c'est vrai que, Benji, je le vois plus que ma femme, carrément, quasiment, parce que entre les studios, les concerts, le travail, il y a tout plein de choses qu'on fait ensemble. Mais en fait, je pense que ce qui continue de nourrir cette amitié, cette fraternité, c'est justement le fait qu'on se voit pas uniquement pour le boulot, quoi. On va s'appeler pour aller voir un match de foot, on va s'appeler pour aller manger au resto ensemble, on va s'appeler pour aller dans une soirée, on va s'appeler comme il disait Benji, quand il y a des événements familiaux, mariage, baptême. Donc tout ça fait que ça va au-delà de juste de gars qui travaillent ensemble. Non, on est des frères pour de vrai, quoi.
0: Il faut qu'on parle de cet énorme tube qu'on passe régulièrement ici dans cette émission dès qu'on a envie de se réconforter avec un petit peu de nostalgie, mais de la nostalgie douce et lumineuse.

0: Le bilan, c'est une chanson que tout le monde a dans ses playlists, que plein de gens qui n'iraient pas au même concert ont quand même en commun. C'est des chansons comme ça qui font un peu ciment pour pas qu'une génération, d'ailleurs pour plusieurs. Quand elle est née, cette chanson, est-ce que vous vous êtes rendu compte que vous étiez en train de créer un truc à part qui allait durer vraiment?
1: En fait, je me rappelle bien du jour de l'enregistrement de ce titre. Dans le studio, il planait une atmosphère assez particulière, une forme de mélancolie, quelque chose de très touchant et d'assez sincère. Mais on était loin de s'imaginer quand même que ce morceau traverserait le temps, les années, les générations à ce point-là. Ouais. Par contre, ce qui est intéressant, c'est que à chaque fois que des gens nous rendaient visite en studio et que les gens l'écoutaient, il y avait toujours des réactions de surprise. Les gens étaient vraiment touchés par le propos, par l'histoire, par le côté authentique en fait aussi de cette chanson et de notre histoire. Donc ouais. Donc on sentait qu'on tenait quelque chose de d'intéressant, mais de là à prédire ouais. que ça allait voyager, traverser le temps à ce point-là, franchement, on n'y était pas vraiment.
0: Et c'est fou quand même d'avoir, parce qu'à l'époque, c'est que le deuxième album de Negmaron, on est en l'an 2000, vous êtes encore très jeune, et pourtant déjà, donc très, oui, tu parlais de mélancolie, très nostalgique, et en fait j'ai l'impression que c'est un truc qui est vraiment partagé par tout un tas d'artistes. Je sais pas si vous écoutez de temps en temps, par exemple, les albums de Big Flo et Oli, dès qu'ils ont eu 22 ans, ils commencent à faire des chansons sur la nostalgie de leur adolescence, etc. Comment vous l'analysez, ça? De chérir des moments qui viennent à peine de se passer?
2: Parce que déjà, faut rappeler le parcours des Negmaron. Nous, on a grandi à Gare Charcelles, banlieue parisienne, dans le 95. Et on n'était pas prédestinés à faire cette carrière. Nous, la musique, on a toujours fait de la musique, mais c'est vrai que ça, pour nous, ça a été très vite.
0: Oui, il fallait les défoncer, les portes. En tout cas, elles n'étaient pas ouvertes pour vous.
2: Justement, nous, non.
0: Ah ouais?
2: On n'a pas trop eu à les défoncer parce que c'est voilà, il y a eu un film qui a été tourné à Garges, le film de Thomas Gilou, le film Rail. Ouais. Et donc il y avait
0: la monnaie. Dedans.
2: La monnaie, ouais. Voilà, qui est sortie dans la BO du film. Et c'est vrai que tout s'est accéléré, tout s'est enchaîné très vite. Sortie du single, ensuite on sort un album assez rapidement. Ensuite il y a un projet Bisson à Bisson. On crée le label Première Classe. En 4-5 ans, il y a un énorme changement dans notre vie. De rien, de amateur, on passe au statut de professionnel. Il y a tout plein de choses qui se passent. Et c'est vrai que... Et c'est à ce moment-là qu'on a l'idée de faire ce titre, le bilan, pour raconter tout ce qui se passe en 4-5 ans. On vit peut-être ce que d'autres personnes peuvent vivre en 20 ans. Quoi.
0: C'est ça. Et en écrivant justement cette chanson, les paroles, et en se rappelant de tout ça, en le remettant dans l'ordre, est-ce que vous avez réalisé que vous en aviez profité, ou bien est-ce que c'était tellement rapide que vous n'avez peut-être pas tout kiffé au maximum?
1: Non, quand même, je pense qu'on était quand même conscient de d'avoir vécu des moments extraordinaires, d'avoir bien profité. J'ai même envie de dire d'être un peu des privilégiés quelque part. Parce que on a signé nos contrats en maison de disque, on avait 18 ans, on sortait du lycée, on était, comme le disait Jackie, on était super jeunes. Et on était encore à l'époque où, je dis bien entre guillemets, le show business, il se passait beaucoup de choses, tout ce qui est vraiment des moyens dans la musique, des budgets. Donc on a mis tout ça à notre disposition pour qu'on enregistre dans des super bonnes conditions, pour qu'on ait un environnement assez sain. Donc on se rendait bien compte qu'on vivait des choses assez magiques pour notre jeune âge. Tu vois.
0: Les Negmaron qui préparent, l'air de rien, un nouvel album, il faut qu'on en parle. La dernière fois, on s'est vu pour un peu de temps,

0: On va l'écouter en entier tout à l'heure, ne m'engueulez pas, mais je voudrais qu'on en parle avant avec Jackie et Benji des Negmarons qui sont avec nous. Le mot diaspora, ouais, qui peut rappeler évidemment plein de thématiques de l'album Exodus de Bob Marley. Et puis le petit clin d'œil aussi à Alpha Blondie, Brigadier Savali. Voilà, donc il y a vraiment plein de trucs qui se passent dans cette chanson. Racontez-moi comment elle est née.
1: Alors Jackie, je te...
2: comment elle est née? Elle est née lors d'une création, une séance de création au studio.
0: Ça ressemble à quoi, vos séances de création?
2: En fait, on est là, on écoute différentes musiques. Et c'est vrai qu'on avait dans un petit coin de la tête de reprendre ce morceau d'Alpha Blondie. Donc. Et ce jour-là, on était en studio et on s'est dit « Ah ben, on n'avait pas l'idée de reprendre le Alpha, vas-y, on va se l'écouter maintenant. » Et du coup, on a joué quelques accords du morceau et puis on s'est mis à faire un buff autour de ce titre-là. Et c'est comme ça, c'est... En fait, ce morceau, il n'a pas vraiment été... trop pensé, il est vraiment venu de manière assez naturelle,
1: spontanée, ouais.
2: Très très spontanée. C'est vraiment la musique qui nous a inspiré la thématique. Des fois, c'est en sens inverse. On a une thématique et on va chercher la musique qui va avec. Là, c'est le morceau qui nous a inspiré cette thématique et puis on est parti sur le mot diaspora. Enfin. On avait cette idée de parler de la communauté, de parler du pays, etc. Et c'est comme ça qu'est né ce titre.
0: Alors, c'est sûr que il faut voir le clip qui va avec cette chanson. Moi, je viens de le découvrir là, juste avant le début de l'émission. Il est magnifique. Il vient de sortir, tourné en Côte d'Ivoire.
2: Exactement. Abidjan, oui.
0: Racontez-moi pourquoi là-bas, d'ailleurs, et ensuite comment ça s'est passé.
1: On a fait le choix de tourner à Abidjan parce qu'on voulait tout simplement retourner à la source. Comme tu l'as si bien indiqué, c'est une reprise d'Alpha Blondie, Brigadier Savary. Et donc, ce titre, Brigadier Savary, est né à Abidjan. Et on s'est dit qu'il serait intéressant d'aller tourner là-bas. Et donc, on a travaillé avec un jeune réalisateur qui s'appelle Mindsef, qui s'est bien approprié la chanson et a fait une très belle retranscription en images. Donc, on est super content. L'idée, c'était aussi de dire que aujourd'hui, quand on parle de la diaspora, on parle de toutes ces personnes qui, comme nous, ont la double culture. Moi je suis né à Sarcelles, Jackie est né à Paris, et c'est vrai qu'à la maison on a reçu aussi une éducation avec des valeurs africaines, et aujourd'hui voyant le continent africain, l'Afrique émergent, on a envie aussi d'apporter notre contribution à l'émergence du continent et voir comment on peut apporter notre pierre à l'édifice. Et donc c'est aussi de ça dont on parle dans ce titre, quoi.
0: La double culture, alors arrêtez-moi si je me trompe, mais pour toi Benji, Congo, et pour toi Cap Vert,
1: exactement,
0: Jackie, est-ce que c'est quelque chose qui est à géométrie variable dans votre vie, par moment hyper important, hyper devant, par moment un peu plus en retrait? Maintenant, comme tu l'as dit tout à l'heure, vous êtes des darons, et surtout, comment vous transmettez ça à vos enfants?
2: Pour moi, c'est une chance d'avoir cette double culture, et surtout d'en être conscient et d'épouser les deux cultures, aussi bien la culture française que, pour ma part, la culture capverdienne. J'ai eu cette chance d'aller très très jeune au Cap-Vert. La première fois que j'ai mis les pieds au Cap-Vert, j'avais 2 ans. Donc mes parents, c'est vrai qu'ils m'ont toujours transmis les valeurs du pays. À la maison, ça parle capverdien, ça mange capverdien, j'ai grandi aussi dans le quartier avec plusieurs communautés, et c'est aussi ça le message qu'on veut passer à travers Diaspora. Nous, on a eu cette chance, tu vois, pendant un certain temps, je l'entends un petit peu moins maintenant, mais on a beaucoup parlé de diversité, etc.
0: Oui.
2: Et nous, en fait, tu vois, nous, la diversité, pour nous, ça a toujours été quelque chose de normal, parce qu'on a grandi avec plein de communautés autour de nous, plein d'origines différentes. Donc, et aujourd'hui, c'est vraiment une force. C'est une force de pouvoir, tu vois, nous, on sait dire quelques petits mots en créole, on sait dire des petits mots dans l'ingala, tu vois, il y a plein de trucs. Le fait d'avoir grandi avec plein de cultures différentes, moi, je trouve que c'est vraiment une force, quoi.
0: Ouais. Mais alors, grande force, grande responsabilité, la génération suivante, comment vous transmettez ça?
1: C'est une vraie question, parce que, effectivement, on a pu recevoir de la part de nos parents certains codes, parfois la langue, mais pas forcément pour tout le monde.
0: Ouais.
1: Et aujourd'hui, on a vraiment envie aussi que nos enfants connaissent une partie de leurs racines et puissent découvrir qu'ils ont aussi l'éducation française, mais il y a aussi historiquement d'autres choses auxquelles, et d'autres endroits auxquels ils sont liés. Donc je pense qu'il faut faire le travail, les emmener là-bas de temps en temps en vacances, leur en parler, leur lire pourquoi pas des BD adaptés aussi aux jeunes enfants avec l'histoire de pays d'origine, et puis voilà, faire le travail comme on peut, mais c'est important quand même. Et nous, ça nous impacte aujourd'hui, ce côté diaspora nous impacte tout simplement parce qu'on a vu nos parents arriver, venir d'ailleurs et mener certains combats pour s'intégrer, pour exister, pour élever les enfants dans de bonnes conditions. Et forcément, ça nous a impacté dans notre manière d'aborder la vie, tout simplement, ouais. Face à des obstacles, des difficultés, des choses à régler, voilà. Donc, même d'une manière inconsciente, finalement, c'est toujours là. Ce côté-là est forcément sous-jacent.
2: Si nous, des fois, on l'oublie, il y a les grands-parents qui sont là pour continuer à faire le travail.
1: Exactement.
0: Ça, c'est vrai. Non, mais du coup, des chansons comme Diaspora, ça fait aussi partie, finalement, enfin, c'est une manière douce et dansante, mais ne serait-ce que ce mot disparaisse pas.
2: Exactement, mais tu sais, nous, Diaspora, c'est la version 2026, mais en fait, on a toujours parlé de notre culture, toujours parlé de nos origines, toujours parlé de nos valeurs à travers nos albums, à travers différents morceaux, et puis aujourd'hui, en fait, on le retranscrit différemment. Mais c'est quelque chose qui a toujours été ancré en nous, ou même via différents projets, des projets comme le Bissona Bisso, des projets comme la MC Malcriado. Donc ça, c'est vraiment quelque chose qui est propre à nous, cette double culture, parler du quartier là d'où on vient, là où on a grandi, mais également parler de nos origines et de nos racines.
0: Alors il y a des doubles cultures évidemment qui sont beaucoup plus dures à porter que d'autres, difficiles et douloureuses. On en parlait il y a quelques semaines ici avec Abdel Malik et Matteo Falcone à propos des descendants d'esclaves, donc des africaines et des africains qui ont été arrachés à leur continent pour ce commerce de l'esclavage, le code noir, c'est fou, que la France avait mis en place à l'époque pour formaliser un petit peu tout ça, a enfin été abrogé, et c'est dingue parce que le code noir, c'était le cœur du film de Abdelmalik Fursi, Né Libre. Il y a un album qui est sorti de chansons inspirées par l'histoire de Fursi, et vous êtes dessus avec cette chanson qui s'appelle Justice.

comme moi, hein, vous lisez les journaux et vous avez entendu la nouvelle, l'abrogation du code noir. Je vous pose la question parce que vous étiez à l'Olympia le 22 mai 98 pour célébrer les 150 ans de l'abolition de l'esclavage.

0: est-ce que c'est comme dans la chanson « Lève-toi, bats-toi » sur ces thématiques-là, encore aujourd'hui ?
1: Ben, c'est bien sûr des thématiques qui sont très très importantes pour nous. Déjà parce qu'on s'appelle Nègre Marron et que c'est pas un nom anodin, c'est un nom qui est quand même lourd et chargé d'histoire.
0: Tu peux expliquer ?
1: Ben, les Nègres Marrons, en fait, c'était les esclaves insoumis qui refusaient tout le système colonial, qui s'organisaient pour s'évader, pour reconstituer des communautés loin du colonisateur, loin de l'oppresseur. Et ce sont des esclaves, en fait, rebelles. Et donc, nous, on a choisi de s'appeler comme ça, étant très jeune, avec un certain nombre d'informations, parce qu'on était quand même assez renseignés aussi sur toute cette histoire, l'histoire de l'esclavage. Et là, en l'occurrence, de voir aujourd'hui que les choses avancent, ça fait plaisir. C'est le fruit du travail de plusieurs personnes. On voit des députés aussi qui ont porté ce dossier à bras-le-corps, ouais. qui n'est pas évident. Il y a effectivement le film aussi d'Abdelmalik qui a fait bouger un petit peu les lignes. Donc ça, c'est très important de poser des sujets comme ça sur la table. Et voilà, mais il faut pas que la France ait peur de regarder son histoire dans les yeux, en fait. Parce que tant qu'on fera pas ce travail de mémoire, il y aura toujours un gap entre certaines communautés, les gens qui nous dirigent. Il faut qu'on crève les abcès et puis ensuite qu'on aille de l'avant. Mais tant que tout ça ne sera pas finalement réglé, posé, inscrit dans les livres d'histoire avec tout le récit qui, dans son intégralité, en fait.
0: Oui, parce qu'il y a ça, un vrai début, un vrai milieu, une vraie fin, des lois.
1: Exactement, il ne faut pas avoir peur d'en parler.
2: Sans modifier l'histoire, surtout.
1: Exactement.
2: La raconter telle qu'elle est.
1: Voilà. Et je mets le doigt sur quelque chose, mais c'est vrai qu'il y a de cela un ou deux mois, quand il y a eu le Conseil de sécurité de l'ONU et que la France n'a pas reconnu l'esclavage comme étant un crime contre l'humanité, voilà, il y a une partie de la population, en tout cas, qui a été vraiment heurté par ce manque de reconnaissance
0: et de réalisme
1: des faits historiques qui sont avérés, documentés, etc. Et donc là, de voir que le code noir est abrogé, c'est déjà un pas en avant. Mais on a encore beaucoup de travail à faire.
0: Mais avant de se mettre au boulot, on danse, ça vous dit ? Diaspora, les Nègres Marrons, c'est tout nouveau, ça vient de sortir et c'est déjà sur votre radio, ici.
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0: Balbo qui nous a quittés au mois de janvier. Tout jeune, il avait 53 ans. C'était un rappeur incroyable, notamment dans Arsenic. Un parolier aussi de génie pour plein d'autres gens, même des tubes de Asia. Elle est à toi. Ben c'est Calbo quand même.
1: Qu'avait écrit.
0: Voilà. Et pour vous, c'était aussi vraiment un ami, un proche. Est-ce que vous avez envie, je ne vais pas vous forcer parce que c'est triste et il est mort il y a vraiment peu de temps, mais de dire quelques mots sur lui?
1: Bah oui, Calbo, de toute façon, voilà, il sera toujours avec nous, on l'oubliera jamais, on lui rend hommage à chacun de nos concerts. C'est un frère qui nous a quittés trop tôt, malheureusement, mais son image, sa voix résonnera à tout jamais dans nos cœurs, à tout jamais dans le cœur des gens, parce que il a énormément apporté pour la musique avec son frère Lino. Voilà, Arsenic, ce sont des légendes de la musique, et c'est ça aussi la chance qu'on a de pouvoir faire ce métier, c'est que on fait des choses qui resteront.
0: Et même après vous.
1: Donc même après nous, et aujourd'hui, Calbo est parti, mais son œuvre restera toujours là, et quelque part, son âme sera toujours avec nous, à travers ses morceaux, à travers sa musique, donc il sera toujours là avec nous, quoi qu'il arrive.
0: Merci beaucoup, Jackie. Merci, Benji. Longue vie et belle vie au Negmaron.
1: Merci, Émilie. Merci
0: à bientôt.
1: Vraiment, merci beaucoup.
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2: Avec Michel Jonas, nous partions en vacances au bord de la mer. On lui a fait découvrir ce coin de Bretagne vers Quiberon. Et donc j'ai beaucoup de souvenirs avec Michel Jonas.
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2: Michel Jonas est un de ces chanteurs français qui a bercé mon enfance. Une chanson française avec des paroles assez sophistiquées et en même temps une grande place à la musique.
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2: Bonjour à toutes et à tous. J'espère que vous allez bien, que vous soyez à la maison, au travail ou sur la route. Jusqu'à 13h, nous profitons des meilleurs moments au taquet avec Valérie Damido et Eric Bastien. Parfait pour se changer les idées ou pour vous accompagner pendant votre déjeuner. Aujourd'hui, vous avez rendez-vous avec un ancien parachutiste, un fan de Johnny, une collectionneuse de magnettes, une choriste et un imitateur de Jean-Paul Belmondo sur votre radio ici.
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2: Musique à présent avec Alain Bachung. Pour les curieux, sachez qu'il existe une version en anglais de ce titre interprété par Johnny Hallyday. Vertige de l'amour sur votre radio ici.

0: Vertige de l'amour, Alain Bachung dans la bande-son de votre radio ici. Allez, est-ce que vous avez un petit tic de langage? Nous sommes nombreux à en avoir un. Mylène Dissimène a reconnu le sien avec Valérie Damido et Éric Bastien en avril dernier. De son côté, Benoît Dissipoitou, sa manie, elle est plutôt au petit déjeuner.
1: Alors Benoît, il paraît que tous les matins au petit-déj, tu bois une tasse de 75 centilitres avec du thé et cul sec. Raconte-moi, explique-moi le délire là. Les 75 centilitres, tout ça là, c'est...
2: Oui, c'est un toc. Hein. Voilà, ça fait des années. J'ai une énorme tasse XXL du coup qui fait 75 centilitres. Et c'est ce qui vient clôturer mon petit déjeuner. Donc ça peut surprendre. Maintenant, les amis, la famille, me connaissent. Donc j'ai ma tasse et voilà, je la bois généralement plus sec à la fin du petit déjeuner. Et voilà, c'est plutôt une bonne journée si je voilà.
1: Donc, ok. Donc on est sûr, ça. Voilà. Ok, très bien. Jamais de café donc.
2: Après un peu plus tard dans la journée, mais c'est des petites tasses là, du coup c'est pas des gros bols comme
1: ton truc de thé. Alors voilà, quand on t'a demandé si tu voulais être un animal, tu as choisi de répondre un bichon frisé.
3: C'est la première fois qu'on nous dit ça.
1: Alors, je sais pas, moi j'ai eu des auditeurs qui voulaient être des aigles royaux, des lions. Mustangs sauvages, des lions, des tigres. Toi, tu as choisi le bichon frisé.
2: Oui, parce que du coup, j'aime bien c'est d'abord c'est un petit chat de petite taille. Je suis pas très grand, donc voilà, ça me correspond. Je suis frisé, donc jusque là, voilà. Et puis je trouve que le petit bichon frisé, il aime la joie de vivre. Il s'amuse beaucoup.
1: Ouais, c'est vrai.
2: Un peu partout. Et du coup, ça me correspond dans mon dynamisme, dans mon voilà. Donc je trouvais que c'était un petit clin d'œil, voilà. Je me retrouvais bien dans le bichon frisé.
1: Allez, on va essayer de marquer 3 points de plus, mon petit bichon. C'est la question à choix multiples. Je te pose la question, je te propose des choix de réponse. T'as un top chrono, 10 secondes, tu me donnes ton choix. Alors écoute bien, tiens, un petit...
4: Je lui tire les mots bleus, les mots qu'on dit.
3: Vous le connaissez ? Sous les mains, oui, hein, tout le monde connaît ça.
1: Alors, écoute bien. Je mélange. Benoît, il y a 6 ans, le 16 avril 2020, le chanteur Christophe nous quittait. Alors, un petit questionnaire hommage. Qui a écrit les paroles de la chanson Les mots bleus ? Michel Berger, Serge Gainsbourg, Jean-Michel Jarre, Éric Bastien. Allez, qui a écrit les mots bleus ? Michel Berger, Serge Gainsbourg, Jean-Michel Jarre, Éric Bastien, top chrono, 10 secondes.
2: Michel Berger, je dirais.
1: Pas du tout, il y avait un piège, c'est Jean-Michel Jarre. Et oui, avant qu'il devienne une star de la musique électro, il a écrit cette chanson. Et voilà, c'est lui qui l'a écrit. Pas de point pour toi, tu restes à 3, Benoît.
3: J'aurais bien voulu l'écrire. Mylène, tu as 4, donc on a une petite avance qui arrange mes affaires. Je te rappelle que tu es mon dernier espoir. Encore pour la fidèle de demain. Mylène qui habite à Luard dans la Sarthe. Mylène qui voulait être gendarme, qui l'a pas été à cause de 5 kilos près. C'est fou ça, j'en reviens toujours pas. Mylène, t'as un tic de langage quand t'écoutes quelqu'un, qu'est-ce que tu fais?
5: C'est ma meilleure amie qui m'a fait remarquer ça. En fait,
3: Ouais, ah d'accord, voilà, tout le temps. Mmh. Allez, sympa, ouais,
1: c'est... Mais c'est parce que tu t'emmerdes ou c'est juste pour savoir?
5: Mais du tout, parce que je suis concentrée. J'ai une écoute active.
3: J'ai bien compris. Alors, il y a un truc sympa, j'ai découvert que tu t'adorais tout ce qui est jeu de rôle, soirée Cluedo, personnages, t'adores ça, toi?
5: Ah ouais, les soirées jeux de société, ouais, on en fait une par mois avec une petite association près de chez moi. Et en fait, on organise une soirée jeux de société une fois par mois, et vient qui veut sur inscription, et on se tape des soirées jeux de société entre adultes, c'est trop bien.
3: Ah, j'imagine, des escape games, des laser games, des Cluedo. Comment elle s'appelle la sauce? On va la citer, hein, vas-y.
5: Ça s'appelle 100% loisir, 100%
3: à la Ferté-Bernard. Ah ok, 100% loisir, super. Alors, même question, hein, l'animal, alors là, je vous le donne en mille. Si c'était un animal, Mylène, vous avez une idée, les stagiaires, là, non? Je ne sais pas, vous diriez quoi?
1: On vient d'avoir bichon frisé, donc ouais. Je ne sais pas, vas-y.
3: Oh, bah non, t'as une idée, ouais, non. Ouais. Bah écoutez... On est sur de la tortue, là. Ah, on est sur de la tortue. Mais pourquoi on aimait être une tortue? Je suis un peu lent, quand même.
5: Mais parce que ça vit longtemps, les tortues, et puis elles sont tranquilles, elles font leur petite vie, on les embête pas.
1: Ouais, enfin, faut prendre un RTT pour aller chercher la feuille de salade à 2 mètres. Hein,
3: c'est un peu ça.
6: On se bagarre.
5: On a le temps.
6: Ouais, bien sûr.
3: Voilà, bien un dernier petit mot. Je sais que t'aimerais déjeuner avec Jarry ou Artus, et c'est l'occasion quand on pense à Artus d'écouter ça.
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3: Ah, petit truc en plus, c'était dans le film.
1: Cette chanson qui est comme la Reine des Neiges, qui te reste dans la tête toute la journée, t'as envie de te pondre.
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1: En tournée à partir du 12 octobre prochain, première date à Amiens, Lille et Pau, Florent Pagny, la dernière chanson du monde. Et tiens, puisque nous parlons de chansons, vous allez pouvoir jouer au quiz musical avec Anne-Marie d'ici Besançon et Cyril d'ici Gironde. Saurez-vous retrouver les interprètes des titres sélectionnés par Valérie Damido et Eric Bastien sur votre radio ici?
2: Anne-Marie n'a pas de points, Cyril n'a qu'un point. Ah là là là là, dis donc, eh, ton fils, alors comment il s'appelle ton fils qui t'a emmené dans la Via Ferrata là?
3: Ah, c'est Sylvain.
2: Bravo Sylvain, il emmène sa mère aux échelles de la mort. Il paraît que t'as hurlé pendant toute la tyrolienne.
3: Ah, la tyrolienne, oui, dès que j'ai pris les pieds par terre, le plaisir est à la fin, pas au début.
2: Mais alors t'as hurlé, tu vraiment t'avais peur là, c'était... Parce que c'est dur.
3: Ah,
2: hein.
3: Oui, les pieds qui touchent plus le sol, c'est quelque chose qui est effroyable. Après, ça va tout bien.
2: Mais t'étais très haut? Je me rends pas compte.
3: Ah oui, je sais pas la hauteur, mais oui, il y a quand même. Je suis pas capable d'évaluer, mais on voit le doux tout en bas, assez loin.
2: Oula, oula, oula, oula, on voit le doux tout en bas, c'est pas pour moi ça. Oh là là là là là là là là là.
4: C'est trop pour un début de semaine là.
2: C'est trop. Alors, est-ce que tu aimes le karaoké? Est-ce que tu aimes chanter, ma petite Anne-Marie?
3: Moyen, mais bon.
2: Je vais pas te demander de chanter, c'est juste qu'on va passer.
3: Non.
2: Voilà, on va faire le petit quiz musical. C'est un qui chante. Il va y avoir deux tubes qui vont s'enchaîner, deux chanteurs qui s'enchaînent. D'accord. T'écoutes bien, oui. Tu vas me devoir me dire qui sont ces deux chanteurs. Je te donne juste un indice, c'est deux tubes qui sont sortis la même année, en 1974. T'étais née, moi aussi. Normalement, tu devrais te rappeler. Allez, on écoute bien.
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2: Le deuxième...
4: On l'écoutera après.
2: Ah, on l'écoutera après, d'accord. Alors, c'est qui chante, là?
3: Ah, oh, c'était mon chanteur préféré, Daniel Guichard.
2: Bravo, Daniel Guichard, mon vieux.
5: Dans son vieux par-dessus râpé, il s'en allait l'hiver, l'été.
2: Elle me faisait pleurer,
5: ce petit matin frileux.
2: C'était horrible, elle me faisait... Trop pleurer.
4: Ah, mais tout le temps, dès qu'on a rien, elle fait pleurer, celle-là.
2: Oh là là. Alors, t'as déjà un point. Écoute bien ton deuxième chanteur.

0: en ce temps-là, qui c'est qui chante? Top chrono.
1: Bah oui, il était médecin avant d'être chanteur.
0: Ah!
2: Connu.
1: Ça me revient pas.
0: Nicolas Perrac. Bon bah c'est pas grave, t'as trouvé Daniel Guichard, t'as un point, c'est
1: oui,
0: parfait.
1: Je sauve mon honneur.
0: C'est okay. Bien, tu sauves l'honneur Anne-Marie.
3: Cyril, notre sportif qui a fait l'armée, je vous rappelle, qui aime les activités à sensation, qui a été parachutiste, qui va faire du simulateur de vol. Alors lui, aucun problème hein, par rapport à ce que vous disiez là, avec Anne-Marie.
0: La Via
3: Ferrata. Ah oui, non mais alors lui, il a peur de rien, parce que alors toi, tu fais par exemple de la crobranche et de la tyrolienne aussi, t'adores ça?
4: Tout à fait, j'adore ça, ouais. Plus c'est haut, mieux c'est pour moi.
3: Voilà, ben oui. 20 à 30 mètres de hauteur, c'est fou.
0: Les gens sont complètement cinglés.
3: 200 mètres de long, il a fait.
0: T'es quoi
3: aussi,
0: comme signe astrologique, Cyril?
4: Capricorne.
0: Oh, comme moi, mais c'est pas normal. Tu dois avoir un ascendant hyper violent.
3: Après, il y a un petit toc aussi, là. Il collectionne les montres, notre ami, et il paraît que tu mets une montre différente tous les jours en fonction de ta tenue. Bon. C'est-à-dire, aujourd'hui, t'as quoi?
4: Là, je peux citer la marque ou j'ai une montre une Heritor, une montre automatique.
0: Eh ben, okay. Magnifique.
3: Et tu changes tous les jours, mais t'as combien de montres en tout?
4: Ouf, 50, 60, peut-être, un truc comme ça, ouais.
0: Ah, d'accord. Oui. Ah, bah, c'est super. Ouais.
3: Ah, bah,
0: super.
3: Ouais. Bon,
4: j'adore ça.
3: Allez, j'espère que tu adores tout autant jouer au Kiki Chante. C'est le retour à la tradition du Kiki Chante. Voici un premier tube. Ça dure quelques secondes. Tu dois reconnaître. On est sur du tube encore une fois. Tout le monde connaît. Écoute.
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3: C'est doux comme tout. Allez, on y va. Qui chante? Pour un point.
4: Beko, non, peut-être Beko.
3: Beko.
4: Non, je sais pas. Non, je sais pas. Pas.
0: Attends,
4: bibliothèque.
0: Anne-Marie, tu l'avais?
1: Il me semble que c'est Michel Delpech.
3: Oui, oh là là, pas du tout. C'est Sacha Distel.
5: Oh, la belle vie.
3: Bien sûr.
0: Et oui, The Good Life.
3: Elle a repris l'international The Good Life. Ce sera avec Tony Bennett d'ailleurs quelques années plus tard. Bon, pas de points.
0: Deuxième chanson.
3: Je suis déçu quand même là. Hein. Allez, on se rattrape, Cyril. Écoute bien.
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3: Allez, c'est parti, top chrono. Je crois qu'on est dans les années 60.
4: Adamo, peut-être? Je sais pas.
3: Ah là là!
0: Ah là là! Mais non!
3: Amoureux de ma femme! Elle l'a, Anne-Marie, ou pas?
0: Tu l'as, Anne-Marie?
1: Non, j'ai pas
3: dit. Non.
0: Richard Anthony!
3: Mais oui!
0: C'était la BO de Palais Royal! Ah là là!
3: Bien sûr, Richard Anthony!
0: Richard Anthony!
3: Aïe, aïe, aïe!
0: Bon, pas de regret, vous avez un point chacun.

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1: Et après l'actu près de chez vous, voici la musique de Gold avec Ali Koba. Et juste après, nous retrouverons la bonne humeur de Valérie Damido, Éric Bastien et des candidats d'Otaquet sur votre radio ici.

0: Allez, faisons connaissance maintenant avec Floriane, d'ici Dromardèche, une ancienne chef de cuisine en reconversion, et avec Quentin, d'ici Pays Basque, dont le surnom a surpris Valérie Damido et Eric Bastien sur votre radio ici. Quentin, tu vas bien ?
1: Impeccable, merci bien, et vous-même ?
2: Bon, écoute, ça va. Alors, tu joues avec ici Pays Basque, parce que tu habites dans les Pyrénées-Atlantiques, tu habites à Arkang.
1: Exactement.
2: Tu es marié, tu as 3 enfants. Comment s'appellent tes enfants ?
1: Alors, on a Enzo, le plus grand, 12 ans. On a Aaron, le deuxième, qui a 9 ans. Et la petite dernière, Lily, qui a 20 mois.
2: Il était temps de faire une fille. Je sens que tu avais envie d'une fille.
1: On en avait très envie.
2: Bah, tiens, la petite fille a son papa, bien sûr. Voilà. Alors, tu as 7 poules.
1: Oui.
2: Alors, c'est-à-dire là, c'est des poules pour quoi ? Pour les œufs ?
1: Ouais, des poules pondeuses. On en a 6 et une petite, tout effilochée, là, qui a plein de plumes partout, toute mignonne, qui est limite.
2: Oh là là. Alors, dis donc, ton prénom c'est Quentin, mais là, ton surnom quand tu étais petit c'était Cordex. J'aimerais comprendre pourquoi.
1: Ah oui, parce que j'étais spécialiste des colorations de cheveux. Bon, et comme je suis brun, figurez-vous que je voulais devenir avec les cheveux gris. Et pour pouvoir devenir avec les cheveux gris, il fallait décolorer mes cheveux et mettre un après avant de faire la coloration. Et cet après avait la couleur du Cordex, comme dans le bâtiment, un peu violacé.
2: Oh my god. Ah oui, d'accord. Et ça a dû bien abîmer tes cheveux, ça.
1: Déjà, premièrement, donc du coup, le mois d'après, on a rasé la tête. Hein.
2: Ah bah, tu m'étonnes. En même temps, c'est pas plus mal. Hein. Mon petit Cordex, j'espère que tu vas être fort en décoloration, aussi fort en question. On va tout de suite... On va marquer le premier point. Tiens, je t'emmène avec une petite ambiance.
3: Chirurgie plastique, c'est la solution magique. Chirurgie plastique.
2: Alors, écoute bien. On va parler chirurgie plastique. Des touristes qui étaient partis se refaire le visage ont été bloqués à l'aéroport au retour parce qu'ils ne ressemblaient plus du tout à la photo de leur passeport. Est-ce que c'est vrai ou faux cette histoire que les touristes qui ont refait leur visage sont bloqués au retour parce qu'ils ressemblent plus à leur photo ? Vrai ou faux, top chrono ?
1: C'est tellement improbable que je dirais oui.
2: T'as bien raison parce que c'est vrai. Et oui, en Corée du Sud, des touristes qui ont refait leur gueule, hein, forcément, les passeports correspondaient pas du tout. Voilà, ils se sont fait contrôler. Voilà, donc, après vérification, ils ont pu rentrer chez eux. Premier point pour Quentin.
4: Eh ben, Floriane est avec nous, avec ici, Dromardèche. Comment ça va, Floriane ? Est-ce qu'il fait beau chez toi ?
5: Ah ben, ça va très bien, oui, le soleil est là, c'est parfait.
4: Très bien, dis donc, il y a une semaine de plus, qui sait qu'ajouter une bougie sur son gâteau ?
5: C'est toi,
4: tu as eu quel âge ? Ça se demande pas à une femme.
5: 31 ans.
4: Oh, tu es jeune, toi.
5: Ouais, 31 ans. Je le dis facile.
4: Oh, ouais, 31 ans, ça va. C'était le 14 avril. Tu vis bien cette belle entrée dans la trentaine ? On est pas mal.
5: Oui, c'est bon, j'ai eu un an pour m'y faire, maintenant ça va, c'est lancé.
4: Alors ça roule. T'habites à Malataverne. Sympa comme nom de ville. Malataverne, c'est dans la Drôme. Qui vit avec toi ?
5: Mon chéri, depuis 13 ans. On a fêté nos 13 ans la veille de mon anniversaire.
4: Oui, alors j'ai vu ça. Oui, j'ai vu ça le 13 avril, votre rencontre ou votre bisou.
5: Et mes deux enfants, donc on a Evan qui a 8 ans et Maël qui a 2 ans.
4: Maël, donc t'as deux garçons. Tu, puisqu'on parlait des filles, t'aimerais bien une fille ou tu t'arrêtes là ou c'est terminé ?
5: Non, c'est bon, on s'arrête là.
4: On s'arrête
5: c'est
4: là. Bon. Ou tu l'as dit sur un ton. Non, c'est bon, on s'arrête là.
2: Ouais. Bah, faut les
5: aimer. Non, parce qu'on se dit avec mon chéri, on aurait eu le deuxième en premier, on n'aurait pas fait le deuxième.
2: Les deuxièmes, c'est toujours comme ça, mon chat, c'est toujours pareil.
4: Ah, ma petite Flo, parce que voilà, Floriane, évidemment, Flo, c'est le petit surnom. T'es en reconversion professionnelle, tu voudrais faire quoi ?
5: J'aimerais aller dans les ressources humaines.
4: D'accord. Et t'as fait quoi jusqu'à présent ? C'est quoi ton parcours ?
5: Eh ben, avant, j'ai fait de la cuisine, j'ai été chef de cuisine, j'ai travaillé en grande distribution aussi, j'ai fait plein de choses. Mais mon dernier poste, c'était chef de cuisine dans un EHPAD.
4: Et puis tu voudrais être chirurgienne. En tous les cas, petite, c'était le truc qui te branchait bien. Hein.
5: Oui. Ah ouais. Là, j'aurais pas charcuté quelqu'un.
4: Non, d'accord. Vive Grey's Anatomy. Allez, Floriane, sois la bienvenue. Avec un premier point qui arrive tout de suite et cet extrait de bande originale, écoute plutôt. L'entrée glorieuse et joyeuse de Valérie Damido, chaque jour, à la maison de la radio et de la musique.
2: Ouais, bien sûr.
4: Elle franchit les portes du 16e arrondissement à Paris et nous l'accueillons.
2: Oui, bien sûr.
4: Avec elle. Keanu Reeves, puisqu'on écoute Matrix, là. Donc l'acteur.
2: Keanu Reeves.
4: A dépensé l'intégralité de son salaire de Matrix pour créer une école de kung-fu à son nom. Est-ce que c'est vrai, selon toi, ou faux, top chrono 5 secondes ?
5: Je dirais...
4: Vite.
5: Faux.
4: On le prend ?
2: On le prend parce qu'on est gentil.
4: Ouais, attention, hein, 5 secondes, ouais, c'est faux. Alors en revanche, il aurait reversé 70% de son film, de son cachet de Matrix, à la recherche médicale. C'est vrai que c'est un acteur qui est généreux, notamment contre le cancer. Et puis des dizaines de millions de dollars aussi. Enfin, il s'engage très souvent. Bravo, un premier point.
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0: DJ, un des derniers titres de Soprano dans la playlist d'ici. Allez, musique toujours maintenant avec une nouvelle question musicale pour les deux candidats d'Au Taquet. Valérie Damidot et Eric Bastien sont toujours avec Quentin d'ici Pays Basque et Florian d'ici Drôme-Ardèche. Essayez vous aussi de trouver qui chante sur votre radio ici.
1: Ici, nous sommes avec Quentin qui a 2 points, Florian qui a 2 points, magnifique, égalité parfaite.
2: Alors, est-ce que tu aimes les karaokés, chanter, tout ça, mon petit Quentin ?
3: Ouais, mais après l'apéro.
2: Oui, bah comme tout le monde, hein, j'ai envie de dire. Voilà. À part.
3: Pas le spécialiste, mais on s'y prête quand même.
2: On le fait vite, hein. Il y a un moment donné. Ouais. Voilà, Mélissa, l'apéro des amis et hop. Surtout que toi, tu adores Johnny. Tu adores Johnny. Tu l'as déjà vu en concert ou pas?
3: Non, jamais.
2: Oh là là. Bon, parce que t'aurais aimé déjeuner avec lui. Hein.
3: C'est... Ouais, ça aurait été sympa. Hein. Ce charisme-là, sûrement impressionnant, mais j'aurais aimé. Oui.
2: Tellement gentil, tellement sympathique. Ouais. Bon, quand on t'a demandé ce que c'était ton porte-bonheur, t'as dit un truc trop mignon, mais vraiment trop mignon. T'as dit que ton porte-bonheur, c'était ta femme.
4: Non, oh, c'est beau.
3: Exactement. Ouais, c'est beau, mais c'est sincère.
2: Oh là là, c'est sincère. Bah, j'espère bien que c'est sincère, dis donc.
3: Oui.
2: Bah, comment
4: moi, c'est un supporte-bonheur, ma femme.
2: Ça veut dire quoi?
4: Je le supporte.
3: Je vous rassure, ça peut l'être aussi. Hein. C'est pareil. Hein.
2: On s'aime, mais on s'engueule, hein, ça arrive. Voilà.
3: Ah.
2: Bah oui, à un moment donné, ça suffit.
4: On s'engueule, mais c'est important de s'engueuler.
2: Alors, nous allons faire maintenant le quiz musical. Ah, c'est-à-dire que tu vas avoir 2 artistes. qui vont chanter, mais enchaînés. Il va falloir que tu retrouves qui chante, qui sont ces 2 artistes que je vais te proposer. Et à mon top chrono, tu auras 10 secondes. Mais pour l'instant, on écoute les 2 artistes.

0: Alors, qui sont ces deux artistes qui chantent l'un après l'autre? Top chrono 10 secondes.
1: Je dirais Sylvie Vartan et Thierry Adam.
0: Popopopopopopololo.

0: Tu as 4, Quentin.
1: C'est fort ça quand même, hein, d'un coup. Hein.
2: Ah oui.
1: Bon, j'ai rigolé un instant parce que vous disiez le quiz musical, et ça m'a fait penser à Georges Marchais, vous savez, c'est un scandale.
2: Oh, vous souvenez quand même, ça. Bien sûr, passion Georges Marchais.
1: Bon, Floriane, est-ce que tu avais ces deux titres? Ça nous donne un peu une tendance. T'avais reconnu là?
3: Ah ouais, moi je les avais pas, mais mon père à côté, il les avait.
1: Ah, dis à ton père de rester, ce n'est pas interdit.
0: Comment s'appelle ton père?
1: Ben oui.
3: Dominique.
0: Dominique s'en allait dans la prairie. Allez.
1: Bah oui.
0: Et il a mon âge, je suis sûr qu'il a mon âge. Quel âge il a ton père?
3: Il est de 62, alors 64.
0: Ah, ouais, c'est ça.
3: Année, il vient d'avoir ses 63.
0: Il a presque mon âge.
1: Bon, alors avant de chanter, un petit mot sur ta collection des magnets. C'est bien comme ça qu'on prononce,
3: ouais,
1: les magnets.
3: Avec mon fils, ouais. Les magnets.
1: Alors, t'en as combien des magnets sur le frigo?
3: Je sais pas, j'ai pas compté, il y en a pas mal, hein. Peut-être une cinquantaine.
1: Ah oui, une bonne cinquantaine.
0: Ah oui, c'est pas un frigo, c'est une salle d'expo, quoi.
1: Alors, c'est quoi les magnets? Ça représente quoi? Des pays, des, je sais pas, des rivières, des.
3: Bon, des paysages, des villes, ouais, des pays, il y a quoi? Je les regarde là.
1: Ouais.
3: Plein de choses. À chaque fois qu'on va quelque part ou que quelqu'un de la famille va quelque part, et ben, ils en ramènent. Quoi.
1: Bah, ton père en a ramené un de Zanzibar, voilà. Dominique. Eh oui!
3: Ouais, c'est ça.
1: Tu vois.
3: Tout à fait.
1: Mais ta pièce maîtresse, et on peut en parler un mercredi soir dans un dîner, si tu veux, c'est la langoustine en relief, qui vient de Bretagne.
3: Elle est très drôle, celle-là. C'est mes beaux-parents qui ont ramené ça de Bretagne, parce qu'ils sont originaires de là-haut.
2: On l'adore. Ouais.
3: Elle est très rigolote.
1: Bon, ça va comme tout, salut tes beaux-parents, on n'oublie personne dans la famille. Allez, voici tes deux chansons qui sont mixées. Tu dois reconnaître les deux artistes, écoute bien, c'est très court.

0: Pardon. Top chrono, 10 secondes, qui chante?
1: Alors, la première, c'est Nicole Croisille.
0: Oui, et
1: le deuxième, ça finit, tant pis, finit.
2: C'est trop tard.
0: Alors, c'est bien Nicole Croisille. Une femme avec toi. Et c'était Thierry Pastor. Ouais. Moins évident, mais très années 80, on connaît ce tube.
1: Ouais.
0: Thierry Pastor. Bon, bah, tu marques quand même un point avec Nicole Croisy.
2: Oui, ça fait 4 pour Quentin, 3 pour
0: exactement.
2: Florian. Et c'est pas mal.
0: Oui, êtes... c'est bien. C'est
2: ça
0: bien,
2: va,
0: c'est...
2: les gars.
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0: Talking about revolution, Tracy Chapman sur votre radio ici. Dans quelques secondes, nous sommes toujours avec Valérie Damido et Eric Bastien qui discutent avec Isabelle d'ici La Rochelle et Christophe d'ici Normandie, avec qui cela peut être dangereux de jouer au foot.
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2: Nous sommes avec Isabelle qui a 3, Christophe qui a 2. Alors Isabelle, il paraît que tu as un sosie.
3: Nous sommes de sœurs jumelles, nées sous le signe des Gémeaux.
2: Alors, il paraît qu'on a tous un sosie dans le monde, ça c'est vrai, il paraît, c'est comme ça, moi j'ai jamais rencontré le mien, mais toi non plus tu l'as jamais rencontré, mais il y a plein de gens qui viennent te voir et qui croient que c'est, enfin ils te prennent pour elle.
4: Tout à fait, oui, c'est pour ça que je me suis dit que je dois avoir un sosie en fait pas très loin de chez moi, parce que les personnes qui m'ont prise pour l'autre personne, justement, c'était dans la région. Donc, je suppose que la personne n'est pas très loin, mais je ne l'ai jamais rencontrée.
2: Apparemment, elle est peut-être même infirmière, parce qu'on t'a demandé si elle
4: oui.
2: était...
4: Ouais. Ah. Ouais, c'est ça. Elle serait infirmière, c'est le seul indice que j'ai.
2: C'est le seul indice qu'elle a. Elle est infirmière, tu es le sosie d'Isabelle, tu habites en Charente. On est sur le dos, enquête spéciale. Oh là là là là là là. Bon, alors... Il paraît que tu chantes, tu as même chanté à l'Arena Futuroscope au mois de mars, devant une salle comble, parce que tu chantais les légendes du rock.
4: C'est ça, donc je ne chantais pas seule, hein, mais je chantais effectivement en tant que choriste pour les légendes du rock.
2: Et voilà, ça a chanté The Cure, Indochine, Prince, Téléphone...
4: Voilà, c'est ça, entre autres. Prince, oui. Bowie. Lennon. J'en passe.
2: J'en passe, c'est des meilleurs. Hein, bravo, c'est bien, dis donc.
4: Ouais, c'est très chouette.
2: C'était très chouette, voilà. Alors écoute, ce qui serait très chouette, c'est que tu marques 5 points tout de suite. Et que tu gagnes. Alors, écoute bien. Hey. Quel pays est célèbre pour ses fjords? Quel pays est célèbre pour ses fjords? Oh bah, même pas besoin de faire le top chrono, dis donc, celle-ci m'a donné la bonne réponse tout de suite. Allez, hop là! Oui, c'est les fjords, parce que c'est une vallée glaciaire qui est envahie par la mer. Donc bravo, grâce à la Norvège, tu marques 5 points, ça te fait 8.
5: Et c'est un petit test, est-ce que tu l'avais le fjord là? Est-ce que tu avais la Norvège?
6: Oui, je connais.
5: Ouais, c'est assez simple.
6: Surtout les Norvégiens, j'aime bien aussi. J'aimais bien quand j'étais jeune.
5: Eh oui, t'as pas
6: Qui m'ont bloqué à la gare.
5: Quoi? Comment ça, ils t'ont bloqué à la gare?
6: J'étais avec une Norvégienne, puis après j'étais avec une Danoise, donc c'était là, j'aime bien.
5: Le mec a un tableau de chasse, t'as fait dans l'Europe de l'Est, toi, et donc t'as voyagé en République Dominicaine également.
6: Oui.
5: Tu connais bien la France, parce que t'as été représentant, dis donc.
6: Oui.
5: Mais en quoi?
6: Je vendais des bouteilles d'eau à 120 francs.
5: Des bouteilles d'eau?
6: Ouais.
5: Donc t'as parcouru beaucoup de kilomètres.
6: Il y avait comme un produit dedans. Bon, c'était un peu de l'arnaque, mais bon, moi j'avais 18-20 ans. Bon, il fallait que je travaille, quoi.
5: Ouais, bien sûr. T'aimerais bien retourner en Allemagne, c'est un pays que t'aimes bien, qui t'attire. Pourquoi? Il y a une raison.
6: Ouais. La Bavière.
5: La Bavière, ah, c'est joli.
6: L'Oktoberfest, par exemple.
5: Et oui. Et
2: la gastronomie, quoi.
5: La bonne chose, forêt noire, tout ça.
6: La bonne saucisse, la bonne bière.
5: Avec modération. Et tu adores Jean-Paul Belmondo. Ça, c'est vraiment une espèce de modèle pour toi.
6: Hein. Ah bah oui, boum boum, cascade, c'est moi, me voilà.
5: On adore. Mais c'est quoi? C'est le côté cascadeur? C'est le côté grande gueule? C'est le côté beau gosse?
6: Un peu le tout. Ouais. Un peu le tout. Qui se prend pas au sérieux. C'est beaucoup d'humour. C'est du sérieux et de l'humour.
5: Et quel est ton film Alors, c'est peut-être celui-là, ton film préféré de Belmondo?
6: Le professionnel. Et là, c'est ça.
5: Tu sais qu'ils ont tourné deux versions sur le professionnel, on ne sait pas. Hein, ouais. La version là où il meurt qu'on connaît tous, mais ils ont tourné la version où il ne meurt pas. Hein. On voudrait bien voir les images. Place des As, magnifique.
6: Et aussi un des plus beaux films, je pense, très sensible, L'itinéraire d'un enfant trop gâté.
2: Gâté, je le louche, magnifique.
5: En même temps, t'es un peu comme lui parce que t'as un côté casse-cou. Hein. En jouant au foot, tu t'es cassé la figure, tu t'es fait mal au menton.
6: Non, je me suis pris le poteau pour marquer un but de la tête.
5: Oui.
6: Et je me suis pété le nez.
5: Ah oui, ça fait mal.
6: Une fois, en faisant une tête plongeante, le mec a voulu prendre le ballon de volée, sauf qu'il a pris ma tête. Et moi, le but était marqué.

0: décompté. On décompte.
1: Pour les compter, décompté.
0: Eh oui, eh oui, ah oui, bah oui, mais c'est après le chrono. Ah, c'est décompté, ouais, effectivement.
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Jacques Higelin, les meilleurs moments d'Otakès sont finis pour aujourd'hui. La suite demain, il sera question de pâte carbo, d'un poisson qui s'appelle Bubule et de camping-car. C'est votre radio ici. 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

0: Héros de la Vega, Sweet Darling, parfait pour un réveil en douceur avec votre radio ici.
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0: Bonjour à toutes et à tous, j'espère que vous allez bien ce matin. Toute l'équipe d'ici dès 5h est réveillée pour être avec vous jusqu'à 6h. Saveria derrière le téléphone, Diana à la console, Emeline à la rédaction en chef et Valentine Lottès pour les infos. Bonjour Valentine.
2: Bonjour Catherine, bonjour à tous.
0: Tout droit sorti d'un film d'Hollywood, une tornade a ravagé un village de l'Aude hier après-midi.
2: Une quarantaine de blessés, des bâtiments rasés et des habitants qui n'en croient pas leurs yeux. C'est l'info du jour dans une demi-heure et préparez-vous à vivre de plus en plus souvent ce genre de phénomène puisque les canicules n'y sont pas pour rien. Explication d'un spécialiste de Météo France dans les infos de 5h.
0: Et puis côté musique, Indochine, Michael Jackson et Manon Lisa sont au programme. On fera aussi des économies avec Valère Coréard qui vous parlera d'une plateforme pour mieux gérer son budget. Ça sera vers 5h10. 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
0: Très bon début de journée avec votre radio ici, mardi 25 août, il est 5h. Le journal Valentine Lottès. Et à la une, le choc dans l'Aude après le passage d'une immense tornade.
2: Les images de ce tourbillon semblent tout droit venues des États-Unis et pourtant c'est bien sur la petite ville de Poma, tout près de Carcassonne, que cette tornade est passée sous les yeux hier de Fabien.
3: Il n'y a plus de toit, il n'y a plus de tuyaux, il n'y a plus de toit. Il y a les maisons sur étage, il manque le premier étage. C'est vraiment... Mais je ne sais même pas comment vous l'expliquer, tellement j'y crois pas encore. J'ai l'impression que c'est un film, quoi. C'est l'apocalypse, tout simplement. Il n'y a plus rien.
2: 300 maisons endommagées, des bâtiments complètement rasés, une quarantaine d'habitants blessés, dont 15 sont à l'hôpital. Un phénomène rare en France, confirme Guillaume Ferry, directeur des opérations chez Prédict, la filiale risque de Météo France, mais qu'on verra plus souvent à l'avenir à cause d'une météo de plus en plus extrême.
4: En périphérie de ces orages, il peut arriver qu'il y ait une telle énergie que des tornades, des situations tornadiques, de vortex, de phénomènes tourbillonnaires se forment. Et effectivement, le fait qu'on ait eu des fortes chaleurs continues pendant des jours et des jours sur la région rend plus propice en quelque sorte à la formation de tornades. Donc la probabilité de survenance d'événements comme celui-là, effectivement, augmente avec l'évolution du climat et avec un climat méditerranéen qui tend à devenir plus extrême, avec des phénomènes plus sévères, plus intenses et peut-être aussi plus fréquents.
2: Si vous ne l'avez pas encore vu, la vidéo de cette tornade est sur ici.fr. Ce matin, les départements de la Corse sont encore en orange pour orages violents. 200 évacués spontanés justement cette nuit à cause d'un incendie déclenché par la foudre, probablement à Alata près d'Ajaccio. Fin de la vigilance météo ailleurs. Mais restez prudents sur la route, notamment sur l'ensemble des nationales et des autoroutes de la partie sud de la France. Des restrictions de circulation et de vitesse ont été prises, indique le ministre des Transports, le temps de déblayer les débris, les branches et les arbres. Des perturbations sur le réseau des trains sont encore également possibles.
0: 5h03 sur votre radio ici et une question ce matin. Le téléphone portable sera-t-il vraiment bâti des lycées la semaine prochaine?
2: Entre l'intention du gouvernement et la mise en place dès la semaine prochaine, effectivement pour la rentrée de cette loi promulguée hier, il y a parfois un gouffre, l'Aurélie Carive.
5: Si certains rares lycées ont anticipé avant l'été, pour les autres, beaucoup reste à faire. Consulter les délégués pour la vie lycéenne, convoquer le conseil d'administration afin de modifier le règlement intérieur, sensibiliser les élèves et leurs parents, et souvent aussi trouver une nouvelle façon de fonctionner là où aujourd'hui beaucoup d'informations transitent par le smartphone des élèves. François Rennet, responsable au SNP2N, le syndicat des chefs d'établissement.
6: Un changement de salle, un devoir qu'il faudra réaliser, des notes, enfin bref, des aménagements qu'on peut avoir ponctuellement et qu'il faudra désormais bien véhiculer par d'autres moyens. Alors, plus traditionnel qu'on avait l'habitude de faire il y a encore quelques années, mais là, en passant par les usages numériques, Ceci offrait une grande souplesse et une grande réactivité.
5: Autre défi, s'assurer que l'interdiction est bien respectée dans des enceintes scolaires qui parfois s'étalent sur plusieurs hectares ou qui accueillent aussi des classes préparatoires, des BTS. On ne peut pas mettre un surveillant derrière chaque lycéen, résume une proviseure qui prône la pédagogie avant tout. Le ministère de son côté promet une certaine souplesse pour laisser le temps aux établissements de s'organiser, conscient que la mesure ne s'appliquera pas partout dès le 1er septembre.
2: Et des exceptions aux téléphones éteints et rangés dans le sac pourront être prises, notamment pour les élèves handicapés, précise le ministre de l'Éducation. 10 euros de plus environ à payer par an, c'est selon le ministère de la Santé le coût pour chaque Français de l'augmentation des franchises médicales, le reste à charge des assurés. Un effort juste pour équilibrer les comptes de la Sécu, estime le gouvernement. Son projet d'augmenter le plafond des franchises de 100 à 140 euros est prévu pour le mois d'octobre.
5: Et puis un projet colossal.
2: Du jamais vu, même depuis Disneyland Paris, selon Emmanuel Macron. La France et l'Arabie Saoudite ont officialisé leur accord hier. Marina Capitaine pour créer pas un, mais trois nouveaux parcs d'attractions en Île-de-France et tous à Cergy-Pontoise.
7: Trois parcs et trois thèmes différents choisis par les Saoudiens, précise l'Élysée qui nous dit que le premier sera probablement dédié au manga. Peut-être bien à Dragon Ball. Au total, 6 milliards d'euros seront investis, des fonds exclusivement saoudiens qui généreront 22 000 créations d'emplois directs, affirme l'Élysée. En effet, l'ordre de grandeur est le même que pour Disneyland, le voisin américain qui n'est qu'à 1h30 de route de Cergy-Pontoise de l'autre côté de la région parisienne. Et ce n'est pas un inconvénient mais un avantage pour l'Arabie Saoudite qui estime que les touristes venus du monde entier pourront ajouter leur parc à un séjour parisien au sens large du terme. Aucune date d'ouverture n'est annoncée, mais en reprenant la comparaison avec Disney, il ne faut pas s'attendre à une inauguration avant 2032.
2: Une opportunité historique pour les élus locaux puisque 22 000 emplois directs sont espérés. La météo, Catherine.
5: Ce matin, le temps est dégagé dans le sud-est du pays. Ailleurs, c'est beaucoup plus mitigé avec des nuages et de la pluie dans le Grand Est, des averses en Nouvelle-Aquitaine et un ciel très couvert en Bretagne et dans le nord. Du côté des températures, si vous êtes à Strasbourg, 16 degrés, Lille 18, Limoges 19, Nantes, Bourges 20, Paris 21, Toulouse 23, Marseille 24. Cet après-midi, les orages seront de retour sur les trois quarts du pays. Vous serez épargnés si vous êtes sur le front de l'Atlantique en Occitanie et en Provence-Alpes-Côte d'Azur pour les températures. Le thermomètre grimpera légèrement jusqu'à 27 dans la moitié nord et 31 dans la moitié sud. Et puis demain, le temps devrait redevenir sec, mais le ciel sera voilé toute la journée. Peu de chance de voir le soleil.
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5: Et voici Indochine pour vous qui êtes déjà debout si tôt, réveillé ou presque. Canary Bay sur votre radio ici.

0: Canaries Bay, Indochine, sur votre radio ici à 5h09.
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0: Vendredi dernier, la doyenne de l'humanité a fêté, tenez-vous bien, ses 117 ans. Née en 1909, cette Anglaise est issue d'une fratrie de 8 enfants. Son mari était officier de l'armée britannique et ils ont eu 2 enfants. La famille a vécu un petit peu partout dans le monde. Est-elle à traverser le 20e siècle sans encombre? Elle a survécu à l'épidémie du Covid-19, alors qu'à l'époque, je vous rappelle, elle avait déjà plus de 110 ans.
2: C'est quoi son secret?
0: Ben justement, voilà, je vais vous en dire plus. Son mari et ses enfants sont hélas décédés, mais elle a toujours 3 petits-enfants et 5 arrière-petits-enfants. Et en pleine forme, elle affirme avoir conduit, tenez-vous bien Valentine, jusqu'à 97 ans.
2: Waouh.
0: Et elle a joué au bridge jusqu'à plus de 100 ans.
2: Elle a arrêté?
0: Oui, bah... Voilà le droit quand même.
2: D'accord.
0: Alors l'année dernière, elle a caressé pour la première fois un lama et elle a rencontré un roi, le roi Charles, évidemment. Elle a donc hâte de vivre cette nouvelle année pour profiter de nouvelles aventures. Comme quoi, il n'est jamais trop tard pour faire les choses.
2: Valentine. Alors c'est quoi son secret, Catherine?
0: Son secret, quand on lui demande, elle dit qu'elle ne se dispute avec personne et surtout, elle écoute et ensuite, elle fait ce qu'elle veut, est-elle.
2: J'adore.
0: Voilà, moi aussi. Justement, Valentine, on reste auprès de nos aînés ce matin.
2: Et pourquoi pas vivre dans une résidence senior dès l'âge de 20 ans? C'est le choix de Noah, étudiant, pour se loger gratuitement en échange d'un peu de son temps. Reportage près de Caen, en Normandie, dans 5 minutes.
0: Et puis juste après, on écoutera Michael Jackson. The Way You Make Me Feel, pour nous mettre dans l'ambiance de ce mardi. 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Et puis pour mieux gérer son argent, Valère Coréard est là sur votre radio ici. Bonjour Valère Coréard, chaque jour avec vous un bon plan pour notre pouvoir d'achat. Aujourd'hui, vous vouliez nous parler budget.
3: C'est vrai qu'on n'a pas appris à l'école à gérer un budget, savoir ce qui compte, comment placer ses économies, préparer sa retraite, les différentes solutions d'emprunt aussi. En somme, comment gérer son argent, que l'on en ait un peu ou beaucoup. C'est important de bien savoir gérer un budget. Et c'est pour ça que je voulais vous parler d'un site proposé par la Banque de France, mesquestionsd'argent.fr. Alors, comme son nom l'indique, il répond à toutes nos questions autour de l'argent. Gérer son budget, les moyens de paiement, les assurances, l'épargne, la retraite, la perte d'autonomie, les arnaques, mais aussi les aides. Je vous recommande vraiment d'aller le voir parce que c'est un bon moyen d'obtenir des informations d'abord fiables, indépendantes et c'est totalement gratuit.
0: Comment peut-on se faire aider grâce à cette plateforme?
3: Il y a 2 services que je trouve intéressants. D'abord, les points conseil budget, des lieux pour rencontrer un conseiller près de chez vous si vous vous sentez perdu sur le plan financier. Ça peut être une mise au point, un échange pour comprendre les services qui existent, des conseils pratiques. Le plus important, si vous en ressentez le besoin, c'est surtout de ne pas rester seul avec vos angoisses. Ensuite, vous avez une rubrique qui référence toutes les aides qui existent, mais aussi et surtout la possibilité de renseigner vos informations et vérifier si vous ne passez pas à côté d'un dispositif qui pourrait vous donner un coup de pouce. Et puis le site mesquestionsd'argent.fr est intéressant parce que ça vous met dans une démarche, en fait, celle de regarder en face un sujet angoissant quand on est très serré. Et c'est notamment là plus que jamais qu'il faut un maximum de clarté pour prendre les bonnes décisions. Est-ce que vous avez déjà testé ce site? Vous en pensez quoi? Pensez à m'écrire par ici leséconomies@radiofrance.com.
0: Merci Valère Coréard. Demain, nous ferons un point sur le leasing social, ce dispositif de l'État qui permet de louer une voiture électrique neuve pour un loyer mensuel très bas. Et puis pour écouter tous les conseils de par ici les économies, c'est sur ici.fr.
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0: 5h14, une solution logement pour les étudiants en galère avant la rentrée.
2: Vous connaissiez peut-être la vie chez l'habitant, un grand-père ou une grand-mère à la recherche de compagnie en échange d'une chambre. Eh bien voici la vie étudiante au sein d'une résidence senior. Nous sommes à If, au sud de Caen, Martin Cotta, où en échange de 15 heures d'animation par semaine, le jeune Noah, 20 ans, habite désormais gratuitement au sein d'une résidence Domitis.
4: Le choix de Noah de vivre près des personnes âgées naît d'une expérience très personnelle, la mort récente de son grand-père malade dans une résidence.
5: Je pense forcément à lui et c'est une motivation personnelle. Et oui, en fait, le fait qu'il soit seul, je suis sûr à 100% que ça l'a pas aidé, du coup, oui. Et puis le lien aussi, par exemple, hier, on a fait une sortie. Le lien que j'ai avec les personnes âgées, enfin, est très fort parce que forcément, il y a des choses qui me rappellent mon grand-père. C'est une revanche, on va dire. Et justement, moi, j'ai envie de rattraper ça, on va dire, mais avec d'autres personnes.
4: Noah vivra cette année au troisième étage de la résidence, dans un 46 mètres carrés. En échange du temps passé avec les seniors, le loyer est gratuit.
5: En sachant que j'ai le permis, l'essence n'est pas donnée, les courses n'est pas donné. Donc ça permet de pouvoir aider par rapport à ça. Ça me soulage énormément, oui, en sachant aussi que je vis avec ma copine, donc on est deux. Et donc tout ce qui est essence, courses, c'est cher. Et donc ça aide vraiment par rapport à ça.
4: Alors ça n'empêchera pas Noah de profiter de la vie étudiante avec sa copine dans la ville de Caen, même si tout sera un peu différent.
5: Après oui, pour faire des soirées, etc., je pense qu'on fera plutôt chez les autres. Après, comme c'est pas plus mal comme ça. Mais c'est sûr que quand on va rentrer chez nous, on peut bénéficier de choses que d'autres n'ont pas. Il y a la piscine, la salle de sport, on peut bénéficier de tout ça. Et je sais que là-dessus, je suis privilégié parce que on n'a pas tous la chance d'avoir ça.
4: Noah a du travail tous les jours dans la résidence. Aujourd'hui, c'est un quiz sur les ponts dans la salle à manger.
6: Alors, comment s'appelle le célèbre pont d'Avignon ? Le pont Saint-Bénézé, le pont qui danse, le pont cassé, le pont du Pape.
7: Le pont qui danse.
6: Ah oui, c'est
4: vrai. Josiane et Yvonne apprécient le moment.
8: Ben c'est super, il anime ça très bien d'ailleurs. Ah oui, oui, oui, on ne peut pas être mieux. Moi, c'est les quiz, j'aime bien. La gym.
4: Noah commencera à donner des cours de numérique en septembre, car être âgé ne veut pas forcément dire être sous-équipé.
2: Et voilà, un logement étudiant contre un peu de son temps pour les plus âgés.
0: Merci Valentine Letesse. Alors ce soir démarre la nouvelle saison de Koh-Lanta, pour le plus grand plaisir de Valentine d'ailleurs.
2: J'adore.
0: Une édition spéciale car tous les candidats ont déjà participé au jeu. Patrice Gascoigne sera avec Denis Brognard pour en savoir plus juste après Michael Jackson sur votre radio ici.

0: This is the way you make me feel, Michael Jackson. 5h21, bon réveil et bonne fête aux Louis et Louise qui nous écoutent. Et puis joyeux anniversaire également si vous êtes nés un 25 août comme les actrices américaines Blake Lively, 39 ans. Vous savez, elle a été mondialement connue pour son rôle dans la série Gossip Girl. C'est aussi l'anniversaire de Rachel Bilson, 45 ans, que vous connaissez grâce à la série Newport Beach. Joyeux anniversaire aussi à la chanteuse Evangelique, 46 ans, révélée par l'émission Graines de Star. Le mannequin Claudia Schiffer, 56 ans. L'homme d'affaires Xavier Niel, 59 ans aujourd'hui. Et c'est aussi l'anniversaire du réalisateur Tim Burton, 68 ans. On a aussi une pensée pour l'inoubliable James Bond et aventurier dans Indiana Jones, Sean Connery, qui aurait eu 96 ans aujourd'hui. Et puisqu'on parle d'aventuriers, certains donnent de leur personne à partir de ce soir sur TF1. Les coulisses TV, c'est maintenant sur votre radio ici.
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0: Et on retrouve Patrice Gascon avec ses coulisses télé. Et on attaque très fort la rentrée, puisque chaque mardi soir, nous retrouvons une nouvelle saison de Koh-Lanta. Et pas n'importe laquelle, une saison All-Stars.
3: Qui dit édition All-Star dit retrouver des candidats qui ont déjà participé à Koh-Lanta. Et parmi eux, il y a cette demoiselle à la franchise implacable, Clémentine.
4: Je suis quelqu'un qui est très très très compétitrice et j'aime pas les tricheurs. T'es passé d'une image de quelqu'un que j'appréciais énormément à quelqu'un qui d'un coup, je pouvais plus t'encadrer.
3: Le fort caractère de Clémentine est de retour dans ce Koh-Lanta All-Star réunissant d'anciens candidats. À ses côtés, vous retrouverez aussi des aventuriers emblématiques comme Freddy, Hugo, Yacine, Moussa, Lola ou Dorian. Pour cette édition, dès le début, les candidats sont réunis en binôme et donc en destin lié. On gagne ensemble, on perd ensemble. Et donc, vu qu'il y a 18 candidats sur la ligne de départ, vous avez une chance sur 9 de sortir dès le premier conseil. Mais finalement, Denis Brognard, une édition All-Star, c'est pour chacun des téléspectateurs l'occasion de retrouver aussi son chouchou, non ?
5: Ben j'espère que vous retrouvez vos chouchous dans la rue déjà. Il y a des gens qui me disent « Ah super, je suis content de retrouver Hugo. Ah, quel bonheur d'être avec Clémentine. Ça fait longtemps qu'on ne l'avait pas vu. Moussa, mais c'est fou. Moi, je me souviens, j'avais à peine 10 ans et aujourd'hui, je suis père de famille et je le retrouve. » C'est ça qui me plaît. Et n'oublions jamais que Koh-Lanta, pour les aventuriers, et en particulier pour ceux qui ont eu la chance de revenir, ça reste l'une des plus belles aventures de leur vie.
3: Vous les connaissez bien, ces candidats, du coup, parce que c'est des candidats qui reviennent. Ouais. Qu'est-ce qui se passe quand on arrête la prise ?
5: Rien de différent. Et je vais vous donner un exemple. Je connais très bien Dorian parce qu'on se voit sur des courses. Il m'a dit, Denis, c'est fou parce que c'était assez déstabilisant. J'avais l'impression qu'on ne se connaissait pas. J'avais l'impression que tu ne m'aimais plus. Et je lui dis, mais tu sais, moi, avec l'expérience qui est la mienne aujourd'hui, je les tutoie tous. On s'est vus dans différentes circonstances. Je les aime tous, mais dès l'instant que ça commence, c'est le vouvoiement. Il n'y a rien de différent avec un Koh-Lanta normal. Mais c'est indispensable pour moi. Parce que si d'un seul coup, on se met à la fin à dire « Alors, ça va, bah vous êtes bien sur votre camp ?» Non, je mets les barrières. En revanche, dès que l'élimination est prononcée, on retrouve tout à fait le climat. C'est plus embêtant, je pense, pour eux, de voir que moi, je change totalement et que je remets ma casquette d'animateur plutôt que de complice, copain de chacun d'entre eux.
3: Voilà pour les coulisses des rapports entre Denis Brognard et les aventuriers de Koh-Lanta à retrouver ce soir sur TF1. Et les coulisses télé reviennent demain, ici.
0: Avec encore de l'aventure, mais cette fois-ci grâce à un épisode inédit de Nos Terres Inconnues, avec Jean-Philippe Janssen comme invité. Merci Patrice Gascoin. À suivre, un voyage dans le temps avec Stéphane Bern pour comprendre pourquoi une île en Europe est à la fois française et à la fois espagnole. Si, si, c'est possible. Explication après Manon Lisa, le petit pêcheur, sur votre radio ici, 5h25.

0: Sur scène à Paris le 10 novembre prochain, Manon Lisa, petit pêcheur dans la bande son d'ici. Alors chaque jour avec ici un petit peu d'histoire avant l'actu, avec Stéphane Bern. Et ce matin, on voyage au temps où une petite île influait sur le cours de l'histoire européenne.
1: L'île des Faisans, ce n'est ni vraiment la France, ni vraiment l'Espagne. Mais c'est le meilleur endroit pour faire la paix. Année 1659, dans le sud-ouest de la France, un tout petit bout de terre devient un îlot de la plus haute importance. L'île des Faisans, longue de 200 mètres et large de 40, s'impose comme le point de convergence des plus grands diplomates français et espagnols sous l'égide de Mazarin côté français et de Luis de Haro côté espagnol. Il faut dire que c'était bien avant l'invention des visioconférences.
2: 6 heures de conférence par jour, 8 heures de préparation, c'est tout ce qu'on peut en dire.
1: Parce que depuis des décennies, les deux royaumes sont en guerre. Alors, les deux pays trouvent le lieu idéal pour discuter. Cette petite île située sur le fleuve Bidassoa, qui sépare Hendaye en France d'Irún en Espagne. Un entre-deux parfait. Comme si on choisissait une petite ville de Bourgogne pour un match en terrain neutre entre l'OM et le PSG. C'est dans un pavillon à double entrée, conçu exprès pour que les uns et les autres n'aient pas à franchir symboliquement le territoire de l'autre, que les délégations se rencontrent. Avec succès. Le 7 novembre 1659 est enfin signé le traité des Pyrénées qui met fin à la guerre franco-espagnole. Ce minuscule morceau de terre garde jusqu'à aujourd'hui un statut bien particulier, celui de condominium. L'île des Faisans est placée sous souveraineté espagnole de février à juillet, puis sous autorité française de juillet à janvier. Une sorte de garde alternée diplomatique.
3: Je vois que l'ambiance est bonne ici aussi, hein. Mais je vais passer au salon pour alterner un peu.
1: L'île des Faisans, c'est un partage entre l'Espagne et la France, mais pas au point d'avoir comme plat emblématique de sa gastronomie la paella au camembert.
0: Encore heureux, merci Stéphane Bern. 5h30, toute l'actualité en France et dans le monde avec le 90 secondes, c'est maintenant avec Valentine Letess.
4: Rasé de la carte ou presque, le village de Poma dans l'Aude se réveille dans les décombres. 41 blessés hier après le passage d'une tornade. C'est l'info du jour dans un instant. Les orages violents ont également causé des dégâts dans le Gard, l'Hérault ou encore en Corse. Nos enfants ont-ils subi des violences sexistes et sexuelles? De la grande section de maternelle à la terminale, la question leur sera directement posée dans le questionnaire anonyme sur le harcèlement remis aux élèves à chaque rentrée. Et les résultats risquent d'être sismique selon le ministre de l'Éducation, puisque le phénomène est massif. Un policier municipal mis en examen pour homicide routier dans l'Oise après la mort d'un homme vendredi soir au volant de sa voiture près de Compiègne. Le conducteur a fui le contrôle de police, indique le parquet, avant d'avoir un accident, mais les circonstances précises méritent encore d'être approfondies. C'est une annonce hors norme, souligne Emmanuel Macron. 3 parcs d'attractions verront le jour en Île-de-France, tous à Cergy-Pontoise, grâce à 6 milliards d'euros d'investissement de l'Arabie Saoudite, avec pour conséquence, ajoute le président, la création d'environ 22 000 emplois directs. La Slovaquie, la Croatie et maintenant le Monténégro tombent face aux volleyeuses françaises. Les Bleus se sont qualifiés hier soir pour les 8e de finale de l'Euro. Et puis à 400 km de la Terre, Sophie Adnaud se jettera à nouveau dans le vide spatial ce mardi. Première française à sortir dans l'espace la semaine dernière, l'astronaute remet ça pour terminer les réparations d'une antenne de communication de la Station Spatiale Internationale.
0: L'info du jour, Valentine Letess, c'est cette tornade impressionnante hier dans l'Aude.
4: Les images sont dignes d'un film catastrophe et les dégâts considérables. Là où le tourbillon s'est formé, Fanny Navarte, près de la petite ville de Poma et son millier d'habitants.
5: Des tonnes de tuiles et de gravats recouvrent les rues, les arbres sont coupés en deux. La tornade a tout emporté. Une zone de guerre, décrivent certains habitants. Catherine était dans sa maison.
6: Tout a explosé, ben, le toit s'est arraché, tout est parti, tout. C'est toute une vie qui part en peu de temps.
5: Elle a rapidement rejoint la salle polyvalente pour se faire recenser. À l'intérieur, les sinistrés affluent pour se faire soigner, avoir de l'eau, de la nourriture et trouver du réconfort. Beaucoup se prennent dans les bras, encore un peu sonnés. donner, demandent des nouvelles des voisins. Les bénévoles de la Croix-Rouge ne savent plus où donner de la tête. Cécile prend quand même le temps d'écouter les habitants.
7: C'est déjà permettre de libérer la parole et d'être là, montrer qu'ils ne sont pas seuls. C'est impressionnant, c'est surtout la détresse des gens qui est impressionnante.
5: Des dizaines de personnes ont quitté le village à pied dans la soirée avec des sacs et des valises remplies d'affaires attrapées en vitesse.
7: Pas le temps de réfléchir à rien en fait.
5: Marie et Cyril vont pouvoir être hébergés chez de la famille.
7: On a pris les chats, la nourriture, hein, des vêtements vite faits, des sous-vêtements vite faits. Je crois que j'ai pris une trousse de toilette, mais je crois que non, je l'ai oublié, celle-là.
8: Demandera à sa sœur.
7: C'est très compliqué. Et puis après, si on se dit comment ça va se passer par la suite, hein, comment on va être indemnisé.
5: En attendant, des opérations de mise en sécurité des bâtiments sont en cours pour éviter des effondrements dans les heures qui viennent.
4: Et puisqu'au moins 300 maisons ont été endommagées, 41 blessés par cette tornade, dont 15 hospitalisés selon le dernier bilan de la préfecture hier soir. Ce matin, plus de vigilance orange aux orages, Catherine.
9: Oui, effectivement, ça va beaucoup mieux sur le pays. Alors, ça reste quand même très mitigé. Vous avez des averses en Nouvelle-Aquitaine et un ciel très, très couvert en Bretagne et dans le Nord. Ailleurs, c'est dégagé. Voilà, mais vous n'aurez pas non plus un très grand soleil. Pour les températures, ce matin, si vous êtes à Metz, 17 degrés, Brest 18, Rouen 19, Tours 20, Paris 21, Montélimar 22, Bordeaux 23, Nice 24. Didier, sur la page Facebook, il est à Saint-Éloi-les-Mines en Auvergne, dit qu'il fait 13 degrés. De son côté, Eric à Saint-Angèle en Haute-Corrèze relève 8 degrés, un ciel couvert. Thierry, qui est dans le Pas-de-Calais à Givenchy en Gouëlle, à 13 degrés et un ciel décalé. Quant à Marie-Laure, qui est dans la vallée de Saint-Léonard de Noblat en Haute-Vienne, elle a un ciel couvert et 15 degrés ce matin. Cet après-midi, les orages sont de retour sur la majeure partie du pays. Vous serez épargné si vous êtes sur la façade atlantique et près de la Méditerranée. Pour les températures, comptez entre 21 et 27 sur la moitié nord, 26 et 31 dans la moitié sud. Et puis demain, le parapluie devrait rester au placard puisque le temps devrait redevenir sec, mais il sera voilé toute la journée.
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9: Avec un thé, un café, des céréales ou une tartine pour bien démarrer cette journée, mais aussi Louise Attaque, je t'emmène au vent sur votre radio ici.

0: Louise Attaque, je t'emmène au vent sur votre radio ici à 5h38.
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0: Valentine, est-ce que vous aviez de l'argent de poche quand vous étiez petite?
2: Et vous?
0: Mais oui, bah une fois par mois.
2: Tout pareil.
0: Et vous l'utilisiez pour quoi? Vous vous souvenez?
2: Oh, je veux pas être très originale, hein, pour acheter des bonbons comme vous, j'en suis sûre.
0: Ah bah, voilà. C'était une bonne partie de l'argent de poche et j'avoue, j'allais au cinéma aussi avec.
2: Ah oui, quand même.
0: Ouais, bonbons et cinéma. Et vous, est-ce que vous avez eu de l'argent de poche petit? Combien? À quelle fréquence? Est-ce que vous en donnez à vos enfants, vos petits-enfants? Appelez-nous pour nous dire comment vous gérez ça. 0810 055 056. On vous attend maintenant pour en parler juste avant 6 heures.
2: Et puis les frais du dentiste aussi, hein, qui suivent. Hein. Parce que si vous donnez de l'argent de poche à vos enfants pour acheter des bonbons, il y a les dents après à soigner derrière.
0: Bon, non, il suffit de bien se brosser.
2: Oui, c'est pas toujours vrai.
0: Bon, on en reparle là. Alors, puisqu'on parle d'argent, encore une arnaque dans C'est pas vrai, dans quelques minutes, Audrazo nous alerte sur un article prétendument de France Info.
2: Oui, il nous promet des révélations sur notre confrère Nagui, mais au bout du compte, il n'en est rien. Il n'a qu'un seul but, nous soutirer de l'argent. Comment? Eh bien, Audrazo nous explique tout vers 5h40.
0: Et puis, on aura de la musique avec Taylor Swift. Extrait de son dernier album que l'on écoute dans quelques instants, car d'abord c'est Eric qui est avec nous. Bonjour Eric.
2: Bonjour Eric.
3: Bonjour.
0: Eric, vous êtes en Loire-Atlantique.
3: Exactement, ouais.
0: Où ça? Dites-nous tout, Eric.
3: Moutier en vrai. Enfin, je suis sur la route, je me suis arrêté parce que je suis au travail.
0: Ah, qu'est-ce que vous faites comme travail, Eric?
3: Je suis responsable d'achat, je suis à la Thalasso de Pornic.
0: Ah, vous allez nous laisser votre numéro. On va garder votre numéro après, hein, bien sûr, avec Valentine, bah, on va vous recontacter.
3: J'imagine.
0: Bon, est-ce que vous avez pu partir un petit peu en vacances cet été?
3: Oui, je suis parti au mois de juin et juillet, ouais.
0: Vous êtes parti où, Eric?
3: Je suis parti en Dordogne avec mon ami, en juillet avec mon fils.
2: Ah bah dis donc, on s'embête pas, Eric?
3: Bah non.
2: C'était quoi le mieux, la Dordogne ou le Maroc?
3: J'ai préféré la Dordogne.
2: Ah ouais, il faisait plus frais?
3: Ouais, il faisait plus frais, ouais.
2: Bah oui, forcément.
3: Ouais.
0: Et vous avez passé donc...
3: C'était bien les deux. C'était bien aussi.
0: Oui, oui, bah, faut varier les plaisirs.
3: Oui.
0: Faut varier.
3: Bien sûr.
2: Vous avez fait quoi en Dordogne, Eric?
3: Bah, beaucoup de canoë, beaucoup de balades, beaucoup de visites de bah, châteaux.
2: On mange aussi bien, je crois, en Dordogne.
3: Oui, ouais, ouais, on mange bien, oui. À Sarlat et tout, c'était pas mal. C'était très bien.
0: Bon, très bien. Eh bien, Eric, bravo, vous avez gagné la radio portative qui fait réveil, Bluetooth, lampe de poche.
3: Excellent.
0: Elle est multifonction. Il y a juste le café qu'elle ne fait pas. Je suis désolée, mais voilà. Encore bravo, puis bon courage pour le travail et bonne route. Hein. Faites attention sur la route, Eric. Hein.
3: Oui, je me suis arrêté. Merci.
0: Allez, passez une belle journée. À bientôt.
3: Également.
2: Au revoir.
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0: C'est pas vrai, le rendez-vous anti-arnaque Audrazo. Les auditeurs vous alertent, ils sont tombés sur un article web mensonger à propos de l'animateur Nagui.
4: Oui, un spam particulièrement vicieux, c'est ce que m'écrit Virginie, une auditrice. Elle reçoit un mail, il fait très sérieux puisqu'il y a le logo de France Info. Je vous le lis, Nagui se confie sur son choix personnel. Il évoque, presque en aparté, nous dit-on, une décision qu'il aurait aimé prendre plus jeune. Donc la suspense, on a envie de savoir, on a envie de cliquer pour connaître ce grand secret de Nagui. Et ça tombe bien, il y a un bouton tout en bas, lire l'article avant qu'il ne soit enlevé. Alors, je m'arrête là-dessus, lire l'article avant qu'il ne soit enlevé. Jamais un média sérieux ne vous enverra un message de ce genre. Ce n'est pas France Info qui écrit à Virginie et ce n'est pas un vrai article.
0: Alors Aude, c'est quoi le risque si on clique pour lire cet article?
4: Eh bien, ça n'a l'air de rien comme ça, mais attention, vous risquez de vous faire siphonner votre compte en banque. Oui, je vous explique. Je clique sur le lien qu'a reçu Virginie, je tombe sur le site franceéconomieinfoactu.com. C'est un média qui n'existe pas, mais le nom est ronflant, ça sonne bien. Et son but, c'est de vous faire faire croire que Nagui a trouvé un moyen infaillible pour gagner de l'argent sans rien faire. Et que vous aussi, vous pouvez en profiter. En clair, c'est une arnaque à l'investissement. L'escroc vous pousse à verser de l'argent. C'est ce qu'a fait Isabelle, par exemple, une autre auditrice, elle y a cru. Elle a mis 250 € qu'elle ne reverra jamais. 250 €, c'est beaucoup, mais j'ai envie de dire c'est un moindre mal puisque les victimes perdent souvent des sommes absolument astronomiques. Ces faux articles, ils sont tellement dangereux que l'autorité des marchés financiers a tiré la sonnette d'alarme pas plus tard que la semaine dernière. Elle s'inquiète de la multiplication de ces arnaques.
0: Et on la comprend. Pour retrouver tous les conseils anti-arnaques d'Aude Razo, rendez-vous sur ici.fr, rubrique C'est pas vrai. 5h43, le Vélociraptor avait un atout remarquable. Est-ce que vous savez ce que c'est ? On va tout vous dire.
2: C'est une grande question.
0: Ben oui, mais c'est pour ça qu'on la pose d'ailleurs, Valentine, je vous remercie. Et c'est Benoît Prospero qui va y répondre et qui va tout vous dire dans 4 minutes, le temps d'écouter Taylor Swift, Opalite, sur votre radio ici.

0: Taylor Swift, Opalight sur votre radio ici à 5h47. Et nous rentrons dans le monde merveilleux du vivant. Aujourd'hui, on remonte le temps et nous voici au temps des dinosaures. Bonjour Benoît Prospero.
1: Non, j'essaye de faire le cri du dinosaure, mais ça ne marche pas du tout. D'autant qu'on n'est pas sûr en plus à 100% quel était le cri des dinosaures. Bref, bonjour à toutes et tous. Aujourd'hui, dans le monde merveilleux du vivant, trois choses à savoir sur le Vélociraptor. Au menu, vitesse, griffe et vision. Simplement, est-ce que vous voyez à quoi ça ressemble un Vélociraptor ? On refait un petit peu sa carte d'identité. 2 mètres de long, queue comprise, pour seulement 70 cm de haut. Animal bipède, qui se déplaçait donc sur ses membres postérieurs. Tête relativement allongée et plate, environ 23 cm. Un long museau étroit et des mâchoires qui portaient environ 80 petites dents acérées, largement espacées et dentelées. Et donc, première chose à savoir, ce qui distingue le Vélociraptor, eh bien, c'est sa vitesse. Ses membres postérieurs allongés lui permettaient de courir jusqu'à 40 km/h, ce qui est plus rapide que la moyenne humaine et même que la moyenne d'un sprinteur de haut niveau comme Usain Bolt lors d'un 100 mètres.
0: Et d'ailleurs, c'est là que vient son nom.
1: Eh bien exactement, son nom vient des mots latins velox, rapide, et raptor, voleur, en référence à son agilité pour attraper ses proies. Et à ce propos, deuxième chose à savoir, sur le Vélociraptor, il avait 3 griffes, dont la grande griffe du second doigt, 7 cm de long, était recourbée et mobile. Et pourquoi je vous parle de ça ? Parce que cette morphologie lui permettait, de la même manière que les rapaces, d'empêcher ses victimes de s'échapper, ce qui l'a rendu célèbre. Et puis, il avait une autre qualité. Vous savez ce que c'est ?
0: Eh bien non, je ne sais pas, mais puisque vous parlez de rapace, c'est peut-être sa vue ?
1: Nom d'une marmotte en bikini, vous avez totalement raison. Plus exactement, le cerveau du Vélociraptor était relativement imposant proportionnellement à sa taille. Et donc, cette morphologie de son crâne avec des orbites qui s'ouvrent vers l'avant laisse penser, et c'est la troisième chose à savoir, que le Vélociraptor disposait d'une vision tridimensionnelle, ce qui est assez rare pour le souligner, et faisait surtout de lui un prédateur capable d'attaquer une proie avec précision. Le monde vivant est merveilleux. Et aujourd'hui, pour toutes ces infos, on remercie le formidable Ronan Alain, paléontologue au Muséum National d'Histoire Naturelle. Plus d'infos sur mnhn.fr.
0: Et nous savons désormais que le Vélociraptor avait une vision tridimensionnelle. Merci Benoît Prospero.
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0: Se faire un peu d'argent de poche en travaillant pendant les vacances, c'est le quotidien de nombreux adolescents et étudiants à la recherche d'un job saisonnier. À Béthune, dans le Nord, le dispositif argent de poche porté par la ville séduit de nombreux jeunes cet été, Robin Bernot.
3: Très vite, le dispositif a affiché complet.
4: J'ai sauté sur l'occasion.
3: En effet, de nombreux adolescents, à l'image de Mathis, 17 ans, que vous venez d'entendre, ont répondu à l'offre de la ville de Béthune. Cette offre, elle est toute simple. La commune a proposé à des jeunes âgés de 16 à 25 ans de leur verser de l'argent de poche en échange de petits travaux pour la commune. Et lorsque Juliette Penn d'ici Nord est allée à leur rencontre, elle est tombée sur Iron, 17 ans.
5: On est en train de faire les sous-bossements et puis ça se passe bien pour l'instant.
3: Iron, s'il est là, c'est grâce à sa maman et aux réseaux sociaux.
5: C'est ma mère qui a trouvé ça sur Facebook avec l'annonce de la ville de Béthune qui cherchait des jeunes. Donc ma mère m'en a parlé vu que j'ai 17 ans, je viens d'avoir le bac et puis c'est un peu compliqué de trouver un job d'été. J'ai vu parler de ça et puis je me suis dit pourquoi pas.
3: Parmi les activités, il peut y avoir une matinée de nettoyage, du désherbage ou de la peinture. Et en échange, les jeunes sont rémunérés à hauteur de 20 euros. Pour Capucine, 16 ans, c'est l'occasion de mettre de côté.
6: C'est la première fois que je fais une activité. C'était l'été, je me suis dit pour me lancer ça peut être bien. En plus on aide à embellir la ville, ça va payer mon permis, rembourser un petit peu le code que je viens de passer, donc voilà, c'est cool.
3: Vous venez de l'entendre, ici ça marche, mais alors vous, qu'en pensez-vous ? Je suis venu vous voir dans la rue et je vous ai montré l'article sur notre site, je vous ai demandé votre regard sur cette initiative.
7: Allez,
3: on commence par Lucie.
7: Je trouve que c'est une bonne initiative pour les jeunes, parce qu'on sait qu'il y a beaucoup de jeunes qui sont en précarité en ce moment.
3: Lily, quant à elle, est un poil plus dubitative.
8: Faut pas oublier que tout ça, c'est du travail. Et du coup, argent de poche, c'est un petit peu minimisant. Après, j'imagine que du coup, ils sont bénévoles, mais c'est sûrement des petits jeunes qui ont besoin vraiment d'argent et qui n'ont pas trouvé de travail pour l'été.
3: D'ailleurs, sur ce dernier point, j'ai rencontré Jazz, qui est complètement

0: Je te promets, Johnny Hallyday sur votre radio ici, 5h47. Et bonjour Georges.
1: Bonjour Georges.
0: Georges, vous êtes dans l'Allier à Montoldre.
2: Ouais.
0: Et alors vous, question argent, vous apprenez à vos enfants à gérer, puisque vous leur donnez de l'argent de poche, c'est ça?
2: Oui, c'est ça, oui.
0: Expliquez-nous, comment vous faites? Comment vous y prenez?
2: Je m'y prends, c'est de temps en temps une fois par mois. J'en mets directement sur leur compte courant. Ce qui leur permet que ça fasse des petits...

0: pour la suite, pour leurs études et puis pour leur permis de conduire.
1: Ils ont quel âge, vos enfants ?
0: Ils ont 7 et 5.
1: D'accord.
2: Donc... Ils ont une carte pour retirer leurs sous sur le compte courant ?
0: Non. non, pas encore. Mais c'est que c'est des comptes qui sont bloqués, justement, et ce qui leur servira pour le futur, quoi.
1: Donc là, pour l'instant, vous épargnez pour eux, mais quand ils seront plus grands, voilà. Est-ce que vous leur donnerez directement de la main à la main, comme on dit ?
0: Oui, il n'y aura pas de souci.
1: Ils vous réclament déjà ou pas ?
0: Non.
1: Ils n'ont pas encore envie de s'acheter des bonbons.
0: Ils n'ont pas encore la notion d'argent, je dirais, encore à leur âge, mais je leur apprends que pour plus tard, ça leur servira, quoi.
1: Et vous, est-ce que vous aviez de l'argent quand vous étiez plus jeune, Georges ?
0: Oui, j'avais de l'argent de poche, effectivement. Ah oui, j'avais. Enfin, à l'époque, c'était en francs, donc ça rajeunit pas.
1: Oh, je vous rassure, moi aussi, je l'ai eu en francs, l'argent de poche. C'était quoi, une fois par semaine, une fois par mois ?
0: Une fois par mois, ouais.
1: Et qu'est-ce que vous en avez fait, cet argent de poche ? Avec Valentine, on s'achetait des bonbons.
0: J'ai épargné, moi, en fait.
1: Ah, vous aussi, vous avez épargné. D'accord.
2: C'est ce que j'allais dire. C'est typique des Auvergnats, ça, Georges.
0: C'est ça.
1: Et vous avez épargné pour faire quoi, alors, du coup ? Qu'est-ce que vous vous êtes payé avec cet argent de poche ?
0: Eh ben, je me suis payé mon permis de conduire.
2: Ah, bah comme puis, Catherine, tiens.
0: Et puis, après des bricoles, je me suis fait plaisir, quoi.
1: Ouais, vous avez raison, faux, c'est son argent de poche. Hein.
0: Et donc, et pour partir en vacances aussi, voilà.
1: Oui, effectivement, très bien. Et puis, est-ce que vous allez augmenter un petit peu l'argent de poche de vos enfants au fur et à mesure qu'ils vont grandir ?
0: Ben, je verrai selon les revenus que j'aurai.
1: Oui.
0: J'ai un peu plus.
2: Bien sûr. Et s'ils travaillent bien à l'école aussi, hein ?
0: Voilà.
1: C'est ça. Merci de nous avoir appelé, Georges, ce matin.
0: Il n'y a pas de souci. Là, je suis en train de livrer, donc.
1: Bonne livraison, Georges. Bon courage pour le travail. À bientôt.
2: Et à bientôt.
0: Oui, je suis conducteur livreur, là.
1: Ah, bah, très bien. Attention sur la route, Georges, hein, OK?
0: Oui, pas de souci.
1: Allez, belle journée. À bientôt.
0: Merci, au revoir.
1: Il est donc temps de passer la main à l'équipe d'ici matin. Valentine et moi, on vous retrouve demain et en pleine forme. Belle journée avec votre radio locale ici.
3: Salut, Catherine. Merci beaucoup. Soyez les bienvenus sur ICI Pays d'Auvergne. Donc, on est ravis de vous accompagner jusqu'à 9h. Bonjour Delphine Marion.
4: Bonjour Mathieu, bonjour à tous.
3: Bonjour Benoît à la technique.
5: Bonjour mon général.
3: Bonjour cher ami. Sophie est à l'accueil d'ici Pays d'Auvergne. On va jouer tout à l'heure 6h15, 7h15, 8h15. C'est autant de raisons d'écouter ici Pays d'Auvergne puisqu'il y a 3 cadeaux à gagner avant 9h. Et ça aussi c'est un cadeau. 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J'en dis pas plus, suspense.
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3: Bonjour, bon mardi, 25 août en Auvergne, il est 6h.
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3: Et les infos, Delphine Marion Boulogne.
4: La décision du maire de Clermont-Ferrand ne fait pas que des heureux. On vous en a parlé hier après les avenues Carnot ou encore Bergougnan. Vendredi, c'est la rue de l'Oradou qui a entièrement rouvert aux voitures. Un retour sur le projet Inspire de l'ancienne municipalité. Le nouveau maire, Julien Bonny, assure que la demande émane des habitants. De leur côté, des associations dénoncent une régression dangereuse pour les cyclistes et les piétons. Marine Corbel.
7: Pour avoir connu la rue de l'Oradou avant les travaux, ouverte donc à tous les véhicules, Didier Fromont, cycliste et bénévole à Vélocité 63, craint le retour des voitures.
8: C'était quand même assez stressant. On sait très bien qu'il y a une grosse différence entre une voie partagée avec un bus qui va passer toutes les 4 minutes que des voitures en permanence à 50 km/h.
7: C'est aussi dangereux pour les piétons et particulièrement les plus vulnérables, selon le correspondant de la Ligue contre la violence routière dans le Puy-de-Dôme, Jean-Baptiste Artaud.
9: Il y a des trottoirs qui font à peine un mètre de large à certains endroits. Il y a souvent des véhicules stationnés, il y a souvent du mobilier urbain, des poubelles qui font que des fois les piétons en fait doivent descendre ou peuvent même pas passer quand ils sont en fauteuil ou avec des poussettes.
7: Pour Jean-Baptiste Artaud, ce sujet en appelle d'ailleurs un autre, peut-être le principal à ses yeux, celui de la vitesse. Pour lui, c'est incompréhensible que des axes comme l'Oradou restent à 50 km/h.
9: Il y a beaucoup de riverains qui se sont inquiétés de la vitesse. Clermont est une ville à 30. Il faut que le 30 soit la règle et le 50 l'exception. Sur des rues comme l'Oradou, Bourguignon qui n'ont pas d'aménagement cyclable réellement sécurisé, il faut mettre à 30 km/h et il faut d'urgence réfléchir à des nouveaux aménagements.
7: De son côté, le maire de Clermont affirme qu'une vigilance sera portée à la sécurité des piétons et au respect de la signalisation, sans plus de précision.
1: Un reportage signé Marine Corbel.
3: Une journée dramatique sur les routes d'Auvergne.
4: Avec deux accidents mortels en quelques heures à peine hier matin. D'abord vers 7h30, un choc entre une voiture et un poids lourd. Ça s'est passé entre Saint-Thior et Saint-Sylvestre-Pragoulin, à la frontière entre l'Allier et le Puy-de-Dôme. La conductrice de la voiture, une femme de 66 ans, est décédée. Deux heures plus tard, c'est un motard de 30 ans et sa passagère âgée de 26 ans qui sont morts dans un choc avec deux voitures. Ça s'est passé sur la commune de Saint-Saturnin, au sud de Clermont-Ferrand. Encore plusieurs incendies hier dans l'Allier. 6 hectares de végétation ont brûlé sur la commune de Saint-Bonnet-Troncé. Le feu est parti de broussailles, de haies. Il menaçait la forêt troncée. Les pompiers ont lutté pendant plus de 2 heures pour le fixer. L'hélicoptère bombardier d'eau a dû faire 26 largages pour venir à bout du sinistre. L'hélicoptère qui est aussi intervenu un peu plus tôt à la mi-journée sur la commune d'Averme au nord de Moulins. Il a effectué 13 largages là pour venir à bout d'un incendie de feuillus. Au total, 500 mètres carrés ont brûlé. Et puis un incendie lié cette fois aux orages qui nous ont touchés hier. Une maison a brûlé dans le Cantal à cause d'un impact de foudre sur la commune de Bréjac. C'est à l'ouest du département. La maison est entièrement détruite. Aucun blessé, personne ne se trouvait fort heureusement à l'intérieur.
3: Le gouvernement va bel et bien augmenter le montant maximum des franchises médicales.
4: Ah oui, au départ, il prévoyait un doublement, puis il a renoncé. Finalement, il y aura bien un effort, mais je cite, plus juste. C'est ce qu'indique la ministre de la Santé. Elle propose par décret de porter le montant des franchises et participations forfaitaires à 140 euros. Selon les calculs du ministère, ça équivaut à une augmentation de 10 euros par an en moyenne par Français. 18 millions de Français sont déjà exonérés de ces franchises et ils le resteront, précise le ministère.
3: Les supporters de l'ASM trépignent d'impatience.
4: La reprise du championnat de Top 14, c'est dans moins de 15 jours désormais. Les jaunes et bleus ont perdu leur premier match amical face au Stade Français ce week-end. Ils vont affronter toujours en amical Toulon. Ce sera vendredi sur la pelouse d'Issoire. Avant ça, hier, les joueurs se sont entraînés en public au Stade Marcombe. Et parmi les supporters présents, il y avait Morgan. Lui, il est plutôt optimiste pour la saison, même si pour lui, il faut définitivement régler les problèmes d'indiscipline.
5: C'est le gros problème des dernières saisons, c'est l'indiscipline. Après, honnêtement, il y a quand même du gros travail qui a été fait. J'ai pas regardé le match de Châteauroux, mais de ce que j'en ai vu, on a mené la première mi-temps. Donc, ce qui veut dire quand même que l'équipe qu'on a alignée en première mi-temps, elle était bonne. Deuxième mi-temps, bah forcément, les joueurs se connaissaient un peu moins. On a notre nouveau numéro 10, Justin Bourreau, qui arrive donc de Oyonnax. À voir ce que ça va donner, qui est quand même considéré comme un très bon demi d'ouverture à Oyonnax. Donc, à voir ce que ça peut donner. Est-ce que ça peut être une bonne doublure pour Plummer? Parce que bon, il s'est quand même vachement imposé en un an. Meilleur réalisateur du top 14 sur sa première année, c'est pas rien. 295 points, c'est pas mal. On va dire ça comme ça. Après, c'est sûr qu'à l'arrière, on va avoir du beau jeu, je pense, notamment avec les arrivées de Lam et Nanaïs et Touro. Donc non, la saison va être bonne, je pense.
4: Allez, parole aux supporters en longueur, ce sera dans l'info d'ici dans une petite demi-heure. C'est votre grand reportage ce matin. La reprise du top 14, c'est le 5 septembre à 19h sur la pelouse du Loup. Et ce sera à vivre, bien évidemment, en direct et en intégralité sur votre radio.
3: Tu dois pas être bien ravi, j'ai entendu que l'âme allait arriver à l'ASM pour chanter pour ceux qui sont loin de chez eux, non?
4: Pourquoi? Je suis même plus surprise. Vous êtes en pleine forme, Mathieu Wedd.
3: Allez, on jette un coup d'œil à la météo du jour, ça s'arrange un petit peu.
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3: Des éclaircies matinales avec des températures qui se sont un petit peu rafraîchies. Il va falloir mettre le petit pull sur les épaules, clairement pas pour le style, parce que bon... Pour se protéger de la fraîcheur, voilà. Les températures ce matin, 11 degrés à Saint-Flour, 14 à Aurillac, 16 degrés à Clermont, il fera 15 à Vichy, Moulins et Montluçon. Dans l'après-midi, avec un ciel qui va s'ennuager progressivement et une menace orageuse sur le Bourbonnais et le Cantal, nous aurons 23 degrés à Moulins et Montluçon, 25 à Vichy, 26 à Clermont et Thiers, 23 cet après-midi à Saint-Flour, 22 à Aurillac. Sur le département du Puy-de-Dôme, vous allez passer entre les gouttes. Par contre, attention donc à ces épisodes orageux qui concernent encore, je vous le disais, le Bourbonnais et le Cantal. C'est à peu près la même chose pour demain. Du côté des températures, on va pas dépasser les 30 degrés cette semaine. On est plutôt bien.
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3: 6h07. Bienvenue sur Ici Pays d'Auvergne, ce mardi 25 août. On espère que vous êtes en forme d'attaque, en vacances ou au boulot. Vous savez, vacances, j'oublie tout. Sauf de revenir quand même. Faut oublier un moment, sinon ça peut vous jouer des tours. Bienvenue en ce mardi matin, c'est la petite Lady de Vivien Savage qui vous accompagne.

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1: Bienvenue sur Ici Pays d'Auvergne avec, pour vous accueillir, Vivien Savage, sa petite lady. Il est 6h10.
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1: Oui, 16h10, je suis encore à l'heure d'été. Si seulement. Nous sommes aujourd'hui le mardi 25 août 2026. Nous fêtons les Louis, les Loïc, les Clovis et les Ludovic. Bonne fête, ça s'est passé un 25 août en 1982, la sortie du film culte Le Père Noël est une ordure de Jean-Marie Poiret. 3 ans tout juste après la sortie de la pièce de théâtre du même nom, créée par la troupe du Splendide. Si vous avez vu seulement le film et pas la pièce de théâtre, je vous conseille de la voir aussi quand elle passe à la télé. C'est un savoureux moment. Bon anniversaire à l'un des plus grands cinéastes d'Hollywood, Tim Burton, a aujourd'hui 68 ans. 46 bougies pour Eve Angeli. Et puis, c'est l'anniversaire d'Amy MacDonald. La chanteuse écossaise a 39 ans. Et ce tube est sorti en 2008. Et Amy MacDonald continue sa carrière de chanteuse. Elle a sorti un 6e album intitulé Is This What You've Been Waiting For, qui doit vouloir dire il fait beau par la fenêtre, en juillet 2025. On joue ensemble dans moins de 10 minutes. Et puis on accueille Christophe Noiseux pour les échos d'âge de zoo après ceci.
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1: Et tous les matins à 7h06, Christophe Noiseux nous rejoint pour le premier rendez-vous d'ici matin. Ce sont les échos d'H2O. Dans quelques jours, si le temps redevient humide et que les températures affichent des valeurs de saison, les champignons referont leur apparition dans les bois et les forêts de la région. Sans qu'on sache si ces derniers jouent un rôle essentiel dans l'équilibre des milieux forestiers et la vie des arbres, évidemment, ils sont essentiels, comme on va le découvrir avec Christophe.
6: En automne, quand on se promène en forêt en Auvergne ou ailleurs, on est loin d'imaginer le lien qui unit les champignons et les arbres. On appelle cela la symbiose. Catherine Laine est biologiste au laboratoire Piaf à l'université Clermont-Auvergne et autrice de plusieurs ouvrages sur la vie des arbres parus chez Belin. Elle nous explique ce qu'est la symbiose à l'occasion d'une balade dans la forêt de Cessa, au cœur de la chaîne des Puys.
7: Symbiose, la biose c'est la vie, sain ça veut dire à deux, ensemble. La vie ensemble, la symbiose, c'est joli comme mot. Mmh. Et donc ça évoque ce mot, le fait que vous avez deux êtres associés, qui vivent associés étroitement et de manière permanente pour que chacun puisse se nourrir et survivre dans cette forêt. Donc l'arbre et les champignons du sol. Et cette vie à deux, c'est quoi ? C'est que chacun apporte un bénéfice à l'autre. C'est-à-dire c'est dans une vie ensemble, dans un couple, il y a une complémentarité des deux personnes et chacun y trouve son compte, si j'ose dire. Donc l'arbre, en fait, va fournir aux champignons les sucres qu'il fabrique par sa photosynthèse, au niveau de ses feuilles, de ses aiguilles ou de ses feuilles si c'est un feuillu. Ces sucres circulent du haut de l'arbre vers le bas, vers ses racines, et il nourrit donc ses alliés, ses champignons, qui emballent ses racines. Il peut donner jusqu'à 30% de sa production photosynthétique en une saison. C'est énorme. Un tiers de ce qu'il fabrique en sucre sert à nourrir ses alliés. De l'autre côté, que fait le champignon pour l'arbre ? Le champignon va être le garant d'une bonne nutrition minérale. C'est lui qui va explorer le sol pour l'arbre, qui va aller chercher l'eau et les éléments minéraux qu'il va puiser dans le sol, qu'il va même mobiliser dans le sol, et chose que ne sait pas faire l'arbre. Et il va donc nourrir cet arbre en nutrition minérale, c'est-à-dire eau et éléments minéraux.
1: Découvrez la vie passionnante des arbres dans le livre Dans la peau d'un arbre. Il est écrit par Catherine Laine, paru aux éditions Belin. Et les échos d'H2O, c'est votre nouveau rendez-vous à 6h10 dans Ici Matin. 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N'hésitez surtout pas. 6h15, premier cadeau de ce mardi, puisqu'on vous gâte toutes les heures en écoutant Ici Pays d'Auvergne. Et je me suis laissé dire que c'est encore les vacances. 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Je vous ai dit qu'aujourd'hui, en ce 25 août, c'était la Saint-Louis. Ça me rappelle un tube.

Attention, on monte dans les aigus. Bon, est-ce que vous vous rappelez de ce tube? Je vous demande tout simplement qui l'interprète. Il y a un groupe qui est derrière. Est-ce que c'est Boney M, Baltimora ou Modern Talking? Qui interprète ce tube? Brother Louis. C'est ce qu'on cherche pour la Saint-Louis aujourd'hui. Boney M, Baltimora ou Modern Talking? Vous avez une chance sur trois. Je mets en jeu le joli paqueté ici, Pays d'Auvergne. En attendant, puisqu'il est question de paqueté et peut-être de vacances, fermez les yeux. Imaginez-vous sur la plage, avec une mouette qui passe, les embruns. Le rêve du pêcheur, c'est Laurent Voulzy qu'on vous offre dans Ici Matin, ce mardi, pour prolonger un petit peu l'été et les vacances. 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Et c'est Sophie qui décroche le téléphone ce matin.

0: Laurent Voulzy, le rêve du pêcheur sur ici Pays d'Auvergne. Bonjour Gilles.
1: Oui, bonjour Mathieu.
0: Ça va ce matin à Brive-Charensac?
1: Ça va très bien, je vous remercie. Après l'orage de cette nuit, de hier au soir, ça va.
0: Ça a bien rafraîchi, hein?
1: Oui, c'est vrai, ça fait du bien.
0: Exactement.
1: Après quelques mois de canicule, ça fait du bien.
0: On est bien d'accord. Gilles, il reste quasiment un mois d'été. Hein, j'ai le pack ici, Pays d'Auvergne, de l'été sous le coude. Vous allez faire quoi, vous, dans ce dernier mois d'été qui s'annonce?
1: Je sais pas.
0: Rien de particulier.
1: Rien de particulier, du VTT, des balades. Ouais.
0: Ah, le VTT, c'est votre truc?
1: Ben, j'aime bien le VTT, ouais.
0: Sur des grandes distances?
1: Non. 30, 40 km.
0: Oui, quand même, hein, moi je vous suis pas.
1: Hein. on a une voie verte, c'est pour ça, c'est pas mal.
0: Ah, sympa ça. Oui. Gilles, on joue avec Brother Louis pour la Saint-Louis aujourd'hui. Louis.
1: Ça me rappelle des souvenirs.
0: Ouais, c'est une chanson de quel groupe ça?
1: De Modern Talking.
0: Modern Talking, bien évidemment. Alors, il y en avait d'autres des tubes de Modern Talking.
1: Ah oui, ils en ont fait plusieurs, oui.
0: Allez, celui-ci. Super ça. Ah, une que j'aime beaucoup aussi, You Can Win If You Want.

0: Alors moi ce que j'aime, c'est les voix aiguës là. On y va ensemble Gilles, attention. Bon Gilles, je suis ravi de vous offrir le paqueté ici Pays d'Auvergne. Vous l'avez bien mérité.
1: Merci beaucoup, Mathieu.
0: Le
1: merci.
0: Panier, l'éventail, la gourde, les raquettes de plage, le chapeau de paille. Voilà, tout ça pour vous.
1: Super, merci, je serai super bien aux couleurs d'ici.
0: Merci, vous êtes un digne représentant de notre radio.
1: Il me semble qu'on a joué ensemble cet été pour le Passe Auvergne.
0: Vous avez joué à Tongue et Crampon?
1: Ah, j'ai joué à Tongue et Crampon, mais j'ai perdu malheureusement.
0: Vous me rappelez l'été et les vacances avec Tongue et Crampon. D'ailleurs, j'en profite pour le préciser, Gilles, on a mis au placard Tongue et Crampon, le jeu de l'été, qu'on ressortira peut-être un jour. Et dès 11h maintenant, en cette rentrée, Laurent Boucry propose Méningez-vous. Voilà, et c'est très amusant aussi, un super séjour cette semaine. À bientôt, Gilles.
1: À bientôt, Mathieu, merci beaucoup.
0: Au revoir.
1: Au revoir, merci.
0: 6h23, il est grand temps de partir en balade avec Patricia Farah, le reportage ici et là. On va mettre aujourd'hui en avant un produit de saison local et surtout son producteur. On est à Espira.
2: Là, je suis à Espira. Aïe, aïe, aïe. Là où aucun vampire n'a foulé les champs de ses pieds sanglants.
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2: Sébastien Bourletias va nous accueillir. Il est producteur d'ail rose de Billon, oignons, échalotes, lentilles, pois chiches, melons et ail noir. Tout ça, eh oui. Bon, écoutez, il y a une petite sonnette qui a prévenu de notre arrivée. Toc, toc, toc.
4: Bonjour.
2: Bonjour, bonjour. On est en pleine saison, là.
4: Tout à fait. C'est le cœur de la saison. Le mois d'août, c'est la période où le plus gros de nos ventes est réalisé. Nous avons récolté début juillet. Après une phase de séchage d'une quinzaine de jours, nous attaquons le tressage, les bottes, enfin voilà, le conditionnement de l'ail pour pouvoir le proposer à notre clientèle.
2: Alors, pourquoi est-ce qu'on tresse ?
4: Alors, traditionnellement, le tressage, alors déjà, c'est un côté esthétique, c'est vraiment très,
2: très joli, c'est vrai.
4: C'est très joli, mais ça a aussi une importance pour la conservation.
2: Bonjour. Bonjour. Qu'est-ce que vous faites là ? Vous me racontez un peu ?
5: On est en train de trier pour faire des tresses. On blanchit l'ail et on le trie selon son calibre. Les plus petits pour faire des tresses de 500 grammes. Et là, le plus gros qu'on a, ça sera pour faire des tresses de 2 kilos, mais on n'en a pas beaucoup parce que, à cause du manque d'eau. Moi, je suis juste en job saisonnier depuis 2 ans.
2: Donc vous êtes devenue une pro de l'ail ?
5: Voilà, fidèle au poste.
2: C'est quoi votre prénom ?
5: Léa.
6: Job d'été aussi et futur apprenti.
2: Alors les champs, là, il n'y a plus rien ?
4: Non, dans les champs, il n'y a plus d'ail, d'oignons, d'échalotes. Tout est récolté courant du mois de juillet. Enfin, ça s'étale sur le mois de juillet. En fait, on commence toujours par l'ail, on enchaîne par l'échalote et en général, on finit par l'oignon.
2: Je vois qu'il sèche là-haut,
4: oui,
2: là.
4: Vous pouvez venir voir.
2: C'est joli, ça. C'est toujours joli, des trucs qui pendent comme ça. Une fois que l'ail est récolté, vous le suspendez.
4: On le suspend à différentes différents chevrons sur plusieurs hauteurs pour faire un séchage naturel. Donc l'air circule bien entre les bottes et entre les niveaux.
2: Et Sébastien, quand j'ai ma tresse dans ma cuisine et que je veux utiliser de l'ail, en fait, je garde tout serré, je prends juste la petite gousse qu'il me faut.
4: Oui, soit la gousse, soit vous découpez
2: juste la tête.
4: Une tête.
2: Mais je laisse la tige tressée.
4: Vous gardez la tige le plus longtemps possible.
5: Donc on commence par prendre déjà 3 têtes. On les croise, comme ça. Donc comme une tresse à cheveux, on aura 3 brins. Mm-hmm. Et après, quand ils sont un peu humides, parce qu'on les humidifie avant de les tresser, vu qu'ils sont trop secs, on prend celui qui est le plus humide pour l'enrouler comme ça autour des autres et le refaire passer par derrière. Donc là, on a le début de la tresse.
2: Bon, j'ai une question. C'est vrai ou c'est pas vrai que ça fait fuir les vampires ?
4: Je peux pas vous dire. Moi, j'ai de l'ail sur moi toute l'année. Donc
2: et oui, donc vous n'avez jamais vu de vampire ?
4: C'est ça.
2: C'est vrai que ça doit être vrai. Voilà des clients. Bonjour, madame.
7: Bonjour.
2: Fidèle au poste pour venir chercher de l'ail de Billon.
7: Qu'est-ce qu'il vous faudrait ? Donc, il me faudrait une botte d'ail.
8: De quel poids ?
7: Une grande. Non, les tresses, pardon.
8: Ah, les tresses.
9: Bonne journée.
7: Et bonne journée à vous.
9: Bon courage.
7: À bientôt.
8: Bon retour.
7: À bientôt.
0: 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L'horoscope, c'est dans moins de 2 minutes.

0: Hit de Wojak. C'était Red Charles sur ici Pays d'Auvergne. Bonjour Catherine Viguier.
1: Bonjour Mathieu.
0: Place à l'horoscope de ce mardi avec une journée intéressante pour deux signes en particulier.
1: Pour vous, natifs de la Vierge et des Poissons, votre vie relationnelle est valorisée. Bélier, vous hésitez entre être au service des autres ou être plus égoïste. Taureau, la vie est belle avec de l'espoir au sujet de votre vie affective et artistique. Gémeaux, mettez vos idées en pratique au sujet de votre argent et au sujet de votre foyer. Cancer, eh bien, vous avancez, ça passe par des voyages, une communication ciblée. Bon, n'allez pas trop vite. Lion, c'est le bon moment pour investir, mais restez en accord avec votre idéal. Vierge, vous faites le point avec vous-même, avec les vôtres, avec les autres aussi. Balance, vous êtes davantage spectateur qu'acteur pour mieux repartir dans un mois. Scorpion, du dépaysement et peut-être la rencontre d'une personne éloignée. Sagittaire, vous êtes celui ou celle avec qui il fera bon échanger aujourd'hui. Capricorne, vous aurez plaisir à parcourir des kilomètres afin de le ou de la rejoindre. Verseau, vous explorez votre monde intérieur, soyez bienveillant avec vos émotions. Poisson, en couple, vos liens se resserrent et vous, célibataire, tout devient possible.
0: Merci Catherine, il est 6h30.
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0: Et les infos, Delphine Marion Boulle.
4: Comment les nouvelles technologies peuvent-elles aider les communes rurales et leurs élus, notamment l'intelligence artificielle? C'est au menu de Ruralitik, 21e édition de ce forum dans le Cantal, aujourd'hui et demain. On va en parler dans le journal de 7h. On va revenir aussi sur la collecte organisée à Ravel cet été pour les sinistrés des incendies de Gironde. Ce week-end, 3 camions ont acheminé les dons jusqu'au Porge. Le maire a participé en convoi, on l'entendra dans une demi-heure. Et puis, c'est encore les vacances, mais un petit goût de rentrée pour certains jeunes Auvergnats avec les vacances apprenantes, on en parle dans deux minutes.
0: Après le 90 secondes, le point sur l'actu en France et dans le monde en compagnie de Valentine Letess.
5: Des incendies déclenchés par la foudre, le vieux port de Marseille sous l'eau et cette impressionnante tornade dans l'Aude sur le village de Poma.
6: J'ai entendu ce gros bruit et puis plus rien, j'ai vu tout partir en l'air. Et le temps de réagir, j'ai le toit qui est tombé, les cloisons qui me sont tombées dessus et tout.
5: 41 blessés sur son passage, dont 15 sont à l'hôpital. Les orages ont fait de gros dégâts hier dans le sud de la France, mais plus aucun département n'est en vigilance orange ce matin. Un séisme s'annonce dans nos écoles, selon le ministre de l'Éducation. Dans le questionnaire sur le harcèlement remis désormais à chaque rentrée aux élèves, il leur sera demandé s'ils ont déjà subi des violences sexuelles. Un enfant sur 10 en est victime en France. C'est un effort juste pour équilibrer les comptes de la Sécu, selon le gouvernement. Nous paierons environ 10 euros de plus par an après l'augmentation du plafond des franchises médicales. Le reste à charge des assurés, la mesure est prévue pour octobre. 6 milliards d'euros d'investissement pour construire 3 parcs d'attractions en Île-de-France, tous à Cergy-Pontoise. C'est l'accord conclu hier avec l'Arabie Saoudite. Du jamais vu, selon Emmanuel Macron, depuis Disneyland Paris. Un deuxième tour dans l'espace pour Sophie Adnot, première française à sortir dans le vide spatial la semaine dernière. L'astronaute quittera à nouveau la Station Spatiale Internationale cet après-midi pour terminer les réparations d'une antenne. La qualification facile en 8e de finale de l'Euro de volley pour nos Françaises. Vainqueur hier soir du Monténégro, c'est leur 3e victoire en 3 matchs.
4: Allez, dans l'info d'ici, on enfile le maillot jaune et bleu, on se prépare. La reprise du top 14, c'est dans 15 jours pour les rugbymen de l'ASM. Ils sont dans la toute dernière ligne droite de leur préparation, après une défaite en match amical ce week-end face au Stade français. Ils ont rendez-vous vendredi à Issoire pour affronter Toulon. Hier, avant ça, eh bien, ils se sont entraînés au Stade Marcombe, devant un public qui se veut plutôt optimiste, Noémie Guillotin.
7: Avec son t-shirt aux couleurs de l'ASM, Isabelle aborde cette nouvelle saison avec optimisme.
8: Je le sens bien. J'ai suivi de loin la première mi-temps à Châteauroux contre le Stade français parce que le match n'était pas diffusé, mais première mi-temps a priori avec des belles choses. Bon, deuxième mi-temps, c'est moins bien, mais c'est normal, il faut que ça tourne. Mais je le sens bien. Les belles recrues.
7: Stéphane, lui, n'a pas mis son maillot.
9: Non, je ne l'ai pas pris. Il est bien rangé dans le placard en attendant le premier match à la maison.
7: Ce supporter estime que la saison qui s'ouvre est...
9: encourageante. Avec les recrues, j'ai vu que le premier match de préparation Châteauroux, le score est assez serré. C'est encourageant parce qu'il a, Christophe Ferrios a fait jouer beaucoup de ses nouvelles recrues. C'est le temps que tout le monde se mette dans le bain, tout le monde apprennent à jouer avec tout le monde.
7: Julien Lahierle, l'entraîneur des Avants, souligne le bon état d'esprit du groupe.
10: On a vraiment une cohésion en groupe qui est top, à l'image des trois premières semaines de préparation, du stage également. Le stage nous a permis d'intégrer les internationaux aussi qui arrivaient juste.
7: Une dizaine de joueurs espoirs sont aussi montés sur la préparation avec les pros.
10: Aujourd'hui, on a des jeunes qui sont très très impliqués. On sent qu'on a une génération championne de France qui a faim de gagner des matchs. Et ça, c'est du bonheur parce que ça crée une émulation sur nos joueurs professionnels. C'est ce qu'on recherchait en rentrant autant de jeunes dans notre effectif dès le début de la saison.
7: Alors oui, il y a des choses à travailler, souligne Isabelle, la supportrice.
8: Essentiellement sur l'indiscipline. Et puis, d'après le match de Châteauroux, un peu la défense. Le replacement aussi, je crois.
7: Et il faudra de la régularité, insiste Stéphane.
9: Va falloir gagner les matchs à la piole, va falloir gagner les matchs à l'extérieur. Voilà, c'est la régularité qui va faire la qualification pour les phases finales ou pas du tout.
7: Des supporters qui rêvent de top 6, voire plus, à l'image de Morgane.
11: On va arriver sur les 10 ans, les 10 ans du dernier bouclier de Brennus qu'on a eu en 2017. Ça commence à faire un peu long.
4: Le reportage signé Noémie Guillotin. Ça va mieux du côté du temps aujourd'hui.
0: Ouais, ça va un petit peu mieux. Alors, Météo France nous met en garde quand même contre une éventuelle dégradation orageuse qui va concerner cet après-midi le Bourbonnais et une partie du Cantal aussi. Mais dans l'ensemble, c'est quand même mieux qu'hier. C'est plus calme. La matinée, en tout cas, se passe sous un ciel partagé entre nuages et éclaircies. Les températures se sont rafraîchies. Alors attention, je savais pas trop sur quel pied danser ce matin. En t-shirt, un peu juste. En pull, vous avez chaud. Je sais pas, qu'est-ce qu'on fait dans ce cas-là? Les manches longues.
4: Le petit pull sur les épaules,
0: bah,
4: Mathieu Mouet.
0: Avec ça.
4: Mais il y a des gens qui le portent très bien.
0: Non, mais ça va pas à tout le monde. Ça va pas.
4: Mais ça peut être très classe.
0: Benoît, par exemple, qui réalise l'émission en face. Non, ça, ça, ça vous oubliez. Non,
4: c'est cadeau.
0: Pas. Non, vous ne pouvez pas. Oui, c'était une balle perdue. 13 à 16 degrés en moyenne ce matin. Et donc cet après-midi, sous la pluie, sur l'Allier et le Cantal, il fera 23-25. Un peu plus sous le soleil sur le Puy-de-Dôme et la Haute-Loire, 26 à 27 degrés.
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0: Attention sur la route, hein, ça glisse par endroits avec les pluies qui se sont abattues ces dernières heures. Vous levez le pied, vous êtes très prudent surtout. En ville à Clermont, j'en profite de le dire encore, en cette semaine de fin du mois d'août, ça va plutôt bien. 04 73 34 2000 pour faire la route avec nous.
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0: 6h36 minutes sur Ici, Pays d'Auvergne. Attention, il y a de la nouveauté dans l'air. Vous sentez là? Avant 7h, c'est une nouvelle voix qui va nous rejoindre. C'est un duo désormais entre 6h50 et 9h. Restez là pour en savoir plus. Ça, c'est du tease. Hein. Ça, c'est du

0: Vous pour la musique avec France Gall à 6h41.
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0: Et toute l'équipe, Fred Ballard, avant 7h pour mettre l'humour en tube, comme tous les matins. Ah, il sera question aujourd'hui des coachs.
3: Des
0: coachs.
3: Des coachs.
0: Vous en avez un coach?
3: Ah non.
0: Vous n'avez jamais fait appel à un coach dans votre vie? On peut être coach en n'importe quoi d'ailleurs. Hein.
3: Non.
0: Je suis le coach de votre réveil. Ouais,
3: vous êtes un très bon coach, Mathieu.
0: Ah, vous croyez?
3: Oui. Ouf.
0: Pierre Fabin aussi dans 5 minutes pour les conseils du veto au propos du filet de sécurité ce matin, très utile pour protéger les animaux. Bah oui, parfois quand on habite notamment dans les étages, il faut faire attention à ce genre des choses. Ce sera à suivre après le sport d'ici. Ce matin, on parle du phénomène Jean-William Ndong.
3: Oui, c'est la belle histoire du week-end. Le jeune attaquant du Clermont Foot a disputé son tout premier match en pro. Ça fait partie de cette jeunesse sur laquelle mise le club. Il a non seulement marqué son premier but face à Dijon, mais par là même, il a sauvé une équipe clermontoise bien mal embarquée, Emmanuel Moreau.
4: Oui, puisque le Clermont Foot était mené 1-0 depuis la 90e minute, un score logique et une défaite annoncée. C'est le moment où Jean-William Ndong a surgi pour égaliser 1 minute 21 secondes plus tard après le but dijonnais.
5: Ça fait beaucoup d'émotions. Le premier temps pro était vraiment magique. Après, tant que je marque des buts, je suis content, mais c'était vraiment une émotion différente et j'espère que ce sera pas la dernière.
4: Il devrait y en avoir d'autres pour ce jeune attaquant de 19 ans, déjà connu des supporters du Clermont Foot. Après ses 6 buts en équipe B la saison passée et surtout ses 18 buts qui ont permis à l'équipe des moins de 19 ans d'aller jusqu'en finale de son championnat, un attaquant prometteur qui découvre maintenant le niveau professionnel.
5: C'est plus sur l'aspect tactique. Il faut vraiment être connecté par rapport au jeu tout le long du match. Enfin, de se donner à 100%. C'est un jeu différent aussi. Franchement, j'ai essayé de travailler, de faire ce que le coach me demandait. Et après, c'était à moi de, quand ma chance allait venir, de montrer ce dont j'étais capable. C'est à moi de maintenant de continuer à gagner du temps de jeu, à essayer de faire ce que je sais faire, de marquer des buts et après ça va aller tout seul. Mais c'est à moi d'essayer de m'adapter à tout type de jeu qu'on va me demander parce que c'est le monde adulte de toute façon. C'est à moi de continuer maintenant.
4: Une découverte du monde des adultes qui va lui permettre de progresser, estime David Guillon, l'entraîneur du Clermont Foot.
6: Je pense que c'est un match qui va lui servir. C'est un match qui va lui servir pour sa progression. Et puis, c'est des garçons qui progressent, qui continuent. Et je leur demande pas de progresser de 4 à 10. Hein. Je leur demande de progresser de 4 à 4,5, après à 5. Et puis tout doucement, palier par palier, ça se fera.
4: Vendredi, Jean-William Ndong a célébré son but en mettant une main sur le visage et en tendant dans le bras, pas tout à fait sa signature.
5: C'est un masque avec un fusil pour dire que je suis prêt à marquer beaucoup de buts et que, enfin, j'ai pas trop vraiment de signification à la célébration, mais enfin, c'est mon frère qui m'a dit de la faire, mais c'est pour lui.
4: Jean-William Ndong a signé son premier contrat professionnel cet été. Il est lié avec le Clermont Foot jusqu'en 2029.
3: Sport d'ici, signé ce matin Emmanuel Moreau.
0: 6h44.
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0: Et Pierre Fabin nous rejoint, comme tous les matins, pour les conseils véto. Bonjour Pierre.
9: Bonjour Mathieu.
0: Face à l'augmentation des frais vétérinaires, l'assurance santé pour animaux devient très populaire chez les propriétaires. Est-ce un vrai filet de sécurité ou un gadget hors de prix, docteur? Est-ce qu'il faut franchir le pas?
10: Eh ben pour moi, c'est devenu une vraie nécessité pour éviter de se retrouver au pied du mur financièrement. La médecine vétérinaire a énormément progressé. On fait des scanners, des IRM, des chimiothérapies. Résultat, soigner une patte cassée complexe peut vite coûter 1 500 euros. Une grosse chirurgie en urgence, 2 000 à 3 000 euros. Sans assurance, certaines familles sont obligé de se poser la question de l'euthanasie par manque de moyens. C'est un drame absolu. L'assurance santé fonctionne exactement comme notre mutuelle humaine. Vous payez une cotisation mensuelle et selon la formule choisie, la compagnie vous remboursera un pourcentage des frais imprévus liés aux maladies ou aux accidents de la vie.
0: Mais on trouve des dizaines d'offres sur Internet avec des prix qui vont du simple au triple. Sur quels critères concrets, Pierre, est-ce qu'on doit choisir notre contrat pour éviter de se faire avoir ?
10: Alors, le prix mensuel ne doit absolument jamais être votre seul critère. Une assurance à 10 euros par mois ne vous couvrira qu'en cas d'accident de la route, mais pas si votre chien déclare un diabète. Le premier point à vérifier, c'est le plafond de remboursement annuel. S'il est bloqué à 500 euros par an, c'est inutile en cas de grosse chirurgie. Optez pour un plafond d'au moins 2000 à 3000 euros. Ensuite, lisez scrupuleusement les petites lignes sur le délai de carence. C'est la période après la signature où vous payez, même si vous n'êtes pas encore couvert. Ça peut aller de 2 jours jusqu'à 6 mois. Et enfin, regardez le système de franchise, c'est-à-dire la petite somme fixe qui vous reste toujours à votre charge à chaque visite chez le véto.
0: Est-ce qu'il y a un âge limite pour souscrire ? Est-ce que je peux simplement attendre que mon chien vieillisse ? Et commence à avoir, par exemple, des problèmes articulaires pour l'assurer ?
10: Eh bien, surtout pas, c'est la pire stratégie. Aucune assurance ne prendra en charge une maladie qui s'est déclarée avant la signature de contrat. Si vous attendez qu'il ait de l'arthrose pour l'assurer, les frais liés à son arthrose seront définitivement exclus des remboursements. L'assurance, ça s'anticipe. Il faut assurer l'animal quand il est jeune et en parfaite santé, idéalement vers l'âge de 3 ou 4 mois. Donc, si vous décidez de ne pas prendre d'assurance, la seule vraie alternative, c'est d'ouvrir un livret d'épargne, d'y verser 30 euros tous les mois pour vous faire votre propre assurance.
0: Ah, merci beaucoup Pierre, j'ai tout compris. Pour vous dire, je partais très loin parce que cette assurance filet sécurité, quand je vous ai vu à la machine à café 20 minutes, m'a dit ce matin, les filets sécurité, moi j'ai cru que c'était un vrai filet. Mais non, une assurance, bien sûr, banane. Pierre Fabin, tous les matins, 6h40 sur ICI Pays d'Auvergne, 8h, et après, une surprise. Vous aimez bien les surprises ? Moi aussi.

0: pour démarrer ce mardi matin à Wither sur ICI Pays d'Auvergne avec Alan in the Sun. 6h50, à cette heure-ci, deux choses. Déjà, on est à l'heure, ça c'est pour la direction, ça va pas durer, donc on va le dire à la rentrée. Et ensuite, c'est la nouveauté de cette saison 2026-2027. Maintenant, nous sommes deux entre 6h50 et 9h. Enfin, nous sommes trois avec Delphine Marion pour les infos. Avec, je disais tout à l'heure, une nouvelle voix qui nous rejoint, mais elle n'est pas nouvelle du tout, puisque vous la connaissez, vous l'adorez depuis quelques années déjà. Bonjour, Voix Mystère.
1: Coucou. Qui suis-je?
0: Vous avez reconnu déjà. Lucie Agostinho, qui est... Ah oui. La foule est en délire.
1: Quel accueil,
0: qui rejoint l'équipe jusqu'à 9h. Ça va, Lucie?
1: Oui, très bien, en pleine forme. Je suis ravie d'être avec vous, de passer un peu de temps avec vous chaque matin, présent.
0: Très content que vous soyez là aussi. Et puis, on va tout vous dire avant 9h, mais on sera en lien, vous serez en lien direct avec les auditeurs.
1: Complètement.
0: Tout un tas d'interfaces.
1: Et je compte sur eux. Hein.
0: Voilà, la technologie. Vraiment. Ouh là là là. Alors, on va commencer par les 3 plus ici matin. Les 3 infos pratiques, locales, utiles et sympas avec le Secours Pop qui collecte des fournitures scolaires. Le don du sang, oui. Évidemment, c'est très important. Et surtout en période estivale. Et puis un pèlerinage à Vermenton. Voilà le programme.
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1: Et on va commencer par ce petit geste qui a une énorme importance. Il n'y en a pas tant que ça. Je veux parler, oui, du don de sang. On reprend les bonnes habitudes, hein, Mathieu. Et toutefois, si vous les avez perdues, FS, organise des collectes dans le département un petit peu partout. Aujourd'hui, à partir de 8h30, rendez-vous à Rion, c'est à la salle du Moulin, donc c'est ce matin jusqu'à 11h30 et puis 7h30.

0: en est convaincu et organise une collecte les 27 et 28, jeudi et vendredi, sur trois points de l'agglomération clermontoise. C'est à la librairie Les Volcans, à Clermont-Ferrand, à Carrefour, à Landes et puis au Champ Sud également. Voilà, c'est un geste qui compte. C'est précieux pour les enfants. Faites donc le tri dès que possible et rendez-vous avec les fournitures. Et puis, on termine avec un pèlerinage en vue.
1: Oui.
0: C'est à Notre-Dame de Monton, à Vermonton, 157e édition. C'est dire si c'est un rendez-vous bien ancré sur notre territoire depuis 1869. C'est une des statues les plus hautes de France, avec 586 mètres d'altitude. On la voit de loin et vous aurez l'occasion de la voir de près, puisqu'il y aura une procession au flambeau au départ de l'église, une messe au pied de la statue et un feu d'artifice ce week-end dès 22h. Voilà, vous savez tout.
1: On a tout le programme. Pour envoyer vos infos sorties, vos bons plans aussi à Ici Pays d'Auvergne, vous pouvez le faire par mail, ici Pays d'Auvergne, @radiofrance.com. Est-ce que vous êtes déjà allé en Corse, Lucie ?
0: Jamais, j'en rêve.
1: Moi non plus. Vendredi soir sur France 3, on diffuse le concert Corsu Mezzu Mezzu qui est enregistré à Marseille en mai dernier. En voici un bel extrait sur Ici Pays d'Auvergne.

je parle pas un mot de Corse, donc j'ai rien compris de ce qui se disait, mais il paraît que c'est très beau. C'est La Vinta et Kenji Girac sur ICI Pays d'Auvergne. La suite, ce sera avec Bandolero. Paris, Latino, qu'on écoutera juste après les infos de 7h.

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4: Tout à l'heure, ici c'est vous et Jordan Monet. À partir de 9h, on parlera des coachs. Est-ce qu'ils sont vraiment utiles à nos vies? Eh bien, Fred Ballard, dans l'humour en tube de ce mardi, a peut-être trouvé la réponse avec certains humoristes.
5: Désolée de t'embêter, maman, mais c'est juste pour savoir, ça s'est bien passé le coucher de Lucie ou pas? Comment ça, elle est toujours pas couchée? Mais il est 23h, maman. Mais attends, elle mange quoi là? J'entends des bruits de bouche. Des M&M's?
6: Désolé les parents, mais les M&M's à gogo avant le dodo, c'est la base pour que les grands-parents deviennent des dieux vivants et hyper poilants pour les enfants. Donc il faut savoir ce qu'on veut, un mode de garde gratos ou un mode d'éducation irréprochable.
5: Maman, elle a 4 ans, t'en as 72, c'est toi qui décides, d'accord? Comment ça, je suis trop sévère? Moi, je suis trop sévère? À 14 ans, j'ai voulu aller au lycée sans barrette et sans serre-tête, tu m'as privé de sortie pendant une semaine. J'ai dit un gros mot, privé d'argent de poche. À 17 ans, je me suis percé les oreilles, tu m'as traité de punk à chien et t'as dit que j'aurais jamais mon bac. Mais maman, t'as eu 4 gosses là, c'est quoi ce laxisme? Quand elle aura 6 ans, ce sera quoi? Elle voudra fumer son premier pétard, tiens, lui acheter une barrette de shit. À 10 ans, elle voudra faire sa première cuite, tu vas lui faire une rangée de shot.
6: Quand on dit que les petits-enfants, c'est la vengeance des grands-parents, c'est pas faux. Hein. Des années passées à culpabiliser d'être une mauvaise mère pour enfin pouvoir initier la nouvelle génération au plaisir non coupable, c'est que du bonheur. Et pour les pères, c'est presque pareil.
7: Qui est-ce qui le garde ce soir, les enfants? Qui est-ce qui est? Mamie? Oui, c'est moins cher, hein, mamie. Hein. Ouais, voilà. Combien de fois j'ai fait à ma mère, maintenant tu peux garder Naël cet après-midi? Oh, tu reviens pas le chercher dans 3 jours comme la dernière fois. Hein. J'ai dit, maman, c'est la chair de ta chair. Oui, on doit au théâtre demain soir avec ton père, laisse tomber. Je le donne à son autre grand-mère. Ah non, pas la sorcière marocaine.
6: Ben voilà, chacun sa méthode pour refourguer ses gosses aux grands-parents. Mais quand on s'appelle Diane Segar ou Fabrice Eboué, il faut intégrer que les papy-mamies d'aujourd'hui sont d'anciens punks. Hein, donc mieux vaut en rire en famille.
4: Merci Fred Ballard et à demain matin.
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4: Merci de vous réveiller avec l'équipe d'Ici Pays d'Auvergne, il est 7h.
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4: Et les infos de Delphine Marion Boulle.
8: Et une question pour démarrer ce journal. Les nouvelles technologies peuvent-elles servir nos communes rurales? Comment les utiliser? Comment s'y former? Quels atouts? Quelles inquiétudes aussi? Autant de questions qui vont être mises sur la table de Ruralitique aujourd'hui et demain. C'est la 21e édition de ce forum cantalien. Ça se tient à Aurillac. On va y parler nouvelles technologies, notamment, vous vous en doutez, d'intelligence artificielle. Elle est encore peu utilisée, notamment dans les petites communes rurales. Pourtant, c'est essentiel pour assurer leur avenir, Emmanuel Mauve.
9: Alors, le numérique est déjà largement utilisé, plus ou moins, selon les communes. On ne peut de toute façon pas passer à côté, mais c'est tout sauf simple. D'autant plus qu'il faut penser à protéger les données, comme le montre l'actualité. Sébastien Cotte, le commissaire général de Ruralitique.
10: Aujourd'hui, on nous parle de la DGFiP, on nous parle de l'éducation nationale, des grandes machines qui peuvent intéresser les hackers, mais il faut savoir que les hackers, ils pêchent au chalut. C'est-à-dire qu'en fait, ils ont des gros filets, et ils ratissent, et régulièrement, des communes, y compris des toutes petites communes rurales, se font hacker parce qu'il y a, voilà, elles sont sur le chemin du filet. Et puis dedans, il y a quelques infos intéressantes, hein, comme pour les infos des gens qui payent la cantine en ligne dans la commune, par exemple pour l'école, ou des informations de fiscalité locale, ou ce qu'ils payent en termes d'eau auprès de la régie communale. Voilà.
9: Quelques exemples parmi d'autres, auxquels s'ajoutent de nouvelles utilisations, à commencer par l'intelligence artificielle, qui peut faire gagner du temps. Par exemple, pour rédiger le compte-rendu d'un conseil municipal, un arrêté municipal, à condition de bien vérifier après que tout va bien. Mais pour la cybersécurité comme pour l'utilisation de l'IA, il faudra mettre en place des formations pour les élus et les agents municipaux.
8: Les explications d'Emmanuel Moreau. Hier se tenait le grand rendez-vous de la rentrée pour Emmanuel Macron et le gouvernement, premier conseil des ministres. Et bien sûr, il est question d'argent. En ce moment, on prépare le budget. Le gouvernement va bel et bien augmenter le montant des franchises médicales. Il prévoyait de les doubler. Finalement, ce sera un peu moins. Un effort plus juste, défendu par la ministre de la Santé. Elle propose de porter le montant des franchises et participations forfaitaires à 140 euros. Ça ferait 10 euros d'augmentation par an et par franchise. français, assure le ministère. 18 millions de Français sont en revanche déjà exonérés de ces franchises et le resteront.
4: La solidarité puy-d'Aumoise est arrivée à bon port en Gironde.
8: Oui, vous vous souvenez, cet été, on vous a parlé de ces collectes lancées par les communes chez nous pour aider les sinistrés du méga-feu en Gironde. C'est le cas de la commune de Ravel, dans le Puy-de-Dôme, où les dons ont été nombreux. Ce week-end, les élus ont fait le voyage jusqu'au Porge. La ville, durement touchée par cet incendie, ville martyre, on peut même le dire. Ils y ont convoyé les dons. Parmi le convoi se trouvait le maire Bruno Bernard, étonné, impressionné même par la solidarité et l'ampleur de ces dons.
3: On a eu des personnes qui venaient de tout le Puy-de-Dôme, des Chamalières, Caïa, Ambert, qui sont venus jusqu'à Ravel pour faire un geste et pour soutenir les pompiers et les sinistrés. On a eu les élus et énormément de bénévoles de la commune qui sont venus nous aider, aussi bien pour réceptionner que pour faire le tri et pour nous aider à charger les camions vendredi soir. Donc là, c'est un très grand merci à tous les bénévoles et aux élus qui ont mis la main à la poche. C'est réconfortant, ça prouve que l'Auvergnat est solidaire. C'est vrai que c'est très très impressionnant et très touchant. Lorsque nous sommes arrivés à Le Porge, toutes les personnes que nous avons rencontrées ont été très touchées et franchement, ils en avaient les larmes aux yeux.
8: Bruno Bernard, le maire de Ravel, commune du Puy-de-Dôme, les flammes qui ont menacé chez nous la forêt de Troncé dans l'Allier hier, un feu parti de broussailles et de haies vers 14h sur la commune de Saint-Bonnet-Troncé. L'hélicoptère bombardier d'eau a effectué 26 largages et les pompiers ont dû lutter pendant plus de 2 heures. Au final, 6 hectares sont partis en fumée. Les pompiers mobilisés aussi hier sur 2 accidents mortels. D'abord à la frontière entre l'Allier et le Puy-de-Dôme, une femme de 66 ans est morte dans une collision entre sa voiture et un poids lourd. Ça s'est passé vers 7h30 entre Saint-Thior et Saint-Sylvestre-Pragoulin. Et puis 2 heures plus tard, 2 personnes sont décédées, un motard de 30 ans, sa passagère de 26 ans dans un choc entre leur moto et 2 voitures. Ça s'est passé vers 9h30 sur la commune de Saint-Saturnin au sud de Clermont-Ferrand.
4: Un déchaînement de violence à Montluçon dans l'Allier.
8: Une scène quasi digne d'un film, d'un mauvais film, Mathieu. Un Montluçonnais de 35 ans a été placé en détention provisoire hier. Ça fait suite à une violente agression sur un automobiliste la semaine dernière, a priori gratuite, en tout cas sans raison apparente, Anne-Natacha Bouillon.
11: C'est à un croisement de rue que l'homme en trottinette s'en prend à un conducteur d'un utilitaire arrêté au feu rouge. C'était samedi à 10h30. L'agresseur tente en vain de passer par les fenêtres baissées du véhicule. Juste derrière, une voiture avec un couple veut s'interposer. Le trentenaire redouble de violence. Coup de pied dans la portière avant gauche. Une baguette tombe, il s'en empare, saute à pieds joints sur le capot, casse le pare-brise, puis s'acharne sur le conducteur, 72 ans. Ce dernier est blessé au bras et dans le dos, il bénéficie de 10 jours d'interruption temporaire de travail. L'agresseur présumé nie tout en bloc. Selon le procureur de la République de Montluçon, il souffre de délire de persécution. Il a déclaré, je cite, « vouloir exterminer tous les nazis du monde ». Ce Montluçonnais doit subir une expertise psychiatrique avant son procès, prévu le 28 septembre. En attendant, il est sous les verrous.
8: Les explications d'Anne-Natacha Bouillon. À Montluçon, toujours, un homme de 22 ans, lui, sera jugé le 30 septembre prochain pour exhibition sexuelle. Il a été interpellé jeudi dernier. Il était alors en plein plaisir, solitaire, debout sur son canapé, fenêtre grande ouverte. La voisine d'en face l'a filmé en lui demandant d'arrêter. Elle a prévenu la police. L'homme n'en est pas à son premier coup d'essai. Il a déjà été jugé pour corruption de mineurs à caractère sexuel.
4: Un avant-goût de rentrée pour de jeunes Auvergnats.
8: Fini les grasses matinées pour ces jeunes du CM2 à la 3e. La rentrée, oui Mathieu, c'est dans une semaine. Mais ils ont déjà un petit pied dedans. Ils participent cette semaine au dispositif Vacances Apprenantes au Collège Charles Baudelaire de Clermont-Ferrand. Des sorties, des ateliers ludiques, pédagogiques et pour les futurs 6e, c'est aussi l'occasion de s'acclimater doucement au collège. Christelle Serras est coordinatrice REP Plus du collège et des écoles aux alentours.
12: On profite de ces semaines pour leur faire visiter le collège. Là, ce matin, ils ont visité la cantine, le CDI, la cour. Ils sont ravis de visiter le collège. Et puis, ils rencontrent aussi donc, les adultes du collège. Là, ce matin, ils étaient avec la prof d'anglais qui prend les 6e. Là, ils sont maintenant avec une future AED du collège. Donc, ça les rassure de voir les lieux du collège, les bâtiments, les activités. Puis, ils commencent aussi à entrer dans les activités du collège. Et puis, ils rencontrent aussi des élèves. La plupart du temps, en fait, il y a des CM2 et des élèves de 6e, de 5e, voire de 4e, là, pour le groupe randonné. Ça les rassure de rencontrer des élèves et puis ils discutent, en fait, ils leur posent des questions. Le collègue qui les emmène en randonnée, il me dit pendant la randonnée, ça favorise les échanges et ils disent, mais comment ça se passe? Ils posent beaucoup de questions aux élèves de 6e, plus qu'aux adultes finalement.
8: Et justement, ces élèves, on va les rencontrer dans une petite demi-heure dans l'info d'ici. C'est votre grand reportage à 7h30.
4: Ici matin, il est 7h08, on regarde la météo, Lucie.
13: Une petite fraîcheur hein, ce matin, mais nous l'avons tant espéré.
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13: C'est vrai qu'on l'attendait, hein, cette fraîcheur. Ça fait un bien fou. Alors, on parle d'une fraîcheur qui mérite un petit gilet léger. Et encore, hein, c'est vraiment si vous êtes du genre frileux. C'est du 12 degrés ce matin à Ambert, à Aurillac également 14, à Clermont-Ferrand 16 sur Vichy et Montluçon. Dans l'ensemble, nous allons retrouver une ambiance estivale tout de même sur la journée, avec quelques nuages qui vont jouer les troubles fêtes. Mais le soleil devrait s'imposer avec des températures allant cet après-midi. Midi de 27 à 29 sans excès donc, et ça c'est aussi une bonne nouvelle. En ce qui concerne la route, attention à une nouvelle phase de chantier sur la route de Lussat. C'est aujourd'hui et c'est demain également sur une route déjà bien impactée. On ajoute un alternat qui risque de vous faire perdre quelques minutes supplémentaires. C'est à Cormède, c'est entre Lussat et Pont-du-Château. C'est une route très empruntée, donc voilà, pensez-y hein, prenez peut-être quelques minutes supplémentaires sur votre temps de parcours. Et puis un chantier également à vous signaler, c'est sur l'A711 entre Clermont-Ferrand et en direction de l'A89 à hauteur des Martres d'Artières. Là aussi, soyez prudents, un chantier sur un peu plus de 2 km.
4: Merci Lussat.
13: Bonne route.
4: Lucie.
13: Lucie de Lussat.
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4: Ah, vous avez bien fait de mettre une chaise de plus autour de la table du petit-déj ce matin, car bah, nous sommes un de plus.
13: Et voilà. Oui.
4: Tout le monde s'installe. On n'a rien à manger, par contre, hein, je dis ça comme
13: rien
4: ça.
13: Rien du tout.
4: Rien. Mais alors, rien. Même plus une miette de croissant.
13: Moi aussi, vous imaginez même pas, là. Oui.
4: Allez, on va se rassasier avec la musique. Bandolero, c'est parti.

0: Que des tubes le matin sur ici Pays d'Auvergne. On vient d'écouter Bandolero et ce bon Paris Latino.
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0: Avec toute l'équipe, avec Lucie Agostinho qui vous accompagne désormais entre 6h50 et 9h. Vous avez un beau cartable, hein, dites-donc.
3: N'est-ce pas, hein, tout neuf.
0: Les crayons sont bien taillés.
3: Oui, tout est parfait. Ça n'a pas duré, mais pour l'instant, ça va.
0: Jean-François Pugente va nous rejoindre dans une dizaine de minutes pour l'écho d'ici. Il a une nouvelle solution pour investir aujourd'hui, pour mettre son argent ailleurs que sur le livret A, par exemple.
3: Qui rapporte peut-être un peu plus.
0: Voilà, je crois que c'est ça l'idée.
3: Ça peut être intéressant.
0: Après, si Jean-François a de l'argent dont il ne sait plus quoi faire, peut investir sur nous, par exemple. Vous voyez, moi, je saurais quoi en faire.
3: C'est une bonne idée.
0: Ah oui,
3: moi aussi.
0: Ça sera bien
3: sans
0: gardé.
3: Problème.
0: L'écho d'ici à suivre avant 7h30. Et puis, on va retrouver David Oussillou pour regarder l'œil de l'actu dans 30 secondes.
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0: Et mon œil avec David Ossiou, un hommage unanime encore ce matin pour Philippe Bouvard qui est mort hier à 96 ans. Et souvent pour dire, David, qu'on a bien ri avec lui.
5: C'est vrai, oui. Surtout parce que Bouvard nous a présenté des gens très drôles. Bouvard, c'était un peu ce type génial que vous avez peut-être dans votre bande de copains. Celui qui arrive un soir en vous disant « Tiens, j'ai quelqu'un à te présenter, tu vas voir, il est marrant ». Pendant des années, Bouvard a fait ça. Un soir, Muriel Robin, un autre... Mimi Mati, Chevalier Laspalès, Maïne, Chantal Latsou et trois garçons qui s'appelaient Didier Bourdon, Bernard Campan et Pascal Legitimus, les futurs inconnus. Tout ce petit monde est passé par le petit théâtre de Bouvard. C'était sur Antenne 2 à partir de 1982. Bouvard en était très fier. Son talent, c'était de savoir qui était drôle. Et une histoire résume très bien ce flair-là. Le lendemain de la première apparition de Mimi Mati, il y a un directeur de la télé, je ne donnerai pas son nom, qui appelle Bouvard. Il n'a pas aimé ce qu'il a vu et il lui balance cette phrase terrible. « Il faut arrêter de vous prendre pour la foire du trône ». Philippe Bouvard racontera sa réaction en trois mots. « Alors, j'ai persévéré ». Il l'a gardée, elle est devenue l'une des personnalités préférées des Français. Il fallait quand même un sacré flair. Hein. Aujourd'hui, les humoristes font ça tout seuls, sur les réseaux sociaux. Mais quand même, Bouvard avait le sens du casting. Et quand on regarde tous ceux qu'il nous a présentés, on s'aperçoit que ça fait plus de 40 ans qu'on rit encore avec les copains de Bouvard. À la fin, sa vue avait beaucoup baissé. Il fallait imprimer ses textes en très gros caractères pour qu'il puisse encore les lire. Alors ce matin, merci Monsieur Bouvard. Un grand merci écrit en gros caractères, comme vous les aimiez à la fin. Caractère 96.
0: Merci beaucoup, David. Il est 7h17. Est-ce qu'on n'aurait pas, Lucie, ce matin, une petite fraîcheur matinale?
3: Ah oui, ça pique un petit peu, mais très légèrement, et j'ai envie de dire que ça fait du bien. C'est presque une journée parfaite, Mathieu, puisque nous avons effectivement cette petite fraîcheur ce matin, avec des températures qui varient de 12 à 16 degrés, hein, 16 degrés sur Vichy-Montluçon, 14 actuellement sur Clermont-Ferrand, et cet après-midi, des températures qui vont aller de 27 à 29 degrés, donc sans excès. C'est presque parfait. Côté ciel, c'est le cas également avec quelques nuages, mais pas de pluie. Vous pouvez laisser votre parapluie au placard. Tout va bien ce matin. Côté météo, attention à ce chantier en place sur la route de Lussas. C'est aujourd'hui et demain. C'est un nouveau chantier. C'est une nouvelle phase de travaux sur cette route déjà bien impactée. On ajoute un alternat qui risque de vous faire perdre quelques minutes supplémentaires. Donc c'est à Cormède, entre Lussas et Pont-du-Château. Et puis je pense également à celles et ceux qui se déplacent en train. Attention à quelques perturbations ce matin sur certains TER de notre région, entre Clermont et Thiers par exemple. 4 trains sont supprimés et aucun train ne circule entre Clermont-Ferrand et Nîmes. Je vous invite à aller jeter un coup d'œil sur le site peut-être, ter-sncf.com.
0: Allez, 7h18, c'est parti pour gagner des cadeaux maintenant.
3: Oui.
0: On joue tous les matins, 04 73 34 2000. Une petite voix de mystère aujourd'hui pour jouer. Vous l'identifiez, vous gagnez... un cadeau qui a fait des ravages cet été.
3: Mais oui, mais on le comprend, évidemment, puisqu'il s'agit du volcan de l'Antégie, un endroit unique à visiter en Auvergne. Il faut absolument passer par là, hein. C'est un incontournable. Et vous avez, en plus de la visite, vous avez le parcours nocturne. C'est magique. C'est un parcours lumineux, son et lumière, spectaculaire, de la forêt au volcan. Et on vous offre donc ce matin, non pas deux, non pas trois, mais quatre.
0: Quatre
3: places, le pack.
0: Alors,
3: pack
0: ce
3: famille.
0: Parcours nocturne, bon, on m'en a dit que du bien, il faut le faire absolument. Vous avez deux dates, puisque l'été se termine. C'est soit ce soir, soit vendredi. Donc, vous avez le choix. Soit vous y allez ce soir. Bon, le météo sera
3: même si
0: pas
3: vous
0: top,
3: avez
0: top.
3: Quelque chose de prévu, vous
0: bien
3: voilà,
0: sûr, vous décalez.
3: Vous décalez.
0: Ou vendredi, sinon, 4 billets à remporter maintenant, le cadeau est magnifique. La voix mystère, on y va? Écoutez bien l'extrait qui suit, puis vous nous dites tout simplement qui parle dedans.
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6: Bah, je n'ai plus rien à vous apprendre, puisqu'on vient de vous donner la nouvelle. Bon, n'exagérons rien, ça n'est pas terrible, ça n'est pas dramatique, mais c'est un peu triste pour nous. Et peut-être pour vous, puisque c'est ce soir notre dernier rendez-vous.
0: Bon, je crois qu'on a donné il y a quelques secondes un gros indice avec David Ossiou. Avez-vous bien écouté? Avez-vous reconnu cette voix mystère? À vous de jouer. 04 73 34 2000. On vous invite en famille ou entre amis. Volcan de l'Antégie, les nocturnes cet été. Ça se termine. Il y a encore deux dates cette semaine, mardi et vendredi. Ce serait dommage de les louper. Toto, c'est Hold the Line. Il est 7h20.

0: Hold the line, Toto sur ici Pays d'Auvergne à 7h23. Bonjour Alice.
1: Bonjour.
2: Bonjour Alice.
1: Bonjour.
0: Ça va ce matin?
1: Oui, très bien, merci.
0: On était en train.
1: Et vous?
0: Oui, on va bien. On était en train de regarder avec Lucie, vous habitez Sainte-Christine.
1: Oui.
0: C'est un tout petit village, Sainte-Christine.
1: Ah oui, c'est un tout petit village, mais nous avons fin juillet, tous les ans, une belle fête qui s'appelle la fête du bois.
0: Du bois, oui. Voilà, il me semblait que je connaissais Sainte-Christine pour la fête du bois. Mais on fait quoi dans cette fête du bois?
1: Ah ben, on a des belles sculptures faites par des champions à la tronçonneuse.
0: Ok.
2: Et puis, c'est pas si facile à manier une tronçonneuse. Hein.
0: Ah, vous en savez
1: quelque chose?
2: Non, oui. Moi j'imagine.
0: Je sais pas, Lucie,
2: j'avoue,
0: peut-être.
2: Je suis pas spécialiste de tronçonneuse.
0: Du bois tous les week-ends. Pourquoi pas, après tout.
1: Et d'abord, si vous allez sur la commune de Gouttières, vous verrez le fameux chat qui a été fait par un sculpteur ici chez nous, dans notre commune.
0: Le chat de Gouttières?
1: Oui.
0: Vous me faites une blague, là, Alice, non? Il existe vraiment?
1: Non.
0: Ok,
1: absolument,
0: super.
1: Absolument.
0: Ah, génial. Génial. Alice, on réécoute la voix mystère?
1: Oui.
0: Allez, c'est reparti.
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4: Je n'ai plus rien à vous apprendre puisqu'on vient de vous donner la nouvelle. Bon, n'exagérons rien, ça n'est pas terrible, ça n'est pas dramatique, mais c'est un peu triste pour nous et peut-être pour vous puisque c'est ce soir notre dernier rendez-vous.
0: Bon, alors, vous l'avez reconnu?
1: Oui, ben oui, notre cher Philippe Bouvard. Malheureusement, parti hier.
0: Voilà, Philippe Bouvard, notre façon de lui rendre hommage, évidemment, ce matin, avec cette voix si particulière.
2: Ouais.
0: Bravo,
2: oui.
0: Alice.
2: Un grand homme. Bravo, Alice, c'est gagné.
1: Eh ben, merci bien.
2: Vous allez passer un excellent moment au volcan de l'Antégie.
1: J'en suis persuadée. Merci à vous. Et puis, je vous souhaite une très, très bonne journée.
0: C'est gentil. À bientôt, Alice. Au revoir.
2: À bientôt, Alice.
1: Au revoir. Merci. Au revoir.
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0: 7h25 dans l'écho d'ici, voilà une autre manière de placer et rentabiliser votre bas de laine. Pourquoi ne pas investir dans la transition écologique et l'indépendance énergétique de notre territoire? Eh bien c'est possible, avec un financement participatif lancé au début du mois. Objectif, financer la centrale solaire, le PAL 2. On est à Saint-Pourçain-sur-Bèbre dans l'Allier, Jean-François Pugente.
7: Placer son argent sur un livret A est un non-sens comptable. Si on additionne le taux d'intérêt à 7%, l'inflation de 2,1% depuis le début de l'année en France, le rendement du livret A est négatif. Autrement dit, économie et pouvoir d'achat fondent de 0,4% tous les ans si vous ne faites rien. L'autre piste, c'est investir votre argent dans un financement participatif permettant de produire de l'énergie, économiser la ressource et qui rapporte 7,5% d'intérêt annuel brut, ainsi que des revenus complémentaires garantis sur 3 ans et demi. C'est ce qu'a permis le financement participatif de la centrale solaire, le PAL 2. Pour Charles Bénet, président du parc zoologique du PAL, premier parc certifié en tourisme durable en 2008, ce choix était une évidence.
8: Alors je dirais que ce choix est guidé à la fois par notre envie de produire de l'électricité localement avec le soleil, qui a en fait un cycle de production qui est exactement calqué sur notre cycle de consommation. Voilà, nous on est ouvert l'été, on a du monde quand il y a du soleil, et donc c'est à ce moment-là que les centrales photovoltaïques produisent. Et par ailleurs, le fait que ce soit des ombrières, ça permet d'apporter aussi plus de confort à nos visiteurs, puisque leurs voitures sont à l'ombre. Et enfin, on récupère l'eau de pluie qui a des drains et qui permet aussi d'alimenter le réseau non potable du parc, que ce soit pour de l'arrosage, pour les sanitaires, etc.
7: Avec une levée de fonds de 250 000 euros, ce sont 89 prêteurs des départements limitrophes de l'Allier qui ont eu l'opportunité de décarboner leur portefeuille en contribuant à la transition écologique de leur territoire. Laure Vérague est la présidente de l'Endosphère.
9: L'Endosphère a été créée en 2014 et est un des acteurs aujourd'hui de référence sur le marché en France et en Europe du financement participatif de la transition énergétique. C'est une collecte qui a été atteinte en un temps record de 24 heures. Elle était effectivement réservée exclusivement aux habitants de l'Allier et des départements limitrophes. Cette campagne record montre bien aujourd'hui l'appétence des particuliers qui souhaitent investir de façon transparente dans la transition énergétique. Trop souvent, on n'a pas de cohérence entre la performance et le sens de ces placements, où on n'a absolument aucune visibilité sur ce que notre banque ou notre assurance fait de l'argent qu'on place. Et grâce au financement participatif via l'Endosphère, les citoyens, les épargnants, investisseurs peuvent reprendre la main sur l'affectation de leur épargne. Et donc, c'est l'opportunité de concilier le sens avec la performance, puisque associé à cet investissement, il y a un taux d'intérêt. En l'occurrence, il était proposé à 7,5% pour financer la centrale photovoltaïque hydraulique du Pal, avec une durée de 3 ans et demi.
7: La centrale prévoit une production annuelle de 1500 MWh, soit l'équivalent de la consommation d'électricité de 706 habitants, la construction étant confiée à Photosol, leader français du photovoltaïque. En parallèle, le Pal a investi 1 million d'euros et compte étendre la surface totale des ombrières et de la production à 12 hectares. De nouveaux financements participatifs devraient s'ouvrir aux investisseurs d'ici à 2028.
0: Et la deuxième tranche de la centrale photovoltaïque, le Pal 2, est en construction. Elle sera mise en service à l'automne 2026. Merci Jean-François. Après les infos de 7h30, ça fait partie des nouveaux rendez-vous de cette rentrée que vous allez peut-être découvrir ce matin. Les petits bougnats en question, les enfants de la région qui questionnent des spécialistes. Cette semaine, on parle des volcans. Rendez-vous tout à l'heure, 7h40.
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0: Bonjour, il est 7h30. On écoute les infos, Delphine Marion.
2: La décision du maire de Clermont-Ferrand fait grincer des dents. On vous en a parlé hier, la réouverture de la rue de l'Oradou à la circulation. Certaines associations pointent du doigt les conséquences, les dangers pour les cyclistes et les piétons. Elles nous diront pourquoi dans le journal de 8h. Un cabaret bucolique ce soir au Centre National du Costume et de la Scène à Moulins. Dernière grande fête pour célébrer les 20 ans du lieu. On en parlera avec la directrice Delphine Pinaza. Elle sera notre invitée tout à l'heure à 8h moins le quart. Et avant ça, dans l'info d'ici, un petit avant-goût de rentrée pour certains jeunes Auvergnats. Ils participent aux vacances apeurenantes. De quoi apprendre en s'amusant. Découvrir aussi le futur collège, les futurs copains, les futurs profs. Grand reportage dans deux minutes, Mathieu.
0: Bienvenue sur Ici Pays d'Auvergne. On jettera un petit coup d'œil à la météo de ce mardi aussi avec Lucie Agostinho. Après le 90 secondes, le point sur l'actu en France et dans le monde en compagnie de Valentine Letesse.
10: Des images à peine croyables, celles d'un monstre de vent. Une immense tornade a balayé l'Aude hier et le village de Poma.
11: Et au départ, j'ai cru que c'était un incendie. C'était une grosse masse brunâtre. On dirait une zone de guerre. On dirait un bombardement. Il n'y a plus rien.
10: 300 maisons touchées, certaines rasées et une quarantaine d'habitants blessés, dont 15 sont à l'hôpital. Des orages violents dans toute la partie sud de la France. Dans les Bouches-du-Rhône, l'Hérault et bien sûr l'Aude, 21 000 foyers sont encore privés d'électricité ce matin, indique Enedis, mais plus aucun département n'est concerné par une vigilance météo orange. Nos enfants ont-ils subi des violences sexistes et sexuelles ? De la grande section de maternelle à la terminale, la question leur sera directement posée dans le questionnaire sur le harcèlement remis aux élèves à chaque rentrée. Le ministre de l'Éducation anticipe déjà un séisme. Le maire insoumis de Saint-Denis, serein, selon ses mots, sur l'issue de l'enquête ouverte contre lui, Bali Bagayoko, soupçonné de détournement de fonds publics lorsque l'élu a cumulé son mandat d'élu local avec son emploi à la RATP. C'est du jamais vu depuis Disneyland Paris, selon Emmanuel Macron. Trois parcs d'attractions verront le jour en Île-de-France avec 22 000 emplois directs à la clé grâce à un investissement de 6 milliards d'euros de l'Arabie Saoudite. Et puis Sophie Adnaud remet sa tenue d'électricienne de l'espace. Première française à quitter la Station Spatiale Internationale pour le vide sidéral la semaine dernière. L'astronaute doit terminer les réparations d'une antenne cet après-midi.
2: Comme un petit goût de rentrée avant l'heure pour les jeunes Auvergnats, ceux qui participent au dispositif Vacances Apprenantes. Ça se passe au collège Charles Baudelaire à Clermont-Ferrand. Ces jeunes du CM2 à la 3e participent toute cette semaine à des ateliers, des visites pédagogiques ou encore à des séances de jeux de société. De quoi apprendre en s'amusant, se sociabiliser, puis se familiariser aussi avec leur futur environnement. Pour les plus jeunes, le reportage de Paul Marcil.
12: Dans le foyer du collège, les cerveaux des futurs sixièmes sont déjà en pleine réflexion autour du jeu proposé par Flora.
13: 3, 2, 1.
14: Donc là, on a chacun un paquet de cartes. On retourne les cartes, enfin une carte chacun en même temps. Et on doit trouver des mots selon les conditions indiquées par les cartes. Donc il y a des lettres interdites, des lettres obligatoires. Et parfois, il y a aussi des cartes avec des thèmes.
15: Là, il faut pas de H, pas de D et pas de I dans le mot.
13: mur.
12: Toute la semaine, l'assistante d'éducation propose des ateliers l'après-midi autour des jeux de société.
14: En fait, il y a un côté où il faut être rapide, c'est amusant, il y a un petit peu de challenge, mais on travaille aussi le vocabulaire et puis ça apprend aussi à perdre, enfin toutes les compétences autour du jeu en fait.
12: Autour de la table, Ali, 11 ans, participe à sa deuxième semaine de vacances apprenantes. Il est déjà venu début juillet.
13: Bah, c'était bien, donc j'ai dit pourquoi pas on revient.
15: Qu'est-ce que t'aimes bien du coup dans le fait de venir là ?
13: Les jeux de société.
12: Comme Ali, Yasri est un habitué du dispositif. En juillet, il est même parti en séjour.
13: À la Bourboule, on a visité, on va dire, des œuvres. Et on a vu aussi le loup du Chancy. On est monté dans plein de montagnes.
12: Le dispositif Vacances Apprenantes est renouvelé à chaque vacances scolaires au collège Charles Baudelaire de Clermont-Ferrand. Et pour les jeunes volontaires du CM2 à la 3e, les activités sont nombreuses.
16: Des jeux de société, des jeux en anglais, des jeux de plein air, des randonnées, des activités artistiques, des activités culturelles.
12: Christelle Serra est la coordinatrice Red Plus sur le collège et les écoles alentours.
16: En fait, l'idée, c'est de leur permettre d'apprendre autrement, de créer du lien entre les élèves des différentes écoles et les élèves du collège et les adultes du collège, parce que toutes les activités sont encadrées par des adultes du collège ou des écoles du secteur.
12: Et l'objectif de ces semaines est aussi social.
16: On est en réseau d'éducation prioritaire, donc c'est important de proposer des activités pour ces élèves-là qui n'ont pas forcément l'occasion de découvrir avec leurs parents les sites naturels ou les sites culturels.
12: Pour Ali et Yasri, c'est aussi un moyen de découvrir le collège à une semaine de leur entrée en 6e.
2: Oui, pour la rentrée, c'est vendredi hein, pour les professeurs des écoles, lundi pour les professeurs de collège-lycée et puis mardi prochain dans une grande semaine pour les élèves.
0: On regarde la météo, Lucie. Est-ce que après la pluie vient le beau temps ?
2: Mais oui, c'est exactement ça. C'est un bon résumé, Mathieu. Plus sec, plus lumineux et moins chaud. Que demander de plus ? Nous aurons côté température des températures donc sans excès cet après-midi de 27 à 29 degrés. Le soleil qui devrait s'imposer, même s'il y a pas mal de nuages encore. Hein, mais rassurez-vous, plus d'eau aujourd'hui. Donc une journée plutôt estivale qui s'annonce. Côté chantier. Attention sur l'A711, si vous circulez actuellement, nous avons un chantier en cours, donc en direction de l'A89, soyez attentifs. Et puis sur Clermont, petite pointe d'orange, rassurez-vous, rien de méchant, mais avenue Fernand Forest actuellement, le boulevard Edgar Quinet au niveau du rond-point du carrefour, donc soyez attentifs tout simplement.
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0: Il est 7h36, attention, je dois tout vous dévoiler dans l'équipe d'ici matin. Il y a Benoît qui réalise l'émission et qui adore le titre qui va suivre, surtout l'intro. Alors vas-y mon ami. Ah, vous loupez la choré qui va avec.
2: Quel incroyable. Dommage.
0: Si vous aimez aussi Pierre Bachelet avec ce titre 20 ans, vous avez un point commun avec Benoît. Bon réveil, bon mardi avec l'équipe d'ici matin.

0: On a tous 20 ans en écoutant ici Pays d'Auvergne ce matin, surtout moi. C'était Pierre Bachelet.
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0: On est obligé de faire un démenti puisqu'on se plaignait tout à l'heure qu'on n'avait rien à manger.
3: On n'a pas le choix.
0: Et
3: c'est arrivé.
0: C'est arrivé, voilà.
3: Merci,
0: la direction d'ici Pays d'Auvergne a fourni les croissants et les pains au chocolat.
3: Ça sent bon, la viennoiserie dans ce studio.
0: Qu'est-ce qu'on est gâtés. Avant 8h, on paiera un pain au chocolat à Stéphane Bern qui va nous rejoindre pour son voyage dans le temps. L'invité d'ici matin, Delphine Marion. Delphine Marion, disons l'invité, alors. Pourquoi on ne peut pas en parler?
3: Elle n'a pas pu résister à la viennoiserie.
0: Je crois que... Voilà,
4: mais nous avons... pas parlé à bouche.
0: Ah oui, un problème de pain au chocolat et la détresse dans le regard. Bon, allez, dans ces cas-là, envoyez la suite. Les petits bougnats en question, c'est votre nouveau rendez-vous tous les matins à 7h06. Les petits bougnats qui s'intéressent aux volcans cette semaine. C'est Ludovic Tschender qui guide aux volcans de l'Antégie et vulcanologue qui répond à leurs questions.
5: Bonjour, je m'appelle Élise, j'ai 11 ans et j'habite à Beaumont. J'aimerais savoir comment se forme un volcan.
6: Ah oui Élise, c'est une question qu'on se pose très souvent, c'est comment se forme un volcan, puisqu'on a souvent l'idée que le volcan entre en éruption, alors que justement c'est l'inverse, c'est l'éruption volcanique qui va former le volcan. Lorsque la lave arrive en surface, elle refroidit, elle devient donc de la roche volcanique qui est dure, et cette roche volcanique qui s'accumule, c'est ce qui forme le volcan. C'est assez simple au fond, puisque le magma, c'est de la roche fondue, la roche liquide, qui se forme à l'intérieur de la Terre. Et donc lorsque cette roche fondue arrive à la surface, elle refroidit, c'est ce qu'on appelle une éruption volcanique, et ça devient de la roche.
5: Et pourquoi il y a des volcans différents ?
6: C'est vrai qu'on peut voir des différents volcans dans le monde, et même dans la chaîne des Puys. Eh bien, s'il y a différents volcans, Élise, c'est tout simplement parce qu'il y a différentes éruptions volcaniques. Ça va dépendre essentiellement de la fluidité de la lave, c'est-à-dire si elle peut couler facilement ou non, et également de la quantité de gaz qu'il y a dedans. Si on a une lave qui est très fluide, avec très peu de gaz, lorsqu'elle sort, ça va faire essentiellement des coulées de lave. Mais si on a une lave qui est fluide, avec beaucoup de gaz dedans, arrivée en surface, la lave va gicler en l'air, un peu comme une bouteille de coca qu'on aurait secouée. Si on prend l'autre cas, c'est-à-dire avec une lave qui est très pâteuse, là, s'il n'y a pas beaucoup de gaz dedans, la lave en sortant va former un gros pâté de lave qui refroidit sur place. Ça va être l'exemple du Puy de Dôme. Mais si on a une lave qui est pâteuse avec beaucoup de gaz dedans, en arrivant à la surface, il va y avoir d'énormes explosions qui peuvent être extrêmement violentes. C'est pour cette raison, Élise, qu'on peut observer différents volcans. Ça va dépendre, finalement, de la lave qui sort. Ce qui va être préférable pour nous en tant qu'humains d'un point de vue sécurité, c'est s'il y a des éruptions de lave fluide qui ait beaucoup de gaz ou pas beaucoup de gaz dedans. Ça va juste être des projections et des coulées de lave, c'est beaucoup plus prévisible, un peu comme à La Réunion.
0: On continuera d'explorer cette thématique passionnante des volcans demain, à la même heure bien sûr, avec les petits bougnats en question sur Ici Pays d'Auvergne. Tout à l'heure, Jordan Monet vous accompagnera entre 9h et 10h avec Ici C'est Vous. On va parler des coachs ce matin.
3: Exactement, les coachs sont-ils indispensables aujourd'hui? Sommes-nous devenus incapables de décider seuls? Alors aujourd'hui, Mathieu, il existe un coach pour presque tout. Hein. Avons-nous vraiment besoin d'être coachés pour savoir quoi faire de notre vie? Ou savons-nous encore faire des choses seuls? Je crois qu'on peut débattre là-dessus, effectivement, à partir de 9h. Vous pourrez nous rejoindre, on compte sur vous. Je vous propose d'ailleurs d'écouter ce qu'en pense Lison.
7: Je pense que ça peut servir dans certains cas. Il y a des cas, par exemple, pour le sport, des trucs comme ça. Ça peut être utile quand on débute, des choses comme ça. Mais après, faut faire attention à qui on a affaire, parce que je pense qu'il y a des gens qui peuvent un peu profiter de tout ça, du malheur des autres ou quoi que ce soit. Donc, faire attention à qui on fait face, mais ça peut être utile.
3: Ça peut être utile. Et vous, qu'en pensez-vous? Vous avez peut-être vécu des moments surprenants ou même drôles lors d'une séance de coaching. Vous pourrez nous rejoindre tout à l'heure à partir de 9h. Vous serez avec Jordan Monet.
0: Dans une petite minute, c'est la directrice du Centre National du Costume de Scène qui est notre invitée, puisqu'on fête un anniversaire avec Delphine Marion dans le gâteau.
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0: Bon mardi avec nous, il est 7h45. Une dernière grande fête pour les 20 ans du Centre National du Costume et de la Scène. On en parle avec votre invité Delphine Marion-Boule.
10: Il y a un cabaret bucolique au programme ce soir pour le CNCS à Moulins pour fêter dignement les 20 ans du lieu. Il y a aussi une expo temporaire visible jusqu'en janvier. On en parle avec la directrice Delphine Pinaza. Bonjour.
11: Bonjour.
10: On n'a pas tous les jours 20 ans, c'est le titre d'une chanson. Ça résume bien finalement l'aventure du CNCS parce que c'était un petit peu un pari quand même de l'installer à Moulins au départ. Pari réussi, on peut le dire.
11: Oui, effectivement, c'était un pari un peu fou, mais qui justement avait toutes les chances aussi de réussir grâce à son originalité. Cette implantation dans une ville de taille moyenne qui est Moulins et qui a ce très très beau bâtiment, la caserne, le quartier Villard, qui a été donc classé monument historique et qui a été affecté à l'installation de ce musée de France, donc dédié aux costumes de scène.
10: On est sur une affluence de combien de visiteurs par an désormais?
11: Alors, c'est variable un peu selon les thématiques d'exposition. On va dire qu'on est autour de 80 000 visiteurs par an, avec des années où on est plutôt proche des 100 000, des années où on est plutôt autour de 70 000. Donc, ça peut être très variable aussi selon les contextes, plus ou moins facile, notamment ces dernières années. Mais voilà, cette année, on a une fréquentation qui a déjà, qui dépasse déjà les 45 000 visiteurs. Donc, avec les mois qui restent, je pense qu'on aura une belle fréquentation sur cette année anniversaire.
10: Alors, qui sont ces curieux, ces passionnés du costume de scène? Est-ce que c'est des Auvergnats ou est-ce qu'au contraire ça rayonne à Paris, peut-être même, vous allez me dire, à l'étranger, au-delà?
11: Au niveau des visiteurs, oui, on rayonne sur toute la France puisque nous sommes un centre national et on bénéficie justement d'une presse et d'un rayonnement national. Donc pendant la vacance, c'est vraiment justement cette période estivale où là tous les visiteurs ont plus de temps pour venir traverser la France et venir jusqu'à Moulins. Mais on a aussi une forte fréquentation à la fois de Moulins, mais aussi du département de l'Allier, du département du Puy-de-Dôme et des départements ou des régions qui sont à proximité, puisqu'on est aussi très proche de Nevers, voire même de Lyon. Donc non, le visiteurat est très représentatif, je dirais, à la fois de notre implantation locale, mais aussi de son rayonnement national.
10: Vos collections au total, c'est quelques 10 000 costumes, c'est énorme. Trop peut-être pour exposer tout ça. En tout cas, il y a aussi la question de la conservation, de la préservation, parce que vous avez des pièces qui sont extrêmement rares et fragiles.
11: Voilà, et puis surtout tout ce qui est textile, donc le matériau de base de tous ces costumes, les tissus sont particulièrement fragiles, ne peuvent pas être exposés trop longtemps à la lumière et présentés sur des mannequins, parce qu'évidemment un costume doit être présenté sur des mannequins. Et donc les normes de conservation pour que ce qui concerne justement tout ce qui est textile, un peu comme le papier, c'est simplement quelques mois en exposition et le reste du temps en réserve. C'est pour cela qu'on n'organise que des expositions temporaires avec des thématiques qui changent très régulièrement entre une ou deux expositions par an.
10: Là, il y en a une actuellement jusqu'en janvier. Pour les 20 ans, c'est 120 costumes jusqu'en janvier à voir. Très belles pièces et des noms qui parlent au grand public. Alain Delon, par exemple, Raymond Devos ou encore Sarah Bernhardt.
11: Oui, absolument. Alors, cette exposition Tous en scène, qui est présentée jusqu'au 3 janvier, fait la part belle, justement, à toutes nos collections, enfin, une sélection de nos collections, et puis au métier aussi du CNCS, parce que le public ne se rend pas toujours compte, justement, de toutes les missions et toutes les réalisations qui sont faites en coulisses pour la préparation de ces expositions, mais aussi pour la conservation, les acquisitions, les expositions. Donc, voilà, le parcours se divise en deux parties. Les principales missions de l'établissement et puis les grands trésors de nos collections. Effectivement, vous avez cité Sarah Bernhardt, Maria Callas, Lynn Renaud, Rudolf Nourieff, mais aussi des metteurs en scène qui ont aussi jalonné toute l'histoire du théâtre et qui sont présents dans nos collections. Des costumes plus imprévus, puisque nous avons quelques costumes aussi issus de la cérémonie des Jeux Olympiques de Paris 2024. Voilà, un échange très très large et aussi représentatif que possible. Et puis on a fait voter une partie du public pour une des vitrines en amont de l'exposition. On a proposé à nos visiteurs fidèles, amis, mais aussi via les réseaux sociaux, de voter pour quel costume ils préféraient voir dans cette exposition.
10: Et alors, est-ce qu'on a le vainqueur? Pas encore.
11: Ah ben si, les vainqueurs, parce qu'il y a les lauréats, et 6 costumes ont été retenus, c'est ceux qui avaient eu le plus de votes sur la vingtaine de pièces qui avaient été proposées.
10: Merci beaucoup Delphine Pinaza. Je rappelle que vous êtes directrice du Centre National du Costume et de la Scène installé à Moulins qui fête ses 20 ans cette année. Exposition temporaire à savourer, à découvrir jusqu'en janvier prochain. Merci à vous et belle journée.
11: Surtout avec une soirée ce soir effectivement de cabaret bucolique qui a lieu sur la place d'Armes et qui est gratuit, accessible à tout le monde à partir de 19h, 19h30 le spectacle.
10: Bien noté. Merci à vous.
11: Merci.
10: Au revoir.
0: 7h51. Bon courage pour attaquer ce mardi matin un petit peu gris. On regardera la météo que vous faites avec nous sur le Facebook ici Pays d'Auvergne après George Harrison. D'accord.

0: Cause my mind is set on you avec à l'instant George Harrison. J'ai programmé aussi Lily Cube et les Communards dans la prochaine demi-heure. Et puis si vous arrivez en ce moment à 8h05 sur ici Pays d'Auvergne, vous êtes de sacrés vénards puisque tous les matins il y a une nouvelle voix désormais qui vous accompagne. C'est Lucie Agostinho. On regarde la météo sur les réseaux sociaux.
1: Oui, et ça se confirme. Enfin, cette petite fraîcheur dont on vous parle ce matin se confirme à travers les messages de nos auditeurs sur la page Facebook. Nous avons Claudine qui nous dit 16 degrés ce matin au Thiel. Ciel couvert, bonne journée à tous. Un concours de pétanque se prépare d'ailleurs au Thiel.
0: Okay, pas mal. Voilà.
1: Petite info supplémentaire. Nous avons Evelyne également à Bonja qui nous annonce 13 degrés 6. Il a plu hier, 19 mm de pluie. La nature est contente. Passez une excellente journée. Nous avons également Chantal du côté de Ghana avec 14 degrés ce matin. Un ciel plus ou moins nuageux. Voilà, c'est la tendance météo ce matin. Un ciel plus ou moins nuageux. Mais rassurez-vous, c'est le soleil qui va prendre le pouvoir en cours de journée. Des températures vont grimper sans excès jusqu'à 27 à 29 degrés cet après-midi sur notre région en Auvergne. Donc c'est une plutôt belle journée qui s'annonce à nouveau aujourd'hui, Mathieu.
0: Il y a Damien qui vous envoie une petite photo de ses tomates. Je ne sais pas si vous avez vu.
1: Oui, les tomates de son jardin qui sont bien belles, qui n'ont pas souffert a priori de la canicule.
0: Il y en a un qui a eu des tomates bien rouges cet été, c'est Benoît qui a réalisé l'émission parce que pendant qu'il était parti à la plage, j'étais chargé d'arroser ses tomates.
1: Ah, d'accord.
0: Alors en fait, je leur ai montré mes fesses pour les faire rougir.
1: Ça, ah, mais c'est le secret.
0: Je crois que ça a très bien marché.
1: C'est donc ça.
0: Et voilà, l'astuce du jardinier, je vous en donnerai une autre. Hein. Demain, bien sûr, comptez sur moi. Dans moins d'une minute, Stéphane Bern voyage dans le temps avec vous.
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0: Avant le retour des infos à 8h, Stéphane Bern pour voyager dans le temps. Ce matin, on va tous ensemble voyager au temps où une petite île influait sur le cours de l'histoire européenne, Stéphane.
6: L'île des Faisans, ce n'est ni vraiment la France, ni vraiment l'Espagne. Mais c'est le meilleur endroit pour faire la paix. Année 1659, dans le sud-ouest de la France, un tout petit bout de terre devient un îlot de la plus haute importance. L'île des Faisans, longue de 200 mètres et large de 40, s'impose comme le point de convergence des plus grands diplomates français et espagnols sous l'égide de Mazarin côté français et de Luis de Haro côté espagnol. Il faut dire que c'était bien avant l'invention des visioconférences.
7: 6 heures de conférence par jour, 8 heures de préparation, c'est tout ce qu'on peut en dire.
6: Parce que depuis des décennies, les deux royaumes sont en guerre. Alors, les deux pays trouvent le lieu idéal pour discuter. Cette petite île située sur le fleuve Bidassoa, qui sépare Hendaye en France d'Irun en Espagne. Un entre-deux parfait. Comme si on choisissait...

0: Choisissez une petite ville de Bourgogne pour un match en terrain neutre entre l'OM et le PSG. C'est dans un pavillon à double entrée, conçu exprès pour que les uns et les autres n'aient pas à franchir symboliquement le territoire de l'autre, que les délégations se rencontrent. Avec succès. Le 7 novembre 1659 est enfin signé le traité des Pyrénées qui met fin à la guerre franco-espagnole. Ce minuscule morceau de terre garde jusqu'à aujourd'hui un statut bien particulier, celui de condominium. L'île des Faisans est placée sous souveraineté espagnole de février à juillet, puis sous autorité française de juillet à janvier. Une sorte de garde alternée diplomatique.
1: Je vois que l'ambiance est bonne ici aussi, hein. Mais je vais passer au salon pour alterner un peu.
0: L'île des Faisans, c'est un partage entre l'Espagne et la France, mais pas au point d'avoir comme plat emblématique de sa gastronomie la paella au camembert.
2: Ouf, alors je m'y risque pas. Merci beaucoup Stéphane, bon appétit, à demain.
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2: Merci de démarrer ce mardi avec nous en Auvergne, il est 8h.
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5: La décision du maire de Clermont-Ferrand ne fait pas que des heureux. On vous en parlait hier après les avenues Carnot ou encore Bergougnan. Vendredi, c'est la rue de Lauradoux qui a entièrement rouvert aux voitures. Un retour sur le projet Inspire de l'ancienne municipalité. Le nouveau maire de Clermont, Julien Bonny, assure que la demande émane des habitants. Oui, mais voilà, des associations montent au créneau. Elles dénoncent une régression dangereuse pour les cyclistes et les piétons. Marine Corbel.
6: Pour avoir connu la rue de Lauradoux avant les travaux, ouverte donc à tous les véhicules, Didier Fromont, cycliste et bénévole à Vélocité 63, craint le retour des voitures.
7: C'était quand même assez stressant. On sait très bien qu'il y a une grosse différence entre une voie partagée avec un bus qui va passer toutes les 4 minutes que des voitures en permanence à 50 km/h.
6: C'est aussi dangereux pour les piétons et particulièrement les plus vulnérables, selon le correspondant de la Ligue contre la violence routière dans le Puy-de-Dôme, Jean-Baptiste Artaud.
8: Il y a des trottoirs qui font à peine un mètre de large à certains endroits. Il y a souvent des véhicules stationnés, il y a souvent du mobilier urbain, des poubelles qui font que des fois les piétons en fait doivent descendre ou peuvent même pas passer quand ils sont en fauteuil ou avec des poussettes.
6: Pour Jean-Baptiste Artaud, ce sujet en appelle d'ailleurs un autre, peut-être le principal à ses yeux, celui de la vitesse. Pour lui, c'est incompréhensible que des axes comme Lauradoux restent à 50 km/h.
8: Il y a beaucoup de riverains qui se sont inquiétés de la vitesse. Clermont est une ville à 30. Il faut que le 30 soit la règle et le 50 l'exception. Sur des rues comme Lauradoux, qui n'ont pas d'aménagement cyclable réellement sécurisé, il faut mettre à 30 km/h et il faut d'urgence réfléchir à des nouveaux aménagements.
6: De son côté, le maire de Clermont affirme qu'une vigilance sera portée à la sécurité des piétons et au respect de la signalisation sans plus de précision.
5: Le reportage de Marine Corbel, la sécurité routière, c'est aussi cette journée dramatique hier sur les routes d'Auvergne. Vers 9h30, un motard de 30 ans et sa passagère de 26 ans sont décédés dans un choc avec deux autres voitures à Saint-Saturnin, au sud de Clermont-Ferrand. Un peu plus tôt, vers 7h30, autre accident mortel. Une conductrice de 66 ans, elle est décédée au volant de sa voiture dans une collision avec un poids lourd. Ça s'est produit entre Saint-Thior et Saint-Sylvestre-Pragoulin, à la frontière entre l'Allier et le Puy-de-Dôme.
2: Un témoignage ce matin, celui du maire de Ravel dans le Puy-de-Dôme.
5: Cette commune qui a lancé cet été une collecte pour aider les sinistrés du méga-feu de Gironde. Des dons acheminés ce week-end au Porche, commune martyre, il faut le dire, de l'incendie. L'une des plus touchées. Chez trois camions au total ont été acheminés. Plusieurs adjoints étaient du voyage, tout comme le maire Bruno Bernard.
9: Nous avons rempli trois camions. Il y avait en gros 20 mètres cubes. Ce week-end, nous sommes allés donc sur la commune de Le Porche pour acheminer toute cette collecte. Nous sommes allés au gymnase où nous attendaient des personnels du secours populaire. Nous avons rencontré des sinistrés. Il y avait un maraîcher, lui, il a perdu donc toute sa vie et son travail. Plus de maison, plus de jardin, plus de serre. Des personnes qui ont perdu toute leur maison, donc là, ils ne savent pas du tout ce que va être leur avenir. Et puis, ils se sentent abandonnés des services de l'État, des assurances, des banques. C'est très, très compliqué. Il leur manque toujours un document. Ils n'ont aucune visibilité sur le long terme. Pour eux, maintenant, le plus dur commence aussi.
5: Bruno Bernard, le maire de Ravel, dans le Puy-de-Dôme, quand on parle d'incendie. Encore une fois, une journée importante hier pour les pompiers dans l'Allier. Il y a eu notamment un feu qui a menacé la forêt de Troncé. Il est parti de Broussailles de Haye vers 14h sur la commune de Saint-Bonnet-de-Troncé. 26 largages ont été nécessaires par l'hélicoptère bombardier d'eau et plus de 2 heures de lutte pour les pompiers au sol. Au final, 6 hectares sont partis en fumée. C'est une véritable caverne d'Ali Baba sur laquelle sont tombées les forces de l'ordre à Châteauguay, au nord de Montluçon. Le vigile d'une grande surface a alerté la police en observant le comportement d'une femme et de son fils. Ils avaient plein de marchandises dans les poches, oui, mais aussi dans la voiture, vêtements, chaussures, sacs, stylos, cahiers, jeux, crayons. La femme a reconnu les faits, elle sera jugée en janvier prochain. Son fils, âgé de 15 ans, lui, est pris en charge par la justice des mineurs. Et puis à Montluçon, toujours, un homme de 22 ans, lui, va devoir s'expliquer le 30 septembre prochain. Il a été interpellé jeudi dernier à Montluçon. Il était en plein plaisir solitaire, comme on dit, debout sur son canapé, fenêtre ouverte et sous les yeux de sa voisine. Elle l'a filmé, elle lui a demandé d'arrêter, elle a finalement prévenu la police. L'homme n'en est pas à son premier coup d'essai. Il a déjà été jugé pour corruption de mineurs à caractère sexuel.
2: Comment les nouvelles technologies peuvent aider nos communes rurales?
5: Question au cœur de Ruralitique, 21e édition de ce forum dans le Cantal consacré au numérique. 2 jours de débat pour parler de technologie, notamment cette année de l'intelligence artificielle dont l'utilisation reste encore limitée, notamment dans les communes les plus rurales, les plus petites. Souvent, les élus sont réticents. Pourtant, il est grand temps de se lancer, assure Sébastien Cotte, le commissaire général de Ruralitique.
4: Un élu voit très bien comment une pelleteuse fait partie de sa stratégie de territoire. Il voit très bien que c'est un outil au service du territoire. Le numérique, pour lui, c'est encore flou. Alors que c'est autant, voire plus, un véritable outil de développement territorial. Mais voilà, il faut rentrer dans ce nouveau monde. C'est compliqué pour tout le monde, parce qu'en plus, il bouge super vite. Mais le fait est que, en se disant, voilà, c'est compliqué, mais ça n'est plus seulement une affaire de technicien. Ça ne peut pas rester une affaire de technicien ou d'informaticien. S'ils veulent réfléchir à un projet de territoire participatif, monter un questionnaire pour la population sur Mistral, en 2 minutes, c'est fait. Voilà, c'est vraiment un gain de temps. Alors bien sûr, il faut toujours vérifier ce que fait l'IA, mais le fait est que c'est des choses extrêmement concrètes. On ne peut pas botter en touche parce que c'est un pan de la vie quotidienne des gens.
5: Sébastien Cotte, commissaire général de Ruralitique. Prudence ce matin, si vous devez prendre le train, pas mal de perturbations au sud de Clermont-Ferrand en lien avec les orages d'hier. Tous les trains entre Clermont et le sud de l'Auvergne sont supprimés. Pas de train, par exemple, vers Nîmes ou encore vers Aurillac, Brioude ou Le Puy.
2: Les supporters de l'ASM trépignent d'impatience.
5: La reprise du championnat de Top 14, c'est dans moins de 15 jours. Désormais, les jaunes et bleus ont perdu leur premier match amical ce week-end face au Stade français. Nouvelle chance, toujours en amical, face à Toulon, vendredi sur la pelouse d'Issoire. Avant ça, hier, nos rugbymen se sont entraînés en public au Stade Marcombe et parmi les supporters présents, il y avait Morgan.
10: C'est le gros problème des dernières saisons, c'est l'indiscipline. Après, honnêtement, il y a quand même du gros travail qui a été fait. J'ai pas regardé le match de Châteauroux, mais de ce que j'en ai vu, on a mené la première mi-temps, donc ce qui veut dire quand même que l'équipe qu'on a alignée en première mi-temps, elle était bonne. Deuxième mi-temps, bah forcément, les joueurs se connaissaient un peu moins. On a notre nouveau numéro 10, Justin Bourreau, qui arrive donc de Oyonnax. À voir ce que ça va donner, qui est quand même considéré comme un très bon demi d'ouverture à Oyonnax. Donc à voir ce que ça peut donner, est-ce que ça peut être une bonne doublure pour Plummer, parce que bon, il s'est quand même vachement imposé en un an. Meilleur réalisateur du top 14 sur sa première année, c'est pas rien. 295 points, c'est pas mal. On va dire ça comme ça. Après, c'est sûr qu'à l'arrière, on va avoir du beau jeu, je pense, notamment avec les arrivées de Lam et Nanaïs et Touro. Donc non, la saison va être bonne, je pense.
5: La parole aux supporters en longueur, ce sera dans l'info d'ici dans une petite demi-heure. Et la reprise, c'est le 5 septembre, 19h sur la pelouse du Loup.
2: 8h07 sur Ici Pays d'Auvergne. La météo de ce mardi, Lucie, c'est...
11: Bon. C'est bien, ne vous encombrez pas d'un parapluie aujourd'hui.
2: Ça va.
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11: Alors côté température en revanche, oui, c'est un petit peu frais ce matin, ça picote un petit peu la peau avec des températures qui étaient de l'ordre de 12-14 degrés ce matin. Nous sommes à 18 actuellement sur Clermont-Ferrand. Nous sommes du côté de Brioude à 19 degrés, des températures qui vont grimper comme ça jusqu'à 27. 27, 29 degrés cet après-midi. Côté ciel, alors pour l'instant, c'est un petit peu couvert, c'est assez nuageux sur l'ensemble ou quasiment de la région, mais ce sera un ciel lumineux, très lumineux sur la partie Cantal. Même chose sur la partie Haute-Loire, un petit peu moins sur la partie Puy-de-Dôme, avec quelques nuages annoncés sur l'après-midi, sur Clermont-Ferrand, sur Issoire, et puis encore moins sur l'ouest de l'Allier, avec un ciel un petit peu plus chargé, et notamment quelques averses, peut-être du côté de Montluçon.
2: On s'encombre pas d'un parapluie, mais là, il pleut dehors.
11: Pour ah, zut. On m'aurait menti.
2: Ça va pas durer, ça va pas durer.
11: C'est trois gouttes, ça va.
5: C'est
11: ça
5: la
11: va.
5: Dernière, j'espère, averse
2: oui,
5: de la
2: normalement,
5: journée,
2: ça va
5: en
2: aller.
5: Tout cas. Un mot sur l'inforoute avec vous qui circulez sur Clermont-Ferrand. Alors, pour l'instant, voilà, c'est encore les vacances. On sent que c'est plutôt tranquille côté route, même si nous avons un petit peu de trafic annoncé sur la 711 actuellement en direction en provenance de Landes, de Pont-du-Château et en direction de Clermont-Ferrand. Nous avons également un petit peu de monde sur l'avenue Fernand Forest et le boulevard Edgar Quinet, mais rien de plus à vous signaler ce matin.
2: Bonne route.
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2: Pour vous qui avez fait votre rentrée hier, peut-être, courage, hein, évidemment. Je vous propose un voyage en Italie ce matin avec Lily Cube.

0: Petit matin, 8h12. Et on vient de partager un petit moment en Italie avec Lily Cube.
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0: Avant 8h30, on va vous inviter au foot. Vous remporterez deux places pour Clermont Foot Sochaux, match qui se joue vendredi soir à 20h. C'est la quatrième journée de Ligue 2. On vous y invite dans le prochain quart d'heure, c'est promis. Mais d'abord, voici une info.
3: Expresso.
0: Allez, on y va.
3: Le petit café.
0: Le petit café qui va bien pour accompagner l'info qu'on se raconte le matin à la machine à café. Je vous propose de repartir en vacances.
3: Volontiers.
0: Ou partir tout court, si c'est pas fait pour cette année, puisque nous connaissons les destinations de vacances préférées des Français. Et le classement 2026 est sorti. Toutes les deux, vous êtes plutôt mer ou montagne?
3: Ah, mer.
4: La mer.
3: Sans hésitation.
0: Alors, dans le top du top, hein, le trio de tête, c'est l'île de Ré. Suivez mon regard.
3: Je ne vois... Alors là, franchement,
0: et
3: je ne vois
0: Carcassonne pas. Aussi, ouais. Qui arrive en tête du classement. Alors, le classement a été distingué. Je trouve que c'est plutôt bien parce que sinon, la mer gagne à plate couture. Donc, on a fait un classement des villes de bord de mer, le littoral, des villes à la montagne et de ce qu'on appelle les villes. Alors, attendez, je retrouve le nom du classement. Ce sont les villes de la France de l'intérieur. Ah. Là, vous allez voir qu'on peut tirer notre épingle du jeu. Alors, pour le bord de mer, l'île de Ré, Biarritz, l'île d'Oléron, Saint-Malo, Bonifacio, Ajaccio sont sur le podium.
3: Sans surprise.
0: Sans surprise. Même si on constate quand même que les jeunes entre 18 et 25 ans préfèrent la Méditerranée et la population senior préfère la façade atlantique.
3: J'adore. Vous ne voyez pas le regard que Mathieu Mouebs vient de me lancer en parlant de population senior.
0: J'ai rien dit.
3: Je ne sais pas comment je dois prendre cette information.
0: À la montagne, vous trouvez Annecy, Chamonix, Aix-les-Bains, Gérardmer ou les Deux-Alpes. Et alors, dans ce classement de la France de l'intérieur, Carcassonne sur le podium avec les Baux-de-Provence et Rocamadour. On trouve Vichy à la cinquième place, dites donc.
3: Tiens donc.
0: Pas mal, hein?
3: Pas mal du tout.
4: Ça ne m'étonne même pas.
0: Ah, mais Vichy, c'est le top.
4: C'est magnifique.
3: C'est très, très beau, c'est vrai.
4: Rocamadour,
3: très belle ville, très vivante.
0: Dimanche, notamment, les Vichysois qui nous écoutent le savent bien, on prend tous notre petite voiture le dimanche.
3: Pour aller
0: flâner. Pour aller faire les boutiques à Vichy, aller dans les parcs, faire un petit pique-nique. Donc, on peut être fier de figurer dans ce classement. Bonnes vacances si vous avez la chance d'en profiter en ce moment d'ailleurs. 8h15, Aude Razzo nous rejoint après ceci.
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0: On déjoue des arnaques avec le rendez-vous C'est pas vrai et Aude Razzo qui vient nous voir tous les matins. Aude, vous nous alertez sur ces auditeurs qui sont tombés sur un article web mensonger à propos de l'animateur Nagui.
7: Oui, un spam particulièrement vicieux, c'est ce que m'écrit Virginie, une auditrice. Elle reçoit un mail, il fait très sérieux puisqu'il y a le logo de France Info, je vous le lis. Nagui se confie sur son choix personnel, il évoque, presque en aparté nous dit-on, une décision qu'il aurait aimé prendre plus jeune. Donc la suspense, on a envie de savoir, on a envie de cliquer pour connaître ce grand secret de Nagui. Et ça tombe bien, il y a un bouton tout en bas, lire l'article avant qu'il ne soit enlevé. Alors, je m'arrête là-dessus. Lire l'article avant qu'il ne soit enlevé. Jamais un média sérieux ne vous enverra un message de ce genre. Ce n'est pas France Info qui écrit à Virginie et ce n'est pas un vrai article.
0: Mais c'est quoi le risque si on clique pour lire cet article ?
7: Eh bien, ça n'a l'air de rien comme ça. Mais attention, vous risquez de vous faire siphonner votre compte en banque. Oui, je vous explique. Je clique sur le lien qu'a reçu Virginie. Je tombe sur le site franceéconomieinfoactu.com. C'est un média qui n'existe pas, mais le nom est ronflant, ça sonne bien. Et son but, c'est de vous faire croire que Nagui a trouvé un moyen infaillible pour gagner de l'argent sans rien faire et que vous aussi, vous pouvez en profiter. En clair, c'est une arnaque à l'investissement. L'escroc vous pousse à verser de l'argent. C'est ce qu'a fait Isabelle, par exemple, une autre auditrice, elle y a cru. Elle a mis 250 euros qu'elle ne reverra jamais. 250 euros, c'est beaucoup, mais j'ai envie de dire c'est un moindre mal puisque les victimes perdent souvent des sommes absolument astronomiques. Ces faux articles, ils sont tellement dangereux que l'autorité des marchés financiers a tiré la sonnette sonnette d'alarme pas plus tard que la semaine dernière. Elle s'inquiète de la multiplication de ces arnaques.
0: Faites très attention. Merci beaucoup, Aude Razo. Vous revenez demain, bien sûr. 8h17 minutes. Alors, est-ce qu'on arrive à franchir la barre des 20 degrés ce matin ou pas encore?
4: Alors, pas encore. Ah. On y est presque, à quelque chose près, mais effectivement, c'est plutôt 19 degrés dans l'ensemble ce matin. Mais nous sommes partis de 12 hein, par endroit.
0: Oui.
4: On le rappelle, à 6h du matin, on va la dépasser largement, cette barre des 20 degrés cet après-midi avec 27. Alors, un mot de nos auditeurs, évidemment, sur la page Facebook. Sonia nous dit 16 degrés sur le balcon à Beaumont. Le ciel est en train de se dégager et le soleil va arriver. Bon mardi à vous tous et toutes. Bonne journée à vous. Sonia également qui nous écoutait. Puis Jean-François nous annonce 13 degrés à Fourille. Hier, petit orage avec 7 mm de pluie. C'est mieux que rien. Ça fait du bien à la végétation. Ça fait du bien au sol. Bonne journée à tous. Et on compte sur vos messages. Hein, toujours, à tout moment, sur notre page Facebook.
0: Vous êtes les bienvenus. Tout de suite, on joue. Puisque toutes les heures, dans Ici Matin, c'est encore une de nos bonnes résolutions pour cette rentrée. On vous gâte 6h15, 7h15, 8h15, 8h15 TTC, puisqu'il est 8h15 passé. Eh bien, on a un cadeau pour vous, et là, direction le stade Gabriel Montier.
4: Mais oui, on vous emmène voir une rencontre de foot Clermont-Ferrand face à Sochaux. C'est ce vendredi soir. Voilà, vous aimez, vous voulez encourager le Clermont Foot. Vous allez faire du bruit, hein, on compte sur vous. Appelez-nous pour répondre à la question que vous allez nous poser dans un instant.
0: Oui, tout à fait. C'est toujours sympa d'aller au foot, surtout là dans ces soirées d'été, parce que vous avez en plus le coucher de soleil sur le stade.
4: Ça, ah mais oui, mais j'avais pas pensé à ça. Mais vous avez un petit côté romantique extraordinaire.
0: Il paraît. Alors, on va partir sur les terrains, puisqu'on va jouer à la chanson façon commentaire de match. Je vous lis les paroles d'une chanson, comme si je commentais une action sur un terrain.
4: D'accord.
0: Le but, c'est de retrouver qui est à l'origine de cette chanson. Donc, concentrez-vous bien sur les paroles. C'est ça qui est important. On y va. Allez, j'abandonne sur une chaise le journal du matin. Oh là là là là, les mauvaises sont nouvelles. 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J'attends qu'elles se réveillent et qu'elles se lèvent enfin. Je souffle sur les braises pour qu'elles prennent cette fois. Je ne lui annoncerai pas la dernière hécatombe. Je garderai pour moi ce que m'inspire le monde.
4: Allez. Belle performance. Hein.
0: Et c'est le but.
4: Oui, c'est le but, n'est-ce pas?
0: 04-73 du Clermont Foot. 04-73-34-2000. Mais qui chante la chanson dont je viens de vous interpréter les paroles façon commentaire de match? Tentez, même si vous n'êtes pas sûr. On met deux places en jeu pour aller vous faire plaisir lors de ce Clermont Foot Sochaux. C'est une belle affiche, hein, vendredi à 20h. Oh mon pied, vous voulez en être? Passez un petit coup de fil à l'équipe d'ici matin. On sera content de vous accueillir autour de la table du petit-déj ce matin. Après les communards.

0: C'est top ça pour ce mardi matin. Les Communards sur ici Pays d'Auvergne avec Don't Leave Me This Way. On joue Lucie.
1: Oui.
0: Avec, alors je vais sans doute me vautrer sur la prononciation. Bah, je vais lui demander ne prenons pas de risque. Bonjour cher ami.
2: Bonjour.
0: Comment je prononce votre prénom?
2: Là, Lucie.
0: Lucé, et ça oui. S'écrit L-U-C-A-Y.
2: Voilà, c'est ça. C'est origine de l'île de La Réunion.
1: D'accord.
0: Bah, c'est super joli.
1: Bonjour,
0: comme
1: Lucé.
0: Prénom. Vous êtes le premier Lucé que je salue.
2: Ah, bah, c'est gentil. Mais souvent, quand je vais voter, les gens ils me disent « Ah, je vais écorcher votre prénom et tout, mais c'est pas grave, j'ai l'habitude.
0: Bah, » on évite, hein, dans la mesure
2: c'est
0: du possible,
2: d'écorcher le prénom.
0: J'ai okay. Donc Lucie dans mon oreille gauche et Lucé dans mon oreille droite.
2: Oui, et ma mère s'appelait Lucette.
0: Ah, ça dit donc. Vous êtes fan de foot?
2: Oui, j'aime bien. J'habite pas loin à côté, donc quand j'ai l'occasion, j'y vais. J'aime bien regarder. C'est beau.
0: Deux places en jeu pour vendredi. On va retourner sur les terrains. C'est reparti
2: voilà.
0: Pour un tour.
2: C'est ça.
0: J'abandonne sur une chaise le journal du matin. Oulala, les mauvaises sont mauvaises d'où qu'elles viennent. J'attends qu'elles se réveillent enfin. Je souffle sur les braises pour qu'elles prennent, etc., etc. Bon, qu'est-ce que vous avez reconnu, Lucé?
2: C'est Stéphane Echer.
0: Bah oui.
1: Bravo Lucé. Eh oui.
0: Bien. Super chanteur Stéphane Echer. D'ailleurs, il va venir nous voir au Sémaphore de Sébaza pour le festival Sémaphore en chanson au mois de novembre. Ça va être un moment incroyable.
2: Ok.
1: Bravo, c'est dans la poche.
2: Merci beaucoup, c'est gentil de votre part. Je vous écoute tout le temps.
0: Eh ben, ne changez rien. Et bon match vendredi.
2: Merci beaucoup.
1: Belle journée, Lucie. À bientôt.
2: Au revoir tous les deux.
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0: 8h26, Patricia Farah a décidé dans le reportage ici et là de mettre en avant un produit de saison aujourd'hui, produit local avec son producteur. Nous sommes à Espira.
5: Là, je suis à Espira. Aïe, aïe, aïe. Là où aucun vampire n'a foulé les champs de ses pieds sanglants.
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5: Sébastien Bourletias va nous accueillir. Il est producteur d'ail rose de Billon, oignons, échalotes, lentilles, pois chiches, melons et ail noir. Tout ça, eh oui. Bon, écoutez, il y a une petite sonnette qui a prévenu de notre arrivée. Toc, toc, toc.
7: Bonjour.
5: Bonjour, bonjour. On est en pleine saison, là.
7: Tout à fait. C'est le cœur de la saison. Le mois d'août, c'est la période où le plus gros de nos ventes est réalisé. Nous avons récolté début juillet. Après une phase de séchage d'une quinzaine de jours, nous attaquons le tressage, les bottes, enfin voilà, le conditionnement de l'ail pour pouvoir le proposer à notre clientèle.
5: Alors, pourquoi est-ce qu'on tresse ?
7: Alors, traditionnellement, le tressage, alors déjà, c'est un côté esthétique, hein, c'est vraiment très,
5: très joli. C'est vrai.
7: C'est très joli, mais ça a aussi une importance pour la conservation.
5: Bonjour.
8: Bonjour.
5: Qu'est-ce que vous faites là? Vous me racontez un peu?
8: On est en train de trier pour faire des tresses. On blanchit l'ail et on le trie selon son calibre. Le plus petit pour faire des tresses de 500 grammes. Et là, le plus gros qu'on a, ça sera pour faire des tresses de 2 kilos, mais on n'en a pas beaucoup parce que. Bah, à cause du manque d'eau. Moi, je suis juste en job saisonnier depuis 2 ans. Et...
5: Donc vous êtes devenue une pro de l'ail?
8: Voilà, fidèle au poste.
5: C'est quoi votre prénom?
8: Léa.
9: Job d'été aussi et futur apprenti.
5: Alors les champs, là, il n'y a plus rien?
7: Non, dans les champs, il n'y a plus d'ail, d'oignons, d'échalotes. Tout est récolté courant du mois de juillet. Enfin, ça s'étale sur le mois de juillet. En fait, on commence toujours par l'ail, on enchaîne par l'échalote et en général, on finit par l'oignon.
5: Je vois qu'il sèche là-haut.
7: Oui,
5: là.
7: Vous pouvez venir voir.
5: C'est joli, ça. C'est toujours joli, les trucs qui pendent comme ça. Oui. Une fois que l'ail est récolté, vous le suspendez.
7: On le suspend à différentes différents chevrons sur plusieurs hauteurs pour faire un séchage naturel. Donc l'air circule bien entre les bottes et entre les niveaux.
5: Et Sébastien, quand j'ai ma tresse dans ma cuisine et que je veux utiliser de l'ail, en fait, je garde tout serré, je prends juste la petite gousse qu'il me faut.
7: Oui, soit la gousse, soit vous découpez
5: juste la tête.
7: Une tête.
5: Mais je laisse la tige tressée.
7: Vous gardez la tige le plus longtemps possible.
8: Donc on commence par prendre déjà 3 têtes. On les croise, comme ça. Donc comme une tresse à cheveux, on aura 3 brins. Mm-hmm. Et après, quand ils sont un peu humides, parce qu'on les humidifie avant de les tresser, vu qu'ils sont trop secs, on prend celui qui est le plus humide pour l'enrouler comme ça autour des autres et le refaire passer par derrière. Donc là, on a le début de la tresse.
5: Bon, j'ai une question. C'est vrai ou c'est pas vrai que ça fait fuir les vampires?
7: Je peux pas vous dire. Moi, j'ai de l'ail sur moi toute l'année. Donc
5: et oui, donc vous n'avez jamais vu de vampire.
7: C'est ça.
5: C'est vrai que ça doit être vrai. Voilà des clients. Bonjour, madame.
10: Bonjour.
5: fidèle au poste fidèle pour venir poste. Chercher de l'ail de Billon. Qu'est-ce qu'il
10: vous faut ? Donc, il me faudrait une botte d'ail. De quel poids ? Une grande. Non, les tresses, pardon.
11: Ah, les tresses.
10: Bonne journée. Et bonne journée à vous.
12: Bon courage.
10: À bientôt.
12: Bon retour.
10: À bientôt.
0: Et si ça vous a donné envie d'en savoir plus, vous pouvez retrouver les produits de Sébastien Bourletiat. Rendez-vous à la ferme Chemin du Coin à Espira, puis sur le site ai-rose-2-billon.fr. Patricia a deux missions cette année. Ici et là, le reportage que l'on suit depuis déjà plusieurs mois. Et puis d'aller rencontrer les petits commerçants. Ce sera à 8h45 tout à l'heure. On poussera la porte de la fromagerie Jaubert, une institution.
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0: Il est 8h30. Les titres de l'info, Delphine Marion.
13: Comment les nouvelles technologies peuvent aider les communes rurales et leurs élus, notamment l'intelligence artificielle. C'est au menu de Ruralitique, 21e édition dans le Cantal aujourd'hui et demain. On en parle dans le prochain journal. On va revenir aussi sur la collecte organisée à Ravel cet été pour les sinistrés des incendies de Gironde. Et puis dans l'info d'ici, allez, c'est parti, on se prépare, on enfile le maillot jaune et bleu. La reprise du top 14, c'est dans 15 jours pour nos rugbymen de l'ASM. Dernière ligne droite dans leur préparation. Hier, c'était entraînement ouvert au public. Parole aux supporters plutôt optimistes. C'est dans 2 minutes.
0: Après le 90 secondes, les infos en France et dans le monde, toutes les heures sur ICI Pays d'Auvergne avec Valentine Letès.
14: Pour l'instant, personne ne manque à l'appel, confirme ce matin la préfecture de l'Aude, où le village de Poma a été littéralement soufflé hier par une immense tornade.
15: J'ai entendu ce gros bruit et puis plus rien, j'ai vu tout partir en l'air. Et le temps de réagir, j'ai le toit qui est tombé, les cloisons qui me sont tombées dessus et tout.
14: Une quarantaine de blessés, dont 15 sont à l'hôpital, 300 maisons touchées, parfois complètement rasées, et plus de courant dans des milliers de foyers, 21 000 au total dans le sud de la France, où les orages sont passés hier. Encore quelques retards et suppressions de trains sur les rails ce matin, mais la vigilance météo orange est levée dans tous les départements. Avez-vous déjà subi des violences sexuelles ? La question sera posée à chaque enfant, de la grande section de maternelle à la terminale, dans des termes évidemment adaptés à leur âge. Le questionnaire sur le harcèlement distribué désormais à chaque rentrée évolue. Le ministre de l'Éducation anticipe déjà un séisme. 10 euros de plus environ à payer par an, c'est l'estimation pour chaque Français de l'augmentation des franchises médicales. Le reste à charge des assurés, prévu par le gouvernement pour octobre dans le but d'équilibrer les comptes de la Sécu. Une annonce hors norme pour une opportunité historique, c'est le projet de tous les superlatifs en Île-de-France où 3 parcs d'attractions seront créé grâce à 6 milliards d'euros d'investissement de l'Arabie Saoudite. Et puis avec 3 victoires en 3 matchs, les volleyeuses françaises se sont qualifiées hier pour les 8e de finale de l'Euro, c'est en Suède.
13: Et on continue à parler de sport dans l'info d'ici. Le maillot jaune et bleu dans les starting blocks pour les supporters. On se prépare. Reprise du top 14 dans 15 jours pour les rugbymen de l'ASM. C'est la dernière ligne droite dans leur préparation. Une défaite samedi en match amical face au Stade français. Et un nouveau rendez-vous vendredi, toujours en match amical. Ce sera à Issoire pour affronter Toulon. Hier, ils se sont en tout cas entraînés au Stade Marcombe devant un public qui se veut plutôt optimiste, Noémie Guillotin.
16: Avec son t-shirt aux couleurs de l'ASM, Isabelle aborde cette nouvelle saison avec optimisme.
17: Je le sens bien. J'ai suivi de loin la première mi-temps à Châteauroux contre le Stade français parce que le match n'était pas diffusé, mais première mi-temps a priori avec des belles choses. Bon, deuxième mi-temps, c'est moins bien, mais c'est normal, il faut que ça tourne. Mais je le sens bien. Les belles recrues.
16: Stéphane, lui, n'a pas mis son maillot.
18: Non, je ne l'ai pas pris. Il est bien rangé dans le placard en attendant le premier match à la maison.
16: Ce supporter estime que la saison qui s'ouvre est...
18: encourageante avec les recrues. J'ai vu que le premier match de préparation Châteauroux, le score est assez serré. C'est encourageant parce que Christophe Ferrio a fait jouer beaucoup de ses nouvelles recrues. C'est le temps que tout le monde se mette dans le bain, tout le monde apprenne à jouer avec tout le monde.
16: Julien Lahirle, l'entraîneur des Avants, souligne le bon état d'esprit du groupe.
19: On a vraiment une cohésion au groupe qui est top, à l'image des 3 premières semaines de préparation, du stage également. Le stage nous a permis d'intégrer les internationaux aussi qui arrivaient juste.
16: Une dizaine de joueurs espoirs sont aussi montés sur la préparation avec les pros.
19: Aujourd'hui, on a des jeunes qui sont très très impliqués. On sent qu'on a une génération championne de France qui a faim de gagner des matchs. Et ça, c'est du bonheur parce que ça crée une émulation sur nos joueurs professionnels. C'est ce qu'on recherchait en rentrant autant de jeunes dans notre effectif dès le début de la saison.
16: Alors oui, il y a des choses à travailler, souligne Isabelle, la supportrice.
17: Essentiellement sur l'indiscipline. Et puis, d'après le match de Châteauroux, un peu la défense. Le replacement aussi, je crois.
16: Et il faudra de la régularité, insiste Stéphane.
18: Va falloir gagner les matchs à la piole, va falloir gagner les matchs à l'extérieur. Voilà, c'est la régularité qui va faire la qualification pour les phases finales ou pas du tout.
16: Des supporters qui rêvent de top 6, voire plus, à l'image de Morgane.
11: On va arriver sur les 10 ans, les 10 ans du dernier bouclier de Brennus qu'on a eu en 2017. Ça commence à faire un peu long.
13: L'ASM qui commencera par un match à l'extérieur à Lyon le samedi 5 septembre à 19h. Rencontre qui sera à vivre bien évidemment en direct et en intégralité sur ICI Pays d'Auvergne.
0: La météo à 8h35. Alors Lucie, c'est parapluie ou pas?
12: Non,
0: parapluie.
12: Non. Beau temps malgré quelques nuages, même si nous avons eu il y a quelques minutes à peine quelques averses également sur Clermont-Ferrand. Mais dans l'ensemble, c'est du beau avec des nuages, oui, mais moins d'humidité, des températures bien plus supportables de 27 à 29 degrés annoncés cet après-midi. Nous avons franchi la barre des 20 degrés ce matin. Là, c'est fait. Clermont-Ferrand affiche un 20 degrés actuellement. Même chose du côté de Moulins, 19 degrés sur Thiers, 17 degrés du côté de Saint-Gervais, des températures qui vont grimper comme ça tout au long de la journée. Un coup d'œil sur le trafic qui s'écoule bien, sans grande difficulté, même si nous avons quelques zones un petit peu chargées sur Clermont-Ferrand. Je pense au carrefour des pistes, c'est bien souvent le cas, même en période de vacances, bien souvent. Nous avons un petit peu de monde également sur l'avenue Édouard Michelin en direction de la gare de Clermont-Ferrand. Soyez attentifs, tout simplement. Et si vous circulez sur Cormède, entre Lussat et Pont-du-Château et dans les deux sens de circulation, attention, c'est toujours une route en partie fermée avec un alternat supplémentaire aujourd'hui.
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0: 8h36, en ce mardi matin, on va faire un petit coucou à Xavier qui nous a envoyé un message sur le Facebook ici Pays d'Auvergne pour relever d'ailleurs 13 degrés à Issoire. Et il est très content, Xavier, de retrouver Lucie le matin.
12: Ah, merci Xavier.
0: Merci pour le message, Xavier. Nous aussi, on est contents, moi particulièrement. Lucie est avec nous tous les matins, désormais 6h59. Je vais faire un petit clin d'œil à Bruno Izard qui nous écoute peut-être à la traite ce matin parce que ça rappelle l'époque.
12: Bien sûr.
0: Forcément, vous étiez là déjà. Allez, Indochine pour la musique. C'est parti.

0: Petit matin, 8h41. Indochine à l'instant avec le troisième sexe.
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0: Avec toute l'équipe qui vous accompagne, avec Jordan Monet aussi qui sera là lui dès 9h. C'est un nouveau rendez-vous. Ici c'est vous et Jordan Monet avec la thématique des coachs ce matin.
3: Exactement, nous allons évoquer les coachs qui sont un petit peu partout. Alors le savez-vous Mathieu, en France le marché du coaching professionnel pèserait environ 750 millions d'euros en 2024. C'est énorme. À titre de comparaison, ça représente 60% de chiffre d'affaires annuel des salles de cinéma en France. Alors des coachs, il y en a partout, mais ça peut poser quelques soucis parce qu'il n'y a pas de diplôme en fait pour devenir coach. Vous pourrez réagir bien sûr à partir de 9h. Jordan sera à vos côtés avec également un professionnel qui va vous donner quelques informations supplémentaires. On compterait près de 33 000 coachs formés, dont environ 15 000 en activité.
0: Vous en avez un ? Vous en avez eu un coach ?
3: Non,
0: en quelque
3: jamais,
0: chose ?
3: Jamais. Ni coach de vie, ni coach sportif. D'ailleurs, voilà. Se voit un
0: c'est
3: peu.
0: Un appel. Alors, vous pouvez postuler si vous voulez éventuellement. 04 73 34 2000 par téléphone ou sur WhatsApp évidemment pour réagir sur cette thématique. Vous êtes les bienvenus, vous êtes ici chez vous évidemment. 8h42, Delphine Marion, c'est l'heure du sport d'ici. Ce matin, on parle du phénomène Jean-William Nindong.
4: Oui, c'est la belle histoire de ce week-end. Le jeune attaquant du Clermont Foot a disputé son tout premier match en pro. Ça fait partie de la jeunesse sur laquelle mise le club. Non seulement il a marqué son premier but face à Dijon, mais par là même, il a sauvé une équipe clermontoise bien mal embarquée, Emmanuel Moreau.
5: Oui, puisque le Clermont Foot était mené 1-0 depuis la 90e minute, un score logique et une défaite annoncée. C'est le moment où Jean-William Nindong a surgi pour égaliser 1 minute 21 secondes plus tard après le but dijonnais.
6: Ça fait beaucoup d'émotions. Le premier temps pro était vraiment magique. Après, tant que je marque des buts, je suis content, mais c'était vraiment une émotion différente et j'espère que ce sera pas la dernière.
5: Il devrait y en avoir d'autres pour ce jeune attaquant de 19 ans, déjà connu des supporters du Clermont Foot. Après ses 6 buts en équipe B la saison passée et surtout ses 18 buts qui ont permis à l'équipe des moins de 19 ans d'aller jusqu'en finale de son championnat, un attaquant prometteur qui découvre maintenant le niveau professionnel.
6: C'est plus sur l'aspect tactique, il faut vraiment être connecté par rapport au jeu tout le long du match. Enfin, de se donner à 100%. C'est un jeu différent aussi. Franchement, j'ai essayé de travailler, de faire ce que le coach me demandait. Et après, c'était à moi de, quand ma chance allait venir, de montrer ce dont j'étais capable. C'est à moi maintenant de continuer à gagner du temps de jeu, à essayer de faire ce que je sais faire, marquer des buts, et après ça va aller tout seul. Mais c'est à moi d'essayer de m'adapter à tout type de jeu qu'on va me demander, parce que c'est le monde adulte de toute façon. C'est à moi de continuer maintenant.
5: Une découverte du monde des adultes qui va lui permettre de progresser, estime David Guillon, l'entraîneur du Clermont Foot.
7: Je pense que c'est un match qui va lui servir. C'est un match qui va lui servir pour sa progression. Et puis, c'est des garçons qui progressent, qui continuent. Et je ne leur demande pas de progresser de 4 à 10. Hein. Je leur demande de progresser de 4 à 4,5, après à 5. Et puis tout doucement, palier par palier, ça se fera.
5: Vendredi, Jean-William Nindong a célébré son but en mettant une main sur le visage et en tendant le bras, pas tout à fait sa signature.
6: C'est un masque avec un fusil pour dire que je suis prêt à marquer beaucoup de buts et que, enfin, j'ai pas trop vraiment de signification à la célébration, mais enfin, c'est mon frère qui m'a dit de la faire, mais c'est pour lui.
5: Jean-William Nindong a signé son premier contrat professionnel cet été. Il est lié avec le Clermont Foot jusqu'en 2029.
4: Récit signé Emmanuel Moreau.
0: Tout le monde est en train de s'empiffrer de croissant dans ce studio. Là.
8: Ça, Jordan, ça se prépare bien cette petite émission.
0: Ça va, Mathieu. Ah, voilà,
4: vous avez décidé de prendre tout le monde en flag ce matin, Mathieu. Dès que quelqu'un mange, vous essayez de.
0: Voilà. Voilà, bien sûr. Tiens, on va accompagner ça de fromage, pourquoi pas, puisque Patricia Farah. Et t'allais voir un petit. Oh, pourquoi pas? Je suis sûr, croissant fromage.
4: Chocolat
0: fromage.
4: Oui,
0: oui, oui, oui, c'est
4: oh,
0: okay. Les croissants chauffés.
4: C'est audacieux quand même. Hein.
0: On va dans une fromagerie qui est une institution juste après ceci.
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11: 8h46, mon petit commerçant, c'est une institution aujourd'hui, puisque Patricia Farah pousse la porte de la fromagerie Jaubert, fromager depuis 1908.
12: Le célébrissime Philippe Jaubert, qu'est-ce qui vous a tant plu dans ce métier ?
13: Les clientes.
14: Bonjour.
12: Le choix du petit commerçant pour aller acheter son fromage ?
14: C'est l'accueil, la gentillesse et surtout la qualité. Voilà, et on revient avec plaisir. Et on est toujours très très bien servi. Et là, vous voyez, je viens chercher du fromage pour emmener dans les Landes. Voilà.
12: Vous êtes fidèle.
14: Fidèle, voilà, tout à fait.
13: Ce qui m'a plu dans ce métier, c'est la suite de mon père, de mon grand-père, et essayer de préserver une certaine histoire de famille. La relation avec nos producteurs, mais c'est vraiment plus une histoire de famille qu'on essaye de préserver. Voilà, tout simplement.
12: Et il y a toute une ambiance que vous avez créée ici dans votre fromagerie aussi.
13: Oui, oui, oui, parce que j'ai besoin de me détendre. Et donc, ça va que j'ai des clientes agréables, comme ça on peut plaisanter. C'est beaucoup plus agréable.
12: Et ça perdure avec Elia ?
13: Oui, oui, oui, moi, même les autres. Hein. Au niveau comique, ils sont pas mal. J'ai les deux fils, c'est une fille.
12: Qui reprennent l'affaire, ça c'est top.
13: Quand on reprit l'affaire, moi je suis resalarié.
15: C'est ça, c'est la transmission avec mes deux frères. On a repris il y a 3-4 ans maintenant et on est tous les trois. On fait la quatrième génération. J'ai fait un bac hôtelier et c'était pour ça, pour la clientèle. Et je me retrouve plus ici parce qu'on a des clients fidèles. Et c'est vrai que ce contact, cette amitié entre guillemets, on connaît la vie des gens, on sait ce qui se passe. C'est ce côté, voilà, clientèle, lien avec les clients.
12: Un dernier petit mot, ça nous a toujours amusé. Philippe Jaubert n'a jamais voulu installer l'appareil à carte bleue. Mais ça y est, vous avez eu sa peau.
15: Oui, on a eu sa peau, on ne lui a pas laissé le choix. Hein. À un moment donné, quand on fait un nouveau magasin moderne, il faut être moderne.
12: Mais c'était drôle quand même.
15: Voilà, après c'est vrai que je suis un peu comme lui. C'est bien, les espèces, en bonne auvergnate, c'est bien les espèces. Mais effectivement, à un moment donné, pour les clients, pour tout, il faut y passer à la carte bleue. On ne peut pas rester réfractaire comme ça.
11: Ça, c'est le ticket maintenant. Je crois qu'il faut payer. Merci Patricia. À demain pour un autre commerce à découvrir. 8h48 sur ICI Pays d'Auvergne. On regarde cette météo, Lucie, avec un temps qui va s'ensoleiller progressivement aujourd'hui.
3: Oui, c'est une journée bien sympathique qui nous attend avec des températures qui vont grimper jusqu'à 29. Mais on note quand même une certaine fraîcheur ce matin du côté de Rouyaba, Eda par exemple. Jocelyne nous signale 15 degrés ce matin avec un ciel bleu, avec de gros nuages et le soleil qui sera là. Qui est là hein, déjà, mais la fraîcheur aussi. 12 degrés du côté de Montchanson, c'est dans le Cantal, et c'est un message que l'on doit à Monique, hein, des messages précieux sur la page Facebook de notre radio ici Pays d'Auvergne.
11: Dans 3 minutes, on prend la direction de Billon. Le Charivari se prépare ici Pays d'Auvergne, partenaire. Le programme à suivre après Zazie, peu importe. Bon réveil avec nous.

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1: Vraiment sympa ce titre de Zazie. Peu importe, 8h52.
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3: Et la belle cité médiévale de Billon va s'animer ce week-end avec une nouvelle édition du Charivari. Pour nous en parler, nous sommes avec Corinne Lambert. Bonjour Corinne.
4: Bonjour.
3: Tout va bien? Comment vous sentez-vous ce matin? Nous sommes mardi. Voilà, la Charivari, c'est à partir de samedi. Vous attendez, comme souvent, beaucoup de monde. Comment vous sentez-vous?
4: Eh ben, on se dit qu'il y a eu la pluie, donc ce week-end, il va faire beau.
3: Oui.
4: Donc, on est en pleine forme.
3: Exactement, vous avez raison. Pouvez-vous nous expliquer en quelques mots ce qu'est le Charivari de Billon et ce qui fait son originalité?
4: Alors, le Charivari, c'est un festival médiéval, mais fantastique. Donc, du coup, on peut mettre un peu tout ce qu'on veut dedans. Il n'y a pas d'époque dédiée. On peut être en Renaissance, comme on fait, comme on a envie. Et c'est pour faire découvrir un quartier qui nous tient à cœur. Donc, il y a 23 ans, une poignée d'habitants a décidé de remettre en valeur ce quartier en faisant un festival. Et puis, ça fait 23 ans que ça dure et 23 ans que ce quartier s'anime.

0: décoration, d'autres sont responsables des animations, d'autres de la buvette. Et puis, ben voilà, tout est fait pour que les festivaliers soient heureux. C'est vraiment notre point d'honneur.
1: Chacun a sa place et ça roule hein, sans problème.
0: Oui.
1: Quels sont les temps forts ou les animations à ne surtout pas manquer cette année?
0: Oula, il y en a plein. Nous, on se démarque parce qu'aussi, on a une énigme grandeur nature. Donc, où il y a des défis à réaliser qui sont assez fous généralement pour arriver à résoudre une énigme. Donc ça, c'est un peu le temps fort. Les ados adorent ça.
1: Oui.
0: Voilà. Nous, tout est gratuit et on a de nombreux spectacles. Donc ça peut être des compagnies qui racontent des contes musicaux pour faire rire et faire danser les gens. On a cette année quelque chose de très particulier puisque le dragon est notre emblème. Et cette année, on a une compagnie qui vient, Jeanne de la Jungle, qui va déambuler avec des dragons très très grands qu'on pourra chevaucher, se faire prendre en photo. Mmh. Il y a différents spectacles. Et nous, notre force, c'est que tout est gratuit, c'est pour toute la famille. Donc en fait, les spectacles sont prévus. On a même un spectacle jeune public à partir de 3 ans pour...
1: Les enfants adorent, les parents également, du spectacle à tous les coins de rue finalement durant le week-end.
0: C'est ça.
1: Quelle est la chose la plus insolite, qu'est-ce qui vous vient là peut-être tout de suite, insolite ou inattendue qui vous soit arrivée pendant un charivari? Est-ce que vous avez quelque chose en tête?
0: Alors oui, j'ai quelque chose à vous raconter. Notre buvette s'appelle Au dragon qui tousse. Alors le dragon forcément puisque c'est notre emblème, mais qui tousse, ça tout le monde se demande pourquoi. Bah parce qu'en fait nous on est des bénévoles, on s'entend très bien, on est une grande famille en fait. Et du coup une année on a tous été contaminés par la coqueluche. Donc on a tous pris la coqueluche et donc du coup depuis on a notre buvette qui s'appelle le dragon qui tousse. Voilà,
1: le dragon qui tousse. D'accord. Merci beaucoup Corinne. Donc c'est ce week-end, hein, samedi et dimanche, c'est à Billon dans cette partie de la région dite la Toscane Auvergnate.
0: Voilà.
1: C'est bien ça. Ne manquez pas ce rendez-vous. On vous souhaite une belle journée Corinne.
0: Merci beaucoup. Et pour les derniers, c'est encore mieux.
1: Merci beaucoup.
0: Bon
1: courage pour les derniers préparatifs pour que tout soit prêt pour ce week-end.
2: 8h56, on prend soin de vous maintenant avec les conseils du docteur Kierzek comme tous les matins. Cette semaine, on a décidé de vous aider à reprendre en douceur, notamment quand on va au travail, la boîte déborde et risque de nous faire déborder à notre tour, docteur. Bonjour.
3: Bonjour à toutes et à tous, c'est la rentrée et vous les sentez, ces quelques centaines de messages qui vous regardent d'un œil accusateur depuis votre téléphone. Le syndrome de la boîte mail qui déborde, une épreuve presque aussi redoutée que le réveil le matin. Alors comment gérer ce stress numérique sans se laisser submerger? C'est vrai que les boîtes mail débordantes génèrent de l'anxiété, des nuits hachées, parfois même des troubles musculo-squelettiques liés à l'hyperconnexion. Chaque message non lu, c'est un signal que notre cerveau interprète comme une menace sociale. Les notifications déclenchent une micro-poussée de cortisol, l'hormone du stress, et à la rentrée, après des jours sans consulter ses mails, le cerveau reçoit un flot brutal de ces petits signaux comme une décharge électrique. Cela peut générer un sentiment d'échec et de paralysie. Et malheureusement, on a tendance à aggraver la situation en faisant quelques erreurs. La plus courante, c'est le tri perpétuel. On ouvre un mail, on le ferme. On en ouvre un autre, on ne termine rien. C'est épuisant, inefficace. Autre piège, la vérification compulsive dès le réveil, avant même le café. Cela ancre la journée dans l'urgence. Troisième mauvaise habitude, répondre systématiquement à chaque courrier dans l'heure, même pour dire « je m'en occupe ». Cela entretient une culture du tout de suite.
2: Docteur, par quoi on peut commencer pour vider sa boîte mail sans stress ?
3: On bloque une heure sans aucune notification, on coupe les sonneries, on ferme Outlook ou Gmail et on ne fait que cette tâche. Une heure de tri active vaut mieux que 5 journées de petites vérifications anxieuses. Ensuite, on applique la méthode 4D. Delete, delegate, defer, do. Ça, c'est de l'anglais. On supprime ce qui est inutile, on délègue ce qui ne dépend pas de vous, on reporte à plus tard ce qui n'est pas urgent et on fait immédiatement ce qui prend moins de 2 minutes. Ensuite, on instaure une boîte de décantation, un dossier nommé à traiter plus tard où l'on glisse les messages non urgents. On les programme dans son agenda et on y reviendra à un moment précis. Et si le stress des mails vous empêche de dormir, si vous ressassez des messages dans votre lit, si vous ressentez des tensions dans la nuque ou des palpitations le dimanche soir, il faut agir. Le burn-out numérique existe. Et dans ce cas, on peut en parler à son médecin traitant. On réduit les connexions, on fixe des plages horaires strictes et parfois une simple déconnexion de 24 heures le week-end. C'est bientôt là. Ça suffit à retrouver un équilibre. Allez, courage et d'ici là, portez-vous bien.
2: Merci docteur, à demain.
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2: On vous souhaite une belle matinée avec l'équipe qui prend la suite, Jordan Monnet. ICI, c'est vous. Oui. Salut Jordan.
3: Bonjour Mathieu.
2: Des coachs ce matin?
3: Oui, voilà, des coachs, il en existe dans toutes sortes, hein, coach d'amour, de rangement de vie, de sommeil. On a un expert pour tout aujourd'hui. Est-ce qu'on est devenu incapable maintenant de prendre une décision, de décider seul? Ou alors c'est juste un coup de pouce bienvenu pour avancer? Est-ce que vous avez déjà payé quelqu'un pour vous dire quoi faire? Vous pouvez réagir dès maintenant au 04 73 34 2000 par téléphone ou par message sur WhatsApp.
2: Sur WhatsApp.
3: WhatsApp.
2: Merci Jordan, bonne matinée.
3: À vous aussi, à demain.
2: Salut Lucie, à demain.
4: Bye bye, à demain.
2: Et nous on se retrouve cet après-midi. 13h30, à tout à l'heure.
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3: Mardi 25 août, ICI c'est vous, il est 9h, belle journée. C'est toute l'information présentée par Delphine Marion Boule. Bonjour.
5: Bonjour à tous.
3: Les nouvelles technologies au service de communes rurales.
5: Oui, mais comment les utiliser? Comment s'y former? Quels atouts? Quelles inquiétudes? Aussi, autant de questions mises sur la table aujourd'hui et demain à Ruralitics. C'est la 21e édition de ce forum à Aurillac. On va y parler nouvelles technologies, notamment, vous vous en doutez, de l'intelligence artificielle, encore peu utilisée, notamment dans les petites communes rurales. C'est pourtant essentiel pour assurer leur futur, Emmanuel Moreau.
6: Alors, le numérique est déjà largement utilisé, plus ou moins selon les communes. On ne peut de toute façon pas passer à côté, mais c'est tout sauf simple. D'autant plus qu'il faut penser à protéger les données, comme le montre l'actualité. Sébastien Cotte, le commissaire général de Ruralitics.
7: Aujourd'hui, on nous parle de la DGFiP, on nous parle de l'éducation nationale, des grandes machines qui peuvent intéresser les hackers, mais il faut savoir que les hackers, ils pêchent au chalut. C'est-à-dire qu'en fait, ils ont des gros filets et ils ratissent. Et régulièrement, des communes, y compris les toutes petites communes rurales, se font hacker parce qu'il y a voilà, elles sont sur le chemin du filet. Et puis dedans, il y a quelques infos intéressantes, hein, comme pour les infos des gens qui payent la cantine en ligne dans la commune, par exemple pour l'école, ou des informations de fiscalité locale, ou ce qu'ils payent en termes d'eau auprès de la régie communale. Voilà.
6: Quelques exemples parmi d'autres, auxquels s'ajoutent de nouvelles utilisations, à commencer par l'intelligence artificielle, qui peut faire gagner du temps. Par exemple, pour rédiger le compte-rendu d'un conseil municipal, un arrêté municipal, à condition de bien vérifier après que tout va bien. Mais pour la cybersécurité comme pour l'utilisation de l'IA, il faudra mettre en place des formations pour les élus et les agents municipaux.
5: Les explications d'Emmanuel Moreau. Attention, si vous devez prendre le train aujourd'hui, il y a pas mal de perturbations chez nous après les orages d'hier. Il y a eu notamment des inondations vers Arvan et une panne de signalisation. La conséquence, c'est que tous les trains entre Clermont et le sud de l'Auvergne sont supprimés. Ça veut dire pas de train entre Clermont et Nîmes, par exemple, mais aussi entre Clermont et Aurillac, ou encore vers Brioude et Le Puy, et ça devrait durer a priori toute la journée. Le gouvernement va bel et bien augmenter le montant maximum des franchises médicales. Au départ, il avait prévu de les doubler, avant finalement de renoncer. Finalement, il y aura bien un effort, mais plus juste, je cite la ministre de la Santé, elle propose par décret de porter le montant des franchises et participations forfaitaires à 140 euros. Selon les calculs du ministère, ça équivaut à une augmentation de 10 euros par an en moyenne par Français. Notez que 18 millions de Français sont déjà exonérés de ces franchises et ils vont le rester, précise le ministère.
3: La solidarité puy-d'aumoise est arrivée à bon port en Gironde.
5: Oui, souvenez-vous, cet été, on vous a parlé de ces collectes lancées chez nous par des communes pour aider les sinistrés du méga-feu de Gironde et de celui des Landes. C'est le cas de la commune de Ravel, dans le Puy-de-Dôme, où les dons ont été nombreux. Ce week-end, les élus ont donc fait le voyage jusqu'au Porges, ville durement touchée par l'incendie girondin, pour convoyer ces dons. Parmi eux, il y avait le maire Bruno Bernard, étonné, impressionné par la solidarité et l'ampleur des dons.
8: On a eu des personnes qui venaient de tout le Puy-de-Dôme, des Chamalières, Quinya, Ambert, qui sont venus jusqu'à Ravel pour faire un geste et pour soutenir les pompiers et les sinistrés. On a eu les élus et énormément de bénévoles de la commune qui sont venus nous aider, aussi bien pour réceptionner que pour faire le tri et pour nous aider à charger les camions vendredi soir. Donc là, c'est un très grand merci à tous les bénévoles et aux élus qui ont mis la main à la poche. C'est réconfortant, ça prouve que l'Auvergnat est solidaire. C'est vrai que c'est très très impressionnant et très touchant. Lorsque nous sommes arrivés à Le Porges, toutes les personnes que nous avons rencontrées rencontrés. Ils ont été très touchés et franchement, ils en avaient les larmes aux yeux.
5: Bruno Bernard, le maire de Ravel, dans le Puy-de-Dôme, quand on parle des incendies, encore plusieurs départs de feu hier dans l'Allier, et notamment ces flammes qui ont menacé un temps la forêt de Troncée, un feu qui est parti à l'origine de broussailles et d'une haie vers 14h sur la commune de Saint-Bonnet de Troncée. L'hélicoptère bombardier d'eau a effectué 26 largages. Les pompiers ont lutté pendant plus de 2 heures et au final, 6 hectares sont partis en fumée. Une grosse prise pour les policiers à Clermont-Ferrand. Dimanche, ils ont interpellé un homme de 49 devant. Il a été placé en garde à vue pour trafic de drogue. Sur lui et à son domicile, les policiers de la brigade anticriminalité ont retrouvé 250 grammes de cocaïne, 200 grammes de cannabis et plus de 2500 euros en liquide.
3: Un avant-goût de rentrée pour de jeunes Auvergnats.
5: Fini les grasses matinées pour ces jeunes de CM2 à la 3e. La rentrée, c'est vrai, c'est dans une semaine. Mais eux ont déjà un pied dedans. Ils participent au dispositif Vacances Apprenantes cette semaine. Ça se passe au collège Charles Baudelaire à Clermont. Des sorties, des ateliers ludiques, pédagogiques. Et pour les futurs sixièmes, c'est aussi l'occasion de s'acclimater doucement au passage au collège. Christelle Serra est coordinatrice REP Plus du collège et des écoles alentours.
4: On profite de ces semaines pour leur faire visiter le collège. Là, ce matin, ils ont visité la cantine, le CDI, la cour. Ils sont ravis de visiter le collège. Et puis, ils rencontrent aussi donc, les adultes du collège. Là, ce matin, ils étaient avec la prof d'anglais qui prend les sixièmes. Là, ils sont maintenant avec une future AED du collège. Donc, ça les rassure de voir les lieux du collège, les bâtiments, les activités. Puis, ils commencent aussi à entrer dans les activités du collège. Et puis, ils rencontrent aussi des élèves. La plupart du temps, en fait, il y a des CM2 et des élèves de 6e, de 5e, voire de 4e là, pour le groupe randonnée. Ça les rassure de rencontrer des élèves et puis ils discutent en fait, ils leur posent des questions. Le collègue qui les emmène en randonnée, il me dit pendant la randonnée, ça favorise les échanges et ils disent mais comment ça se passe? Ils posent beaucoup de questions aux élèves de 6e plus qu'aux adultes finalement.
5: Et le dispositif vacances apprenantes s'est renouvelé à chaque vacances scolaires au collège Charles Baudelaire. Un peu de pluie, un peu de vent, mais un peu de soleil aussi quand même.
3: Exactement, c'est une journée très mitigée selon l'endroit où vous trouvez.
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3: Le soleil domine donc sur le Cantal, la Haute-Loire et le Puy-de-Dôme ce matin. En revanche, de petites pluies éparses tombent déjà dans l'Allier, du côté du Val-du-Cher, du Bocage Bourdonnais également. Les températures de ce matin à Saint-Flour, 19 degrés, Issoire, 20 degrés, Thiers, 21, Aurillac, Moulins et Clermont-Ferrand, 22, et pour Montluçon-Ibrioude, 23 degrés. Et cet après-midi se gâte, hein, puisque les nuages vont se développer, l'instabilité va gagner du terrain. L'Allier et le Puy-de-Dôme subissent une généralisation des pluies avec de potentiels orages sous un vent de sud-ouest dans l'après-midi. Midi. Le Mont-d'Or 19 degrés, Aurillac Moulins 25 degrés, pour Thiers, Ambert, Vichy et Clermont-Ferrand 26 degrés, Issoire 27 degrés.
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3: Un marché à 750 millions d'euros, plus de 15 000 professionnels en activité. Aujourd'hui, il existe un coach pour absolument tout. Sport, rangement, couple, sommeil des bébés et même rangement de placard. Mais avons-nous besoin vraiment de payer quelqu'un pour savoir quoi faire de nos vies? Pour Lison, ils sont utiles, mais il faut faire attention.
10: Je pense que ça peut servir dans certains cas. Il y a des cas, par exemple, pour le sport, des trucs comme ça, ça peut être utile quand on débute, des choses comme ça. Mais après, il faut faire attention à qui on a affaire, parce que je pense qu'il y a des gens qui peuvent un peu profiter de tout ça, du malheur des autres ou quoi que ce soit. Donc, faire attention à qui on fait face, mais ça peut être utile.
3: Témoignage de Lison. Et vous, avez-vous le même point de vue qu'elle? Sommes-nous devenus incapables de trancher seuls? Êtes-vous prêt à payer un pro pour piloter votre quotidien ou gardez-vous la main? Réagissez dès maintenant au 04 73 34 2000 par téléphone ou en message sur WhatsApp. Pour disséquer ce phénomène, nous sommes avec Naïma Drissi, coach en développement personnel et spécialiste de la reconquête de la confiance en soi, principalement auprès des femmes.
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3: Allez, avant de parler de nous, de nos proches, de coach, de développement personnel, voici une petite balade, celle de Jim, avec Alain Souchon sur notre radio ici, Pays d'Auvergne. Je vous souhaite une agréable journée, il est 9h08.

0: Un titre qui dépeint la dérive dramatique de Jim, un homme au cœur brisé après la rupture avec sa compagne. L'un des plus grands succès d'Alain Souchon, sorti en 85 sur son album C'est comme vous voulez.
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0: Quoi manger? Comment penser? Qui aimer? Faut-il vraiment se faire coacher sur tous les sujets? Est-ce que ça vous rassurerait d'avoir un guide au quotidien ou est-ce que ça vous étoufferait complètement? 04 73 34 2000, vous pouvez réagir directement sur notre WhatsApp ou nous appeler. Pour faire le point, Naïma Drissi nous accompagne. Elle est coach en développement personnel et spécialiste de la reconquête de la confiance en soi, principalement auprès des femmes. Bonjour Naïma Drissi.
3: Bonjour.
0: Alors pour commencer Naïma, peut-on vraiment changer sa vie grâce à quelques séances de coaching?
3: Alors, changer sa vie, c'est un bien grand mot. Hein. Dépasser une difficulté, moi, je dirais. Hein. Changer sa vie, non. À part si on le veut, et dans ces cas-là, bah, c'est à la personne qui doit tout faire en sorte pour changer sa vie. Mais un coach, il n'est pas là pour changer la vie d'une personne. Il est là pour l'aider à dépasser une difficulté. Cette difficulté, il faut qu'elle soit ponctuelle. C'est pas quelque chose qui... un coach, il est là pour aider la personne à trouver elle-même ses propres solutions. Mm-hmm. Ça veut dire qu'un bon coach, après, vous ne devez plus en avoir besoin.
0: D'accord, oui, c'est important de le dire.
3: C'est très important, parce que le coach, il est là justement pour emmener le coaché vers l'autonomie. Il n'est pas là pour créer une dépendance. D'accord. Lorsqu'il est là pour créer une dépendance, c'est là où il faut tirer l'alarme.
0: Aujourd'hui, il y a des coachs pour tout, mais on faisait comment avant?
3: Exactement, mais... aujourd'hui il y a des coachs pour tout. Pourquoi? Parce que la personne elle est perdue aujourd'hui. La personne elle est perdue parce qu'il y a, on dit comment il faut faire pour être un bon parent, qu'est-ce qu'il faut faire pour être un bon couple, donc la personne on lui laisse plus le choix, elle a plus sa voix. Et il est là le problème. Quand elle a plus sa voix, elle essaye de remplir des cases pour bien faire au niveau de la société. Le coach qui a une déontologie, qui a une vraie formation, lui va l'emmener plutôt à écouter sa voix. Qu'est-ce qui lui convient à elle? C'est-à-dire ce qui lui convient, peut-être ça va pas convenir à quelqu'un, mais c'est ok. Si elle est en accord avec ça, c'est ce qui est important. Et quand on coach une personne, justement, quand je dis le coach, il est pas là pour trouver une solution, c'est plutôt le conseil. Et ça, c'est deux métiers qui sont complètement différents. Le coach, il va être là pour poser des vraies questions. Par exemple, quelqu'un vous dit ça va, vous répondez ça va. Ça veut rien dire, ça va. Mmh. C'est juste, on a l'habitude de répondre comme ça parce que c'est une réponse que tout le monde fait. Ça va.
0: Oui, mais c'est mieux en société de dire ça va.
3: Oui, c'est mieux, mais c'est pas la réalité souvent.
0: Oui, non, j'imagine que.
3: Donc, le coach, il va se dire, oui, ça veut dire quoi ça va pour vous? Donc, il va aller creuser pour que la personne, quand elle va aller chercher au plus profond d'elle et non pas rester en surface, et non pas répondre comme tout le monde répond, justement, ce fameux. La réponse de tout le monde, elle va se dire « Ah non, finalement, ça va pas parce que voilà qu'est-ce qui s'est passé. » Donc, c'est elle-même qui va aller chercher au fond d'elle ce qui ne va pas. Et donc, par ces questions, elle va se dire « Oui, finalement, je réponds ça et c'est tout le contraire que je pense. » Et pour aller mieux, il faut être cohérent, congruente. Congruente, ça veut dire il faut non seulement dire ce qu'on pense et faire ce qu'on pense. Parce que généralement, il est là le malaise, c'est quand on dit quelque chose, mais on ne pense pas à cette chose-là.
0: D'ailleurs, il y a plusieurs années, Gad Elmaleh s'amusait à faire le coach sur scène. Hein, écoutez.
4: La moustache. Quand j'avais pas la moustache, j'étais nul. J'étais mal dans ma peau. Je trouvais jamais mes clés. Avec la moustache, j'ai retrouvé la force. J'ai retrouvé la puissance. Tu as l'air d'être un autre homme qui a confiance en soi. J'ai du charisme. Ah, tu as même du boba.
0: Gad Elmaleh, hein. C'était durant le Marrakech du Rire en 2019. Il s'amusait à faire le coach sportif, hein. Confiance en soi, développement personnel, relaxation. Finalement, il suffit juste d'une moustache pour avoir confiance en soi, Naïma.
3: Ça c'est un élément extérieur, hein, qui fait qu'il va donner une image. Le problème dans notre société, c'est qu'on donne une image. Et quand on donne une image, c'est qu'on veut répondre à des critères. Et ces critères, pour beaucoup, ce ne sont pas des choses qui, ça parle pas de nous, ça parle des autres. Et pourquoi j'ai choisi aussi de coacher les femmes, c'est généralement les femmes, on remplit le besoin de nos enfants, de notre mari, et on s'oublie dans ça. On s'oublie et à un moment donné, on n'en peut plus. Et quand on n'en peut plus, soit on craque et on fout tout en l'air,
0: voilà.
3: Ou soit on se dit, il y a quelque chose à faire, pourquoi je suis comme ça? J'ai l'impression de tout faire, de tout, que tout le monde va bien, mais pourquoi moi je vais pas bien? Ben justement, un coaching peut aider. C'est pas forcément, elle peut voir la personne si vraiment la problématique elle est plus profonde. Là, c'est une psychologue. Faut faire attention aussi.
0: On en parlera dans quelques minutes de ça également.
3: Donc j'ai un peu. parce qu'il y a beaucoup de. Moi, il y a des personnes qui viennent vers moi et en pleurent. Et là, non, c'est un.
0: Oui, vraiment... là, c'est un psy qu'il faut aller voir.
3: Et oui, à un moment donné, on se dit non, là, c'est pas de notre compétence. Nous, notre compétence, c'est qu'il y a une difficulté. On peut. Voilà, parce qu'il y a des objectifs. Un coach, c'est vraiment. Elle travaille avec des objectifs et avec un contrat. Donc c'est bien déterminé, c'est pas tout le temps. C'est vraiment des séances qui sont déterminées, il y a un planning et quand c'est fini, c'est fini. On n'est pas toujours avec la coach.
0: Par la suite, on parlera donc déjà de cette différence entre psy et coach. Oui. Également, tous les charlatans qui peuvent exister
3: Exactement,
0: et nuire à votre métier.
3: Ça, c'est la formation.
0: Voilà,
3: bien
0: des
3: sûr.
0: Formations qui existent.
3: Exactement.
0: Comprendre que c'est pas reconnu par l'État, mais qu'il vaut mieux avoir un diplôme reconnu par l'État parce qu'on peut tous exercer,
3: Exactement.
0: Mais pas forcément sans diplôme. Donc, comment faire la différence?
3: Exactement.
0: On parlera de ça dans quelques
3: Bien
0: minutes.
3: Sûr.
0: Naïma Drissi, je le rappelle, vous êtes coach en développement personnel, spécialisé
3: coach en professionnel. Pas en développement personnel.
0: D'accord, excusez-moi, j'ai pas la bonne info.
3: Non, c'est pas grave, il y a pas de souci. C'est qu'il faut faire attention. Moi, ma formation, elle est vraiment coach professionnel. C'est-à-dire,
0: allez-y.
3: La différence, c'est quand je dis coach professionnel, c'est que la personne, elle vient au tout départ pour une problématique qui est liée à son travail.
0: D'accord, ok.
3: D'accord. Généralement, bien sûr, il y a après du personnel qui va se greffer parce que. La personne, elle n'est pas à la maison, enfin au travail, elle n'est pas différente qu'elle est à la maison généralement. Donc la problématique, elle retrouve au travail, elle va la retrouver. Mais la personne qui vient me voir en priorité, c'est quand elle a une problématique professionnelle.
0: D'accord. Vous êtes spécialisé dans la reconquête de la confiance en soi.
3: C'est sûr. Oui, ça c'est certain. Là, c'est pour ça que je vous.
0: Et majoritairement auprès des femmes. Est-ce qu'on fait des hommes aussi ou...
3: Alors il y a des hommes qui viennent naturellement vers moi, donc ça se passe très très bien. Mais c'est vrai que moi, en tant que femme, je me suis dit les problèmes que je rencontre, c'est beaucoup les femmes. Et maintenant, je m'aperçois que les hommes rencontrent les mêmes problèmes que les femmes de plus en plus.
0: Ne gardez pas votre avis pour vous, attrapez votre téléphone et composez le 04 73 34 2000. Vous pouvez également nous contacter directement sur WhatsApp. Il est 9h20. Et je partage à présent avec vous ce titre d'un monument de la chanson française. Mylène Farmer, c'est à qui le tour sur votre radio ici Pays d'Auvergne.

0: Nouveauté ici, Pays d'Auvergne, c'est à qui le tour? Premier single de Mylène Farmer, extrait de son 13e album studio.
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0: Être un bon parent, réussir sa carrière, bien manger, entretenir son couple, la pression de réussir sa vie sur tous les tableaux nous pousse-t-elle à chercher toujours plus de guides? Pour en parler, Neyma Drissi nous accompagne. Elle est coach professionnelle axée sur la reconquête de la confiance en soi essentiellement auprès d'un public féminin. Solliciter un coach, est-ce une preuve de maturité ou le signe d'une société obsédée par la performance? 04 73 34 2000, vous pouvez vous exprimer ou laisser votre avis par écrit sur WhatsApp. Neyma Drissi, une société obsédée par la performance, être un bon parent, réussir sa carrière, être heureux, bien manger, faire du sport, avoir un couple épanoui, la pression de réussir sa vie, dans tous les domaines, nous pousse-t-elle à chercher toujours plus de coachs?
3: Je ne sais pas si elle nous pousse à chercher plus de coachs, mais c'est qu'à un moment donné, je pense que c'est une décision. Je ne pense pas qu'on a besoin... Enfin, après, la personne qui va toujours chercher une réponse à l'extérieur, là, il y a une problématique. L'appel à un coach, je dirais, c'est quand on a essayé déjà par soi-même plusieurs choses et que ça n'a pas marché, et on se dit, bah, il y a toujours cette difficulté, et là, j'ai essayé ça, là, j'ai besoin de quelqu'un.
0: Et c'est là où peut-être on vient
3: exact,
0: vers un psy, peut-être
3: Ou voilà.
0: Si on fait tous les coachs possibles, mais en fait, qu'il y a un truc à l'intérieur.
3: Voilà, c'est qu'il y a mais je suis d'accord avec vous. Quand on cherche toujours les réponses à l'extérieur, c'est qu'il y a un souci. C'est qu'on se dit, on est incapable, donc, nous-mêmes, de gérer notre vie. Alors qu'on ait besoin pour une difficulté, pour quelque chose d'identifier, oui, mais pour tout, moi, ça me pose vraiment problème. Et là, je me dis qu'il y a quelque chose à faire.
0: Après, c'est sûr, on ne va pas aller voir un psy si on cherche juste un coach pour savoir ranger à la maison. Là, c'est une formation de rangement.
3: Exactement.
0: Quelque chose qu'on ne nous a pas appris, ranger correctement la maison, nos vêtements,
3: voilà,
0: il y a des méthodes.
3: Voilà, peut-être, oui, si on a besoin. Si on est en accord avec ça, si on est en accord, on se dit, je suis quelqu'un qui ne sait pas ranger, et là, j'ai besoin de quelqu'un qui me... Pourquoi pas? Si ça reste toujours, s'il y a un objectif, voilà. Si l'objectif, il est clair et on sait qu'est-ce qu'on attend de la personne qui va nous accompagner. Là, ça ne me pose pas parce que vraiment, on a la démarche. Vous voyez, c'est clair dans notre tête, on sait pourquoi, le pourquoi du comment. Mais si c'est pour toutes les, mon enfant, j'arrive pas à le gérer, mon mari, j'arrive pas à parler, mes collègues, ça va pas. Là, il y a un véritable problème. Et là, je pense pas qu'un coach peut vous aider. Là, il faut vraiment aller voir un psy.
0: Bien avant les coachs d'aujourd'hui, il y avait le duo mythique des années 80, Véronique et Davina. Entre 82 et 86, tous les dimanches matins sur Antenne 2, elle faisait transpirer la France entière au son du célèbre Gym Tonic, un rendez-vous culte marquant, notamment par son générique très osé Sous la douche. Souvenez-vous.
4: Bravo Bernard, t'as bien suivi, n'est pas avec nous. Allez Bernard, c'est le jogging.

0: une archive INA avec Véronique et Davina, hein, datant de 1984. Naïma Drissi, quel regard portez-vous sur ce duo mythique? Est-ce que Véronique et Davina incarnent une belle source d'inspiration ou est-ce que c'est déjà un cliché du coach télévisuel?
1: Moi, je trouvais que c'était très sain. Hein, ouais. Vous restez à la maison. ça vous permettait, si vous étiez plutôt canapé, de vous faire bouger un peu sans sortir de chez vous. Il n'y avait pas de dérive. Ah oui, ah oui. Moi, je le faisais, hein, et avec plaisir. C'était un bon moment, hein. On restait dans nos, on poussait les canapés, et puis hop, avec mes sœurs, on faisait un peu de gym, et puis c'était des bons moments. Puis il y avait aucune dérive là, il y avait rien. On vous demandait pas des sommes pharaoniques.
0: C'est vrai. Enfin, fallait pas envoyer un SMS pour.
1: Non, vous avez pas besoin de dépenser, de donner
0: oui,
1: toutes vos.
0: Gratuit, hein,
1: c'était gratuit, c'était chez vous en sécurité, donc oui, c'était. Moi j'aime, moi non.
0: Un débat essentiel apporté par Naïma Drissi, coach professionnel, un spécialiste de la confiance en soi auprès des femmes, payé pour savoir comment vivre. Est-ce que pour vous, c'est plutôt un tremplin vers le bonheur ou un aveu de faiblesse? Donnez votre avis au 04 73 34 2000 par téléphone ou sur WhatsApp. Allez, voici un petit peu d'amour avec Eros Ramazzotti sur votre radio ici, Pays d'Auvergne. Il est 9h27.

0: Eros Ramazzotti sur votre radio ici Pays d'Auvergne.
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0: Dans le cadre de la Nuit internationale de la chauve-souris, l'association Saint-Pierre de Chastel Patrimoine vous invite à une balade comptée le 29 août prochain, 21h. Patrimoine, nature et histoire du village se mêlent au crépuscule pour une soirée familiale et accessible à tous. Rendez-vous au hameau des Chazalous pour vivre une expérience unique au cœur de notre belle commune, de leur belle commune. Réservation obligatoire sur le site internet de l'association, donc qui s'appelle Saint-Pierre le Chastel Patrimoine, ou au 06 73 96 20.
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0: Pas besoin de diplôme d'État pour s'installer coach de vie. Et la DGCCRF, Direction Générale de la Concurrence, de la Consommation et de la Répression des Fraudes, tire la sonnette d'alarme sur de multiples dérives. Alors comment faire le tri entre vrai soutien et arnaque commerciale? Nous allons poser donc cette question à notre invitée Naïma Drissi. Elle est coach professionnelle qui aide en majorité les femmes à reprendre confiance en elles. À partir de quand le coaching est-il salutaire à quand et quand bascule-t-on dans la dépendance ou l'emprise? Donnez votre point de vue au 04 73 34 2000 par téléphone ou sur WhatsApp. Donc Naïma Drissi, comment on fait attention, qu'est-ce qu'il faut faire quand on cherche un coach? Déjà on en a parlé tout à l'heure, oui. Il faut connaître l'objectif, donc savoir vers quel coach on se dirige. Exactement. Mais vous aujourd'hui, vous mettez un point d'honneur sur le fait que vous avez eu une formation.
3: Oui, alors il faut faire avant de choisir, mais aujourd'hui on parle de coach, mais ça vaut pour toutes les professions, comme je vous disais Jordan, c'est d'abord de voir la formation. Il faut savoir que la profession de coach, c'est quelque chose qui existe depuis longtemps, mais pas assez justement, et qu'il y a un syndicat qui s'appelle le CIMAC qui travaille pour que justement cette profession elle soit bien cadrée, qu'il n'y ait pas de dérive. Et la première chose, c'est d'abord de regarder, quand vous voulez choisir un coach, quelle formation il a eu. Il y a des formations qui sont reconnues par l'État, qui s'appellent le RNCP. Donc moi, c'est une formation qui dure depuis... Enfin, moi, ma formation a duré 18 mois. Donc c'était un master, avec donc un mémoire et 3 jours où j'avais un jury qui me tiraillait à droite et à gauche pour savoir quelle réponse et si je cadrais pas. En plus de cette formation, sachez que les formations qui sont vraiment reconnues, on est obligé de faire nous-mêmes une thérapie pour pas que justement on projette notre cadre de référence. Pour respecter, quand la personne elle vient, son cadre de référence, sa façon de penser, son écologie, ce qu'on appelle. Donc ça, c'est très important. Et une personne qui coach une autre personne, faut savoir qu'elle elle doit adhérer à un syndicat, et puis adhérer à une déontologie. Cette déontologie, comme toute profession, elle garantit quand même chacun, aussi bien le coaché que le coach. Hein. Le coach, il n'est pas garant des résultats. C'est pour dire que le coaché, il est quand même responsable du résultat. Donc on le met au cœur de cet accompagnement.
0: Oui, un petit peu comme pour le coach de sport.
3: Exactement.
0: Si celui qu'on coache, il ne fait pas le sport,
3: à un moment donné, on ne va pas dire que le coach, il est nul. À un moment donné, il faut prendre ses responsabilités. Et c'est ce qui, heureusement, si le coaché n'a pas de responsabilité, là, il est sous la dépendance du coach. Il prend toute sa responsabilité, ça veut dire que vraiment il englobe et qu'il prend les choses en main. C'est-à-dire, oui, il va demander de l'aide à quelqu'un, mais il sait que c'est le gros du travail, c'est à lui de le faire.
0: Mais il est vrai qu'il existe quand même des charlatans. Jamais les gars de s'en amuser à écouter. Pardon,
4: Jamel, tu n'as pas constaté souvent tu manques de charisme?
5: Ah non, disons que...
4: Alors si vous aussi, comme Jamel, vous manquez de charisme, j'ai la solution qu'il vous faut.
0: Est-ce que les charlatans nuisent à votre métier ou est-ce que c'est juste un épiphénomène? Comment on pourrait évaluer ça?
3: Franchement, moi je... Après, c'est comme pour tout. Vraiment, c'est comme pour tout. C'est-à-dire que moi je ne dis pas que ça nuit à mon métier parce que d'abord les personnes qui viennent vers moi... elles me connaissent généralement, soit c'est par recommandation, comme je dis. Après que ça nuit au niveau information, oui peut-être, mais Moi, je ne vais pas vers ce genre de personnes, justement. Mmh. Je vais vers des personnes qui, plus ou moins, me connaissent. Donc, okay. Ils connaissent exactement si j'ai fait une formation, si je suis syndiquée, si je suis supervisée, si j'ai fait tout le travail, justement, nécessaire. Donc, de toute façon, il y aura toujours, pour n'importe quel métier, il y aura toujours des gens qui vont faire n'importe quoi et qui vont, après... à la personne de savoir faire le tri, voilà. Et de savoir dire non, ça c'est de toute façon dans une société il y aura toujours des gens qui même si la formation elle est bien cadrée, elle est bien, on donnait tout à l'heure l'exemple des médecins qui se sont du jour au lendemain parce que l'esthétique se rapportait énormément d'argent, on est médecin esthétique, ils ont fait des catastrophes, c'est pas pour autant que ça a décrédibilisé les autres médecins. À un moment donné, quand on est médecin et que on a fait une formation et que nous on est en accord avec ça, après on attire les personnes aussi qui ont cherché, qui vont vers du sérieux et qui ne sont pas, voilà.
0: Un échange éclairé mené aux côtés de Naïma Drissi, coach professionnel, experte en confiance en soi auprès du public féminin. Face au flou juridique du secteur, faites-vous confiance au coach ou restez-vous méfiant? Vous pouvez trancher la question tout de suite au 04 73 34 2000 par téléphone ou via WhatsApp.
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0: La Daomania, c'est avec le grand sommeil sur votre radio ici, Pays d'Auvergne. Belle journée, 9h38.

0: Laurence Sommeil d'Étienne Dao sur votre radio ici, Pays d'Auvergne.
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0: Vous sentez un blocage dans votre quotidien, vers qui vous tournez-vous? Faut-il appeler un coach pour avancer ou consulter un psychologue pour soigner? On fait la différence aux côtés de Naïma Drissi, coach en développement professionnel, spécialiste, coach en professionnel plutôt, spécialiste de la confiance en soi, principalement auprès des femmes. Naïma Drissi, à quel moment faut-il privilégier donc un coach et à quel moment faut privilégier un psychologue?
3: C'est pas la même chose, hein. Donc, un coach, c'est vraiment quand il y a une difficulté qui est plus ou moins identifiée, hein, que c'est vous avez un problème avec des collègues ou relationnels, vous arrivez pas à dire non parce que vous avez peur que votre manager après se venge. Ça peut être, voilà, c'est des problématiques qui relèvent plutôt d'un accompagnement coaching. Lorsque vous êtes déprimé, que ben vous avez des envies de suicide, que ben vous avez un mal-être, là il faut aller vraiment vers le psychiatre, psychologue. C'est pas la même chose. Lorsqu'on va voir un psychiatre ou un psychologue, on va chercher le pourquoi on est comme ça. Pourquoi on est mal, pourquoi on n'est pas bien dans notre peau, pourquoi un coach, c'est plutôt voilà, je suis dans cette situation et je voudrais aller vers cette situation. Comment je fais? Vous voyez, c'est pas le psychiatre, le psychologue, c'est le pourquoi, et le coach, c'est vraiment le comment. Je suis dans cette situation, j'ai envie d'aller là-bas. Comment je fais pour justement aller vers cette situation? C'est pas la même chose.
0: Et vous, quelle problématique vous rencontrez en tant que coach professionnel? Oui. Qui vient vers vous? Quelle femme vient vers vous?
3: Alors, les femmes qui viennent vers moi, généralement, c'est des femmes qui se disent, elles ont perdu confiance en elles. Elles ne savent pas s'affirmer. Et quand on creuse, là, je vais vous donner l'exemple d'une personne que j'ai coachée. Donc, elle venait vers moi pour me dire, je n'ai pas assez confiance en moi. Et donc, quand j'ai creusé, c'est pas qu'elle n'avait pas confiance en elle, c'est qu'elle ne savait pas dire non.
0: Okay.
3: Et à partir du moment où elle a commencé à dire non, hein, c'était pas un non pour dire un non, mais c'était pour dire, non, ça ne relève pas, par exemple, de mes compétences ou de ma mission. Elle a repris confiance en elle. Parce qu'il faut savoir que la confiance en soi, on peut l'avoir dans des domaines, mais pour un domaine, on ne l'a pas. C'est-à-dire, on a confiance quand on élève nos enfants, on a confiance quand pour le sport, et il suffit qu'on ait face à un manager, on perd confiance en soi. Et là, c'est vraiment des exercices que un coach peut aider. Voilà, apprendre à dire non, à se positionner. Par contre, quand la personne, je vous dis, elle est vraiment mal, elle se dit, mais pourquoi je suis timide? Pourquoi je n'arrive pas à parler? Pourquoi je n'arrive pas à être bien en société? Pourquoi je m'isole? Là, il faut vraiment qu'elle aille voir, pourquoi. Déjà, si ça peut aider une personne de dire, est-ce que je vais voir un coach ou un psychologue qui se pose la question, est-ce que je veux savoir pourquoi je suis comme ça ou je veux savoir comment je peux arriver à cet objectif.
0: Et toujours rester vigilant, Sajawen nous le dit aussi, on l'a rencontré dans la rue.
4: En vrai, c'est utile, genre le fait que des gens puissent avoir besoin de quelqu'un pour les aider à faire quelque chose qu'ils ont envie de surmonter ou d'apprendre. Il y a des gens qui sont vraiment spécialisés, qui ont des formations et qui vont savoir vraiment coacher. Et après, il y a des coachs, je pense, qui se disent un peu autodidactes ou qui vendent des formations pour faire de l'argent ou percer sur les réseaux. Et ça peut peut-être briser la confiance envers les coachs en général, et donc ça c'est dommage.
0: Ça, Naïma Drissi, on l'a entendu depuis tout à l'heure, vous le défendez, ça, et c'est vrai, il y a forcément des charlatans, mais il y a aussi des personnes comme vous, avec un vrai diplôme d'État.
3: Un vrai diplôme d'État et une supervision et une adhésion, une déontologie avec des règles à respecter. Et ça, c'est facile à voir. Hein. Vous allez sur Google, vous allez voir la personne, vous regardez quelle formation elle a. La formation, elle vous dira si oui ou non, déjà, c'est sérieux. Quand on fait une formation de 8 jours, alors que un master c'est quand même 18 mois, c'est pas la même chose,
0: hein.
3: C'est pas du tout la même formation, je vous dis, et quand on fait vraiment une formation sérieuse, il y a aussi, on demande au futur coach de suivre une thérapie.
0: Des clés précieuses, merci.
3: Et voilà.
0: Ah oui, par contre, 18 mois, un master, ça prend plus de temps. Mais là, c'est équivalent au master, c'est
3: ça ?
0: Ah
3: oui, c'est équivalent au master.
0: C'est tellement beaucoup de boulot.
3: Ah oui, c'est énormément de travail, je vous dis. Hein, j'avais l'impression.
0: On mange coach, on fait tout coach pendant 18 mois, j'imagine.
3: Et puis, on lit beaucoup. Oui. Et puis, on fait beaucoup, beaucoup. Nous, c'était vraiment de la pratique.
0: C'est très sélectif, j'imagine, aussi.
3: C'était au départ, oui. Ouais, au départ, il y a vraiment une sélection. Vous êtes, pour savoir pourquoi vous faites... pourquoi vous voulez être coach aussi, hein.
0: En tout cas, merci beaucoup Naïma Drissi. Je le rappelle, vous êtes coach professionnel axé sur la reconquête de la confiance en soi, essentiellement auprès des femmes. Pour régler un souci personnel, à qui faites-vous confiance? Appelez-vous en premier un coach, un psy, un ami. Réagissez tout de suite au 04 73 34 2000. Voici Ça fait mal de Vita sur votre radio ici, Pays d'Auvergne. Il est 9h47, passez une très belle journée.

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0: Notre famille et nos amis sont-ils plus capables de nous écouter et de nous conseiller? A-t-on systématiquement besoin de sortir la carte bleue pour trouver des réponses à nos questions existentielles? Décryptage avec Naïma Drissi. Elle est coach professionnelle dédiée à la confiance en soi, en grande partie auprès des femmes. Peut-on encore être son propre coach, Naïma Drissi?
3: Alors, c'est bien les amis quand on va pas bien, c'est de les appeler, la sœur, le frère, c'est très bien. Sauf qu'il faut pas oublier qu'un ami, comme il vous connaît très très bien, il va vous dire quoi faire.
0: Oui, ce qui n'est pas la même chose que vous en tant que professionnel.
3: Et non, nous, un professionnel, il va rester normal, un vrai coach, il a pas à vous dire quoi faire. Il va vous poser des questions pour que vous-même vous sachiez quoi faire, justement, parce que c'est vous qui vous connaissez. On part du principe que la personne, c'est elle qui se connaît le mieux. Un ami, il va discuter, il va dire, ah bah, tu devrais faire ça, tu devrais. Et nous, c'est ça qu'il ne faut pas faire, justement. Parce que ça reste toujours la solution de l'autre. Ça ne reste pas la solution. Parce que quelqu'un, vous prenez votre exemple, on vous dit de faire quelque chose, vous n'allez pas le faire. Parce que vous allez dire, bah non, ça ne me parle pas. La personne, elle parle d'elle à chaque fois.
0: Donc on évite notre famille, nos amis pour nous aider.
3: Si on a envie juste de si on a envie de
0: d'évacuer,
3: d'avoir une de parler, mais si on a vraiment envie de sortir de cette situation,
0: ouais. En termes de solution, il risque d'être un frein finalement.
3: Exactement, parce qu'ils vont vous donner leur solution à eux.
0: Oui, c'est ça, de leur et propre leur... point de vue, comment eux ils feraient. Et
3: voilà, exact. Ils vous connaissent, mais ils vont vous donner leur solution. Alors qu'un coach, il va plutôt et leur solution, ça va rester comme il y aura toujours cette dépendance. C'est-à-dire, j'ai un problème, bon, j'appelle ma copine parce que la dernière fois, elle m'a dit de faire ça, c'était pas mal, mais je vais l'appeler. Et le jour où la copine n'est pas là, qu'est-ce qu'il y a ? Ben, vous êtes perdu.
0: C'est ça.
3: Ils sont où vos repères ? Alors que le coach, il va vous dire, ben, il va vous poser des questions et vous-même, vous allez trouver vos solutions. Et c'est là où on tend vers l'autonomie. Pour que j'apprenne, vous-même, quand vous passez une autre difficulté, ben, vous dites, j'ai réussi la dernière fois, j'avais trouvé moi-même mes solutions. À moi de me poser maintenant les vraies questions, maintenant que je sais. Donc je peux l'utiliser pour autre chose.
0: Est-ce qu'il y a un déclic particulier ? Là, j'ai besoin d'être accompagné.
3: Quand on dit, c'est ce que je vous disais tout à l'heure, Jordan. Alors au départ, avant de dire j'ai besoin d'être accompagné, on essaye des choses. On prenait l'exemple justement du coach sportif. Pourquoi on va vers un coach sportif ? Parce qu'on a essayé, on a été en salle. On voit qu'on tient pas, on ne sait pas quoi faire, on ne sait pas quel est l'exercice qu'il nous faudrait

0: Une émission à retrouver directement sur notre site et notre application ici.
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0: Merci beaucoup en tout cas Neyma, ici. Je vous dis à bientôt.
2: Bah oui, merci pour vous.
0: Voici à présent Chris Isaac pour Weekend Game. Bon.

0: Chris Isaac.
1: Il me parle pendant 10 alors moi je lui
2: confie. Après un moment, vous avez rien compris. Hein.
1: Ouais, comme d'habitude. Quand vous parlez, je comprends pas.
3: Merci. Il est tac, hein, il est tac.
2: Toujours.
1: Bon, ça va, mon petit Jordan?
2: Oui, vous, Laurent.
1: Très bien. Donc, je vous emmène faire un petit tour du côté d'Orcival, découvrir la vie économique et touristique de ce joli coin d'Auvergne. Bah, vous connaissez la Vierge d'Orcival?
2: Non.
1: Non? Eh bien, ça serait bien d'aller vous confesser avec tous vos péchés. Ouf. Espèce de mécréant.
2: Oui, allez, la bise. Bien sûr, la bise.
1: Faites au mieux.

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1: Mardi 25 août, 10h, bonne fête aux Louis, plein de poutou-poutou les Louis. Le 2 minutes info vous est présenté par Delphine Marion Boule. Bonjour.
2: Bonjour Laurent, bonjour à tous.
1: Les orages d'hier ont fait quelques dégâts chez nous.
2: Oui, comme cet arbre tombé sur une concession automobile du côté de Rion ou encore cette maison entièrement brûlée dans le Cantal à cause d'un impact de foudre à Bréjac, à l'ouest du département. Attention surtout si vous deviez prendre le train ce matin, pas mal de perturbations. Ça a provoqué des inondations vers Arvan, une panne de signalisation. La conséquence, c'est que tous les trains entre Clermont et le sud de l'Auvergne sont supprimés. Ça veut dire pas de train entre Clermont et Nîmes, par exemple, mais aussi entre Clermont et Aurillac ou encore vers Brioude et Le Puy. Et ça devrait durer, a priori, toute la journée.
1: Une grosse prise pour les policiers de Clermont-Ferrand.
2: Avec cet homme de 49 ans interpellé dimanche et placé en garde à vue pour trafic de drogue, sur lui et à son domicile, les policiers de la brigade anticriminalité ont retrouvé 250 grammes de cocaïne, 200 grammes de cannabis et plus de 2500 euros en liquide. À Montluçon, un homme de 22 ans sera jugé le 30 septembre prochain pour exhibition sexuelle. Il a été interpellé jeudi dernier en plein plaisir solitaire, debout sur son canapé, fenêtre grande ouverte. C'est la voisine d'en face qui d'abord l'a filmé en lui demandant d'arrêter. Elle a ensuite appelé la police. L'homme n'en est pas à son premier coup d'essai. Il a d'ailleurs été jugé déjà pour corruption de mineurs à caractère sexuel.
1: Une bonne saison touristique grâce au retour des touristes étrangers.
2: C'est l'auto-satisfecit ce matin du ministre du Commerce, Serge Papin. Malgré les incendies, l'été a été une bonne saison, notamment pour les zones situées en montagne ou encore la Manche. Un été porté par un tourisme international qui se porte très bien, indique le ministre. Hier, l'hôtellerie de plein air chez nous en Auvergne soulignait d'ailleurs que malgré le prix des carburants ou encore les canicules, le secteur chez nous s'en sortait plutôt bien au regard du contexte.
1: Et ben justement, déjà 41 000 visiteurs au Centre National du Costume de Scène de Moulin.
2: Oui, cette année, il fête ses 20 ans, en moyenne 80 à 100 000 visiteurs par an. Et pour fêter l'anniversaire, ce soir, grande soirée. C'est gratuit, c'est ouvert à tous, un cabaret bucolique. On en a parlé avec la directrice Delphine Pinaza, elle était notre invitée ce matin. C'est à réécouter sur ici.fr.
1: Avec un temps plutôt chagrin aujourd'hui, quelques éclaircies ce matin et les après-midi, eh bien les nuages reviennent, les averses tombent et peuvent prendre un caractère orageux. 21 à 23 sur les altitudes, 27 à 28 pour les plaines. Et pour demain, comment ça se passe?
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1: La nuit sera nuageuse, des températures de 11 à 16 degrés. Pour demain, mercredi, un ciel bien lumineux tout au long de la journée, quelques petits nuages qui resterait inoffensif selon les prévisions de Météo France. Et les températures reprennent quelques couleurs, quelques degrés, 25 à 28 pour les altitudes, 28 à 30 au maximum pour les plaines demain mercredi.
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1: Bonjour, salut, coucou tout le monde, bienvenue, ravi de vous accueillir. Nous allons bien sûr aller faire un petit tour du côté de chez vous, les initiatives locales, les bons moments, les bons endroits. Rendez-vous du côté d'Orcival et du lac Servia dans un instant après Francis Cabrel et ses murs de poussière.
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0: Cabret, l'essieu mur de poussière, ici ça marche, votre nouveau rendez-vous du réseau ici, avec bien sûr la déclinaison dans notre beau territoire l'Auvergne, consacré aux initiatives locales.
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0: Économie locale, environnement, solidarité, culture, nouvelle façon de vivre ensemble, pourquoi pas. Cette émission mettra en lumière des initiatives concrètes et surtout celles et ceux qui les font vivre. Ici, ça marche, c'est le territoire qui se raconte à travers les idées, ses réussites et également ses belles idées. On est dans le secteur d'Orcival et de Servières. Dans un instant, on va se balader un petit peu en compagnie de Lucas. Bonjour Lucas, bienvenue.
3: Bonjour Laurent, bonjour à tous les auditeurs.
0: Vous faites partie de l'Office du Tourisme Auvergne-Volcans-Sancy qui nous propose bien sûr de découvrir de manière atypique et sympathique ce beau territoire. Vous avez décidé aujourd'hui de mettre en exergue et en lumière deux spots. On va commencer par la basilique d'Orcival, forcément, que je crois qu'on appelle Notre-Dame des Fers, si je ne dis pas de bêtises, Lucas.
3: Oui, exactement. On a la chance d'avoir encore un bon nombre de visiteurs chez nous. On a la chance d'avoir encore des vacanciers, des familles. C'est la dernière semaine des vacances scolaires déjà. L'été touche à sa fin, mais on a encore plein d'idées. Et notamment, justement, la découverte de la basilique Notre-Dame d'Orcival, Notre-Dame des Fers, comme vous l'aviez dit, c'est son nom.
0: Alors, expliquez-moi un petit peu comment se passe une visite du côté d'Orcival et pour visiter cette basilique.
3: Eh bien, c'est très simple. Il faut savoir que l'Office de Tourisme, lui, est encore ouvert tous les jours au public et on propose différents types de visites. On a bien sûr les visites guidées avec un guide conférencier, c'est les lundis auprès de l'Office de Tourisme, les lundis à 17h. Vous vous inscrivez en ligne ou bien directement au guichet et Jérôme, notre guide conférencier, vous emmène découvrir ce joyau de l'art roman auvergnat. On a également une découverte qui est sacrément chouette, qui est sur tablette, une visite numérique de la basilique, totalement gratuite. Vous passez à l'office, on vous met à disposition une petite tablette avec une sorte de jeu, c'est assez éducatif, et vous découvrez en famille la basilique sur une durée de 45 minutes. Et on a même une troisième idée, qui est la découverte encore une fois de la basilique, mais cette fois avec un support papier, un guide pas à pas de découverte de la basilique.
0: Ah ouais, ça c'est chouette justement, des initiatives bien sympathiques pour justement découvrir différemment notre basilique Notre-Dame d'Orcival. On précise, vous l'avez dit que c'est un joyau de l'art roman, parce qu'elle fait partie des cinq majeures d'Auvergne, nous sommes d'accord.
3: Et oui, c'est bien ça, c'est l'une des cinq églises romanes majeures d'Auvergne. Pour moi, c'est la plus belle.
0: Ce qui veut dire, en fin de compte, qu'elle est sur le même temps, sur le même plan que, par exemple, celle de Saint-Saturnin ou celle de Notre-Dame-du-Port avec le massif Barlon et les mêmes, on va dire, choses qui se retrouvent dans ces cinq églises majeures d'Auvergne. C'est aussi un village qui possède de nombreux atouts, hein, hormis sa basilique romane. Il y a quand même des activités de pleine nature et aussi un service de commerce assez impressionnant du côté d'Orcival.
3: Oui, on a de la chance. Beaucoup d'initiatives locales, en fait, que ce soit celles de nos prestataires, nous, Office de Tourisme, ou bien simplement également des collectivités comme de la mairie. Il faut savoir que durant tout l'été, il s'est passé beaucoup de choses à Orcival, des ouvertures de commerce, des hôtels qui ont bien tourné. Pour un très petit village, hein, il faut compter 200 habitants à Orcival. Mmh. Et pourtant, l'été a été très actif. Et je pense notamment à des belles initiatives comme la découverte de la maison de la confiserie du chocolat, la maison Juillard qui est répartie un petit peu partout dans le département mais qui est un très bel établissement à Orcival, la maison de la confiserie du chocolat. Une petite idée de visite, c'est une visite commentée, guidée, avec une très belle dégustation et c'est gratuit en plus, tous les jeudis à 10h du matin et à 11h.
0: Donc c'est bien nous le dire là. C'est bien nous le dire.
3: Voilà, la découverte de la maison de la confiserie du chocolat, super chouette à faire.
0: Et on est d'accord que c'est aussi quelque chose d'emblématique de l'Auvergne, ce sont les pâtes de fruits qu'on peut retrouver dans cette maison de la confiserie et du chocolat alors.
3: Oui, exactement. Alors, ils ont une fabrication artisanale qui est vraiment très chouette et le fait d'être dans un établissement comme le leur, une ancienne grange qui a été rénovée avec l'atelier de fabrication qui est visible, une exposition, les différentes pâtes de fruits, le travail des confiseries du chocolat, c'est une visite gourmande qui est vraiment très, très, très chouette à faire.
0: Découverte des confiseries d'Auvergne, histoire et culture du cacao, découverte du métier d'artisan chocolatier confiseur avec observation du travail en laboratoire et bien sûr déguster les spécialités. N'hésitez pas à découvrir tout ceci sur n'importe quel moteur de recherche, maison de la confiserie et du chocolat du côté d'Orcival. Voici quelques belles idées qui nous attendent. Dans un instant, Lucas, vous restez notre compagnie. On ira se balader du côté de Servières, si vous le voulez bien.
3: Avec plaisir, un petit tour au lac Servières.
0: Ah oui, bien entendu. Alors aujourd'hui, il doit faire un petit peu friscouné, mais c'est un très joli spot, mesdames et messieurs. Si toutefois, vous avez encore quelques jours de vacances à passer en Auvergne, avec pas mal de beaux rendez-vous qui vous attendent. Une soirée mondaine, Oriane nous invite.

0: mondaine.
1: Soirée mondaine avec Oria et nous allons vous proposer des activités en extérieur du côté notamment d'Orcival et du lac Servière.
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1: Le lac Servière et son cratère avec l'Office du tourisme Auvergne-Volcan-Sancy, Lucas en notre compagnie, responsable des animations. On s'est baladé du côté d'Orcival avec bien sûr la découverte aussi de la découverte donc de la vie touristique et économique. Et puis alors là, attention, un peu de sérénité et de plaisir dans ce séjour en Auvergne qui peut être agrémenté par la découverte du lac de Servière situé à 1200 mètres d'altitude. Site remarquable du Puy-de-Dôme, le lac de Servière est désormais labellisé espace naturel sensible. Parlez-nous de ce beau rendez-vous nature, mon cher Lucas.
5: Et oui, effectivement, cette fois, on va prendre un petit peu de hauteur, on va sortir de la vallée d'Orcival, monter jusqu'à 1200 mètres, vous l'aviez dit, et découvrir le lac de Servière, un lac de cratère volcanique, typique auvergnat chez nous.
1: Alors, ça veut dire quoi? Qu'est-ce que ça, pour ceux qui ne connaîtraient pas les mares, ce qu'on appelle les lacs de cratère, M2AR, le lac de cratère, c'est quoi pour, comment ça s'est formé?
5: Ce sont en fait des lacs qui sont nés en fait de l'activité volcanique, de l'éruption d'un volcan. Le cratère du volcan, lui, a été rempli d'eau par les nappes phréatiques, par en fait, si vous préférez, les cheminées volcaniques. Les nappes phréatiques ont rencontré les cheminées du volcan, là où la lave était sortie. Ça a permis de créer une source, je dirais, souterraine d'alimentation du lac par le fond. C'est ce qui fait que nos lacs, comme le lac Pavin, le lac de Servière notamment, le lac Chauvet également, se remplissent par leurs cratères et ont une profondeur assez importante. Le Pavin, vous le connaissez, c'est le plus profond, 96 mètres de profondeur. Le Servière, lui, c'est 27 mètres de profondeur, mais une forme toute ronde, vraiment un cercle magnifique à voir et une belle découverte à faire.
1: On découvre ces photos, si vous le souhaitez, mesdames et messieurs, sur le site Auvergne Volcan Sancy. Ce lieu est remarquable mais fragile parce qu'il n'y a pas de baignade, pas de canotage, pas de feu, la pêche est réglementée, les VTT sont interdits, je crois.
5: Et c'est exactement ça. En fait, c'est un lac qui est très fragile au niveau écologique, environnemental, qui doit être préservé. Donc, c'est pour ça, comme vous l'aviez dit, pas d'activité de loisirs sur le lac ni sur les berges. Cependant, on a quand même les chemins de randonnée qui permettent de le découvrir, de faire le tour. Le GR qui, lui, passe sur les abords du lac et monte un petit peu plus haut. Et également, une pratique réglementée, mais qui est très, très, très intéressante à faire, de la pêche en lac.
1: Le lac de Servière, lieu idéal pour une agréable promenade rafraîchissante en famille. Une heure à peu près pour faire le tour du lac, Lucas?
5: Et oui, il faut compter en fait 45 minutes à une heure pour faire le tour du lac au bord de l'eau. Ça se fait très bien en famille parce qu'il y a des passerelles qui sont aménagées. Et du côté de l'Office de tourisme, depuis cette année, on a créé une nouvelle visite qui s'appelle Les Secrets du Servière et qui permet de découvrir en compagnie de Jérôme, notre guide conférencier, le lac de Servière et ses secrets.
1: Parfait. Comment faire pour en savoir plus, pour réserver cette visite? J'imagine le site Auvergne-Volcan-Sancy.
5: Exactement, toujours notre espace billetterie. Une fois que vous êtes sur notre site internet, vous cliquez sur billetterie. Vous avez accès à toutes nos animations, les dernières des vacances scolaires et puis également celles de septembre. Et il y a notamment demain matin à 10h30, cette visite, Les Secrets du Servière en compagnie de Jérôme.
1: Bah dis donc, on tombe bien, super. Jeudi, il y a la confiserie, demain il y a le Servière. Dites donc, ça serait pensé que ça ne m'étonnerait pas ce rendez-vous aujourd'hui.
5: Et ça tombe très bien et j'ai même une dernière idée à vous donner.
1: Je vous en prie.
5: Demain, le Servière, jeudi, la confiserie. Si vous êtes encore dans les parages en fin de semaine, vendredi à 17h, le dernier marché estival, le dernier marché semi-nocturne de l'été à Orcival.
1: Et c'est à partir de quelle heure?
5: de 17h à 20h à Orcival ce vendredi.
1: Super. Et ben voilà pour ces belles initiatives locales avec l'Office du tourisme Auvergne-Volcans-Sancy et toute l'équipe autour de Lucas. Merci infiniment d'avoir été en notre compagnie sur ICI Pays d'Auvergne. Auvergne-Volcans-Sancy.com pour préparer votre balade. On aura l'occasion bien sûr de découvrir d'autres aspects de ce beau territoire en votre compagnie, Lucas, ou en compagnie de vos collègues. À très bientôt.
5: À très bientôt, merci.
1: Au plaisir, au revoir. Electric Light Orchestra, Last Train to London. Ravi de vous accueillir, belle journée à toutes et à tous. Bon courage si vous êtes au boulot. La rentrée se prépare. Les fournitures, comment ça se passe?
8: C'est horrible.

Last Train to London avec le magnifique groupe Electric Light Orchestra. Vous l'aurez compris, si vous cherchez un lieu apaisant pour un week-end, à deux, en famille, plus proche de la nature, le territoire Auvergne-Volcans-Sancy, situé à l'ouest de Clermont-Ferrand et allant du Sancy à la chaîne des Puys, englobe la plaine de l'Artense, les gorges d'Avez, forme une région naturelle d'Auvergne aux atouts indéniables. Localisée dans le massif central, donc, cette destination, vous l'avez compris, avec les initiatives locales proposées par Lucas, regorge de trésors dignes d'un véritable havre de paix. Si vous souhaitez organiser un week-end en Auvergne, ou un week-end bien sûr avec vos proches, atmosphère agréable, propice à la détente, n'hésitez pas à aller sur le site auvergnevolcansancy.com. Faites le plein d'énergie dans ce décor sauvage, au détour d'une balade sur le plateau de l'Artense, ou au lac de la Tour d'Auvergne, avec bien sûr un séjour qui pourra rester gravé dans vos mémoires. À chaque étape de votre organisation du séjour, on vous guide grâce à auvergnevolcansancy.com. Si vous êtes à la recherche de calme, ce territoire compte 27 villages et constitue le choix idéal. Native, si la vie demande ça, dans un instant, idée de sortie avec un beau rendez-vous musical qui vous attend du côté de Rion. Ouh ! Très belle matinée à l'écoute d'ici Pays d'Auvergne.

0: Si la vie demande ça, 10h30, il est de sortie.
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0: Avec ce rendez-vous proposé à Rion, Jazz en Terrasse, festival de jazz qui propose tous les jours deux concerts gratuits donnés à la terrasse des bars et restaurants du centre historique de Rion. Découvrez le meilleur de la scène jazz régionale en sirotant un verre, avec pas mal de beaux rendez-vous sympathiques autour du jazz manouche, du big band, du jazz vocal, du blues ou de la musique caribéenne. Prochain rendez-vous le jeudi 27 août à 18h au bar de la mairie avec le groupe Little Big Band. Le 27 août à 20h au bar des Tanneries, toujours à Rion, avec du jazz vocal et le groupe Tim Tam Quartet. Et puis ça continue également le vendredi 28 août, le lendemain, à la Brasserie du Commerce à 18h, du jazz multicolore avec la formation Philippe Guida Group. Et le vendredi 28 août à 20h au Central Bar de Rion, on termine avec de la musique caribéenne et le groupe Saki Fête Fête, jazz en terrasse du côté de Rion. C'est bien sûr encore ce jeudi 27 août et ce vendredi 28 dans le centre de Rion.
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0: Votre nouveau rendez-vous entre 10h et 11h qui s'intéresse aux initiatives locales. Si vous souhaitez en faire partie, avoir un peu d'espace sur notre antenne, n'hésitez pas, nous sommes là pour ça. Nous serons ravis de vous accueillir. Vous pouvez bien sûr nous appeler dès à présent au 04 73 30 80 00 pour qu'on puisse discuter d'une éventuelle venue et parler de vos initiatives locales. C'est l'occasion aussi de se balader sur le territoire avec Patricia Farah qui, avant 11h, rend visite aux petits commerçants du coin. Une fromagerie à l'honneur aujourd'hui. Et puis, on parlera de l'argent de poche également avec un micro-trottoir. Et puis dans votre rendez-vous économique, l'écho d'ici, un financement participatif du côté de l'Allier. C'est à suivre avec Ici Pays d'Auvergne, après Michel Sardou qui donne de la voix en chantant.
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0: Michel Sardou en chantant, et voici un rendez-vous qui peut vous enchanter.
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0: À présent, l'écho d'ici, voici notre manière de placer, de rentabiliser votre bas de laine. Pourquoi ne pas investir dans la transition écologique et l'indépendance énergétique sur notre territoire? C'est possible avec un lancement d'un financement participatif. Objectif, financer la centrale solaire, le PAL 2, à Saint-Pourçain-sur-Bèbre, dans l'Allier. Reportage l'écho d'ici, signé Jean-François Pugente.
3: Placer son argent sur un livret A est un non-sens comptable. Si on additionne le taux d'intérêt à 7%, l'inflation de 2,1% depuis le début de l'année en France, le rendement du livret A est négatif. Autrement dit, économie et pouvoir d'achat fondent de 0,4% tous les ans si vous ne faites rien. L'autre piste, c'est investir votre argent dans un financement participatif permettant de produire de l'énergie, économiser la ressource et qui rapporte 7,5% d'intérêt annuel brut, ainsi que des revenus complémentaires garantis sur 3 ans et demi. C'est ce qu'a permis le financement participatif de la centrale solaire, le PAL 2, pour Charles Bénet, président du parc zoologique du PAL, premier parc certifié en tourisme durable en 2008. Ce choix était une évidence.
4: Alors je dirais que ce choix est guidé à la fois par notre envie de produire de l'électricité localement avec le soleil, qui a en fait un cycle de production qui est exactement calqué sur notre cycle de consommation. Voilà, nous on est ouvert l'été, on a du monde quand il y a du soleil, et donc c'est à ce moment-là que les centrales photovoltaïques produisent. Et par ailleurs, le fait que ce soit des ombrières, ça permet d'apporter aussi plus de confort à nos visiteurs, puisque leurs voitures sont à l'ombre. Et enfin, on récupère l'eau de pluie qui a des drains et qui permet aussi d'alimenter le réseau non potable du parc, que ce soit pour de l'arrosage, pour les sanitaires, etc.
3: Avec une levée de fonds de 250 000 euros, ce sont 89 prêteurs des départements limitrophes de l'Allier qui ont eu l'opportunité de décarboner leur portefeuille en contribuant à la transition écologique de leur territoire. Laure Vérague est la présidente de l'Endosphère.
5: L'Endosphère a été créée en 2014 et est un des acteurs aujourd'hui de référence sur le marché en France et en Europe du financement participatif de la transition énergétique. C'est une collecte qui a été atteinte en temps record de 24 heures. Elle était effectivement réservée exclusivement aux habitants de l'Allier et des départements limitrophes. Cette campagne record montre bien aujourd'hui l'appétence des particuliers qui souhaitent investir de façon transparente dans la transition énergétique. Trop souvent, on n'a pas de cohérence entre la performance et le sens de ces placements, où on n'a absolument aucune visibilité sur ce que notre banque ou notre assurance fait de l'argent qu'on place. Et grâce au financement participatif via l'Endosphère, les citoyens, les épargnants, investisseurs peuvent reprendre la main sur l'affectation de leur épargne. Et donc, c'est l'opportunité de concilier le sens avec la performance, puisque associé à cet investissement, il y a un taux d'intérêt. En l'occurrence, il était proposé à 7,5% pour financer la centrale photovoltaïque du PAL, avec une durée de 3 ans et demi.
3: La centrale prévoit une production annuelle de 1500 MWh, soit l'équivalent de la consommation d'électricité de 706 habitants, la construction étant confiée à Photosol, leader français du photovoltaïque. En parallèle, le PAL a investi 1 million d'euros et compte étendre la surface totale des ombrières et de la production à 12 hectares. De nouveaux financements participatifs devraient s'ouvrir aux investisseurs d'ici à 2028.
0: La deuxième tranche de la centrale photovoltaïque, le PAL 2, est en construction et sera mise en service à l'automne 2026. Et comme vous l'a dit Jean-François, les infos et les liens sur le site landosphere.com, LENDOSPHERE.com, landosphere.com, et vous mettez / le PAL et vous tomberez directement dessus. Reportage d'écho d'ici, bien sûr, à retrouver sur l'appli ici.fr. Oh, c'est bien ça. Fait plaisir de retrouver Diane Tell, faire à nouveau connaissance. Votre plus grand plaisir. Et dans un instant, on va rester dans le domaine économique avec l'argent de poche.

0: Faire à nouveau connaissance, Diane Tell, pour vous accompagner à 10h45.
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0: Eh oui, partout en France, on se balade un petit peu. Bien sûr, on fait un focus sur notre territoire auvergnat. Ici, ça marche, c'est votre nouveau rendez-vous de votre radio ici, consacré aux initiatives locales. Et si partout en France, les solutions existaient déjà pour faire un petit peu bouger les choses, ici, ça marche, on part à la rencontre de celles et ceux qui, près de chez nous, inventent, agissent et créent au quotidien. C'est le cas de cette rubrique que nous vous proposons avec Robin Bernot. Se faire un peu d'argent de poche en travaillant pendant les vacances, c'est le quotidien de nombreux adolescents et étudiants à la recherche d'un job saisonnier. À Béthune, dans le Nord, le dispositif argent de poche porté par la ville a séduit de nombreux jeunes cet été, tout comme chez nous, ça a été le cas d'ailleurs du côté d'Issoire.
3: Très vite, le dispositif a affiché complet.
4: J'ai sauté sur l'occasion.
3: En effet, de nombreux adolescents, à l'image de Mathis, 17 ans, que vous venez d'entendre, ont répondu à l'offre de la ville de Béthune. Cette offre, elle est toute simple. La commune a proposé à des jeunes âgés de 16 à 25 ans de leur verser de l'argent de poche en échange de petits travaux pour la commune. Et lorsque Juliette Penn d'Issinor est allée à leur rencontre, elle est tombée sur Iron, 17 ans.
5: On est en train de faire des soubassements et puis ça se passe bien pour l'instant.
3: Iron, s'il est là, c'est grâce à sa maman et aux réseaux sociaux.
5: C'est ma mère qui a trouvé ça sur Facebook avec l'annonce de la ville de Béthune qui cherchait des jeunes. Donc ma mère m'en a parlé vu que j'ai 17 ans, je viens d'avoir le bac et puis c'est un peu compliqué de trouver un job d'été. J'ai vu parler de ça et puis je me suis dit pourquoi pas.
3: Parmi les activités, il peut y avoir une matinée de nettoyage, du désherbage ou de la peinture, et en échange les jeunes sont rémunérés à hauteur de 20 euros. Pour Capucine, 16 ans, c'est l'occasion de mettre de côté.
6: C'est la première fois que je fais une activité l'été, je me suis dit pour me lancer ça peut être bien, en plus on aide à embellir la ville, ça va payer mon permis, rembourser un petit peu le code que je viens de passer, donc voilà, c'est cool.
3: Vous venez de l'entendre, ici ça marche, mais alors vous, qu'en pensez-vous? Je suis venu vous voir dans la rue et je vous ai montré l'article sur notre site, je vous ai demandé votre regard sur cette initiative. Allez, on commence par Lucie.
7: À chaud. je trouve que c'est une bonne initiative pour les jeunes parce qu'on sait qu'il y a beaucoup de jeunes qui sont en précarité en ce moment.
3: Lily, quant à elle, est un poil plus dubitative.
8: Faut pas oublier que tout ça, c'est du travail. Et du coup, argent de poche, c'est un petit peu minimisant. Après, j'imagine que du coup, ils sont bénévoles, mais c'est sûrement des petits jeunes qui ont besoin vraiment d'argent et qui n'ont pas trouvé de travail pour l'été.
3: D'ailleurs, sur ce dernier point, j'ai rencontré Jazz qui est complètement d'accord.
9: Ça permet aux jeunes d'avoir un peu d'argent pour financer différents projets.
3: Et vous, tiens, est-ce que vous auriez pu vous inscrire à ce type de dispositif dans votre ville?
9: Oui, carrément. Je suis issue d'une famille de 5 enfants et mon père était seul à travailler, donc ça aurait pu mettre un peu de beurre dans les épinards.
3: Au total, cette année, dans le Nord, à Béthune, une soixantaine de jeunes a bénéficié de ce dispositif.
0: Et oui, initiative locale du côté de Béthune, mais on l'a eu aussi également du côté d'Issoire. C'est notamment à retrouver avec Ici Pays d'Auvergne sur ici.fr. Coldplay dans un instant, le petit fromager de Patricia Farah.

0: Feels like I'm falling in love. Je me sens comme si j'étais tombé amoureux avec Coldplay. Dans un instant, elle tombe amoureuse des petits commerçants. C'est Patricia Farah qui nous rejoint.
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0: Initiative locale, avec bien sûr le territoire qui se confesse à vous, grâce à Patricia Farah qui nous rejoint chaque jour vers cette même heure avec sa rubrique Mon Petit Commerçant. Aujourd'hui, Patricia pousse la porte de la fromagerie Jobert, fromagerie depuis 1908 au Martre de Verre.
8: Le célébrissime Philippe Jobert, qu'est-ce qui vous a tant plu dans ce métier ?
9: Les clientes.
10: Bonjour.
8: Le choix du petit commerçant pour aller acheter son fromage,
10: c'est l'accueil, la gentillesse et surtout la qualité. Voilà, et on revient avec plaisir. Et on est toujours très très bien servi. Et là, vous voyez, je viens chercher du fromage pour emmener dans les Landes. Voilà.
8: Vous êtes fidèle.
10: Fidèle, voilà, tout à fait.
9: Ce qui m'a plu dans ce métier, c'est la suite de mon père, de mon grand-père, et essayer de préserver une certaine histoire de famille. La relation avec nos producteurs, mais c'est vraiment plus une histoire de famille qu'on essaye de préserver. Voilà, tout simplement.
8: Et il y a toute une ambiance que vous avez créée ici dans votre fromagerie aussi.
9: Oui, oui, oui, parce que j'ai besoin de me détendre. Et donc, ça va que j'ai des clientes agréables, comme ça on peut plaisanter. C'est beaucoup plus agréable.
8: Et ça perdure avec Elia ?
9: Oui, oui, oui, même les autres. Hein, au niveau comique, ils sont pas mal. J'ai deux fils et une fille.
8: Qui reprennent l'affaire, ça c'est top.
9: Quand on reprit l'affaire, moi je suis resalarié.

0: Sa peau.
1: Oui, on a eu sa peau, on ne lui a pas laissé le choix. Hein. À un moment donné, quand on fait un nouveau magasin moderne, il faut être moderne.
0: Mais c'était drôle quand même.
1: Voilà, après c'est vrai que je suis un peu comme lui. C'est bien les espèces, en bonne auvergnate, c'est bien les espèces. Mais effectivement, à un moment donné, pour les clients, pour tout, il faut y passer à la carte bleue. On ne peut pas rester réfractaire comme ça.
2: Et merci à Patricia Farah du côté des Martres de Verre, à la fromagerie Jaubert. Dans un instant, votre jeu, ménagez-vous et on va jouer ensemble. Ma raison d'être.

0: ensemble contre le sida avec ce chant choral, sa raison d'être. Bienvenue si vous nous rejoignez.
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0: Il est 11h, nous sommes le 25 août. Bonne fête au Louis. Ici Pays d'Auvergne, 2 minutes info, Emmanuel Moreau, bonjour.
2: Bonjour.
0: Et c'est l'heure du bilan après le passage des orages hier soir. Allez.

0: Dégâts les plus importants ont eu lieu dans l'Aude à Pomas avec le passage d'une violente tornade. Elle a fait 39 blessés dont 2 sont en urgence absolue. 300 habitations ont été touchées. Il y a des tuiles, des branches, des éléments de toiture arrachés qui jonchent le sol un peu partout dans la commune. Dans les communes voisines, les dégâts, ce sont surtout des coupures de courant. C'est le cas un peu partout dans le sud de la France d'ailleurs, avec environ 25 000 foyers qui sont sans électricité ce matin, et ainsi qu'une bonne centaine en Corse où 200 personnes ont été évacuées hier soir à Alata, commune voisine d'Ajaccio, après un incendie qui a été déclenché par une ligne électrique tombée au sol. Chez nous en Auvergne, pas de gros dégâts heureusement. En revanche, il y a des perturbations importantes à la SNCF où tous les TER qui circulent au sud d'Issoire sont supprimés en raison d'une inondation en gare d'Arvan. La coupure devrait durer toute la journée.
1: Ruralitique vient tout juste d'ouvrir à Aurillac.
0: Le salon cantalien du numérique consacré cette année aux enjeux pour les communes rurales dont l'utilisation de l'intelligence artificielle, exemple tout à l'heure dans le journal de midi. Cabaret bucolique, mais pas que, c'est ce soir au CNCS, le Centre National du Costume de Seine à Moulins, une dernière fête pour les 20 ans du centre, qui accueille environ 80 000 visiteurs chaque année. La première mauvaise nouvelle de la saison pour l'ASM, c'est l'Evasio Tolofua et le premier blessé. Il souffre d'une grosse entorse à la cheville ainsi que d'une fracture du péroné. Fracture survenue lors du match de préparation face au Stade Français samedi dernier à Châteauroux. Tolofua devrait être indisponible 3 à 4 mois. Et puis aux États-Unis, l'élection de mi-mandat risque d'être compliquée en Alaska où le sénateur sortant Dan Sullivan, un républicain, se représente, soutenu par Donald Trump. Face à lui, un autre candidat républicain, Dan Sullivan. Donc, le sortant, c'est Dan S. Sullivan. Son opposant, c'est Dan J. Sullivan. On utilise les deuxièmes prénoms aux États-Unis. Et pour tout simplifier, l'ancien maire d'Anchorage, qui est la capitale de l'État d'Alaska, Dan A. Sullivan, soutient Dan S. Sullivan. Je ne sais pas si vous vous retrouvez. Et les Républicains ont même fait un recours pour tenter d'écarter Dan J. Sullivan, au motif qu'il s'était présenté pour semer la confusion chez les électeurs. Je ne sais pas si c'est vraiment ça, mais ça risque d'être le cas. En tout cas, le recours a été rejeté. Et face à eux, il y a une candidate démocrate, Marie Peltola. Là, il n'y a pas de risque de confusion, c'est plus simple.
1: Eh bien, dites-moi, merci pour cette info.
0: Super, super. Sullivan aura des voix.
1: Ravi d'avoir vu ça, c'est bien, bien insolite. Merci beaucoup. Côté ciel, quelques éclaircies aujourd'hui, mais l'après-midi, des averses tombent.
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1: Nuages et averses orageuses cet après-midi et les températures de 21 à 23 pour les altitudes, 27-28 au maximum en pleine. La nuit prochaine, pas mal de nuages, ciel voilé. Les températures varieront de 11 à 16 degrés au réveil demain mercredi. Et toute la journée, un ciel assez lumineux, même s'il y a quelques petits nuages. C'est quand même une belle journée prévue demain par Météo France. Et les températures qui évolueront de 25 à 31 degrés.
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1: Et c'est parti, nouvelle session de jeu pour vous permettre, bien entendu, si vous le souhaitez, mesdames et messieurs, de récupérer votre passe pour la finale de vendredi. Et si vous êtes le super champion, au 04 73 30 80 00, de remporter ce séjour pour deux que nous vous offrons à Schotzeg. Séjour week-end détente à Schotzeg, à Caléden, avec deux nuits. Pour deux personnes, une nuit. Et les deux petits déjeuners et l'entrée au centre thermoludique pour deux personnes à Caléden, la station thermale thermoludique de Schotzeg dans le Cantal. Si vous souhaitez jouer, 04 73 30 80 00, on s'amuse ensemble. N'hésitez pas à venir faire un petit tour, 30 80 00, des questions de culture générale tous azimuts, histoire, géo, mathématiques, littérature, théâtre, musique, cinéma, série télé, que sais-je. On joue ensemble jusqu'à midi au 34 2000. Aujourd'hui, vous sélectionnez bien sûr votre place, pourquoi pas, pour vendredi pour la finale, et peut-être que ce séjour pour Schotzeg à Caléden sera dans votre poche si vous êtes le super champion. Mais avant cela, il faut passer bien sûr l'épreuve de la qualification au 04 73 34 2000.
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1: Et on vous attend bien sûr à réserver votre place. 4 candidats chaque jour du lundi au jeudi pour tenter d'avoir une place pour la finale de vendredi avec un magnifique séjour proposé par Ici Pays d'Auvergne. Séjour pour deux à Schotzeg. Week-end détente, nuit et petit déjeuner. Et entrée bien sûr au centre thermoludique pour deux personnes à Caléden pour vous faire boum boum boum boum dans les bambins. Et pour en profiter, bien sûr, le Cantal à l'honneur cette semaine avec Ici Pays d'Auvergne et peut-être vous qui allez jouer en notre compagnie au 34 2000 après John Mas et Johnny.

0: John Mas et Johnny Johnny à 11h09 et il est temps d'aller retrouver Clément.
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0: Avec votre jeu de questions de culture générale entre 11h et midi, ménagez-vous ici Pays d'Auvergne qui vous régale avec un séjour cette semaine à gagner pour Schotzeg, nuit petit déjeuner et entrée au centre thermonudique à l'Éden. Si vous souhaitez participer, 04 73 34 20 00. Bonjour Clément.
3: Bonjour Laurent.
0: Ça va ce matin?
3: Bah oui, le soleil est revenu.
0: Ouais, en balade, vous n'avez pas pris l'orage hier dans votre randonnée?
3: Non, j'étais pas en randonnée, j'étais en promenade, on va dire.
0: Ah,
3: cool.
0: D'accord, ouais. Ok, pardonnez-moi. Voilà, voilà. Je n'avais pas saisi la nuance.
3: Ouais, c'est différent, hein. C'est randonneur et promeneur, c'est un peu plus pépère la promenade.
0: Bon, on va jouer ensemble, il y a cette place en finale qui vous attend. 3 points pour chaque bonne réponse cash, avec bien sûr le temps qui vous est imparti. Vous avez à peu près une minute pour répondre à 4 questions. Et puis bien sûr, si vous avez besoin des propositions, n'hésitez pas à me les demander, elles débarquent. Et si c'est la bonne réponse, choisie parmi les 4 propositions, vous marquez 1 point. 3 points cash, 1 point avec les propositions. Et à l'issue de la première manche, nous calculons bien sûr votre score. Et à vous éventuellement, soit de vouloir quitter, mettant vos points au chaud, soit éventuellement de doubler, mais avec le risque de tout perdre si toutefois vous n'avez pas la bonne réponse à l'ultime question.
3: D'accord.
0: On est parti Clément ?
3: Nous sommes partis.
0: Première question, Clément. Quelle est la profession du narrateur du Petit Prince ?
3: Aviateur.
0: Où le serment du jeu de pommes a-t-il été prononcé ?
3: À la salle du jeu de pommes.
0: Il me faut un autre lieu.
3: Composition.
0: Louvre, Versailles, Conciergerie, Grand Palais.
3: Conciergerie.
0: En Italie, que sont les carabiniers ?
3: C'est des gendarmes.
0: Et puis, question Auvergne. Dans quelle cité le salon du numérique ruralitique s'est-il ouvert aujourd'hui ?
3: À Aurillac.
0: Et parfaito. Alors, le Petit Prince, bien sûr, Saint-Exupéry, et c'est un aviateur. 3 points. Félicitations, ça c'est bien. Le serment du jeu de pommes a été prononcé, oui, à la salle du jeu de pommes, et c'est à Versailles que cette salle a lieu. Petit galopin, va.
3: Eh oui, j'ai tenté.
0: Mais c'est bien, vous avez tenté. Pas de points là-dessus. Les carabiniers, c'est les gendarmes. Oui, 3 points de plus. Félicitations. Bravo, bravo, bravo. Ça vous fait donc 6 points. Et en effet, vous avez raison, le salon du numérique ruralitique s'est ouvert aujourd'hui à Aurillac. Bravo, nous sommes à 9.
3: Oui.
0: Qu'est-ce qu'on fait avec ces 9 points ?
3: Non, je vais faire mieux que hier. Hein. Donc 9, c'est très bien, j'en reste là, Laurent.
0: Très bien, comme vous voulez. C'est vous qui choisissez.
3: Oui, oui.
0: Sûr ?
3: Oui, sûr. Allez. C'est mon dernier mot, Laurent.
0: J'adore ça. Très bien, vous n'avez pas pris 50-50. C'est une sacrée soirée. Bon, Clément, merci beaucoup. Peut-être que je vous rappelle en fin d'heure en vous disant que vous êtes le champion du jour.
3: D'accord.
0: Et sinon, il faudra retenter votre chance mercredi ou jeudi, d'accord ?
3: Entendu, Laurent. Bonne journée et merci. Au revoir.
0: Bisous. Salut, à bientôt, Clément.
3: Salut.
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0: 9 points. Le score à battre ou à égaler avec Clément, qui pour l'instant est notre champion. Pensez-vous faire mieux que lui ? Venez vous amuser avec des questions de culture générale au 34 2000. On se retrouve après The Rolling Stones et Angie, et également le tout dernier Benabar. Elle danse avec ici Pays d'Auvergne.

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0: Et oui, elle danse, c'est tout nouveau, c'est tout beau, le dernier Benabar.
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0: Et Zachary, le retour de la revanche. Bonjour Zachary.
3: Bonjour Ici.
0: Ça va ce matin?
3: Oui, ça va très bien.
0: Oh là là, vous êtes sur la route encore? Vous bossez là?
3: Oui, comme d'habitude. Je suis reparti pour un tour.
0: Alors, on vous reçoit un peu mal quand même. Vous avez, je pense, un forfait. Je pense à, vous avez un tatou, un Minitel actuellement?
3: Non, j'étais en haut-parleur. Ça va mieux là, peut-être.
0: Voilà, parce que ouais. Franchement, okay. ce qu'on entendait avec mon technicien, on était comme ça. Donc c'est un peu compliqué pour entendre vos réponses en fait.
3: Okay.
0: Bon, ah ouais, vous avez pas pris de vacances, Zachary?
3: Si. Bon, ça fait déjà une semaine qu'on a repris.
0: D'accord, oui. Ok. Bon, on a 9 points en face de vous. Il va falloir envoyer du point pour dépasser Clément et ses 9 points. Pour cela, 4 questions. Cash 3 points, avec les propositions 1 point, et la possibilité, bien sûr, éventuellement, si vous le souhaitez, de doubler. C'est bon, Zachary, on est parti? Allez, bonne chance. Qui jouait Cléopâtre dans le film Astérix, Mission Cléopâtre, réalisé par Alain Chabat?
3: C'est une actrice aux yeux verts, mais je sais pas son nom.
0: Ah.
3: Voilà.
0: On fait les propositions, alors?
3: Ah oui.
0: Laetitia Casta, Audrey Tautou, Monica Bellucci, Sophie Marceau.
3: Ouais, je vais partir sur Laetitia Casta.
0: Qui chante Le cimetière des éléphants ou encore Rio Grande?
3: Rio Grande, celui qui faisait le cinéma, l'émission Eddie Mitchell. J'ai oublié de me donner des indices.
0: C'est bien. De quelle mythologie sont issus les Walkyries, ou les Valkyries comme on veut, Walkyries? De quelle mythologie sont issus les Walkyries ou les Valkyries?
3: Proposition.
0: Est-ce que c'est la mythologie égyptienne, grecque, germanique ou chinoise?
3: Chinoise.
0: Quelle équipe a affronté l'ASM ce week-end sur le stade de Châteauroux pour un match amical que malheureusement l'ASM a perdu de justesse? Vite.
3: Oh là là, Stade Toulousain.
0: Pardon, Stade Toulousain, vous m'avez dit.
3: Ouais.
0: Ok,
3: ouais.
0: On arrive au bout du timing.
3: Je sais qui en jouait quand c'est Stade Toulousain. Voilà.
0: Elle n'est pas aux yeux verts, hein, notre amie Moi Cléopâtre. Je pense que vous avez mélangé avec une autre actrice, ou peut-être que vous avez mélangé avec éventuellement Elisabeth Taylor dans Covadis, peut-être dans ce où elle joue Cléopâtre. C'était Monica Bellucci, la Cléopâtre dans le film d'Alain Chabat, Mission Cléopâtre. Pas de point là-dessus. Oui, bien sûr, Le cimetière des éléphants et Rue Grande, bien sûr. Schmoll, la dernière séance, c'est Mitchell. Parfait, merci bien. Ça fait 3 points. Bien. De quelle mythologie sont issues les Walkyries, les Valkyries? Alors vous m'avez dit chinoise. Ah non, on est plus du côté de l'Europe. C'est plus le côté germanique en fait. Ah, je suis vraiment désolé. Hein. Je suis vraiment, vraiment désolé. Bon, pas de points là-dessus. Et quelle équipe a affronté l'ASM ce week-end sur le stade de Châteauroux? Et ils ont perdu 29-31 face au Stade Français.
3: Ah ben voilà.
0: Oh là là, donc là, pas de points non plus. On reste à 3, je suis vraiment désolé. Le tapis qui tout double, s'il te plaît. Voilà. Mon petit Zachary, 3 points. On va le faire simplement pour le plaisir, du coup. Voilà, parce que on va malheureusement. Voilà. Exactement ça. Allez, je vous pose la question simplement pour avoir 6 points, ça ne suffira pas. C'est parti. Question pour 6 points, Zachary. C'est normal, c'est l'entraînement, faut se refaire un peu au truc.
3: Oui, voilà.
0: Qui est l'aventurier chanté par le groupe Indochine? Comment il s'appelle?
3: Non, je l'aurais pas.
0: Hein, vous l'avez pas? Allez, réponse en musique. C'était Bob Moran, Zachary. Bon, bah tant pis, c'est pas grave.
3: Bon, ben, je serai pas fanny. Moi, je pars avec 3 points.
0: Ah, ben.
3: Non, 0, ben, du coup.
0: C'est pas grave. C'est... Allez, je vous les laisse, vos 3 points.
3: Ah,
0: allez, il n'y a pas de souci. Ouais. Et c'est un entraînement, il faut se refaire. Hein.
3: Oh. Ah, oui, non, mais là, c'est début de saison.
0: C'est ça.
3: Ah, on a besoin encore d'entraînement, d'échauffement. Ouais.
0: Merci infiniment, Zachary, pour votre sourire. Merci de nous écouter sur la route. Bon courage au boulot. Et à tout bientôt. À très bientôt.
3: Bonne journée à vous. Au revoir.
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0: Dans un instant, idée de sortie, on va aller faire un tour du côté d'Aubière. Tiens, si ça vous dit. Juste après Indeep et ce magnifique tube des années 80, Last Night DJ Saved My Life. Et dans un instant, bien sûr, le troisième candidat, c'est peut-être vous, au 0413 80 00, qui avez dépassé Clément et ses 9 points. Zachary, malheureusement, entre les Valkyries, Eddie Mitchell, Monica Bellucci et l'ASM, ça n'a pas été joyeux.

0: Indeep, Last Night, DJ Save My Life. 11h30, il est sorti.
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0: La Saint-Louis-Aubière, c'est ce week-end, samedi 29, dimanche 30 août. La ville d'Aubière va vibrer au rythme de sa traditionnelle Saint-Loup, événement phare de l'année. Grande fête populaire qui vous attend, cœur de fête vibrant avec des animations pour toutes et pour tous. Chine et flânerie avec traditionnelle vide-grenier, sensations et jeux samedi de 14h à 20h et dimanche 10h-18h avec tir à l'arc, mur d'escalade, structure gonflable entre autres et manège pour enfants. Un volet sportif également avec du vélo, le petit tour d'Aubière réservé pour les coureurs de 611 ans et le circuit des champions à partir de 15h et puis une féerie nocturne avec le traditionnel et grandiose feu d'artifice qui va illuminer le ciel de la ville d'Aubière samedi soir dès 22h45. Saveur gourmandise sur place et bien sûr de la musique avec pas mal de groupes le samedi de 18h45 jusqu'à 22h et le dimanche également toute l'après-midi. La Saint-Loup à Aubière, c'est ce week-end, samedi 29 et dimanche 30 août.
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0: Et votre jeu Ménagez-vous, 11h midi, c'est le retour de la culture générale avec Ici Pays d'Auvergne et un magnifique cadeau à gagner en fin de semaine. Il y a des

0: Le chanteur abandonné avec bien sûr Johnny Hallyday pour notre plus grand plaisir à toutes et à tous.
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0: Et François de Saint-Bonnet-Préarcival. Bonjour François.
3: Bonjour Laurent.
0: Comment ça va ce matin?
3: Très bien, très bien.
0: Ravi de vous accueillir. L'été s'est bien passé. Peut-être que vous êtes encore en...
3: Je suis encore en vacances.
0: Encore en train d'en profiter?
3: Oui.
0: Bon, parfait. On va jouer ensemble, bien entendu, avec la question de culture générale et la possibilité de dépasser donc Clément avec 9 points. D'accord?
3: Oui. Moi, je vais essayer.
0: Bah, bien sûr, je le sais bien, je le sais bien. 3 points si vous avez la réponse cash, 1 point si vous avez la co-proposition. On calcule et après, on regarde si toutefois vous avez suffisamment pour aller tenter de doubler et de devenir le champion du jour pour récupérer votre passe pour la finale de vendredi. Et ce magnifique séjour, je le rappelle, à gagner avec ICI Pays d'Auvergne. Séjour pour 2 nuits, petit déjeuner et entrée au centre Caléden à Schotzeg. Bonne chance, François.
3: D'accord, merci, Laurent.
0: Où ont été signés les accords mettant fin à la guerre d'Algérie?
3: Les accords d'Évian.
0: Contre quel bâtiment se bat Don Quichotte?
3: Des moulins.
0: Sur quelle surface joue-t-on au tennis à l'US Open?
3: Sur un tennis...
0: Merci. Est-ce que c'est du gazon, de la terre battue, du ciment ou du tartan?
3: Où ça vous m'avez dit?
0: US Open.
3: US Open, c'est du synthétique.
0: Ah oui, d'accord, mais c'est pas. Mais c'est, alors, j'ai pas du tout ça dans les propositions que je vous ai faites. J'ai dit gazon, terre battue, ciment ou tartan. C'est un des quatre.
3: Le dernier, là.
0: Le tartan?
3: Oui.
0: Ok, très bien. Le CNCS à Moulins organise aujourd'hui un cabaret, mais quel est le qualificatif de ce cabaret? On en a parlé dans les infos d'ici Pays d'Auvergne.
3: Ouais, je l'ai écouté tout à l'heure, c'est pour le 20e anniversaire, mais proposition, je ne sais plus.
0: Ouais, proposition, ça revient pas?
3: Non.
0: Très bien. Le cabaret furieux, le cabaret effervescent, le cabaret bucolique, le cabaret fou.
3: Fou, je crois.
0: Fou, c'est fou. C'est fou. Où ont été signés les accords d'Évian? Et oui, alors les accords mettant fin à la guerre d'Algérie, bien sûr, en 62, les accords d'Évian. Bravo, 3 points. Contre quel bâtiment se bat Don Quichotte? Les moulins, moulins à vent. Oui, 3 points de plus, ça fait 6 points. L'US Open, c'est du ciment, en fait.
3: Ah,
0: on joue
3: d'accord.
0: Sur le ciment. Une base d'asphalte et de béton. Donc voilà, si vous m'avez dit béton, ça marchait aussi. Mais c'est du ciment, l'US Open. Et on parlait du CNCS de Moulins avec un cabaret pour fêter les 20 ans. Et la réponse, c'était le cabaret bucolique.
3: Ah, juste.
0: C'est pas grave. Vous avez 6 points. Donc vous pouvez doubler.
3: Oui.
0: Et si vous doublez, vous serez à 12. Et ce qui fait que Clément... Eh bien, ne sera plus champion.
3: Oui, je double, oui.
0: Ah bah, certainement que vous êtes obligé. À moins que vous souhaitiez juste venir dire bonjour, me voir, il n'y a pas de souci. Mais là, c'est bien parce que vous avez la possibilité, éventuellement, de récupérer la main. Bonne chance à vous, François.
3: Merci.
0: Allez, c'est parti. Pour 12 points, répondre avant, bien sûr, la fin du chrono. À quelle valeur correspond XC en chiffre romain? XC en chiffre romain, ça fait combien?
3: Alors, 90.
0: C'est un peu hors temps. Hein.
3: C'est ça?
0: Ouais, c'est ça, mais c'est hors temps.
3: Ah, zut.
0: Ah ouais, je suis désolé. Ah non, je suis vraiment navré. Je regarde avec mon huissier de justesse, mais malheureusement, on en a réécouté. Vous êtes hors temps, en fait. Vous n'avez vraiment que 5 secondes pour répondre. Hein. Je suis désolé, François.
3: Non, mais c'est pas grave.
0: Eh ben, demain!
3: J'essaierai, oui.
0: Demain ou jeudi, hein, si vous êtes en vacances, vous serez le bienvenu. Très beau parcours, d'accord. En tout cas. Bravo, hein, félicitations.
3: Merci beaucoup, Laurent.
0: Allez, la bise. À demain pour le même plaisir. Au revoir.
3: Au revoir.
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0: Et ouais, faut répondre vite, hein. 5 secondes, ça file vite, hein. Allez, on joue ensemble dans un instant. Dernière possibilité au 30 80 00 après le sourire de Zaz. C'est

0: Part-time lover, Stevie Wonder.
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0: Bonjour Sophie.
3: Bonjour Laurent.
0: Ravi de vous accueillir sur l'antenne d'ici, pays d'Auvergne. Ça va bien Sophie?
3: Bah, tout va bien, on rentre de vacances.
0: Ah, vous étiez où, dites-moi tout.
3: On était en Haute-Savoie, à Prats-sur-Arly.
0: Oui.
3: Et on a eu la chance d'aller monter voir la mer de glace.
0: Ah, très bien. Elle est toujours là?
3: Elle est toujours là, mais pas pour très longtemps.
0: Et oui,
3: si on continue comme ça, en 2070, il n'y en aura plus.
0: Ah, ils disent en 2070, ils ont prévu?
3: Oui.
0: Ah là là, terrible.
3: Bah, c'est un électrochoc, à chacun d'en prendre conscience, c'est de faire des gestes au quotidien pour protéger notre planète.
0: Vous avez tout à fait raison. Ouais, tout à fait raison.
3: C'était magnifique. Et puis on a eu du frais, du vert, de la pluie, tout va bien.
0: Très bien. Alors moi, après la mer de glace, je vous propose une eau à 82 degrés. 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Mais pour cela...
3: Pas bien. J'aime beaucoup le spa, donc c'est parfait.
0: Très bien. Eh bien, je vous souhaite éventuellement de devenir la championne du jour pour récupérer votre passe pour la finale de vendredi. On est parti. Quatre questions. Vous répondez cash, 3 points. Vous avez besoin des propositions, 1 point. Vous avez une petite minute pour répondre à 4 questions. Et après, je le rappelle, sur la question qui tout double, c'est 5 secondes. Donc, il faut être assez prompt et sagace. Hein, d'accord?
3: Ah oui, ce que j'ai écouté tout à l'heure, que le monsieur a
0: eu. Et ouais, François, répondre. Malheureusement, il a pris un peu de temps pour répondre, en fait.
3: Ah, ça arrive à tout le monde, c'est normal.
0: Exactement. Et oui, c'est ça. Mais voilà, ça évite, en fin de compte, le temps imparti, évite des quelques petites tricheries, éventuellement. Voilà. C'est pour que tout le monde soit à égalité.
3: Vous avez raison.
0: La bise, Sophie. On est parti. Je vous souhaite bonne chance.
3: C'est parti.
0: Première question. Quel est le nom de l'hôtel du roman Shining et du film Shining? Quel est le nom de l'hôtel dans le film The Shining? Est-ce que vous connaissez ça?
3: En proposition.
0: Est-ce que c'est l'hôtel Overlook, le Bates Hotel, le Red Hotel ou le Sightseeing Hotel?
3: Le Red Hotel.
0: Red Hotel. Comment s'appellent les habitants de la ville de Biarritz?
3: Les Biarro.
0: Quelle voiture conduit Bourville au début du film Le Cornio?
3: De chevaux.
0: Et puis, question Auvergne, un financement participatif a été lancé pour une centrale solaire sur notre territoire. Mais dans quel site touristique ce lancement a été lancé?
3: Une centrale, excusez-moi, je peux faire répéter.
0: Je vous en prie. Un financement participatif a été lancé pour une centrale solaire sur notre territoire dans un lieu touristique. Mais quel est, dans ce lieu touristique, le lieu exact en Auvergne?
3: Une semaine de vacances, j'ai pas lu le journal. Donc...
0: C'était ce matin dans les infos ici, en plus.
3: Non, mais j'ai pas écouté ce matin.
0: Ah
3: non.
0: Allez, tentez un lieu touristique qui peut avoir une centrale solaire, besoin d'une centrale solaire. Vite, vite, vite, vite.
3: Dans le senti, je dirais Superbès, je
0: sais pas. Ça, ouais, c'est une cité, ça. On est au bout. Alors.
3: Oui, on est au bout.
0: On est au bout. Oh là là là là là. Le nom de l'hôtel du roman et du film The Shining, roman de Stephen King, film de Stanley Kubrick avec notamment Jack Nicholson, c'est l'hôtel Overlook.
3: Oh, je connaissais pas.
0: Pas de point. Vous n'avez jamais vu le film ni lu ce bouquin.
3: J'ai pas lu parce que j'ai vu au début du film et ça s'est arrêté.
0: Ça vous est parvenu, bien sûr. Par contre, vous avez raison, les habitants de la ville de Biarritz, ce sont bien les Biarro. Ouais, ça fait 3 points. Bravo. La voiture de Bourville, bien sûr, c'est le Cornio et c'est la de chevaux, bien sûr. Félicitations. 3 points de plus, ça fait 6. Et je vous demandais dans quel lieu touristique un financement participatif a été lancé pour une centrale solaire. C'est au Pâle.
3: À côté de chez moi en plus.
0: Ah, dis donc, ben voilà.
3: J'avais dans le journal la semaine dernière, mais c'était pas grave, donc c'est comme ça.
0: C'est pas grave, mais ce qui vous fait quand même 3 et 3, ça fait 6.
3: Et on peut doubler et tenter.
0: Voilà. Attention, soyez rapide.
3: Oui, 5 secondes.
0: D'accord. Une fois que j'ai terminé de parler, vous aurez 5 secondes pour donner votre bonne réponse.
3: Très bien.
0: Éventuellement 12 points pour passer devant Clémence in extremis. On faut filer, comme ça.
3: On va voir.
0: Attention, c'est parti. Bon, 12 points. Sophie, quelle est la capitale du Kenya?
3: Aucune idée.
0: Vite.
3: Je sais pas.
0: Nairobi.
3: Ah oui, d'accord. Les capitales africaines, je suis pas très...
0: Oui, je comprends. C'est vrai. Je comprends tout à fait.
3: Mais bon. Nairobi, oui, c'est le nom d'une ville qui me parle, mais j'aurais pas cité au Kenya, en effet.
0: Je vous souhaite éventuellement de revenir soit mercredi, soit jeudi, pour à nouveau tenter votre chance, pour pourquoi pas prolonger un peu vos vacances en notre compagnie.
3: Eh bien, ce serait grand plaisir, et je suis très contente que le jeu Ménagez-vous revienne, parce que ça manquait, et je suis très contente de rentrer votre voix à la radio tous les midis également.
0: Voilà. Très aimable à vous. Je vous remercie infiniment.
3: C'est normal.
0: Je vous fais plein de poutou-poutou, Sophie, vous êtes la bienvenue quand bon vous semble.
3: Eh bien, ça fait... Je vous remercie beaucoup, puis avec grand plaisir.
0: À bientôt, salut Sophie.
3: À bientôt, au revoir Laurent.
0: Clémence, elle a fait aujourd'hui.
2: Wouhou. Oui, oui, oui. Mais j'ai eu chaud, hein. J'ai eu très, très chaud.
0: Oui, François. Et oui, j'ai pas pu accorder à François. Il était hors temps, vous voyez. Je suis réglo, hein, quand même.
2: Ah oui, oui, oui. Bah, j'ai appris quelque chose avec François.
0: Qu'est-ce que vous avez appris?
2: XC 90.
0: Et oui, le X c'est 100 et le C en dessous c'est voilà.
2: Alors c'est l'inverse.
0: C'est l'inverse. C'est ça. Le X, c'est 10 et le 100, c'est C. Voilà, et quand c'est devant, bah, c'est comme le 4 et le 5. En fait, si tu veux, le 5, c'est un exact. V. Et si on met un devant, ça fait un 4. Et oui. Bon, en tout cas, félicitations. Vous serez donc le deuxième candidat.
2: D'accord.
0: Voilà. Donc, on vous appellera aux alentours de 11h20 vendredi.
2: Très bien. Merci, Laurent.
0: C'est bon, et ça ira semaine. Pour vous?
2: Ça ira pour moi. Très
0: vous
2: bien.
0: Vous dites, hein, sinon, on s'arrange. Allez, la bise. À vendredi, Clément. Merci beaucoup. Révisez bien d'ici là.
2: Au revoir.
0: On rejouera demain. Aménagez-vous entre 11h et midi avec des questions de culture générale et pourquoi pas votre passe pour la finale de vendredi. Ce magnifique séjour à Calédon, nuit, petit déjeuner, tout ça pour deux et entrée, bien sûr, au spa, au centre thermolytique de Calédon, à Chaudzeg, dans le Cantal.
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0: Aide d'Alain Bachung, la petite entreprise qui connaît pas la crise. 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
0: Mardi 25 août, bonne fête au Louis, il est midi. Ici, les infos vous sont présentées par Emmanuel Moreau. Bonjour.
2: Bonjour.
0: Et il n'y a pas de ministre cette année à Ruralitique ?
2: Eh oui, ça ne va rien changer au forum quant à lien consacré au numérique. Ça va même faire gagner un peu de temps au débat. La 21e édition de Ruralitique s'est ouverte ce matin avec pour thème « Les territoires reprennent le pouvoir ». Deux jours de débat au Palais des Congrès d'Aurillac pour parler technologie, des réseaux intelligents et donc de l'intelligence artificielle, dont l'utilisation reste encore limitée, en particulier dans les petites communes rurales qui n'osent pas trop vraiment s'y lancer. Mais il est temps d'y aller pour Sébastien Cotte, c'est le commissaire général de Ruralitique.
3: Un élu voit très bien comment une pelleteuse fait partie de sa stratégie de territoire. Il voit très bien que c'est un outil au service du territoire. Le numérique, pour lui, c'est encore flou. Alors que c'est autant, voire plus, un véritable outil de développement territorial. Mais voilà, il faut rentrer dans ce nouveau monde, c'est compliqué pour tout le monde, parce qu'en plus il bouge super vite, mais le fait est que, en se disant, voilà, c'est compliqué, mais ça n'est plus seulement une affaire de technicien, ça ne peut pas rester une affaire de technicien ou d'informaticien. S'ils veulent réfléchir

0: projet de territoire participatif, monter un questionnaire pour la population sur Mistral en 2 minutes, c'est fait. Voilà, c'est vraiment un gain de temps. Alors bien sûr, il faut toujours vérifier ce que fait l'IA, mais le fait est que c'est des choses extrêmement concrètes. On ne peut pas botter en touche parce que c'est un pan de la vie quotidienne des gens.
1: Et une vie quotidienne perturbée ce matin pour les usagers des TER auvergnats, par exemple pour se rendre à la ruralitique, puisqu'aucun train ne circule depuis hier soir en raison d'inondations en gare d'Arvan. Aucun train au sud d'Issoire, vers le Puy, Brioux de Nîmes ou Aurillac. Et plus beaucoup de TER entre Clermont et Issoire pour toute la journée. Des suppressions qui devraient durer jusqu'à ce soir. La SNCF espère un retour à la normale demain. Les orages n'ont pas frappé trop fort en Auvergne malgré tout, mais il y a tout de même quelques légers dégâts isolés, exemple à Rion, avec un arbre qui est tombé sur un garage automobile avenue de Paris. Bilan, la toiture éventrée et 3 voitures cassées. En Haute-Loire, la foudre a frappé et a poussé les pompiers à intervenir à Saugues avec un incendie qui s'était déclaré dans une cage d'escalier. Et puis à Sainte-Florine, c'est une ligne électrique qui a pris feu. Heureusement, le tout sans danger. Avant les orages, c'est la sécheresse qui a favorisé encore des incendies de végétation et 6 hectares qui ont brûlé à Saint-Bonnet-Troncé hier après-midi. Incendie qui menaçait la forêt de Troncé. C'est pour ça que les pompiers ont déployé très vite de gros moyens, avec notamment l'hélicoptère bombardier d'eau qui a dû faire 26 largages pour aider les pompiers au sol.
2: Il sera absent pour plusieurs mois.
1: C'est l'Evasio Tolofua, le 3e ligne de l'ASM, qui s'est blessé samedi dernier lors du match de préparation face au Stade français. L'ASM donc a indiqué ce matin qu'il souffrait d'une fracture du péroné plus d'une entorse de la cheville et que son absence sera de 3 à 4 mois. Une mauvaise nouvelle qui ne touche pas vraiment l'enthousiasme des supporters. C'est souvent comme ça en début de saison. Alors ils sont optimistes, mais conscients des lacunes de leur équipe. Et d'abord de l'indiscipline. On l'a encore vérifié samedi dernier à Châteauroux. Et c'est ce qu'ont constaté hier les fidèles présents à l'entraînement qui était ouvert au public au Stade Marcombe, comme Morgane.
3: C'est le gros problème des dernières saisons, c'est l'indiscipline. Après, honnêtement, il y a quand même du gros travail qui a été fait. J'ai pas regardé le match de Châteauroux, mais de ce que j'en ai vu, on a mené la première mi-temps. Donc, ce qui veut dire quand même que l'équipe qu'on a alignée en première mi-temps, elle était bonne. Deuxième mi-temps, bah forcément, les joueurs se connaissent un peu moins. On a notre nouveau numéro 10, Justin Bourreau, qui arrive donc de Oyonnax. À voir ce que ça va donner, qui est quand même considéré comme un très bon demi d'ouverture à Oyonnax. Donc, à voir ce que ça peut donner. Est-ce que ça peut être une bonne doublure pour Plummer? Parce que bon, il s'est quand même vachement imposé en un an. Meilleur réalisateur du top 14 sur sa première année, c'est pas rien. 295 points, c'est pas mal. On va dire ça comme ça. Après, c'est sûr qu'à l'arrière, on va avoir du beau jeu, je pense, notamment avec les arrivées de Lam et Nanaïs et Touro. Donc non, la saison va être bonne, je pense.
1: Et le prochain match pour l'SM, ce sera la traditionnelle de rencontre de préparation Issoire, vendredi soir, une nouvelle fois face à Toulon, avant la reprise du championnat le 5 septembre. Et bien évidemment, la saison est à vivre en direct et en intégralité. Les 26 matchs sur ici, Pays d'Auvergne.
4: Côté ciel, eh bien, les éclaircies, et cet après-midi, eh bien, les nuages reviennent et des averses peuvent tomber en prenant un caractère orageux dans certains secteurs.
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4: 23 au maximum maintenu en altitude, 28 pour les plaines, la nuit prochaine un ciel voilé, 11 à 16 au réveil, et pour demain mercredi 26 août, toute la journée un ciel assez lumineux avec quelques nuages qui resteront plus ou moins inoffensif, beau temps qui se prédomine demain et les températures de 25 à 31 degrés attendues en Auvergne demain après-midi. 12h05, au taquet le best-of, c'est parti.
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8: Bonjour, bonjour. Et oui, jusqu'à 13h, nous sommes ensemble avec Valérie D'Amido et Eric Bastien et nos super candidats pour écouter ou réécouter les meilleurs moments de l'émission. Et croyez-moi, aujourd'hui encore, on ne va pas s'ennuyer, notamment avec Guy qui a une technique pour baptiser ses vaches, Thierry qui bougonne par principe, Nicolas qui nous régale avec une recette normande ou encore Sylvie qui perd sa voiture tout le temps. Et ce n'est évidemment pas de sa faute.
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8: Mais avant ce programme très sympathique et qui va vous donner le sourire, faisons une place à Julien Clerc sur votre radio ici quand je joue.

0: Julien Clerc sera par exemple le 20 septembre en concert à Cannes, quand je joue sur votre radio ici. Eh bien tiens, justement, jouons maintenant avec nos deux candidats. Virginie, d'ici Cotentin, et Laurent, d'ici Pays de Savoie. Il faut retrouver les interprètes des extraits choisis par Valérie Damidot et Éric Bastien. Et j'espère que vous serez meilleurs qu'eux.
1: Alors, dis donc, il y a un truc qui m'a fait beaucoup rire, Virginie. Il paraît que, bon, vous adorez, avec ton mari et tes enfants, la 7e compagnie.
2: Oui, c'est ça.
1: Et que ton frère ressemble à Tassin, alias Jean Lefebvre.
2: Exactement, aussi bien physiquement que pour les bêtises, quoi.
1: D'accord, et donc il lui ressemble tellement.
2: Il a tout pris.
1: Eh oui, il lui ressemble tellement qu'il a même appelé son bateau Ohé Tassin.
2: C'est ça, le bateau de pêche s'appelle Ohé Tassin.
1: Est-ce qu'il pêche bien avec Ohé Tassin?
2: Il pêche super bien, que des bonnes choses de la pêche, on se régale à chaque fois.
1: Bon bah d'accord, mais donc
2: on est allé ce week-end, voilà, c'était très très bien.
1: Ok, vous pêchez quoi quand vous pêchez?
2: Alors, eh ben, on pêche du homard, beaucoup de maquereau. Là, ce week-end, on a eu une belle raie. Voilà, on pêche beaucoup d'araignées aussi, d'araignées de mer.
1: Eh ben ça,
2: voilà. Grâce à Jean Lefebvre. Donc, ouais, des bons petits plateaux de fruits de mer sont à disposition.
3: J'ai glissé, chef.
1: Bah oui, c'est la sœur de Jean Lefebvre. Je joue avec la sœur de Jean Lefebvre.
2: Exactement ça.
1: Alors, on va jouer au quiz musical. Je t'explique, tu vas écouter deux titres enchaînés avec deux chanteurs différents.
2: Ouais.
1: Et à la fin, tu auras 10 secondes pour me dire qui chantait, qui sont ces deux chanteurs. On écoute.
2: Ok.
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0: Allez, qui est le premier, qui est le deuxième?
1: Oh, j'en ai aucun. Je les connais, hein, mais.
2: Mais oui.
1: Il y a Sacha Distel, non? Le deuxième?
0: Le deuxième, Sacha Distel?
1: Non.
2: Véro. Désolé.
0: Véro, le premier, c'est Bernard Lavilliers.
1: Ouais, voilà.
0: Et alors le deuxième, c'est Freddie Mercury du groupe.
1: Je suis nulle.
0: C'est que bon, là, si Sacha Distel était en vie, je pense qu'il pourrait prendre un bon forêt. Ouais,
2: qu'est-ce qu'on a fait des tuyaux, quoi.
0: Allez, la grande échelle.
2: Ouais, tout ça.
0: Bon, bah, tu restes à 2 points.
2: Bon, Laurent est avec nous, avec ici, Pays de Savoie. Laurent qui a 1 point. Laurent qui, qui a été pâtissier, mais qui a jamais exercé finalement, qui a fait plein de choses, qui a été groom dans les palaces, et qui a un petit côté Charles Ingalls. T'as la même chemise ou c'est encore autre chose, le point commun?
3: Non, je crois que ça doit être autre chose.
2: Bah, tu coupes du bois, comme lui, comme Charles.
3: Ah oui,
2: ben
3: ouais,
2: oui.
3: C'est vrai.
2: Ah oui. Bah si, tu coupes du bois pour la cheminée, c'est une de tes passions.
3: Oui,
2: bah,
3: t'adores exactement.
2: Ça.
3: Ouais.
2: Tu bricoles un peu, tu fais de la peinture, oui. Tu maroufles, oui. Tu jardines aussi.
3: Oui.
2: T'as un petit peu des légumes, là, d'été, en ce 1er juin? Qu'est-ce qu'il y a dans ton jardin?
3: Non, j'ai que des fraises.
2: Ah,
3: ouais, des fraises, j'ai beaucoup d'aromates, mais en ce moment, c'est que des fraises. Les tomates, c'est un peu trop tôt.
2: Ok, t'as de la menthe, du thym, de la ciboulette?
3: Oui.
2: Ah, ça, c'est
3: oui.
2: Bien. Ben oui.
3: Oui.
2: On a faim, là, écoute. Et du laurier? Ah, ça, c'est bien aussi.
3: Ouais, aussi.
2: Ok, qui cuisine à la maison? C'est toi ou c'est Michel?
3: C'est madame aussi.
2: Madame aussi. Et qui est le spécialiste des desserts?
3: C'est madame aussi.
2: Ben alors, mais tu fais quoi, toi? T'es doué dans quoi?
3: Laurent. Un peu de ménage, quand même.
2: Ouais. De quoi?
3: Ménage.
2: Ah, t'es doué dans le ménage?
3: Je suis pas mauvais.
2: Ah, ben je sais pas, je découvre. Donc d'accord, ta qualité à toi, c'est le rangement, le ménage. Ben, elle doit être contente, Michel.
3: Ben voilà.
2: Ben oui, c'est très bien. Dis-moi, malgré ta formation, donc Michel cuisine, ça on a compris, t'es passionné par les appareils photo?
3: Oui, j'adore ça depuis l'Argentique, depuis tout petit.
2: T'en as combien à la maison?
3: Ah, j'en ai 6 ou 7, ouais.
2: Ouais, ouais. Avant de jouer, quelle est la photo la plus dingue que t'es faite? Et dont tu es très fier?
3: Allez, en photo, j'ai Johnny Depp, par exemple.
2: Ah oui, que tu as pris en photo, donc voilà, donc oui. Tu l'as approché.
3: Elle est belle, ouais.
2: Ah ouais, bon, tu nous le diras, parce que tu as rencontré des stars, effectivement.
3: Oui.
2: Allez, passons tout de suite à ton quiz, ton double mix à toi, deux artistes que l'on connaît tous. Allez, s'il te plaît, fais honneur, il y a 2 points à prendre.

0: Africa.
1: Ça fait tellement de la peine parce que Valérie ne peut pas danser alors que d'habitude elle aurait dansé sur ce truc-là.
2: Ah, Valérie, elle est immobile.
1: Allez, envoyez le chrono. Qui chante, Laurent?
3: Renaud, c'est sûr.
1: Oui. Et allez, tente.
3: C'est pas Rayana, non, c'est l'autre.
1: Rayana.
3: Non, c'est l'autre.
1: C'est l'autre. Ah, je ne sais pas qui tu penses.
3: C'est Barbade.
1: Si c'est pas de la Barbade, bah c'est Rihanna.
3: Non, ah pardon.
1: Bon, alors vérifions. C'est Marche à l'ombre, effectivement. C'est Renaud.
2: Marche à l'ombre. Ça fait un point.
1: Et alors, c'est plutôt du côté de l'Amérique de l'autre côté. Hein. C'est la Colombie même. C'est Shakira.
3: Oui.
1: Rihanna, c'est la Barbade.
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1: Lui, sa tournée, c'est plutôt l'année prochaine. Patrick Fiori, Le Chant est libre dans la playlist d'ici. Faisons la connaissance maintenant de Daphné et de Guy. Guy, un auditeur XXL, qui, le jour de l'émission, a demandé à Valérie Damido et Eric Bastien de baptiser deux de ses vaches sur votre radio ici.
2: Bonjour Daphné, bonjour Guy, comment ça va ?
3: Bonjour.
4: Bonjour.
3: Bonjour.
5: Bonjour.
2: Bonjour.
4: Bonjour.
2: Bonjour.
4: Bonjour Valérie.
2: Voilà, on se détend, on est content. Alors Daphné, tu joues avec ici Normandie. Ah, tu as 41 ans, tu habites à Grand-Quevilly.
4: C'est ça.
2: La ville de Franck Dubosc. Alors, tu es en concubinage avec Jimmy et tu as deux garçons. Comment s'appellent tes garçons ?
4: Clayton et Gillian.
2: Pop, pop, pop. Tu as aussi une petite chienne qui s'appelle comment ?
4: Kaya.
2: Qu'est-ce que c'est ? Quel est le modèle de cet animal ?
4: C'est un petit croisé, c'est une petite croisée terrier, un peu bichon, tout noir.
2: Oui. Oh là là, j'adore. Et tu as un petit chat qui s'appelle Minette.
4: Oui, une petite Minette.
2: Tout le monde cohabite bien ? Tout se passe bien ?
4: Ça va, ça va. Après, là, les garçons grandissent, donc c'est un petit peu la guerre à la maison par moment, mais... Ça va.
2: Bah, 16 ans et 10 ans, hein, c'est malheureusement des âges tellement sympas pour les parents. Alors, mais toi, t'es pas le genre à te laisser faire. Hein. Attention, ouais, Daphné, elle a un métier où il faut déchirer tout. Elle est conductrice de poids lourd. Voilà. Tu as énormément pratiqué le judo à haut niveau. Ça veut dire quoi ? Tu as eu des prix, des récompenses ?
4: Alors je suis ceinture noire deuxième dan.
2: Ah oui.
4: J'ai mon BPJEPS judo et puis j'ai fait des podiums régionaux, interrégionaux, championne de Normandie, championne d'interrégion.
2: Ah oui.
4: Troisième en France.
3: Faut pas l'embêter quoi.
2: Non, elle te met au sol, pling plaf plouf.
3: C'est sûr.
2: Et bon, maintenant tu restes, tu fais un peu moins de judo, maintenant tu fais plutôt du cardio et du fitness, c'est ça ?
4: Ouais, c'est ça, on s'entretient.
2: Bah c'est bien, t'as bien raison.
3: Comme nous.
2: Non, moi comme pas moi.
3: On s'entretient dans le rien.
2: Ouais, moi je, maintenant, il va falloir changer. Elle a tellement mal au dos, il va falloir qu'elle fasse du sport.
3: Ah oui, vous allez devoir faire du sport.
2: Et voilà. Alors, ma chérie, on va tout de suite marquer le premier point avec la première question, vrai ou faux. Avec, tiens, une petite, petite chanson. Mille colombes. Alors, écoute bien cette question. Il y a quelques temps, il y a une brasserie bretonne qui s'est fâchée avec Yoko Ono parce qu'ils avaient fait une bière John Lemon.
3: Ah oui, c'est vrai.
2: Eh bien, ils ont recommencé avec Mireille Mathieu parce qu'ils ont fait une bière baptisée Mireille Mafieux. Alors, est-ce que c'est vrai ou faux ? Top chrono, 5 secondes.
4: J'irais vrai.
2: Eh ben t'as bien raison,
3: mais
2: c'est
3: non.
2: Vrai. Mais bien sûr,
3: mais non.
2: Ils adorent les jeux de mots. C'est une brasserie du Finistère, on en a déjà parlé. Donc après le John Lemon, ils ont fait Mireille Mathieu. Comment vous dire ? Voilà, premier point pour Daphné.
3: C'est magnifique, Mireille Mathieu qui est d'Avignon. D'ailleurs, sa petite fille d'Avignon. Eh oui. Alors Guy, ok, on a il y a du judoka, il y a du sport de combat en face. Mais Guy, vous savez combien il mesure mon Guy ?
4: Oh là là, 2m04.
3: 2m04.
2: Oh mon dieu, c'est
3: là, j'ai de la bête. Là, j'ai du lourd.
2: Ah ouais.
3: Ah là, c'est là, en 2 ans, j'ai jamais eu autant. Là, j'ai du 2m04. Ah ouais. Combien tu pèses ?
4: 130 kilos. Ouais.
3: 130 kilos. T'es pas beau. Bah, ça va ?
2: Hein, mais c'est surtout combien tu chausses ?
4: Ah bah, du 49.
3: Oh, la vache. Non, mais tu sais, on rigole, mais ça doit pas être facile de trouver du 49. C'est du sur-mesure que tu fais.
4: Maintenant, c'est Internet, hein, sinon c'est impossible.
3: Bah, bien sûr. C'est que Guy, c'est une star. Guy, c'est une star. J'ai retrouvé un article, si, mon Guy. 40 ans de France Bleu Mayenne, à l'époque quand on s'appelait France Bleu. Un agriculteur, je lis l'article, un agriculteur baptise ses vaches par le nom des gens de la radio. Qu'est-ce que c'est que ça ?
4: Voilà.
2: Ah,
4: Et ben c'est pour ça, j'ai deux petites femelles là, qui sont nées hier.
2: Oui.
4: Donc si Valérie et Eric veulent être parrain, faut donc donner un nom.
3: Faut donner un nom, bah carrément nous. Bien sûr.
2: Alors c'est l'année des quoi ?
4: Des B.
2: Eh ben moi je l'appelle Bridget, comme Bridget Jones.
4: Bridget, ben c'est bon parce que
5: un peu de tout. C'est Gonaël qui est au standard. Elle a nommé Brigitte.
3: Brigitte.
2: Moi c'est Bridget parce que Brigitte.
5: Bridget. Voilà.
2: Je veux une photo de Bridget. Hein.
3: Ouais, bien sûr. Alors
5: j'enverrai des photos. Ouais.
2: Ah, et Eric.
3: Bah, je sais. Alors mon ego aurait voulu choisir Bastien. Ça commence par un B ou Bastienne, mais je vais prendre Bouboune. Moi j'aime bien Bouboune.
5: Bouboune.
3: Ah bon, moi j'aime bien Bouboune.
2: Excuse-moi, le Bouboune.
3: Non, Bouboune. Bouboune. Boubou, là.
2: Comme Bouboule, quoi.
3: Ouais. Oui, voilà. Si tu veux.
2: D'accord, ok.
3: Eh ben, Bouboune. Voilà, on a deux vaches, c'est bon, ça.
2: Ça, c'est magnifique, j'adore.
5: Et voilà.
3: Bon, parce que vous l'avez compris, il n'est pas plombier. Bah non, il travaille avec les bêtes et on va en parler dans un instant. Il y a même des chèvres naines à la maison et 150 vaches.
5: Exact, ouais.
2: Oh là là.
3: On les salue une par une. Bienvenue, Guy, ma petite star de Ici Mayenne. Et on en profite pour saluer, bien sûr, toute l'équipe d'Ici Mayenne.

0: l'instant Karma, John Lennon. Ne bougez pas dans quelques secondes. 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
4: Allez, profitez de l'été, c'est pas terminé. Peut-être même des vacances pour les Vénards. Avec une plongée dans le Moyen-Âge à Billy, la cité médiévale de Billy, dans le département de l'Allier, située au nord de Vichy, vous propose de découvrir le village accompagné de Dame Clotilde. Dame Clotilde a une approche vivante et très accessible de l'histoire locale. Le château, les ruelles, les traces du passé bourbonnais qui deviennent le décor d'une véritable plongée dans une autre époque. C'est une idée particulièrement adaptée aux familles que je vous donne là, mais aussi à toutes celles et ceux qui aiment découvrir un village en écoutant l'histoire qui se cache derrière ces pierres. Sont nombreuses ces histoires. Animation programmée jusqu'au 31 août, façon très ludique de découvrir le patrimoine sans avoir l'impression d'être devant un manuel d'histoire. C'est plus sympa. Pour connaître les horaires et les tarifs des visites, vous pouvez dès à présent vous connecter sur le site vichymonamour.fr. Vichymonamour.fr et bel été à Billy et dans toute l'Auvergne.
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0: Les meilleurs moments d'Otaquet avec Valérie Damido et Eric Bastien, c'est tous les jours jusqu'à 13h cet été. Suite après cette chanson, pour certains, ça fait référence à une publicité pour un supermarché. Pour d'autres, ça renvoie en 1981, année de la sortie de ce titre qui sera un énorme succès pour son auteur, compositeur et interprète, le plus grand d'ailleurs. Allez, montez le son pour chanter avec Jean Schultes, Confidence pour Confidence sur votre radio I.

0: écoutez ici Confidence pour Confidence, Jean Schultes. Le 3 juin dernier, Thierry n'a pas hésité à reprendre Valérie D'Amido sur une prononciation. Quant à Éric Bastien, il avait encore une fois mal compté les points de sa candidate Carole, ce qui lui arrivait quand même très régulièrement sur votre radio ici.
1: Alors, Titi qui joue avec ici, Béarn de Bigorre, qui habite à Pau, qui a 61 ans, quel bel âge. Alors comme ça, on est chonchon ?
2: Maxi Ronchonchon est super.
3: Ouais, je suis un petit peu chonchon, ouais, mais un gentil chonchon. Hein.
1: Attends, gentil chonchon de quoi ? Il paraît que tu râles quand tu penses que t'as raison.
3: Ouais, je suis un bougonneur. Ouais. Je suis un bougonneur, je bougonne. Mmh. Je me mets dans ma bulle, je fais le bougon.
1: Ah, tu fais le loin.
3: Tu fais du chonchon. Bon, ça c'est vos expressions de votre région. Oui, je sais pas.
1: Ah, alors c'est quoi là ? Excuse-nous, c'est quoi l'expression dans ta région ?
3: On bougonne, on ralouse.
1: Ah voilà, ok, d'accord. Bah mon petit bougon. Alors, qu'est-ce qu'elle dit Sandrine quand tu râles comme ça, quand tu bougonnes ?
3: Ça la gonfle parce que. Il vaut mieux une bonne engueulade, des fois.
1: Oui, c'est vrai. Moi, j'aime pas les râleurs.
3: Il vaut mieux briser la glace, il vaut mieux sortir le carton rouge d'entrée plutôt que me laisser dans une couleur entre deux, quoi.
1: Ouais, ben oui, ça, on en connaît, je travaille avec un chonchon.
4: Non, j'ai fait des efforts, quand même.
1: Ouais, bien sûr, t'as raison. Ouais. Alors, dis donc, si t'étais un animal, tu aimerais être un aigle ?
3: Ouais, j'ai eu du mal à voler de mes propres ailes. Pas assez tôt à mon goût.
1: Ouais.
3: Et un aigle, ouais, ça, ouais, c'est une petite métaphore pour dire, voilà, c'est l'indépendance et l'aventure, quoi.
1: Voilà. Alors, on t'a demandé si tu devais déjeuner avec quelqu'un de connu, toi, tu voudrais déjeuner avec Roger Federer.
3: Roger,
1: Mayday, Mayday. Ok, Roger Federer. Alors, tu regardes, évidemment, j'imagine, le tennis, beaucoup.
3: Ouais, je suis encore resté sur la finale de Wimbledon 2019. Depuis, j'ai pas débranché. Je suis encore en collège. Je bougonne encore sur cette finale de 2019.
1: Ah ouais, ça dure longtemps la bougonnerie dans ta région là. Ah
3: oui, mais là, ça n'atteint pas la famille.
1: Là. Ah d'accord. Bon là, ça c'est bien.
4: Il y a pas de Français à Roland Garros, hein.
1: Oui, bah ça c'est normal, c'est chaque année pareil. Alors mon chat.
3: Il faut regarder les premiers tours.
1: Mais
3: après, il n'a plus.
1: Alors, on va tout de suite jouer. Ça va te faire plaisir. C'est la question à choix multiples. Ça va parler de tennis. Je vais te poser la question, te proposer des réponses. Et puis, tu auras 10 secondes pour me donner ta réponse. Tiens, on chante. Cumpleaños feliz. 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Alors,
3: Rafa.
1: Et oui, aujourd'hui, le 3 juin, Rafa fête ses 40 ans. Et la star du tennis a un rituel très précis qui est devenu un peu emblématique juste avant de servir. Alors, lequel est-elle ? Tirer sur ses manches, puis replacer son bandeau. Toucher ses cheveux, son nez, ses oreilles et ajuster son maillot. Faire rebondir 12 fois la balle avant chaque point. Ou appeler Éric Bastien. Alors, qu'est-ce qu'il fait ? Il tire sur ses manches et il replace son bandeau. Il touche ses cheveux, il touche ses cheveux, son nez, ses oreilles ?
3: Ouais, il touche tout, il s'essuie sans cesse, là, et voilà.
1: Ok, bah écoute, est-ce que c'est vrai ? Est-ce que c'est faux ? Oui ! Il touche ses cheveux, son nez, ses oreilles, il ajuste son maillot. Il a des routines obsessionnelles. Hein. C'est bon, bah voilà, écoute, bravo, tu as 3 points, Thierry, ça te fait 5.
4: Bon, Carole, pour l'instant, on n'a qu'un point, Carole.
1: Non, 2, elle en a 2.
4: Décidément, j'arrive pas à suivre avec toi, Carole. Tu as 2 points.
1: T'arrives pas à suivre tout court.
4: Oui. Mais engueule-moi, Carole, dis-moi, attends, Eric, t'oublies mes points quand même, j'ai 2 points, c'est pas rien. On parlait des défauts, il est chonchon. Toi, t'es impatiente.
5: Ah oui, ça c'est un défaut, oui, que je considère un défaut.
4: Mais vraiment, tu t'énerves, le truc n'arrive pas, c'est pas, voilà, ça se fait pas au moment où tu voudrais.
5: Ah, je m'énerve en moi-même. Attention à pas trop l'exprimer, mais
4: ah oui.
5: C'est pas beau.
4: Donc l'entourage n'est pas touché. Bon, hein, ça va. Voilà. T'as quelques qualités.
5: J'aime bien, oui. Ça arrive vite.
4: Je comprends. Tu as des qualités, t'en as plein, hein, puisque t'as fait de l'équitation, tu bricoles, tu fais de la peinture, du papier peint, du bricolage d'entretien.
5: Ça c'était avant, hein, c'est plus maintenant là. Hein.
4: Écoute, non. Alors, si vraiment t'as perdu, des notions de bricolage et de décoration. J'ai bien une astuce pour toi. À partir de la rentrée sur M6, c'est bien qu'on parle en bien d'M6 aujourd'hui parce qu'ils sont dans le collimateur. Il y a Valérie Damido qui revient dans Déco.
5: My house.
4: Mais oui. Mais oui.
1: In the middle of the street.
4: Bah, à la rentrée. C'est Valérie Damido.
5: Oui, je cherche à m'inscrire justement.
1: Ah. Eh oui, M6 Plus, faut y aller.
4: Eh oui, bah faut y aller maintenant.
5: Eh oui.
1: Eh oui.
5: Oui, oui.
4: Valérie Damido qui.
5: J'ai commencé à remplir le questionnaire. Mais
1: Voilà, bah c'est bien.
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0: des derniers titres de Benjamin Biolay, Écran Total sur votre radio ici. Valérie Damido et Eric Bastien sont maintenant avec Nicolas qui va nous faire découvrir ce qu'est la torgoule et surtout nous donner la recette. Quant à Sylvie d'ici Poitou, elle nous explique en quoi consiste le yoga sur chaise sur votre radio ici.
1: Alors ici nous jouons avec Nicolas qui joue avec ici Normandie. Nicolas, on le sait, est prof de cuisine et alors il paraît qu'on a des spécialités magnifiques. Pot-au-feu, blanquette, lasagne, que sais-je.
2: Mais oui, ouais, effectivement, on a toutes ces spécialités-là. On a aussi même un dessert normand. Le fameux dessert normand, vous connaissez quand même.
1: Bah, ça
3: la
1: doit
3: turgoule.
1: Être
3: bah, la tarte.
1: Bah, ça doit être une tarte aux pommes, un truc comme ça, non?
2: Mais non, même pas la turgoule. Alors la turgoule. Vous savez pas ce que c'est la turgoule.
1: Bah, bon, je suis désolé, pardon.
3: Tu te fais engueuler là. Hein.
1: Je te demande pardon, tu nous feras de la turgoule au Dami d'Hollande, mais qu'est-ce que c'est la turgoule alors?
3: Excuse-moi, je voudrais rappeler quand même qu'elle est présidente du Dami d'Hollande, donc on lui parle autrement.
1: Non, on parle comme on veut.
3: Okay, attention. Okay.
1: Non, chérie, tu peux me parler comme tu veux, c'est l'autre là, il a un ego de la taille de l'Arkansas.
2: Ouais, il est c'est vrai, franchement, il est pas sympa.
3: Ah ouais, c'est vrai.
1: Voilà, merci. Allez, dis-moi tout, c'est quoi la
2: Alors, c'est une sorte de riz au lait en fait, mais qui est une spécialité normande qui est fait dans un plat spécifique, c'est une cuisson en fait qui se passe pendant 4 heures au four. Donc c'est très simple, il y a du riz rond, du sucre, du lait entier que je vais chercher chez mon voisin, donc plus qu'entier, parce qu'il a des vaches, de la cannelle, et on laisse cuire comme ça pendant 4 heures au four, 160 degrés, tranquillement. Ça fait une magnifique croûte sur le dessus, et quand on retire la croûte, on se retrouve avec un riz fondant et crémeux. Avec de la cannelle.
1: Oh, mais qu'est-ce
2: c'est
1: que...
2: magnifique.
1: Je vais faire cette turgoule dès ce soir. La turgoule sera le plat officiel du Dami d'Hollande. Voilà. Eh ben alors, écoute, c'est magnifique. Alors, mon petit chat, tu vas marquer tout de suite le deuxième point avec la deuxième question, vrai ou faux.
2: Oui.
1: Écoute bien cette question, tiens une petite ambiance. Oh, let me be your dog. La BO de Didier avec Alain Chabat. Alors,
2: Didier.
1: On ne sent pas le cul des gens, Didier. Alors, à Lyon, il existe un restaurant gastronomique entièrement réservé aux chiens. À Lyon, il existe un restaurant gastronomique réservé aux chiens. Vrai ou faux, top chrono, 5 secondes.
2: C'est tellement absurde que je dirais oui.
1: Eh ben, t'as bien raison parce que c'est vrai. Figure-toi que le restaurant s'appelle le Dogstronomy et c'est une expérience gastronomique pour nos petits camarades à quatre pattes. Menu adapté, etc. C'est magnifique. 2 points pour Nico.
3: Sylvie est avec nous dans les Deux-Sèvres à Hervaux. Elle est mariée à Jean-Paul. On pense bien fort à Jean-Paul. On l'a dit tout à l'heure, t'es retraitée, t'étais institutrice toute ta carrière. T'avais des enfants de quel âge? Tu faisais quelle classe, toi, Sylvie?
4: De 2 à 4 ans.
3: Ah oui, c'est tout petit, maternel.
4: Petit, oui.
3: Oh là là, petite section, grande section, tout ça, c'est des belles années.
4: Toute petite section, oui.
3: Ouais. Et ado, tu voulais être traductrice. Alors du coup, bon, tu as préféré aller dans autre chose, mais c'est pas grave.
4: Voilà.
1: Enfin, quand t'es institutrice en maternelle, tu fais de la traduction parce que.
3: Il faut arriver à comprendre quand même. Hein.
4: Il y a du yaourt.
3: C'est ça, on est bien d'accord. Elle fait du sport, notre Sylvie. Elle fait de la marche et du yoga.
4: Oui.
1: Ça c'est bien.
3: Du yoga sur chaise, c'est-à-dire.
4: Bah, c'est exactement.
3: C'est quoi?
4: Eh bien, ça part de la position assise, avec des mouvements des bras et des jambes, tout en respirant comme le yoga.
3: Pour s'entretenir, c'est très bien. Et alors, j'ai découvert, Sylvie, que tu es très, très, très manuelle. Tu fais du cartonnage. C'est quoi du cartonnage?
4: Oui.
3: Tu fabriques quoi?
4: Nous fabriquons des boîtes en carton sur mesure elles sont recouvertes en simili-cuir ou en tissu.
3: Wow.
4: Ou en papier.
3: Tu fais également de la couture et tu donnes des cours à des adultes et des enfants par le biais d'une association.
4: Voilà, je transmets.
1: Eh bien, ça, c'est bien.
4: Je transmets mon savoir.
3: Écoutez, comme Emmanuel, elle confectionne de la broderie de perles, de la broderie traditionnelle, du patchwork, et elle prend des cours d'anglais. On en revient à la traductrice. Eh bien, t'as tous les talents, Sylvie. Hein.
4: Oh là là.
3: Ah si. Moi, je suis très, très heureux d'être avec toi aujourd'hui. Franchement.
4: Oh, c'est gentil.
3: Ah non, parce que Nicolas...
4: Mais bon, il m'est arrivé une petite tuile quand même en cousant tranquillement à la maison.
3: Ouais.
4: La pédale de la machine à coudre a glissé. J'ai voulu la rattraper avec mon pied sans lâcher mon ouvrage. Et hop, l'aiguille a traversé le doigt.
3: Ah oui, appelez le docteur Kirzek, s'il vous plaît. Ça fait mal.
4: Eh ben oui.

0: Floyd, Money Money dans la bande son est d'ici. Dans moins d'une minute, nous retrouvons Nicolas d'ici Normandie qui a eu un petit souci avec un grille-pain et Sylvie d'ici Poitou qui a tendance à perdre sa voiture et ce régulièrement. À tout de suite avec Valérie Dabido et Eric Bastien sur votre radio ici.
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0: Alors, nous sommes avec Nicolas qui joue avec ici Normandie contre Sylvie qui joue avec ici Poitou. Nicolas à 7, Sylvie à 3. Ah Nicolas, notre prof de cuisine qu'on adore, qui aime les animaux et à qui il arrive des petites aventures dignes de Pierre Richard. Eh oui, un jour il est en formation avec des collègues dans un hôtel. Il se lève un petit peu tôt et il se dit, tiens si je me faisais mon petit déj tranquille là. Il se met des tartines à griller, puis tu vas te faire un café. Qu'est-ce qui s'est passé après?
3: Eh ben, j'ai mis des tartines à griller tranquillement, mais j'ai oublié la pince en bois en même temps que les tartines grillées. Et le problème, c'est que je ne regardais pas le grille-pain.
0: Et donc, ça a pris feu. Donc, tout l'hôtel a été réveillé par l'alarme incendie. Hein, voilà.
3: Oui, réveillé, évacué. Et je me suis vraiment fait disputer par la directrice de l'hôtel qui n'était pas très, très contente de venir à ce moment-là pour désactiver l'alarme.
0: Après un coup d'extincteur, tout a été remis en place. Et tes collègues, qu'est-ce qu'ils ont fait?
3: Alors après, effectivement, moi je suis retourné un petit peu penaud dans ma chambre et mes collègues sont venus déjeuner après, une vingtaine de minutes plus tard, et ils ont négocié avec la personne de l'accueil pour récupérer le morceau de la pince en bois qui restait, qui n'avait pas totalement brûlé mais qui est à moitié carbonisé, et ils me l'ont offert à Noël l'année dernière dans un énorme paquet.
0: Ça, voilà j'aime beaucoup cette anecdote. Ça me fait beaucoup rire. Alors, tu as 7. Je te propose de marquer 5 points de plus. Tiens, une ambiance.
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0: Avec ses grandes oreilles, il entend les abeilles, c'est M. Nous, on va parler d'oreilles et de peinture. Nicolas, quel célèbre peintre s'est coupé lui-même une oreille? Top chrono, 10 secondes.
3: Vincent Van Gogh.
0: Et c'est un sans faute pour Nicolas qui a 5, ça fait 12. Et oui, Van Gogh en 1888, il fait une petite crise de psychotique. Hein, et puis du coup, il a coupé son oreille. Magnifique, tu as 12, bravo.
5: Sylvie est avec nous, c'est lui qui pour l'instant, c'est pas que t'es à la traîne, mais enfin voilà, c'est vrai que Valérie l'a dit, il a fait un sans faute, il est à 12, t'es à 3, mais tout est possible avec le bingo qui arrive avant 13h. Sylvie, écoute générique, voilà. Vous êtes 3 millions tous les mardis soirs à suivre la nouvelle saison de Koh-Lanta, sans parler du replay. Et la semaine prochaine pour les fans, c'est l'épreuve de l'orientation. Et pourquoi je parle de l'orientation, Sylvie?
6: Parce que je me perds régulièrement.
5: Non,
6: je perds ma voiture.
5: Non, excuse-moi. Non, tu es nul. On va dire les choses franchement. Parce que, alors effectivement, déjà la voiture, t'arrives, tu cliques sur ta clé en espérant que ça va s'allumer. T'arrives sur un parking. Alors, un jour, voilà, elle arrive sur un parking qui est vide. Elle pose sa voiture est noire. Elle va au cinéma. Elle sort, il fait nuit. Le parking est sombre. Et là, il y a 60 voitures. Elle clique sur toutes les voitures. Car elle ne sait plus où est sa voiture.
6: Mais non.
0: Ah oui, ça c'est...
6: Perdu.
0: Oui. Ça arrive.
6: Régulièrement,
0: hein.
6: Je la perds.
5: Oui, mais enfin, c'est quoi cette histoire de rendez-vous en clinique où t'es arrivé très en avance? Qu'est-ce qui s'est encore passé? Encore une histoire de voiture, d'ailleurs.
6: Eh bien sûr. J'avais énormément de temps devant moi. J'avais pris des précautions. Et puis, je vois une grande enseigne que je ne visite pas souvent, parce que je ne vais jamais en grande ville. Pour pas la nommer, c'est bleu et jaune.
5: Oui, c'est Ikea, c'est suédois.
6: Et voilà, je me stationne, parking souterrain, je suis mon GPS, et puis voilà. je me balade. Et quand j'ai voulu récupérer ma voiture, impossible, je savais, je prends des repères, je savais qu'elle était devant le pilier K.
5: Bah bien sûr.
6: Donc, alors je prends l'ordre alphabétique et je vais au pilier K.
5: Oh, c'est tout à
6: dossier. Pas ma voiture.
0: Oh là, mais oui, parce qu'il y en a 10 des piliers K.
6: Mais j'en sais rien, moi.
0: Eh oui.
5: Retrouvez Sylvie mardi dans l'épreuve de l'orientation dans Koh-Lanta. Sylvie qui va aller jusqu'au poteau, bien sûr.
6: Oui. Oui, pas ma voiture.
5: Oui, alors tu feras attention pour les poteaux, parce que j'ai découvert, on n'aura pas le temps d'en parler, mais que bon, tu trébuches tout le temps, tu te fais des fractures, voilà. Tu te fais mal aux doigts. Bon, arrête le sport, oui. Arrête la voiture, arrête l'orientation.
0: Allez, ouais, oui, viens au Dami.
6: Il y a les vigiles pour m'aider.
0: Bah, merci, viens au Dami d'Hollande, il n'y a pas de boutique, il n'y a rien.
5: Il n'y a rien.
0: Il n'y a que des animaux et de la musique avec des gens dans la rue.
5: Tout le monde se trimballe tout nu. On n'a même pas de vêtements.
0: Non,
5: c'est la
0: pas
5: fête.
0: Tout nu. T'es fou, toi.
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tandem Vanessa Paradis qui sera sur scène le 10 septembre à La Rochelle par exemple, mais il y a aussi d'autres dates jusqu'à mi-novembre ailleurs. Et voilà, nous sommes déjà arrivés à la fin des meilleurs moments d'Otakey pour aujourd'hui. Nous recommençons demain avec une histoire d'une demande en mariage, une rencontre avec Zaz ou encore un nouveau quiz musical imaginé par Valérie Damido et Eric Bastien sur votre radio ici.

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1: Belle journée avec votre radio ici, il est 13h. Le journal Paul Tillier. Bonjour Paul.
2: Bonjour à tous.
1: À la une de l'actualité.
2: Rien n'a résisté. La ville de Poma soufflée par une tornade. Les toits, les arbres, les voitures. Tout s'est envolé. Nous sommes sur place dès le début de ce journal. Un questionnaire sur les violences sexistes et sexuelles distribuées aux enfants de la maternelle à la primaire. Le ministre de l'Éducation nationale redoute des résultats sismiques. À suivre, l'entreprise Lapierre, fleuron français du vélo qui évite la liquidation. Enfin, du bricolage. Mais dans l'espace, la française Sophie Adnaud ressort de la Station Spatiale Internationale. Quelques minutes auront suffi. Le village de Poma dans l'Aude, balayé par une tornade de plusieurs dizaines de mètres hier en fin d'après-midi. Un phénomène aussi rare que puissant. Dans un fracas de tuiles, de verre et de tôle, les vents à plus de 200 km/h emportent tout sur leur passage. 300 maisons détruites, des habitants sous le choc. Deux d'entre eux sont hospitalisés dans un état grave. C'est un bilan miraculeux, confie le maire Hervé Ginet.
3: Et moi, pour avoir parlé avec les secours, avec les professionnels, pompiers ou autres, même eux affirment que c'est un véritable miracle. La commune aurait pu avoir 20, 30 victimes. Le côté matériel, comme on dit, c'est très dur, c'est douloureux, on perd tout ce qu'on a. Et par contre, il n'y a pas de victimes. Je pense que c'est ce qu'il faut retenir.
2: Bonjour Jeanne-Marie Marco.
4: Bonjour tout le monde.
2: Vous êtes sur place pour ici Occitanie, à Poma. Comment les habitants se sont-ils protégés face à cette tornade ?
4: Eh bien, ceux qui étaient chez eux au moment de la tornade se sont confinés, en tout cas ceux qui ont eu le temps de le faire, parce que vous l'avez dit, l'événement a été très rapide, quelques minutes à peine.

0: J'ai par exemple discuté avec un père de famille de 3 enfants quand il a vu le nuage sombre se diriger vers sa maison et entendu ensuite le bruit sourd du vent. Eh bien, ils sont tous descendus à la cave de la maison et se sont tous mis dans d'anciennes cuves à vin. C'est comme ça qu'ils se sont protégés. Une autre habitante me raconte que c'est le cumulus de son cellier qui l'a sauvé. La cuve d'eau lui a servi de bouclier. Au total, il y a eu 39 blessés. Vous l'avez dit, deux personnes graves. Personne ne manque à l'appel, mais la préfecture de l'Aude reste prudente et continue les recherches. Le bilan humain sera très certainement définitif dans les prochaines heures. Un nouveau point presse est prévu dans l'après-midi.
1: Jeanne-Marie, on parle de 300 maisons détruites. A-t-on une idée de l'ampleur des dégâts ?
0: Les dégâts sont considérables, quasiment les deux tiers des maisons sont touchées dans cette petite commune audoise qui est entourée de villes. C'est vraiment une commune carte postale. L'école Le Petit Prince, où 90 enfants devaient faire leur entrée la semaine prochaine, est impraticable. La cour est jonchée de gravats, la voie ferrée est coupée avec des arbres sur la chaussée. La mairie est aussi détruite. La mairie, depuis quelques minutes d'ailleurs, déconseille aux habitants de boire l'eau de la commune. Des bouteilles d'eau vont être distribués dans les prochaines minutes. En ce moment, c'est barbecue ici. Un repas est fourni gratuitement à tous les sinistrés et aux secouristes de cette tempête dans l'Aude.
1: Jeanne-Marie Marco, ici Occitanie, à Poma, donc pour cet événement rare en France. En moyenne, on dénombre plusieurs dizaines de tornades chaque année selon Météo France, des tornades d'intensité variable. Par ailleurs, plusieurs plages des Bouches-du-Rhône et du Var sont interdites à la baignade ce midi. Les orages violents d'hier soir ont détérioré la qualité de l'eau.
2: Les résultats pourraient être sismiques.
1: Voilà le mot choisi par le ministre de l'Éducation nationale, Édouard Geffray. 10 millions d'enfants de la maternelle au lycée vont remplir un questionnaire à la rentrée sur les violences sexuelles et sexistes. Bonjour Marie Bouéda.
2: Bonjour.
1: Que sait-on de ce questionnaire ?
2: Eh bien en fait, tous les ans, les élèves du primaire au lycée répondent à un questionnaire sur le harcèlement scolaire. Là, le ministre propose d'élargir ce questionnaire aux violences sexuelles et d'y inclure les enfants de grandes sections de maternelle. Ce sera un questionnaire anonyme. Si l'enfant ou l'adolescent le souhaite, il pourra donner son nom et parler à un adulte de confiance. Un chiffre que rappelle le ministre Édouard Geffray, 1 enfant sur 10 est victime de violences sexuelles en France.
1: Alors pour ce qui est de l'élaboration des questions, parents d'élèves, professeurs et psychiatres seront sollicités. Ça soulève déjà des inquiétudes.
2: Notamment sur l'anonymat. Oui, sur le papier, pense Aurélie Gagné, porte-parole de la FSUS NUIPP, principal syndicat des professeurs des écoles. Mais dans la pratique, c'est autre chose.
3: Comment un enseignant ou une enseignante pourrait garantir l'anonymat en apprenant qu'un de ses élèves subit des agressions sexuelles ? Comment peut-on garantir l'anonymat à un enfant de grande section de maternelle qui ne sait pas lire ni écrire ? Comment est-ce qu'on va recueillir ses réponses en lui garantissant l'anonymat ? Là aussi, ça paraît assez incongru comme idée.
2: Autre question, si un enfant ou un adolescent confie subir des violences sexuelles, comment recueillir ses témoignages ? Demande Adeline Nédé de la FCPE, Fédération des parents d'élèves.
4: On libère la parole, il faut vraiment un protocole pour moi clair et des moyens supplémentaires du personnel vraiment formé. Plus d'infirmières scolaires, plus de médecins scolaires. Il ne suffit pas seulement d'alerter.
2: Questionnaire qui sera distribué au mois de novembre. Il reste donc 2 mois pour formuler les bonnes questions et la gestion de ces témoignages.
1: Marie Bouéda, l'équivalent de 7 millions d'euros de cocaïne découvert la semaine dernière dans un camion par les douaniers de Bourges. C'était sur l'autoroute A71. Plus de 100 kilos de poudre à l'arrière de ce poids lourd. Le chauffeur de nationalité britannique a été interpellé. Combien auront coûté les canicules en France de cet été ? Le président de la commission des finances de l'Assemblée nationale, Éric Coquerel, présidera une mission parlementaire sur le sujet. Les travaux débutent demain. Résultat attendu début octobre. Le chiffre avancé par la ministre de la Transition écologique, Monique Barbu, est de l'ordre de 10 à 15 milliards d'euros.
2: 13h06, le fabricant de vélos Lapierre placé en redressement judiciaire.
1: Avec une durée d'observation de 6 mois, c'est l'entreprise qui en a fait la demande. Son actionnaire majoritaire, le groupe néerlandais Axel, est en difficulté financière. Bonjour Lucas Chelmignac.
5: Bonjour Paul, bonjour à tous.
1: Ici Bourgogne, l'audience avait lieu ce matin au tribunal de commerce de Dijon. Lapierre qui échappe donc à la liquidation.
5: Oui, l'information est confirmée par Olivier Caracoche, le procureur de la République de Dijon, qui assistait lui-même à l'audience. À la sortie, William Perrier, le directeur général des cycles Lapierre, est resté évasif. Sourire en coin, il affirmait qu'il souhaitait informer ses 106 salariés avant la presse. Eh bien, c'est chose faite. Le tribunal de commerce donne donc 6 mois à la marque dijonnaise pour redresser la barre. Pendant ce temps, ses dettes sont gelées et son activité continue. Une bulle d'air qui va permettre aussi à William Perrier et ses équipes d'étudier les offres de potentiels investisseurs. Et ce n'est pas ça qui manque. Lapierre dit en avoir reçu une 20aine en 2 semaines. Il faut donc faire le tri et suivre un plan bien précis, travailler depuis des mois. On connaît notre feuille de route et on la déroulera, nous a confié William Perrier.
1: Lucas Chelmignac, ici Bourgogne. Sangoku pour faire de la concurrence à Mickey et Disneyland. Un parc sur le thème du manga Dragon Ball doit s'installer sur le site dans l'ancien parc Mirapolis. C'est dans le Val d'Oise, fermé il y a 35 ans. Le prince héritier saoudien Mohamed Ben Salman est derrière ce projet. Il l'a annoncé hier lors d'un déplacement en France. Une visite coûteuse. La ville de Metz va dépenser 250 000 euros pour accueillir le pape fin septembre. L'Union des familles laïques de Moselle saisit la préfecture et demande la note, un justificatif de ces dépenses. Une grande partie sera notamment consacrée à la location d'écrans géants pour retransmettre en direct cette messe qui aura lieu dans la cathédrale. 400 km de vide spatial sous les pieds et la planète Terre comme spectatrice. Sophia Deneau retourne dans l'espace. L'astronaute française doit finir les réparations entamées la semaine dernière d'une antenne de communication à l'extérieur de la Station Spatiale Internationale. Elle ressort aux alentours de 14h30 et pendant plus de 6 heures. Un travail éprouvant, c'est rien de le dire. Olivier Aymon tend la combinaison, le scaphandre porté par Sophia Deneau est lourd.
6: Ce scaphandre de sortie extravéhiculaire, dit EMU, peut se décomposer en deux parties. Une assez souple qui englobe les jambes et les pieds et un torse rigide en fibre de verre sur lequel se greffe un gros sac à dos qui renferme notamment les batteries, la radio et les réserves d'oxygène. Sur Terre, l'ensemble pèse 140 kilos. Si dans l'espace, l'absence de gravité résout ce problème de poids, la taille et la nécessaire pressurisation interne de ce scaphandre limitent beaucoup la mobilité et obligent les astronautes à de gros efforts physiques qui laissent des traces, comme l'expliquait en fin de semaine dernière chez nos confrères de TF1, l'astronaute française après sa première sortie.
7: Le lendemain, clairement, on se sent courbaturé de partout, et en particulier du haut du corps, parce que c'est le haut du corps qui travaille très fort. À chaque fois qu'on on tient quelque chose dans sa main, même si on ne serre pas très fort, c'est comme si on serrait très fort une balle de tennis.
6: Pour remplacer ce scaphandre dont la conception remonte aux années 70-80, la NASA a sélectionné en 2022 une société, Axiom, qui développe depuis une combinaison qui servira aussi bien pour la Station Spatiale Internationale que pour les astronautes occidentaux qui remettront un pied sur la Lune. Un nouveau petit pas annoncé pour l'instant en 2028.
1: Olivier Aymon, voilà donc pour cette mission bricolage pour l'astronaute Sophie Deneau dans un peu moins d'une heure et demie dans l'espace. Le zooparc de Beauval renonce à son projet de centre d'accueil de dauphins destiné notamment à accueillir certains cétacés de Marineland à Antibes. Une décision justifiée par le coût du chantier trop cher, désormais estimé à 45 millions d'euros contre 25 à 30 millions. Initialement, les recours juridiques engagés, mais aussi l'absence d'engagement du gouvernement.
2: Merci Paul Tillier. Rendez-vous à 14h pour la suite des infos. Allez, tenez-vous prêts. Dans une minute, je vous emmène en week-end à moins d'une heure de Lille sur les sommets des monts de Flandre avec votre radio ici.
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2: Les vacances d'été sont bientôt terminées, mais nous continuons de voyager pour vous donner envie pour un prochain week-end, peut-être, quand vous voulez. Ce mardi, nous partons donc dans le nord de la France pour découvrir les hauteurs de la région.
11: Quand vous pensez au nord, vous vous dites sûrement que tout le monde parle ch'ti, qu'il y a des mines, des briques rouges partout, qu'on ne mange que des frites au maroilles et que surtout ici, tout est plat. Mais moi, je vous emmène en Flandre, dans une région située au nord de l'île bien différente. On y trouve des maisons colorées, des gens à l'accent flamand et des monts. Plusieurs collines qui offrent des panoramas spectaculaires sur la région. Et à la fin de ce voyage, vous saurez pourquoi un chansonnier a choisi le nom d'un village de Flandre comme pseudonyme. Je m'appelle Emmanuel Bordeaux, je suis animateur à Ici Nord. Je ne suis pas né ici, mais j'ai été complètement conquis par la Flandre. Parce que quand je m'y balade, que ce soit à vélo ou à pied, rien n'est monotone. Ici, le paysage ondule, se transforme, surprend. J'adore cette succession de monts alignés, que l'on surnomme la Cordillère des Flandres. Leur histoire, leur paysage, leur tradition. Bienvenue dans Partir, dans le Nord, sur les sommets des monts de Flandre. Notre point de départ, c'est le mont Cassel. Nous sommes ici à 45 minutes en voiture au nord de l'île, juste à côté de la Belgique, au sommet de ce qu'on appelle l'Everest des Flandres, 176 mètres d'altitude. Ouais, c'est peut-être pas très haut, mais ici, c'est le roi des monts. Tout en haut de ce village de 2000 habitants, élu village préféré des Français il y a quelques années, le spectacle est grandiose. Une vue à 360 degrés, un panorama unique qui change au fil des heures et des saisons. Autour de nous, c'est une carte postale flamande. Le bocage essaimé et ses petits chemins sinueux, les grandes plaines verdoyantes qui s'étendent à perte de vue, les villages typiques et les grandes fermes carrées. Et avec une bonne paire de jumelles, on peut voir jusqu'à la mer du Nord. Si vous venez à Cassel en voiture, votre premier réflexe sera sûrement de vous garer sur la Grand Place. Mais attendez, j'ai un meilleur plan pour vous. Plutôt que de chercher une place en plein centre, je vous conseille de monter directement jusqu'à la place du Général Vandamme, au pied du Belvédère. Il y a souvent de la place, et en plus, vous serez déjà à un point de vue magnifique. De là, laissez votre voiture et partez à pied. Suivez les petites ruelles pavées qui serpentent le long du jardin public. Ici, on marche sur l'histoire. Il reste encore des vestiges de l'ancien château. Ça date de l'époque gallo-romaine. Puis doucement, on plonge dans l'âme de Cassel quand on emprunte les ruelles étroites aux pavés gris. Et au détour d'un passage, on arrive dans le cœur historique de la ville. On est maintenant sur la grande place de Cassel. Entièrement pavée, cette place est entourée de bâtiments aux cachets typiquement flamands. Avec leurs pignons à gradins et leurs toits à forte pente, on pourrait se croire à Amsterdam ou à Bruges. L'imposant hôtel de ville avec sa façade en briques capte aussi tout de suite le regard. Ici, il y a aussi plusieurs estaminets, des cafés-restaurants typiques de Flandre. Mais je vous en parlerai un peu plus tard de ça. Alors l'autre édifice incontournable ici, c'est le musée de Flandre. Il est installé dans l'un des plus beaux bâtiments flamands de la région. À l'intérieur, on peut découvrir une riche collection d'art flamand. Ça va de la Renaissance à l'époque contemporaine. On trouve du Bosch, du Rubens, des chefs-d'œuvre qui témoignent du génie des peintres flamands. Ah, au fait, j'ai un autre conseil. Si vous passez par Cassel, ne repartez pas les mains vides. Ici, le terroir, c'est une affaire sérieuse et surtout gourmande. D'abord, les fromages. Vous connaissez sûrement la mimolette. Eh bien, sachez qu'elle est française et non hollandaise. C'est une fierté locale, tout comme les nombreuses bières artisanales brassées dans la région. Et pour les becs sucrés, je vous recommande de goûter aux gaufres flamandes. Ces petites merveilles toutes dorées, là, sont fourrées au beurre et à la vergeoise. C'est un sucre de betterave au délicieux goût caramélisé. Pour en trouver, c'est facile, hein, il suffit de flâner autour de la Grand Place. Ici, pas de piège à touristes, hein, que du bon, du vrai, du local. Alors pour moi, la meilleure période pour visiter Cassel, c'est le printemps. Mais le mieux sans doute, c'est de venir le lundi de Pâques, parce que ce jour-là, la ville célèbre son carnaval d'été. C'est vraiment la plus grande fête populaire de Cassel. Dès 6h du matin, tambours et grosses caisses résonnent dans les rues et les géants en bois et papier mâché de Cassel, reuse papa et reuse maman, comme on dit en flamand, se réveillent. C'est la seule fois de l'année d'ailleurs que vous pourrez voir ces géants de 6 mètres de haut déambuler et danser ensemble dans les rues. Tant que vous êtes encore à Cassel, je vous invite à vous rendre au Jardin des Récollets. C'est situé à quelques centaines de mètres de la Grand Place. C'est un lieu de référence en matière de jardin flamand. Et il faut vraiment venir de mi-mars à mi-juillet. Le jardin se métamorphose. Il y a des centaines de milliers de bulbes qui fleurissent. Persenneige et narcisses en début de saison, et puis après c'est une explosion de tulipes et d'espèces plus rares. Mais je vous ai promis de vous faire découvrir mon lieu préféré, le Mont des Cats. C'est à 20 minutes en voiture d'ici. Allez, on y va. Ici, on est donc au Mont des Cats. Alors, c'est pas le sommet le plus élevé de la région, mais la vue, là aussi, est à couper le souffle. On a sous les yeux un véritable tableau vivant qui s'étend à perte de vue. Le Outland, ou pays au bois. Et par endroits, on pourrait vraiment se croire dans le Massif central. Mais sa particularité, c'est que tout en haut trône un... majestueux monastère où vit encore une vingtaine de moines. Ils sont là pour veiller sur ce paysage unique. Mon conseil pour découvrir le Mont des Cats petit à petit, c'est de partir de la commune de Berthen. C'est au pied du mont. Et là, on vous propose une randonnée facile et agréable. Faut compter environ 1h15 pour une boucle de 4,5 km. Et c'est vraiment parfait pour profiter du paysage sans se presser. Et puis, petit bonus, les chiens sont les bienvenus, c'est rare. Et à certains endroits, on peut même les laisser courir librement. Ah, au fait, il existe aussi plusieurs théories sur l'origine du nom du Mont des Cats. Par exemple, certains ch'tis pensent que le mot « cat » signifie tout simplement « chat ». Eh bien, en réalité, il s'agit d'une ancienne peuplade germanique, les Cats, qui vivaient dans la région au 5e siècle. Et c'est bien eux qui ont donné leur nom à ce mont. Alors moi j'aime cet endroit déjà pour la beauté sauvage des paysages. Ici vraiment il y a la nature qui vous enveloppe et on est dans une ambiance c'est presque mystique. Il y a quelque chose dans l'air, une énergie particulière qui pousse à la réflexion. Quand j'y vais, moi je laisse mon portable de côté, sauf quand je suis tenté évidemment de prendre une belle photo. Emmanuel de Quillac est architecte paysagiste. Il est propriétaire du Jardin des Récollets à Cassel, mais il connaît aussi très bien le Mont des Cats.
12: Ce que j'aime beaucoup ici au Mont des Cats, je vous conseille, c'est tout le printemps. Le printemps, c'est l'explosion des fleurs. Vous avez toutes les anémones blanches au tout début du printemps. Les coucous, bien sûr, dans les bois. Et après, le bois devient bleu, bleu, bleu, entièrement bleu de jacinthe. Au Mont des Cats, il y a des petites surprises. Tout d'un coup, dans les bois, vous voyez une chapelle toute en pierre des monts, chapelle des loques. Et on dépose, bien sûr, des vêtements en signe de protection. On vient aussi en procession, notamment le Vendredi Saint.
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11: Une fois au sommet du Mont des Cats, on peut observer de plus près le monastère dont je vous parlais un peu plus tôt. C'est un imposant édifice en briques rouges au style typique du 19e siècle. Il a été récemment restauré. À l'intérieur, des moines vivent fidèles à la tradition cistercienne. Et ils fabriquent plusieurs sortes de fromages depuis 1849. Comme le Mont des Cats, qui est inspiré de la célèbre recette de l'abbaye du Port du Salut. Alors la boutique, c'est le seul endroit qui se visite. Le monastère n'est pas ouvert au public, sauf pour ceux qui participent aux retraites spirituelles proposées ici. Ah, au fait, chaque troisième dimanche d'octobre, pour la Saint-Hubert, on célèbre ici la Passion du Cheval. Plus de 200 cavaliers en grande tenue gravissent le mont, accompagnés de dizaines de sonneurs de trompe. Si vous avez l'occasion, ça vaut vraiment le coup de venir à ce moment-là. À 5 minutes en voiture du monastère, on est au pied du Mont des Cats, on trouve deux villages qui valent aussi le détour. Ils sont juste à côté de la frontière belge. Il y a Berthen, mais moi j'ai un petit faible pour Godwarsveld. Dans ce village, on trouve des habitations flamandes avec des jolies façades et des volets en bois de couleur pimpante. C'est là qu'il y a le musée de la vie frontalière. On y découvre les ruses des fraudeurs.
13: cachette dans les vêtements, double fond dans les charrettes ou valise truquée. C'est vraiment une visite incontournable pour mieux comprendre l'histoire et les réalités du commerce clandestin à la frontière. C'est aussi l'occasion de voir l'un des derniers cafés-boucheries. C'est une boucherie, mais qui sert aussi des cafés et des bières.
12: Alors c'est amusant, il y a très très longtemps, j'étais jeune, hein, et alors on parlait des estaminets, mais qu'est-ce que c'est les estaminets? On en parlait beaucoup en Belgique, hein, c'était dans les années 80. En Flandre française, on n'en parlait pas, ou très peu, et un jour on m'a amené à Godswarsveld, et je rentre à un endroit hors du temps, et c'était le Blauwerzhof. C'est là que j'ai découvert vraiment la gastronomie flamande, notamment le

0: Chevelèche, le Hotspot, le Waterzone.
1: Je vous conseille vraiment de vous arrêter dans l'une de ces auberges typiques de Flandre. L'estaminet, c'est tout d'abord une ambiance. Il y a du houblon suspendu au plafond, des objets anciens qui racontent la Flandre et une atmosphère vraiment chaleureuse. Si vous deviez choisir un plat, moi j'ai un petit fait pour la carbonade flamande. C'est un bœuf mijoté longuement dans la bière, accompagné de ses frites cuites à la graisse de bœuf pour encore plus de saveur.
0: Alors, petite anecdote, il y a un personnage célèbre ici, il s'appelait Francis Albert Victor Delbar, vous dites, oui, on ne connaît pas.
1: Vous vous rappelez, je vous avais dit au début de l'épisode qu'un chanteur de notre région avait pris le nom de cette commune du Mont des Cats. Eh bien, c'est Raoul de Godwarsveld.
0: Quand la mer monte, j'ai honte. Je chante pas très bien, désolé.
1: Dans le reste de la France, on le connaît surtout parce qu'il a repris une chanson typique du Nord, le Petit Quinquin. Mais ici, c'est une véritable institution. Et s'il a pris le nom de ce village, c'est parce qu'il a commencé à répéter ses chansons dans la salle des fêtes. Avant que j'oublie, si vous cherchez à vous loger en Flandre, j'ai une super adresse à vous proposer. Elle est située sur la route de l'Abbaye. Ça s'appelle le Mont des Cats Perchés. Et c'est vraiment un lieu insolite. Ici, on dort dans une cabane perchée à 3 mètres du sol, avec une vue panoramique sur les monts de Flandre. En plus, les tarifs sont vraiment très raisonnables et avec un supplément, on peut même profiter d'un jacuzzi sur la terrasse de la cabane. Si vous avez encore un peu de temps devant vous, si votre week-end n'est pas terminé, j'ai une dernière idée pour vous. On va grimper au Mont Noir, c'est à 10 minutes d'ici en voiture, et on va tester l'attraction la plus insolite de Flandre.

0: En 1958, les Autrichiens sont arrivés, on va dire, ici sur le Mont Rouge et le Mont Noir, d'où l'idée de construire un télésiège qui relie donc le Mont Noir au Mont Rouge. Premièrement, donc, pour le tourisme, mais aussi également pour la vue magnifique qu'on peut voir entre les deux monts.
1: On est maintenant au Mont Noir, à Saint-Jean-Scapel, sur la frontière belge. Quand on arrive ici, on tombe sur une grande rue commerçante avec d'un côté les boutiques françaises et de l'autre les boutiques belges. Mais si on avance un petit peu, au bout de la rue, on arrive au pied d'un télésiège, le télésiège Cordoba. Il est exploité depuis près de 70 ans et il n'a pas changé depuis son installation. Tous les week-ends et tous les jours en été, il relie le Mont Noir au Mont Rouge en Belgique. Alors c'est un parcours qui fait à peu près 900 mètres à environ 10 mètres de hauteur. On monte par deux sur un siège, sans garde-corps et repose-pied, il y a juste une petite chaîne. Mais je vous rassure, le voyage de 10 minutes se fait en douceur, donc très peu de risque de tomber. Ce qui est super, c'est qu'on survole des vignobles avant d'entrer dans une zone boisée où se trouve un magnifique moulin. Pour 6 euros, on peut faire un aller-retour sans descente. Alors moi, j'aime bien le télésiège du Mont Noir, parce qu'une fois qu'on a franchi le petit stress du départ, eh bien on passe vraiment un moment précieux de détente et d'évasion. Quand on observe le décor qui défile sous nos pieds, eh bien on a parfois vraiment l'illusion de voler.
2: Le côté droite, vous voyez la France. S'il fait bien clair, les terrils de Lens et tout ça, vous voyez. Donc si on regarde en bas, en fait, on voit les vignes de Entre-deux-Monts.
1: Avant de quitter le Mont Noir, j'ai un dernier conseil à vous donner. Allez faire un tour au parc départemental du Mont. C'est un domaine de 50 hectares qui regorge de paysages pittoresques avec une faune et une flore sauvage exceptionnelles. En plus, du parc, on peut voir la villa de l'écrivaine Marguerite Yourcenar. Elle y a passé beaucoup de temps dans sa jeunesse et elle évoque souvent ce lieu dans ses écrits. C'est une maison au style néo-normand très jolie qui est aujourd'hui une résidence d'écrivains. Mais ça, vous le découvrirez quand vous viendrez.
3: Promis. Merci Emmanuel Bordeaux à Dissinor pour cette balade au cœur des Monts de Flandre. Une bonne idée pour visiter la région autrement. Cet épisode de Partir à moins d'une heure de Lille est en réécoute sur ici.fr et sur l'appli Ici. Demain, rendez-vous à la même heure pour partir à Épernay pour découvrir le terroir autour des vignes de Champagne. Nous continuons en musique maintenant avec Ten Sharp, You, sur votre radio Ici.

0: Sharp, You, 13h30. Il est temps pour moi de vous souhaiter un bon après-midi en musique. Et je vous dis à demain sur votre radio ici.
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3: Connaissez-vous Out of Sounds? C'est à Domérat que ça se passe, près de Montluçon. Out of Sounds revient pour sa 9e édition avec des concerts gratuits en plein air au centre-bourg. Ce vendredi 28 août, deux groupes sont au programme à partir de 19h30 et Fantôme. Là, on sera dans un univers pop-punk et puis Brick à Drac. C'est rigolo ça, Brick à Drac. Pour une touche de rock celtique, le festival continue samedi avec le Raphaël James Trio et puis Santeldorado également. Avant une dernière soirée programmée dimanche 30 août à partir de 18h, Madame Léon, là on sera plutôt dans l'univers du jazz. Trois soirées musicales pour profiter de la fin de l'été, c'est plutôt sympa, c'est Out of Sound. À vivre en famille ou entre amis tout au long de ce week-end à Domérat dans l'Allier. Et en plus, ce qui ne gâche rien, c'est que c'est gratuit, profitez-en. Les bons plans sortis avec vous aussi sur le WhatsApp ici Pays d'Auvergne, 04 73 34 2000 pour nous envoyer un petit message vocal. Pensez-y.
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0: Quel bonheur de démarrer ce mardi après-midi avec Zouk Machine, Maldon sur ici Pays d'Auvergne. Et bien la musique dans la peau, c'est un peu notre slogan finalement tous les après-midi. Jusqu'à 17h, on va partager des tubes et des bons tuyaux. Non, c'est pas une émission qui s'adresse aux plombiers spécialement, c'est tout simplement ici Pays d'Auvergne, votre radio, avec de la musique, des bons plans sortis toutes les heures. Et avant 14h, on va rencontrer Sébastien Bourlotia qui est producteur d'AI à Espira. Patricia Farah lui a rendu une petite visite. Un nouveau reportage ici et là se prépare pour chanter ensemble. Arrive Laurent Voulzy, Jennifer et un slow. Mais alors un sacré slow, puisque j'ai programmé Gary Moore. Vous avez tout juste un quart d'heure pour trouver votre partenaire et vous évitez de me marcher sur les pieds quand même, c'est mieux. Bah oui.
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0: Elle sera sur la scène du Zénith d'Auvergne le 24 octobre 2027. On a le temps, c'était Jennifer.
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0: 2h moins le quart, il est grand temps de partir en vadrouille avec Patricia Farah. Un nouvel épisode du reportage Ici et là qui met en avant ce mardi un produit de saison local et surtout son producteur. Nous voilà à Espira.
2: Là, je suis à Espira. Aïe, aïe, aïe. Là où aucun vampire n'a foulé les champs de ses pieds sanglants.
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2: Sébastien Bourletias va nous accueillir. Il est producteur d'aïros de Billon, oignons, échalotes, lentilles, pois chiches, melons et ail noir. Tout ça, eh oui. Bon, écoutez, il y a une petite sonnette qui a prévenu de notre arrivée. Toc, toc, toc.
4: Bonjour.
2: Bonjour, bonjour. On est en pleine saison, là.
4: Tout à fait. C'est le cœur de la saison. Le mois d'août, c'est la période où le plus gros de nos ventes est réalisé. Nous avons récolté début juillet. Après une phase de séchage d'une quinzaine de jours, nous attaquons le tressage, les bottes, enfin voilà, le conditionnement de l'ail pour pouvoir le proposer à notre clientèle.
2: Alors, pourquoi est-ce qu'on tresse ?
4: Alors, traditionnellement, le tressage, alors déjà, c'est un côté esthétique, hein, c'est vraiment très joli.
2: C'est vrai.
4: C'est très joli, mais c'est aussi une importance pour la conservation.
2: Bonjour. Qu'est-ce que vous faites là ? Vous me racontez un peu ?
5: On est en train de trier pour faire des tresses. On blanchit l'ail et on le trie selon son calibre. Du plus petit pour faire des tresses de 500 grammes. Et là, le plus gros qu'on a, ça sera pour faire des tresses de 2 kilos, mais on n'en a pas beaucoup parce que. Pas à cause du manque d'eau. Moi, je suis juste en job saisonnier depuis 2 ans.
2: Donc vous êtes devenue une pro de l'ail ?
5: Voilà, fidèle au poste.
2: C'est quoi votre prénom ?
5: Léa.
6: Job d'été aussi et futur apprenti.
2: Alors les champs, là, il n'y a plus rien ?
4: Non, dans les champs, il n'y a plus d'ail, d'oignons, d'échalotes. Tout est récolté courant du mois de juillet. Enfin, ça s'étale sur le mois de juillet. En fait, on commence toujours par l'ail, on enchaîne par l'échalote et en général, on finit par l'oignon.
2: Je vois qu'il sèche là-haut,
4: oui,
2: là.
4: Vous pouvez venir voir.
2: C'est joli, ça. C'est toujours joli, les trucs qui pendent comme ça. Oui. Une fois que l'ail est récolté, vous le suspendez.
4: On le suspend à différents chevrons sur plusieurs hauteurs pour faire un séchage naturel. Donc l'air circule bien entre les bottes et entre les niveaux.
2: Et Sébastien, quand j'ai ma tresse dans ma cuisine et que je veux utiliser de l'ail, en fait, je garde tout serré, je prends juste la petite gousse qu'il me faut.
4: Oui, soit la gousse, soit vous découpez
2: juste la tête.
4: Une tête.
2: Mais je laisse la tige tressée.
4: Vous gardez la tige le plus longtemps possible.
5: Okay. Donc on commence par prendre déjà 3 têtes. On les croise, comme ça. Donc comme une tresse à cheveux, on aura 3 brins. Mm-hmm. Et après, quand ils sont un peu humides, parce qu'on les humidifie avant de les tresser, vu qu'ils sont trop secs, on prend celui qui est le plus humide. Pour l'enrouler comme ça autour des autres et le refaire passer par derrière. Donc là, on a le début de la tresse.
2: Bon, j'ai une question. C'est vrai ou c'est pas vrai que ça fait fuir les vampires ?
4: Je peux pas vous dire. Moi, j'ai de l'ail sur moi toute l'année. Donc
2: et oui, donc vous n'avez jamais vu de vampire ?
4: C'est ça.
2: C'est que ça doit être vrai. Voilà des clients. Bonjour, madame.
7: Bonjour.
2: Fidèle au poste
7: fidèle
2: pour venir
7: poste.
2: Chercher de l'ail de Billon.
7: Qu'est-ce qu'il vous faudrait ? Donc, il me faudrait une botte d'ail.
8: De quel poids ?
7: Une grande. Non, les tresses, pardon.
8: Ah, aux tresses.
7: Bonne journée. Et bonne journée à vous.
8: Bon, bon courage.
7: À bientôt.
8: Bon retour.
7: À bientôt.
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0: Un peu de disco avant de retourner au boulot. Irène Cara, cet excellent Fame sur ICI Pays d'Auvergne. Alors Fame, c'est à la fois un film et une série télé. C'est un film de 80 avec Alan Parker qui est devenu culte, ça c'est vrai. Et puis une série de 1982 dans laquelle joue Irène Cara. D'ailleurs, elle fait pas que chanter la chanson. Elle joue Coco, Coco qui est une étudiante en musique dans une célèbre école de New York qui existe vraiment, j'ai vérifié. La New York City School qui a eu pour élève, par exemple, Robert De Niro, Jennifer Aniston, rien que ça. Là-bas, chacun veut se faire un nom dans cette école, d'où la phrase « Retiens bien mon nom, remember my name ». Et là, il y a un choriste qui a la bonne idée, c'est de répéter le mot « remember ». Et c'est là qu'est né le tube, évidemment. Allez, on continue. La suite avant 14h, Julien Lib et Gary Moore sur ICI Pays d'Auvergne. À tout de suite.
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0: autrement. C'était Julien Libre sur Ici Pays d'Auvergne.
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0: Bon après-midi de mardi à l'écoute de votre radio. Il est 14h. À suivre les prévisions météo après les infos de Paul Tillier.
2: Les opérations de déblayage sont en cours dans le village de Poma, dans l'Aude, au sud de Carcassonne. Après le passage hier en fin d'après-midi d'une tornade dévastatrice, 300 maisons ravagées par des vents dépassant les 200 km/h, une quarantaine de blessés, dont deux habitants hospitalisés dans un état préoccupant. C'est un miracle qu'il n'y ait pas de victimes, témoigne le maire. 10 millions d'enfants de la maternelle au lycée devront remplir un questionnaire à la rentrée sur les violences sexistes et sexuelles. Questionnaire anonyme. L'enfant pourra, s'il le souhaite, donner son nom et s'adresser à un élève de confiance. Le ministre de l'Éducation nationale, Édouard Geffray, s'attend à des résultats sismiques. La Pierre, le fabricant de vélos placé en redressement judiciaire par le tribunal de commerce de Dijon ce midi. L'entreprise obtient un sursis de 6 mois pour trouver un repreneur après la faillite de la maison mère, le groupe néerlandais Axel, premier fabricant européen de vélos. Dodo La Saumure, 77 ans, est décédé aujourd'hui en Belgique. Cet ancien proxénète, Dominique Alderweireld, de son vrai nom, avait été rendu célèbre par l'affaire DSK dans l'hôtel Le Carlton à Lille. Le zooparc de Beauval n'accueillera pas les dauphins de Marineland à Antibes. Le chantier est trop cher, selon son directeur, 45 millions d'euros. Il déplore aussi les recours déposés par de nombreuses associations pour freiner ce projet. Et puis Sophie Adno ressortira dans l'espace d'ici une demi-heure et pendant plus de 6 heures, l'astronaute française doit terminer la réparation d'une antenne sur la Station Spatiale Internationale.
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0: La météo de ce mardi après-midi, vous savez ce qu'on dit, après la pluie vient le beau temps, ça s'est un petit peu arrangé. En tout cas, sur le Puy-de-Dôme et la Haute-Loire, on a des nuages un peu plus menaçants sur le Bourbonnais et le Cantal qui pourront d'ailleurs, nous dit Météo France, livrer quelques averses avant la fin de journée. Les températures ont baissé, mais c'est bien plus respirable avec en moyenne 26 à 29 degrés cet après-midi en pleine, 24 degrés en moyenne en altitude. Et ce ciel qui va rester légèrement voilé jusqu'à ce soir. Demain mercredi sera l'une des plus belles journées de la semaine avec 30 degrés l'après-midi. Bonne journée.
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0: Indochine, l'aventurier sur Ici Pays d'Auvergne.
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0: Mardi après-midi, un peu plus de 2h15. Ben on est bien. Ben oui, on est bien au son d'Ici Pays d'Auvergne pour vous qui nous écoutez au boulot. Bon courage. Et merci d'ailleurs de nous écouter en travaillant. Puis pour les vacanciers qui sont encore nombreux quand même, vous pouvez continuer la sieste dans le hamac avec un parasol en guise de parapluie. Par endroit, cet après-midi, ça reste utile, ça reste prudent. Dans votre playlist arrivent 3 chansons françaises à la suite. Il y aura notamment Morane. 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
0: Toutes les mamas. Il y aura Morane donc, précédée de Florent Pagny et France Gall sur Ici Pays d'Auvergne. À tout de suite.
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0: toutes les mamas et Morane cet après-midi sur Ici Pays d'Auvergne. Black et Jacques Higelin, c'est à suivre après les bons plans sortis.
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0: Alors je ne veux pas jouer les troubles faites, mais il paraît que la rentrée approche. Adieu la circulation fluide, et si vous souhaitez vous renseigner sur l'état des routes, sachez que la nouvelle application InfoRoute 63 est là pour vous aider. Vous pouvez la télécharger sur votre smartphone, application gratuite, sans création de compte, très pratique. Vous pourrez visionner 18 webcams répartis sur le réseau routier départemental pour connaître l'état des routes. Vous pourrez même choisir de recevoir des notifications en cas de perturbation importante dans votre secteur, bien sûr. Et puis, pas facile parfois les week-ends de trouver un médecin de garde. Alors, alternative possible, c'est la téléconsultation depuis Clermont-Ferrand. Vous pouvez appeler le 01 89 01 11 11. 01 89 01 11 11, numéro national gratuit, 7 jours sur 7, 24 heures sur 24, qui vous permet d'obtenir un rendez-vous rapidement en téléconsultation. C'est très pratique, ça évite de surcharger le 15, bien évidemment, et les services d'urgence. Pensez-y et bon après-midi.
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0: J'adore la version de Cyndi Lauper, The World is Stone, c'était en 92 sur ici Pays d'Auvergne. La suite arrive, Michael Sambello, Céline Dion, puis le duo Bernard Lavilliers et Jimmy Cliff. Notez que le 3 septembre prochain, à Clermont, ce sont les portes ouvertes de l'AFPA, c'est l'Agence Nationale pour la Formation Professionnelle des Adultes. L'AFPA qui propose plein de formations dans les secteurs du bâtiment, de l'industrie, des services. Pensez-y pour la rentrée. On en parlera plus en détail tout à l'heure, puisque la responsable régionale, Élodie Combes, sera l'invitée de Jean-François Pugente. Ce sera dans le 17-19 à 17h40 tout à l'heure.
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0: Bon après-midi avec Ici Pays d'Auvergne et le duo Bernard Lavillier, Jimmy Cliff à l'instant.
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0: C'est mardi, avant le retour de la musique, un peu d'info, il est 15h. Le 90 secondes, c'est avec vous, Paul Tillier.
2: Équipée de son scaphandre, l'astronaute Sophie Adnaud est sortie de la Station Spatiale Internationale il y a une demi-heure maintenant. C'est la deuxième sortie extravéhiculaire en une semaine pour la Française. Elle doit terminer les réparations d'une antenne afin de communiquer avec Houston au Texas. 6 heures de travail au-dessus du vide spatial. C'est un miracle qu'il n'y ait pas de victimes. Le maire du village de Poma, dans l'Aude, constate les dégâts après le passage d'une tornade hier en fin d'après-midi. 40 personnes blessées et 300 maisons détruites par des vents dépassant les 200 km/h. Premier déplacement de campagne pour Raphaël Glucksmann et première promesse. Le candidat à la primaire socialiste veut organiser 100 jours de révolution écologique dès son arrivée au pouvoir. Annonce faite en Charente-Maritime après l'ascension d'une éolienne. Charge à Yannick Jadot, le sénateur écologiste et soutien de Raphaël Glucksmann, de mettre en place ce projet. Les dauphins de Marine Land à Antibes ne seront finalement pas accueilli aux eaux de Beauval. Le directeur fait marche arrière ce midi en raison du coût. Un chantier estimé à 45 millions d'euros sans soutien financier de la part de l'État, mais aussi du nombre de recours déposés par des associations opposées au transfert de ces cétacés. La mort de Dodo la Saumure aujourd'hui. Dominique Alder Vereld, de son vrai nom, 77 ans, proxénète, rendu célèbre pour ses liens avec l'affaire DSK. Il avait finalement été relaxé.
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0: La météo de ce mardi après-midi, vous savez ce qu'on dit, après la pluie vient le beau temps, ça s'est un petit peu arrangé. En tout cas, sur le Puy-de-Dôme et la Haute-Loire, on a des nuages un peu plus menaçants sur le Bourbonnais et le Cantal qui pourront d'ailleurs, nous dit Météo France, livrer quelques averses avant la fin de journée. Les températures ont baissé, mais c'est bien plus respirable avec en moyenne 26 à 29 degrés cet après-midi en pleine, 24 degrés en moyenne en altitude. Et ce ciel qui va rester légèrement voilé jusqu'à ce soir. Demain mercredi sera l'une des plus belles journées de la semaine avec 30 degrés l'après-midi. Bonne journée.
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0: Ici Pays d'Auvergne et le bon son d'Elton John et qui dit à l'instant « Don't go breaking my heart, my heart ».
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0: À 15h30 tout à l'heure, les bons plans sortis d'ici Pays d'Auvergne, ce sont des idées qu'on partage vous et nous, vous, parce que vous pouvez nous laisser les vôtres sur le WhatsApp ici Pays d'Auvergne. Vous organisez une manifestation par exemple en Auvergne, vous voulez le faire savoir, c'est très simple. 04 73 34 2000, vous enregistrez le contact de la radio sur WhatsApp et puis vous envoyez un petit message vocal. On se chargera du reste, bien évidemment, on diffuse vos manifestations toutes les heures. La musique, bah ça coûte pas plus cher. Alors on va revenir avec trois chansons françaises à la suite. Alain Souchon, Amel Bent et Maxime Le Forestier. Bon après-midi.
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0: En Balaba et ce bon souvenir de Maxime Le Forestier. À suivre, Phil Collins, Philippe Bellet, ce sera Easy Lover dans une minute.
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0: Allez, profitez de l'été, c'est pas terminé. Peut-être même des vacances pour les Vénards. Avec une plongée dans le Moyen-Âge à Billy, la cité médiévale de Billy, dans le département de l'Allier, située au nord de Vichy, vous propose de découvrir le village accompagné de Dame Clotilde. Dame Clotilde a une approche vivante et très accessible de l'histoire locale. Le château, les ruelles, les traces du passé bourbonnais qui deviennent le décor d'une véritable plongée dans une autre époque. C'est une idée particulièrement adaptée aux familles que je vous donne là, mais aussi à toutes celles et ceux qui aiment découvrir un village en écoutant l'histoire qui se cache derrière ces pierres. Ce sont nombreuses ces histoires. Animation programmée jusqu'au 31 août, façon très ludique de découvrir le patrimoine sans avoir l'impression d'être devant un manuel d'histoire. C'est plus sympa. Pour connaître les horaires et les tarifs des visites, vous pouvez dès à présent vous connecter sur le site vichymonamour.fr. Vichymonamour.fr et bel été à Billy et dans toute l'Auvergne.
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0: Les tubes de l'été, on les écoute tous les après-midi sur ICI Pays d'Auvergne avec à l'instant Lune de Miel en 85 et Paradise Mis à Mort, bien sûr. C'est une chanson écrite et composée par Félix Gray, initialement prévue comme la face B d'un premier 45 tours intitulé Histoire d'amour ratée. Et bah devant l'engouement, le titre est passé en face A au dernier moment et s'est imposé comme un tube incontournable de la fin des années 80. Morceau qui se caractérise par des sonorités hispaniques et des mélodies aux accents flamenco. On va écouter dans quelques minutes Félix Gray.
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0: La Gitane, c'est juste avant 16h sur ICI Pays d'Auvergne. A tout de suite avec Julien Clerc.
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0: Ici Pays d'Auvergne et la Gitane à l'instant, c'était Félix Gray.
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0: Bon mardi après-midi, merci de votre fidélité. Il est 16h. À 16h, le flash, on retrouve Paul Tillier.
2: Les images vertigineuses de la NASA nous parviennent en direct depuis l'espace. L'astronaute Sophie Adnaud, dans son scaphandre, procède en ce moment aux réparations d'une antenne sur la Station Spatiale Internationale afin de communiquer avec Houston, au Texas. C'est la deuxième sortie extravéhiculaire en une semaine pour la Française. Combien cet été caniculaire aura-t-il coûté à la France? Une mission parlementaire débute demain pour tenter de chiffrer l'impact des canicules sur les finances du pays. Résultat attendu début octobre. Le montant oscille entre 10 et 15 milliards d'euros selon la ministre de la Transition écologique Monique Barbu. Un projet de loi sur la transparence salariale présenté en Conseil des ministres le 9 septembre prochain. Il doit obliger les entreprises à indiquer une fourchette de salaire dans leurs offres d'emploi afin de réduire les écarts de rémunération entre les hommes et les femmes. Il s'agit en fait d'une directive européenne en vigueur depuis 2023. La France, comme beaucoup d'autres pays européen, est en retard. Une Union européenne bientôt à 28 pays. L'Arménie, par la voix de son Premier ministre Nicole Pachinian, réfléchit à déposer une demande officielle d'adhésion afin de s'éloigner du joug de Moscou. Un vol direct reliera Marseille à la ville de New York à partir de juin 2027. La compagnie United Airlines assurera cette liaison quotidienne. 8 heures de vol sans escale. Les billets sont déjà ouverts à la réservation. Un peu plus de 700 euros pour l'aller-retour.
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0: La météo de ce mardi après-midi, vous savez ce qu'on dit, après la pluie vient le beau temps, ça s'est un petit peu arrangé. En tout cas, sur le Puy-de-Dôme et la Haute-Loire, on a des nuages un peu plus menaçants sur le Bourbonnais et le Cantal qui pourront d'ailleurs, nous dit Météo France, livrer quelques averses avant la fin de journée. Les températures ont baissé, mais c'est bien plus respirable avec en moyenne 26 à 29 degrés cet après-midi en pleine, 24 degrés en moyenne en altitude. Et ce ciel qui va rester légèrement voilé jusqu'à ce soir. Demain mercredi sera l'une des plus belles journées de la semaine avec 30 degrés l'après-midi. Bonne journée.
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1: Le retour de Boulevard Désert, accompagné de Carbone sur ICI Pays d'Auvergne. Il est vraiment sympa ce morceau.
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1: Et on continue ? Bah oui, on continue très vite avec la BO de Footloose. Ce sera Kenny Loggins, et puis Supertramp également. Et la rentrée, on l'a faite hier sur ICI Pays d'Auvergne. Les cartables sont encore bons le 9. Ça sent la rentrée. Nouveau rendez-vous que vous avez découvert, c'est avec Patricia Farah qui s'intéresse aux commerçants de notre région. Mon petit commerçant, c'est tous les après-midi. Et c'est une institution qu'on visite aujourd'hui puisque Patricia pousse la porte de la fromagerie Jaubert. On est fromager là-bas depuis 1908.
4: Le célébrissime Philippe Jaubert, qu'est-ce qui vous a tant plu dans ce métier ?
5: Les clientes.
6: Bonjour. Ouais.
4: Le choix du petit commerçant pour aller acheter son fromage ?
6: C'est l'accueil, la gentillesse et surtout la qualité. Voilà, et on revient avec plaisir. Et on est toujours très très bien servi. Et là, vous voyez, je viens chercher du fromage pour emmener dans les Landes. Voilà.
4: Vous êtes fidèle ?
6: Fidèle, voilà, tout à fait.
5: Ce qui m'a plu dans ce métier, c'est la suite de mon père, de mon grand-père, et essayer de préserver une certaine histoire de famille. La relation avec nos producteurs, mais c'est vraiment plus une histoire de famille qu'on essaye de préserver. Voilà, tout simplement.
4: Et il y a toute une ambiance que vous avez créée ici dans votre fromagerie aussi.
5: Oui, parce que j'ai besoin de me détendre. Et donc, ça va que j'ai des clientes agréables, comme ça on peut plaisanter. C'est beaucoup plus agréable.
4: Et ça perdure avec Elia ?
5: Oui, même les autres. Hein. Au niveau comique, ils sont pas mal. J'ai les deux fils, c'est une fille.
4: Qui reprennent l'affaire, ça c'est top.
5: Quand on reprit l'affaire, moi je suis resalarié.
7: C'est ça, c'est la transmission avec mes deux frères. On a repris il y a 3-4 ans maintenant et on est tous les trois. On fait la quatrième génération. J'ai fait un bac hôtelier et c'était pour ça, pour la clientèle. Et je me retrouve plus ici parce qu'on a des clients fidèles. Et c'est vrai que ce contact, cette amitié entre guillemets, on connaît la vie des gens, on sait ce qui se passe. C'est ce côté, voilà, clientèle, lien avec les clients.
4: Un dernier petit mot, ça nous a toujours amusé. Philippe Jaubert n'a jamais voulu installer l'appareil à carte bleue. Mais ça y est, vous avez eu sa peau.
7: Oui, on a eu sa peau, on ne lui a pas laissé le choix. Hein. À un moment donné, quand on fait un nouveau magasin moderne, il faut être moderne.
4: Mais c'était drôle quand même.
7: Voilà, après c'est vrai que je suis un peu comme lui. C'est bien, les espèces, en bonne auvergnate, c'est bien les espèces. Mais effectivement, à un moment donné, pour les clients, pour tout, il faut y passer à la carte bleue. On ne peut pas rester réfractaire comme ça.
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Footloose, Kenny Loggins sur ICI Pays d'Auvergne en plein cœur de cet après-midi de mardi. Et dans la prochaine demi-heure, tenez-vous bien, on va prendre la direction de Miami avec Gloria et Stéphane. C'est le son de la Floride au cœur de l'Auvergne. Dr. Beat, qu'on va écouter avec Miami Sound Machine. Après vos trois chansons françaises, à la suite arrive Balavoine, Soprano, Michel Berger. Restez là sur ICI Pays d'Auvergne, on revient après ça.

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0: Ici Pays d'Auvergne et le Paradis Blanc à l'instant. Michel Berger, il y aura Élie Médéros juste après les infos pratiques.
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0: Connaissez-vous Out of Sounds? C'est à Domérat que ça se passe, près de Montluçon. Out of Sounds revient pour sa 9e édition avec des concerts gratuits en plein air au centre-bourg. Ce vendredi 28 août, deux groupes sont au programme à partir de 19h30 et Fantôme. Là, on sera dans un univers pop-punk et puis Brick à Drac. C'est rigolo ça, Brick à Drac. Pour une touche de rock celtique, le festival continue samedi avec le Raphaël James Trio et puis Saint Eldorado également. Avant une dernière soirée programmée dimanche 30 août à partir de 18h, Madame Léon, là on sera plutôt dans l'univers du jazz. Trois soirées musicales pour profiter de la fin de l'été, c'est plutôt sympa, c'est Out of Sound. À vivre en famille ou entre amis tout au long de ce week-end à Domérat dans l'Allier. Et en plus, ce qui ne gâche rien, c'est que c'est gratuit, profitez-en. Les bons plans sortis avec vous aussi sur le WhatsApp ici Pays d'Auvergne, 04 73 34 2000, pour nous envoyer un petit message vocal. Pensez-y.
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0: Runaway. On vient d'écouter One Republic.
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0: Accompagné des petits bougnats, les petits bougnats en question, c'est un nouveau rendez-vous pour apprendre en s'amusant sur ICI Pays d'Auvergne tous les après-midi. On parle des volcans cette semaine grâce à Ludovic Tschender. Il est guide aux volcans de Lantégie, vulcanologue. Il répond aux questions des petits bougnats.
3: Bonjour, je m'appelle Élise, j'ai 11 ans et j'habite à Beaumont. J'aimerais savoir comment se forme un volcan.
4: Ah oui Élise, c'est une question qu'on se pose très souvent, c'est comment se forme un volcan, puisqu'on a souvent l'idée que le volcan entre en éruption, alors que justement c'est l'inverse, c'est l'éruption volcanique qui va former le volcan. Lorsque la lave arrive en surface, elle refroidit, elle devient donc de la roche volcanique qui est dure, et cette roche volcanique qui s'accumule, c'est ce qui forme le volcan. C'est assez simple au fond, puisque le magma, c'est de la roche fondue, la roche liquide, qui se forme à l'intérieur de la Terre. Et donc lorsque cette roche fondue arrive à la surface, elle refroidit, c'est ce qu'on appelle une éruption volcanique, et ça devient de la roche.
3: Et pourquoi il y a des volcans différents ?
4: C'est vrai qu'on peut voir des différents volcans dans le monde, et même dans la chaîne des puits. Eh bien, s'il y a différents volcans, Élise, c'est tout simplement parce qu'il y a différentes éruptions volcaniques. Ça va dépendre essentiellement de la fluidité de la lave, c'est-à-dire si elle peut couler facilement ou non, et également de la quantité de gaz qu'il y a dedans. Si on a une lave qui est très fluide, avec très peu de gaz, lorsqu'elle sort, ça va faire essentiellement des coulées de lave. Mais si on a une lave qui est fluide, avec beaucoup de gaz dedans, arrivée en surface, la lave va gicler en l'air, un peu comme une bouteille de coca qu'on aurait secouée. Si on prend l'autre cas, c'est-à-dire avec une lave qui est très pâteuse, là, s'il n'y a pas beaucoup de gaz dedans, la lave en sortant va former un gros pâté de lave qui refroidit sur place. Ça va être l'exemple du Puy de Dôme. Mais si on a une lave qui est pâteuse avec beaucoup de gaz dedans, en arrivant à la surface, il va y avoir d'énormes explosions qui peuvent être extrêmement violentes. C'est pour cette raison, Élise, qu'on peut observer différents volcans. Ça va dépendre, finalement, de la lave qui sort. Ce qui va être préférable pour nous en tant qu'humains d'un point de vue sécurité, c'est s'il y a des éruptions de lave fluide qui est beaucoup de gaz ou pas beaucoup de gaz dedans. Ça va juste être des projections et des coulées de lave, c'est beaucoup plus prévisible, un peu comme à La Réunion.
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0: Qu'est-ce qu'on était bien sur les plages avec Jean-Louis Aubert à l'instant sur ici Pays d'Auvergne. Les plus belles plages musicales sont programmées par Jean-François Pugente qui prend le relais jusqu'à 19h. Le 17-19 bien sûr qui vous offrira à 17h40 tout à l'heure un pack famille pour aller profiter de Paléopolis, la colline aux dinosaures. Vous allez vous régaler, c'est à Ghana. En attendant, une pépite à partager avant 17h. Ah oui, magnifique. Ça c'est beau, hein. On va écouter le groupe Chicago sur ici Pays d'Auvergne et puis moi je reviendrai demain à partir de 6h. Salut!
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0: Mais nous étions à Chicago, mais retour en Auvergne. Bienvenue, il est 17h, Emmanuel Moreau, c'est les infos. La journée d'hier a été la deuxième la plus foudroyée de l'année.
1: Oui, 19 600 éclairs recensés en France métropolitaine selon les comptes de Météo France. L'Occitanie qui est de loin la région la plus touchée avec 7 458 éclairs détectés. Le 16 juillet dernier, il y avait eu plus de 20 300 éclairs dans le ciel français. En Auvergne, les dégâts sont limités après les orages d'hier soir et c'est tant mieux, avec tout de même la circulation des trains qui est suspendue toute la journée au sud d'Issoire. Plus de TER en raison d'inondations dans les installations de la gare d'Arvan. Les trains devraient à nouveau pouvoir circuler demain matin. À Rion, le vent a fait tomber un arbre sur un garage de l'avenue de Paris. Le bilan est de 3 voitures écrasées et la toiture. Éventré reportage tout à l'heure dans le journal à 18h. Cela n'a rien à voir tout de même avec ce qu'ont vécu les habitants de Pomaz dans l'Aude. Le dernier bilan de la violente tornade d'hier après-midi est d'une cinquantaine de blessés, dont 20 sont encore hospitalisés. Heureusement, les plus touchés sont hors de danger. Et sur les 300 maisons qui ont été partiellement détruites, 200 devraient pouvoir être réparées. En revanche, il y a un gros doute pour toutes les autres. Enfin, les enfants ne pourront pas faire leur rentrée à Pomaz puisque l'école a été en grande partie détruite. Ils seront répartis dans les écoles des communes voisines à partir de mardi prochain.
0: Sophie Adnaud est toujours en dehors de la navette spatiale en ce moment.
1: Deuxième sortie dans l'espace en une semaine pour la spationaute française, avec pour mission de terminer le remplacement d'une antenne, ce qui n'avait pas été possible dans les temps mardi dernier. La sortie d'aujourd'hui doit durer un peu plus de 6 heures. Un sursis de 6 mois pour les cycles Lapierre, une des dernières marques françaises de vélo. Ils ont été placés à leur demande en redressement judiciaire avec une période d'observation de 6 mois, ce qui permet notamment de geler les dettes et d'obtenir des délais de paiement. Lapierre emploie 106 salariés à Dijon. La goélette scientifique Tara, en mission dans l'océan Pacifique, a été attaquée par des hommes armés. Ils ont volé ordinateurs et smartphones, alors que le navire mouillé est près des côtes de Papouasie-Nouvelle-Guinée. Il n'y a heureusement pas eu de blessés. Les assaillants ont volé une demi-douzaine d'ordinateurs et un smartphone, butin évalué entre 25 000 et 40 000 euros. Et le chef de bord de Tara est un Bourbonnais, François Aura, qui habite Ainay-le-Château, juste en lisière de la forêt de Troncay. Une météo,
2: ça va mieux. Donc. Ça va.
1: Ah, bah, je vous fais confiance.
2: Écoutez, moi je fais confiance à Météo France. Hein. Plutôt calme hein, sur l'Auvergne, passage nuageux et quelques éclaircies qui se partagent le ciel en fin de journée, en soirée, avec un faible risque d'averse. Alors, les dernières prévisions donnent peu de précipitations entre 17 et 23 heures. Cette nuit, le ciel sera progressivement plus nuageux, mais pas de dégradation orageuse généralisée attendue sur la région. Les températures vont baisser encore un petit peu, ça sera la fraîcheur la nuit prochaine, oui, 14 à 18 degrés selon les secteurs d'altitude. Pour demain, le scénario c'est une nette amélioration mercredi avec un retour d'un temps plus lumineux, souvent ensoleillé, une remontée des températures qui vont osciller entre 29 et 33 degrés hein, demain sur la région. Pour jeudi, forte dégradation avec des pluies, des averses plus généralisées, un risque d'orage, un renforcement d'un vent plus marqué du vent. Vendredi, une ambiance plus fraîche et encore humide avec quelques passages pluvieux et des averses. Les maximales se situeront entre 20 et 25 degrés. Voilà pour le temps. Il est 17h03.
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2: Ah, la bonne humeur démarre avec un titre assez festif. Qui n'a pas fait la fête sur ce titre-là, forcément? Soirée paillettes, confettis, chapeau un petit peu de travers, le nœud pape également. Souvenez-vous, ces soirées remarquables. Signé par les Rita Mitsuko et leur fameux Marcia Baila. Nous sommes en 1984, la machine à remonter le temps a démarré sur ICK2.

0: Ambiance festive avec les Rita Mitsouko, Marcia Baila, il est 17h09.
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0: Alors, je ne suis pas tout seul pour vous accompagner. Johan Adam réalise cette émission. Il réalise aussi que la vie, c'est dur, c'est difficile. Il va falloir être concentré pendant 2 heures, Johan. Ouais, ouais. Nous sommes avec Tatiana qui vous accueille toujours avec le sourire à la radio, l'accueil téléphonique et qui distribue les cadeaux. Elle vous en donnera tout à l'heure, on vous l'a dit, hein, avec Mathieu. On vous offrira un passe-famille tout à l'heure pour aller visiter Paléopolis, la colline aux dinosaures, qui a encore quelques animations. On en dira un petit mot tout à l'heure. Les infos sont assurées par Emmanuel Moreau et Paul Thiez qu'on retrouvera tout à l'heure. Quant à moi, je vous accompagne jusqu'à 19h. On va parler un petit peu emploi tout à l'heure avec des journées portes ouvertes des centres AFPA d'Auvergne-Rhône-Alpes. Ça va se passer le 3 septembre. Tous les visiteurs pourront découvrir pas mal de métiers, s'informer sur les offres de formation disponibles dans les secteurs qui recrutent. On en parle d'ici quelques minutes avec Isabelle Douarlère, qui est directrice des centres AFPA de Clermont-Ferrand-Beaumont et Clermont-Lassarre. Et puis tout à l'heure, on aura le plaisir aussi avec Elodie de vous parler de l'actualité. Pierre Demar se lance dans une nouvelle, dans de nouveaux projets. Et puis on vous amènera aussi du côté de l'Allier pour découvrir les champs connectés. C'est du théâtre, ça sera représenté ce week-end du côté de Saint-Sornin. On en parle tout à l'heure aux environs de 17h40. La musique est de retour. Marc Lavoine, qui porte le nom d'une commune de la montagne bourbonnaise, vous le savez, avec son horloge à billes, hein. Marc Lavoine, qui est assez occupé ces derniers temps. En tout cas, c'est ce que dit la chanson. Bienvenue sur Ici Pays d'Auvergne et bonne soirée à tous.

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1: Les centres AFPA d'Auvergne-Rhône-Alpes ouvrent leurs portes. Journée porte ouverte dans toute la région. Ce sera le 3 septembre. Et on vous en parle avec Isabelle Douerler, qui est directrice des centres AFPA de Clermont-Ferrand, Beaumont et Clermont-Lasserre. Bonsoir Isabelle.
4: Bonsoir, merci pour l'invitation.
1: On va rappeler déjà que l'année dernière, l'AFPA a formé et accompagné plus de 110 000 personnes. J'étais un petit peu trop loin quand même. 110 000 personnes. Que propose l'AFPA brièvement toute l'année?
4: Alors, l'AFPA, toute l'année, on propose des formations du niveau bac plus 2 au niveau CAP. Dans différents secteurs, dans des métiers qui recrutent, oui. Puisqu'on est très en lien avec les partenaires France Travail, Mission Locale et le réseau entreprise, bien sûr, pour pouvoir proposer des formations qui permettent l'emploi. Donc on a des formations dans différents secteurs, oui. Dans l'industrie, donc ça va de la production à la maintenance, dans le bâtiment, donc ça c'est aussi bien du second œuvre que du gros œuvre, mais également des métiers qui vont de la conception au conducteur de travaux. Et puis le tertiaire, que ça soit aussi bien le tertiaire administratif que le tertiaire dans l'insertion, donc conseiller d'insertion professionnelle, formation de formateurs, et également même réparation de vélos.
1: Alors on va préciser que se former à l'AFPA, c'est un gage d'employabilité, c'est plutôt bien d'après les chiffres. 73% des stagiaires formés à l'AFPA trouvent un emploi dans les 6 mois, c'est plutôt pas mal.
4: C'est très bien, c'est même très bien. Alors on a vraiment cet avantage de travailler dans un métier qui nous booste quand on voit des personnes qui, à la fin des formations, ont développé des compétences et ont une qualification qui leur permette d'aller à l'emploi, hein, puisque à la fin de la formation, c'est vrai qu'au bout de 6 mois, ils arrivent à se placer en emploi. Oui. Et c'est plutôt pas mal. On essaye de conserver un réseau d'entreprises très fort pour qu'on puisse les placer. Et puis, l'alternance aussi permet aux personnes d'être déjà en emploi tout en se formant.
1: Alors, changer de métier, se qualifier pour une montée en compétences, choisir l'alternance, on peut avoir des formations, des accompagnements vers l'emploi, c'est tout ce que vous allez proposer le 3 septembre prochain lors de ces journées?
4: Alors oui, mais pas que, c'est-à-dire qu'on va essayer en effet de présenter les métiers que l'on propose en formation. Alors par le biais de visites de plateaux techniques, par l'échange avec les formateurs, par l'échange avec les stagiaires qui sont en place, donc c'est plutôt pas mal parce que c'est une vraie vision du métier. Hein, les plateaux techniques, quand on voit des machines fonctionner, ça parle mieux. Et puis on a également des partenaires qui seront sur place, parce que travailler le projet professionnel, c'est un fait. Avoir une formation, c'est quelque chose. Par contre, il y a tous les freins qui peuvent être autour de ça. Donc, il y a nos partenaires qui seront là pour répondre aux questions sur le financement, sur la mobilité. Hein. Il faut venir aussi à Beaumont, donc il y a aussi un hébergement. Et puis, également sur les financements de la formation. Donc, et on aura cette année le plaisir d'avoir le bus de l'orientation de la région Auvergne-Rhône-Alpes qui présentera certains métiers qui ne sont pas spécialement ceux de l'AFPA, avec des quiz, avec des jeux ludiques, avec des vidéos virtuelles pour qu'on puisse se projeter.
1: Et c'est ouvert pour les jeunes. Hein. On rappelle que l'année dernière, 7000 alternants ont trouvé leur contrat avec l'AFPA. Plus de 8500 entreprises ont fait confiance dans leur recrutement. C'est plutôt une chance pour la jeunesse.
4: C'est une chance. Alors, pour les jeunes comme les moins jeunes, puisque l'alternance peut être pour l'apprentissage, oui. Mais aussi le contrat de pro. Mmh. Et en fait, il est vrai que une fois qu'ils sont en formation et en même temps chez l'employeur, il peut vraiment s'acculturer au métier de l'entreprise, mais aussi au geste professionnel avec nous à l'AFPA.
1: Alors l'AFPA, l'Agence Nationale pour la Formation Professionnelle des Adultes, vous accueille le 3 septembre prochain dans toute la région Auvergne-Rhône-Alpes. Pour nous, l'Auvergne, ça correspond. Il y a Montluçon.
4: Il y a Montluçon, il y a Le Puy et puis il y a Beaumont. Donc. Et pour faciliter l'intégration, c'est vrai que ça serait bien si les personnes s'inscrivent sur le site AFPA.
1: Comment on fait? On se préinscrit?
4: On se préinscrit, mais si vous n'êtes pas préinscrit, il n'y a pas de souci. On pourra vous accueillir avec grand plaisir. Et tous nos conseillers seront là pour répondre à toutes les questions que les personnes peuvent se poser, que ce soit dans la reconversion.
1: AFPA.fr et les réseaux sociaux, si vous voulez plus d'infos.
4: Très bien.
1: Je vous remercie d'être venu.
4: Merci beaucoup.
1: On se retrouve bientôt pour parler de tout ça.
4: À très bientôt.
1: À très bientôt. Merci d'être venu aujourd'hui nous parler de ces journées portes ouvertes. Donc le 3 septembre prochain, c'est le moment d'y aller. Si vous voulez changer un petit peu de vie, pourquoi pas. On retrouve Véronique Sanson, comme je l'imagine.

0: On l'adore. C'est Véronique Sanson, comme je l'imagine, sur Ici Pays de Vin. Ça nous ramène en 1972. C'est pas tout jeune tout ça. Elle est toujours sur scène. Elle a toujours la pêche. 15 dates sont prévues encore pour cette année. Alors, si vous avez envie de voir Véronique Sanson, pas très loin, elle ne sera pas en Auvergne, puisqu'elle est déjà passée deux fois. Mais vous la verrez en concert cet automne, puisqu'une date est programmée le 10 octobre. Au Zénith de Saint-Étienne, en plus c'est pas très cher, des places à 39 € pour aller voir Véronique. Moi je dis oui, tout de suite je signe. Allez, 17h22, on vous souhaite une très belle soirée. Et si vous aimez le football, tendez bien l'oreille.
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0: Et ça s'arrête comme ça. Ah oui, vous avez chanté forcément, c'était Alex Warren et Ordinary. Tout à l'heure, je vous expliquerai ce qui se passe du côté de Yzeure dans l'Allier. Pas mal d'animations sont prévues pour cette fin d'été et on en dira un petit mot dans notre Ici Express d'ici quelques minutes.
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0: Le deuxième album de Pierre Demar, Ave Marere, arrive le 25 septembre. C'est ce dont on va vous parler forcément dans Décibel, avec bien sûr Élodie qui nous rejoint. Élodie, on va fêter la Zara aujourd'hui, si j'ai bien compris. Bonjour.
3: Salut tout le monde. Émilie, au rapport pour votre dose quotidienne d'actualité musicale. C'est l'anniversaire de la Zara aujourd'hui. Et comment ça, vous voyez pas? Mais si, la Zara, notre candidate un peu trop expressive dans sa déception à l'Eurovision en 2023.
4: Évidemment, toutes ces belles promesses que j'entends.
3: La Zara a 39 ans aujourd'hui, bon anniversaire. C'est l'occasion de se rappeler de tous ces candidats un peu oubliés de la France à l'Eurovision ces dernières années. Lisa Angel, Jessie Matador, Sandrine François, Virginie Pouchin. Je vous jure, c'est réel, je n'invente rien. Et n'oublions pas les valeureux Twin Twin qui nous ont offert pour la première, et on l'espère l'unique fois, la dernière place de l'Eurovision, perdue de chez perdue. C'était en 2014. L'acteur doublement oscarisé Anthony Hopkins jouait le rôle du terrible Hannibal Lecter dans Le Silence des Agneaux, film culte et terrifiant de 1991. Et bien ce grand monsieur du cinéma est aussi compositeur. Anthony Hopkins a signé avec la prestigieuse maison de disques Decca et il vient de sortir à 88 ans son premier album. C'est de la musique classique.

0: Eh, pas mal Hannibal. Le premier album d'Anthony Hopkins s'intitule Life is a Dream. La vie est un rêve. Bon, heureusement, il a eu plus d'inspiration pour les partitions que pour le titre. Le casting est réussi aussi, puisque c'est le grand chef d'orchestre vénézuélien Gustavo Dudamel, ancien directeur musical de l'Opéra de Paris, qui dirige les musiciens. Dans la série Youpi, c'est la rentrée, il arrive le deuxième album de Pierre Demar.
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0: Ave Demar, titre futé, clin d'œil au Ave César, sortira le 25 septembre. 7 ans après sa mort, les mémoires du chanteur Johnny Clegg vont être publiées à l'automne. Des carnets intimes dans lesquels il parlait musique, bien sûr, mais politique surtout, avec le combat qu'il avait médiatisé partout dans le monde contre l'apartheid en Afrique du Sud et pour la libération de Nelson Mandela. Johnny Clegg, journal d'un Zoulou blanc, sortira le 11 novembre en France chez HarperCollins.

En attendant le 11 novembre, on fait un petit peu d'exercice. Alors on enlève la jambe bien haut parce qu'il était assez souple le garçon Johnny Clegg. On retrouve les essentiels de Décibel ce soir. Émilie Mazoyer sera en compagnie de Zazie, de Lorik Henton, qui est le spécialiste des États-Unis et de la route 66. On entend même les sirènes. Voici en Californie avec Mylène Farmer.

0: Mylène Farmer, il y a plus de 30 ans ce morceau, vous rendez compte? Ça n'a pas trop vieilli hein, finalement. Il est 17h34 et on va vous donner quelques tuyaux pour vous éclater du côté 10h.
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0: Vous savez qu'à l'occasion des Journées mondiales de la photographie et des Journées européennes du patrimoine, la ville d'Yzeure invite le public à immortaliser son patrimoine bâti et naturel. Il y a un concours photo, les clichés seront envoyés avant le 20 septembre à communication@villeyzeure.com. Ce concours est ouvert dès 6 ans et vous avez bien sûr tout le règlement sur le site de la ville. Je vous conseille d'aller faire un tour à Foodoz, la ville qui, 10h, qui accueille donc les Foodoz. C'est une soirée festive autour de la restauration avec la guinguette des Ozières. On y retrouve des food trucks avec du bison d'Auvergne à déguster, la rôtisserie des îles. Il y a Calipiz, le kiosque à gourmandise. On y boit des boissons avec des bières qui se sont fabriquées à Montluçon, à boire avec modération et puis qui vous voudrez. Puis la musique live avec le groupe What Spirit qui va donner un concert au bord de l'eau sur le site des Ozières. C'est sympathique comme tout, c'est ce jeudi dès 18h. Et enfin, je recommande la sortie guidée des Ozières aux rives du Danube. Ce sera mercredi demain à 15h. Rendez-vous sur le parking des Ozières, route de Montbony, pour une découverte dans des quartiers de la ville, de son histoire et des noms de lieux dits. Vous renseignez auprès de la ville d'Yzeure, la mairie d'Yzeure, et bien sûr sur le site www.ville-yzeure.com.
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0: Dans quelques minutes, je vous amènerai du côté de l'Allier. On ira découvrir les activités d'une association qui a fait un festival autour du théâtre pour découvrir les chants connectés. On en parle d'ici quelques minutes avec Claire Cathy. On ira du côté de Saint-Sornin dans l'Allier pour découvrir de nouvelles créations théâtrales.

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2: On l'a vu pour la première fois en 2018, à condition d'habiter en Belgique, puisqu'elle participait à l'émission The Voice Belgique. Et puis ensuite, elle a changé un petit peu de secteur, elle a fait le cours Florent à Paris, section comédie musicale, jeu de l'acteur. Et la voici de retour dans l'actualité avec cette année son premier opus qui s'appelle Dans ma tête. Et on vient d'écouter ce morceau qui s'appelle Te rencontrer encore, c'était Estelle.
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2: On va se déplacer pas très loin de Saint-Pourçain dans l'Allier pour rejoindre Claire Cathy qui est comédienne et présidente de l'association Barrisière des Possibles. Bonjour Cathy, comment ça va?
5: Bonjour à vous, merci de m'accueillir sur vos ondes.
2: Alors on va parler des deux représentations de Chants Connectés, hein. C'est la nouvelle création théâtrale de Barrisière des Possibles qui se fait en collaboration avec la compagnie Seine et les habitants du territoire, parce que le principe, on va le rappeler Cathy, c'est que Barrisière des Possibles propose de monter des spectacles avec les habitants locaux, les amateurs, les pros, tout se mélange.
5: Oui, avec des gens qui ne savent pas forcément qu'ils peuvent le faire. Voilà, du coup, c'est la sixième édition et on anime sur l'année un atelier d'écriture qui petit à petit se transforme en jeu. Voilà, ils deviennent comédiens des textes qu'ils ont écrits. Voilà, et cette année, c'est Chants Connectés, voilà, qu'on a joué plusieurs fois entre le 8 et le 13 août à Barrisière, sur le lieu de l'association. Et là, on est en tournée, en fait. On est en tournée à côté de Saint-Pourçain pour le 28 et 29 août à 20h30. Voilà, pour deux représentations.
2: Oui. Sur le site des Jaudriers, on va le rappeler. Alors, ce spectacle que vous avez proposé, il aborde un thème très actuel, celui de l'isolement, de la solitude, du réseau, de la communauté, de la commune, tout ce qui relie les êtres humains, en somme. C'est ça l'idée?
5: Oui, c'est pour ça qu'on l'a appelé chant au pluriel, connecté, oui. Parce que malgré tous ces nouveaux moyens de communication, est-ce qu'on se comprend toujours, est-ce qu'on s'écoute, est-ce qu'on se parle vraiment? Voilà, c'était un thème qui avait l'air de tenir à cœur à beaucoup de gens, donc du coup on est parti là-dessus.
2: Alors ce spectacle a été écrit en collaboration étroite avec les ateliers d'écriture de Barrisière des Possibles. Oh. Ça s'est passé entre l'automne dernier et cet été. Mmh. Comment s'est passée l'écriture? Vous êtes rassemblés autour de ces questions? Vous êtes inspirés de faits réels pour monter ce spectacle, Claire?
5: Généralement, on dit qu'on parle beaucoup. Tous les gens avec qui on travaille ont tous des choses à dire et à penser de ce monde et de cette société. Mmh. Voilà, un esprit un peu critique, sans doute. Et du coup, ce thème de la mauvaise connexion, on va dire, parlait bien aux gens. Voilà, on a plein de machines pour communiquer, mais on est aussi des fois, à des moments, souvent, seul ou alors on se comprend pas. Et du coup, on a imaginé tout un scénario entre des habitants d'un territoire qui pourrait ressembler au nôtre, mais pas du tout. Voilà.
2: Et c'est un spectacle qui est porteur d'espoir, j'imagine, quand même, dans ce spectacle que vous allez offrir pour les Chants Connectés. Il va se dérouler sur le site Les Jaudriers, hein, donc c'est à Saint-Sornin, c'est bien ça,
5: oui.
2: Que ça
5: se passe ce week-end. Oui, ça se passe ce week-end. C'est le site d'un ancien moulin, c'est très joli. Il y a une petite rivière qui est à sec, mais normalement qui sillonne dans ce territoire, l'Omance. Et voilà, après c'est surtout aussi, c'est de la création, mais c'est aussi une aventure humaine. Mmh. Voilà, il y a une équipe de 5-6 techniciens, on est un grand groupe, assez long, on est presque une vingtaine, je pense, sur Chants Connectés, voilà, des techniciens.
2: Combien d'acteurs sur scène, là, pour ce spectacle, cette pièce?
5: Eh bien, je dirais une bonne douzaine.
2: Ah oui, voilà. Donc il y a de l'amateur et du professionnel et ça donne de belles choses. Allez y faire un tour, c'est au lieu-dit les Jaudriers, route de la Goutte à Saint-Sorné, hein, c'est près de Trongé et du Monté précisément. Vous allez y passer un moment très agréable, c'est très démocratique au niveau des tarifs, on a une buvette pour se désaltérer sur place.
5: Voilà, et se rencontrer
2: bien évidemment. Voilà. Pour la billetterie, vous allez sur la billetterie en ligne bien sûr, ou alors sur barisieredespossibles@gmail.com et puis vous allez passer un excellent moment. Claire Cathy, merci. Et on rappelle que l'association Barisière des Possibles est en recherche aussi un petit peu d'aide. Hein. Donc si vous avez envie de devenir mécène, c'est tout à fait possible pour la prochaine saison. Merci Claire.
5: Merci à vous.
2: À très bientôt sur Ici Pays d'Auvergne.
5: Oui. Au revoir.
2: 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Paléopolis, c'est ce parc à thème hein, qui est dédié aux dinosaures et à la paléontologie. Attention, les places sont à récupérer sur place et surtout à utiliser avant fin octobre 2026. Alors, il faut savoir que le 19 et 20 septembre prochain, ce sera les 43e journées européennes du patrimoine. Le parc va ouvrir ses portes pour un week-end unique dédié au patrimoine paléontologique local. Une occasion de revivre ces journées du patrimoine en famille, tout en découvrant les richesses scientifiques et culturelles de notre territoire. Alors, pour gagner ce pack famille pour Paléopolis, une petite question. D'après vous, lequel de ces trois animaux peuplait les plaines de Limagne il y a 23 millions d'années? Oui, il y avait des animaux qui vivaient ici, les plaines n'avaient pas du tout l'allure qu'elles ont aujourd'hui, il y avait moins de tracteurs. Lequel de ces animaux peuplait les plaines de Limagne il y a 23 millions d'années? L'hippopotamus, le diaceratérium ou le paléopoilu du rectum? Vous pouvez nous appeler 04 73 34 2000. Lequel de ces animaux peuplait la Limagne il y a 23 millions d'années? L'hippopotamus, le diaceratérium ou le paléopoilu du rectum? C'est à vous de me le dire, 04 73 34 2000.

0: Ça, c'est déjà fini. On aimerait que ça se poursuive. Quelle voix, quand même, ce garçon. Vous avez reconnu, bien sûr, Queen et son Don't Stop Me Now sur Ici, Pays d'Auvergne. Je vous amène du côté des Martres-sur-Morge. On n'est pas très loin de Chez-sur-Morge, de Sardon, de Clairlande. Et on pratique la moto, motoclub de Martres-sur-Morge. Et c'est pas Georges qui nous dira le contraire. Bonjour Georges, comment allez-vous?
1: Ouais, bonjour, ça va, merci, ouais. Et vous?
0: Est-ce que vous êtes motard, Georges?
1: Oui, je suis motard, ouais. Suis motard, mais sur route, là. Parce que c'est vrai qu'au Martres, c'est plutôt
0: le motocross.
1: Le motocross, exactement.
0: Au circuit Pierrot-Mené, si ma mémoire est bonne, c'est ça.
1: Exactement.
0: Voilà. Bon, écoutez, je suis très heureux de vous accueillir. Ce soir, vous êtes en vacances. Qu'est-ce que vous faites, là? C'est terminé? C'est le boulot? C'est quoi?
1: Non, ouais, c'est le boulot, là. Je rentrais du boulot, justement, là. Je vous écoutais, alors.
0: Et vous êtes dit, pourquoi pas aller faire un petit tour en famille à Paléopolis, qui est pas très loin de chez vous, finalement?
1: Ah, ben, exactement. J'ai deux enfants, donc c'est parfait, hein.
0: Ah ben, ils vont se régaler, hein.
1: Ouais.
0: Alors, quel animal peuplait les plaines de Limagne il y a 23 millions d'années, d'après vous? L'hippopotamus, le diacératérium ou le paléopoilu du rectum?
1: Écoutez, moi, je vais dire le deuxième. J'ai du mal à le prononcer, alors je vais dire le deuxième.
0: Le diacératérium, mais vous pouviez dire l'hippopotamus, puisqu'il y avait aussi des hippopotames en Auvergne à cette époque-là. Malheureusement, ce qu'on voit aujourd'hui, c'est dans les parcs naturels ou les parcs animaliers. Bien, félicitations, vous êtes invités donc à rejoindre Paléopolis avec votre petite famille et profiter de ces moments. Je rappelle, les journées européennes du patrimoine seront fêtées à Paléopolis, je vous le disais, le 19 et 20 septembre prochain, mais surtout, vous pouvez profiter du parc jusqu'à fin octobre 2026. Georges, on se dit à bientôt.
1: Ouais, merci beaucoup. Merci à la radio.
0: Et bonne fin de journée. À bientôt sur Ici Pays d'Auvergne. Au revoir.
1: Au revoir.

0: carton de l'année 1992, ça tournait partout sur toutes les radios. Tasmin Archer et son Sleeping Satellite. On va retrouver tout à l'heure nos invités de la compagnie Diego & Co qui propose des spectacles équestres. Beau spectacle à découvrir pour cette fin d'été. Et puis on vous amènera pour une balade dans les montagnes, dans la montagne bourbonnaise tout à l'heure et découvrir le programme Sylvae. Avec Christophe Noiseux, ce sera pour H2O en balade.
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1: Nous sommes mardi 25 août, il est 18h et c'est l'heure de vos infos. Votre journal, Emmanuel Moreau, les trains devraient à nouveau circuler demain au sud d'Issoire.
2: Oui, après une journée sans TER vers Brioude-Nîmes-Aurillac, c'est en raison d'une inondation d'une partie des installations de la gare d'Arvan. Il pourra tout de même y avoir encore quelques trains supprimés demain, mais rien d'aussi grave qu'aujourd'hui. Alors, il est tombé de la pluie, le vent a soufflé fort hier en fin de journée, mais heureusement, il n'y a pas eu de gros dégâts dans la région. Trois maisons tout de même touchées par la foudre dans le Cantal et la Haute-Loire, et puis un arbre qui est tombé sur un garage à Rion, avec une belle frayeur pour les personnes qui étaient à l'intérieur. Célestin Navarro s'est rendu sur place.
3: Un des peupliers qui longe l'avenue de Paris au nord de Rion s'est déraciné. Un arbre de 15 mètres qui s'abat sur le hall d'accueil en pleine journée.
4: On a, à 17h, on a un gros arbre qui est tombé sur le bâtiment et sur trois de nos véhicules. Ouais.
3: Ils étaient 5 personnes à ce moment-là dans le hall et parmi eux, le gérant Romain Gioffre.
4: Ouais, on était là, on était tous là, on avait des clients dans le hall et ça a cassé trois vitres, le bardage. C'est passé à travers le toit, hein, bien sûr. Donc on a un gros trou de 15 mètres carrés au-dessus du toit. Là. Donc ça pleut dedans.
3: Et malgré l'ampleur des dégâts, c'est surtout le soulagement qui domine avant de penser à la suite.
4: Oui, bah là, pour l'instant, on a l'interdiction de rentrer dans l'accueil du bâtiment. Bah, on va voir avec les assurances, avec Abeille Assurance, on va voir comment ça va se passer, avec l'assurance de la mairie aussi, donc je ne sais pas. Pour l'instant, l'essentiel, c'est vraiment qu'il n'y ait pas de blessés, et voilà, c'est que du matériel.
3: Et il ne va pas être le seul à passer du temps avec son assurance.
5: Il est tombé sur la voiture et il a écrasé le garage. C'est dingue, quand même.
3: Didier, le propriétaire d'une des trois voitures endommagées.
5: Là, je pense que là, on n'est pas là. C'est terminé, là. Des fois, ça tient rien. À 5 minutes, je venais là. C'est arrivé 10 minutes après, c'est une bonne chose. Non, on s'en sort tous bien, c'est que du matériel, c'est pas grave. C'est comme ça, quoi.
3: Les pompiers du Puy-de-Dôme ont fait une dizaine d'interventions en lien avec les orages, principalement pour des chutes d'arbres ou des impacts de foudre.
2: Un hommage aux deux victimes de l'accident mortel d'hier à Saint-Saturnin. Deux victimes originaires du Périgord, un couple à moto qui a heurté une voiture arrivant en face. Le jeune homme de 28 ans était le président de son club de football à Neuvic et la jeune femme était sa compagne. Tous les clubs de football de Dordogne se mobilisent aujourd'hui donc pour un hommage. Une éleveuse de la Creuse recherche désespérément l'un de ses chevaux qui pourrait se trouver dans le Puy-de-Dôme. Cet étalon à pur sang arabe a disparu de son champ dans la nuit de dimanche à lundi. Ça se passe à Rougna, c'est à la limite entre la Creuse et le Puy-de-Dôme. La gérante du haras de la Toison d'Or ne sait pas s'il s'agit d'une fugue ou d'un vol, mais elle lance cet appel pour retrouver son étalon, que malheureusement personne n'a vu depuis. Les informations sont à retrouver sur notre site internet ici.fr.
1: Et puis de l'argent pour la SM.
2: Oui, 6 100 000 euros qui seront versés à la fin de l'année. Au total, 126 millions reversés au club de Top 14 et de Pro D2. C'est le bénéfice de la saison de la Ligue nationale de rugby. C'est comme tous les ans. La nouveauté, c'est que cette fois, la Ligue l'annonce publiquement. Elle reverse cet argent selon trois critères. La solidarité entre les clubs, la méritocratie sportive, notamment les joueurs retenus en équipe de France et les incitations au rugby, comme la qualité du stade et la formation. Alors le record, ce sera pour Toulouse, 8,6 millions. L'ASM avec 6,1 millions est au cinquième total derrière Bordeaux, La Rochelle et Toulon. En Pro D2, les sommes sont quand même moins importantes, mais le stade Aurillacois va toucher 2 400 000 euros. C'est dans la moyenne des clubs de Pro D2.
1: L'info d'ici attaque la rentrée scolaire.
2: Oui, plus qu'une semaine avant de remettre le réveil et de prendre le chemin de l'école. Un réflexe que certains ont déjà repris au collège Charles Baudelaire de Clermont-Ferrand dans le cadre du dispositif Vacances Apprenantes. Des jeunes du CM2 à la 3e participent cette semaine à des ateliers à la fois ludiques et pédagogiques. Paul Marcil, vous les avez suivis en pleine partie de jeux de société.
6: Dans le foyer du collège, les cerveaux des futurs sixièmes sont déjà en pleine réflexion autour du jeu proposé par Flora.
7: 3, 2, 1.
8: Donc là, on a chacun un paquet de cartes. On retourne les cartes, enfin une carte chacun en même temps. Et on doit trouver des mots selon les conditions indiquées par les cartes. Donc il y a des lettres interdites, des lettres obligatoires. Et parfois, il y a aussi des cartes avec des thèmes. Là, il ne faut pas de H, pas de D et pas de I dans le mot. Mur.
6: Toute la semaine, l'assistante d'éducation propose des ateliers l'après-midi autour des jeux de société.
8: En fait, il y a un côté où il faut être rapide, c'est amusant, il y a un petit peu de challenge, mais on travaille aussi le vocabulaire et puis ça apprend aussi à perdre, toutes les compétences autour du jeu en fait.
6: Autour de la table, Ali, 11 ans, participe à sa deuxième semaine de vacances apprenantes. Il est déjà venu début juillet.
9: Bah, c'était bien, donc j'ai dit pourquoi pas on revient.
10: Qu'est-ce que t'aimes bien du coup dans le fait de venir là ?
9: Les jeux de société.
6: Comme Ali, Yasri est un habitué du dispositif. En juillet, il est même parti en séjour.
9: À la Bourboule, on a visité, on va dire, des œuvres. Et on a vu aussi le loup du Chancy.

0: On montait dans plein de montagnes.
1: Le dispositif Vacances Apprenantes est renouvelé à chaque vacances scolaires au collège Charles Baudelaire de Clermont-Ferrand. Et pour les jeunes volontaires du CM2 à la 3e, les activités sont nombreuses.
2: Des jeux de société, des jeux en anglais, des jeux de plein air, des randonnées, des activités artistiques, des activités culturelles.
1: Christelle Serra est la coordinatrice REP Plus sur le collège et les écoles alentours.
2: En fait, l'idée, c'est de leur permettre d'apprendre autrement, de créer du lien entre les élèves des différentes écoles et les élèves du collège et les adultes du collège, parce que toutes les activités sont encadrées par des adultes du collège ou des écoles du secteur.
1: Et l'objectif de ces semaines est aussi social.
2: On est en réseau d'éducation prioritaire, donc c'est important de proposer des activités pour ces élèves-là qui n'ont pas forcément l'occasion de découvrir avec leurs parents les sites naturels ou les sites culturels.
1: Pour Ali et Yasri, c'est aussi un moyen de découvrir le collège à une semaine de leur entrée en 6e.
3: Voilà, profitez-en plus qu'une semaine. La première entrée, ce sera pour les instituteurs ou professeurs des écoles dès vendredi. Allez, la météo pour profiter de ces derniers jours de vacances.
4: Eh ouais, météo avec un temps un petit peu plus frais, vous l'avez remarqué, record de température cet après-midi du côté de Brioude avec quasiment 29 degrés. Par ailleurs, c'était assez agréable. Donc, on a une fin de journée et une soirée qui est plutôt calme sur l'Auvergne.
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4: Les passages nuageux et quelques éclaircies se partageront le ciel avec un faible risque d'averse en fin de journée. Cette nuit, le ciel sera progressivement plus nuageux, mais pas de dégradation orageuse annoncée sur la région. Les températures seront beaucoup plus fraîches la nuit prochaine. Elles devraient descendre entre 14 et 18 degrés selon l'altitude. Pour les prochains jours en Auvergne, demain mercredi, c'est une nette amélioration avec un retour d'un temps plus lumineux, souvent bien ensoleillé. Une remontée du thermomètre avec des températures de 29 à 30. 33 degrés. Demain, nous aurons 27 degrés à Saint-Gervais d'Auvergne, 32 pour Moulins, 25 à Saint-Germain-l'Herme, 26 degrés du côté du Puy-en-Velay, ainsi que 29 degrés pour Aurillac. Temps bien chaud, sous un soleil voilé à Issoire avec 31 degrés. Jeudi, attention, forte dégradation annoncée, des pluies, des averses plus généralisées qui feront leur retour avec un risque d'orage de renforcement marqué du vent. Ça soufflera jusqu'à 65 km/h. Les températures vont chuter autour de 23 à 26 degrés jeudi après-midi et surtout la pluie. 40 mm de cumul de pluie attendu sur Clermont et Limagne pour jeudi, vendredi. L'ambiance est plus fraîche et encore humide avec des passages pluvieux et des averses. Les maximales se tiendront entre 20 et 25 degrés. Voilà pour le climat. Côté route, pas de grandes difficultés à vous annoncer pour l'instant. S'il se passe quoi que ce soit, vous êtes nos yeux. Vous nous appelez 04 73 34 2000. On fait la route ensemble.
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4: Destination les années 80. J'espère que vous avez pris votre billet. C'est une invitation au voyage, voyage, voyage, avec notre cher Désirless et sa belle, magnifique coupe de cheveux. Nous sommes en 1986.

0: Desireless, c'était Voyage, Voyage.
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0: On va vous faire voyager jusqu'en Margeride. Tout à l'heure, nous irons à Ruine-en-Margeride pour rencontrer Xavier Cannon et Julien Stéphan. Alors, vous ne les connaissez pas pour l'instant, mais on va vous expliquer de qui il s'agit. Ils font partie de la compagnie Diego & Co à Ruine-en-Margeride et proposent des spectacles équestres magnifiques. Il reste encore quelques représentations avec deux spectacles à découvrir. On vous en parle d'ici quelques minutes. On a le plaisir de vous accompagner avec toute l'équipe de notre 17-19. Johan, Adam, Tatiana, Roux, Emmanuel Moreau et Paul Thiez pour l'info. Et puis tout à l'heure, nous irons faire un petit tour du côté des programmes télévision avec les sélections des coulisses TV tout à l'heure. En compagnie donc de notre animateur télévision, on parlera de Koh-Lanta ce soir. Il est 18h13, bienvenue, c'est ici Pays d'Auvergne et on écoute l'actualité musicale avec le retour de Teddy Swim pour My No It All. On se laisse porter tranquille, c'est le 17-19 et ça se passe bien sur ici.

0: Teddy Swim, savez-vous que son nom Swim est l'acronyme de Someone Who Isn't Me Sometimes, quelqu'un qui n'est pas moi parfois, fallait le savoir quand même. Une tournée qui s'arrêtera en France à Paris l'année prochaine, et sinon il faudra aller en Belgique pour voir Teddy en concert.
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0: On vous parle des spectacles de la compagnie Diego & Co qui est installée à Rueil-en-Margeride. C'est une compagnie qui est installée depuis 2007. On est en compagnie de Xavier Cannon, le directeur de la compagnie, et Julien Stéphan. Bonsoir tous les deux et bienvenue sur Ici Pays d'Auvergne.
3: Bonsoir.
4: Bonsoir.
0: Xavier, la compagnie a été créée en 2007 à Rueil-en-Margeride. C'est au manège, il n'y a pas de hasard bien évidemment. Que propose cette compagnie tout au long de l'année? Parce que vous donnez des cours, vous donnez des spectacles, qu'est-ce qui est proposé?
3: Alors dans la salle du manège, qui est notre lieu de résidence artistique et notre lieu de travail, on a donc toute une partie programmation de spectacles. Alors nos spectacles, nos propres créations. Il y a des spectacles juillet-août tout l'été, entre 2 et 3 fois par semaine, et tout le mois de décembre avant les vacances pour les scolaires, les CE et pendant les vacances. Et ensuite on a une autre partie programmation de spectacles de compagnie extérieure. Quand nous on est sur des festivals ou en tournée avec les spectacles existants, il y a d'autres compagnies qui viennent se produire chez nous. Donc ça c'est la partie spectacle. Et ensuite le manège vit toute l'année et tous les jours avec des trailers des chevaux et l'école de voltige qui a lieu les mercredis après-midi, les samedis matins, avec c'est les artistes qui sont aussi moniteurs qui pratiquent et qui enseignent la voltige équestre aux enfants des alentours.
0: On peut commencer la voltige à quel âge d'ailleurs, Xavier?
3: Alors il n'y a pas d'âge, mais il faut pas se mentir, plus on commence jeune, mieux on va y arriver.
0: Oui, j'imagine. Julien Stéphane, vous avez créé Don Quichotte, c'est votre dernière création. On va en parler plus en détail tout à l'heure, avec une représentation qui se déroule actuellement en Haute-Loire. Vous avez fait combien de spectacles pour la compagnie aujourd'hui, Julien Stéphane?
4: Alors moi, j'ai rejoint Diego & Co il y a 5 ans. Et donc là, c'est le 3e spectacle que j'ai créé avec eux. Et donc le 2e dans lequel je joue aussi. Voilà, le premier était Manoucherie Auvergnate, le second Don Quichotte, et donc on a créé en décembre dernier une adaptation de La Petite Fille aux Allumettes de Hans Christian Andersen.
0: Donc vous partez sur des thématiques qui existent ou des choses qui sont totalement imaginaires. Comment on monte un spectacle avec des chevaux? Ça prend du temps, j'imagine qu'il y a un réglage qui est assez long, Stéphane.
4: Eh ben oui, c'est assez long. Pour vous dire, Don Quichotte, la création s'est étalée sur 2 années.
0: Ouais.
4: Entre l'écriture, les essais avec les comédiens, cavaliers, et aussi le travail avec les chevaux, qui est un vrai travail, on va dire, de casting. Savoir, nous, comment les mettre aux endroits où ils sont bons, où ils s'amusent. Et voilà, et aussi vraiment une histoire de comment leur caractère, en fait, vont servir vraiment la dramaturgie et l'écriture du spectacle. Donc c'est vraiment bosser, travailler avec eux comme des vrais partenaires, comme des humains, des collègues. Enfin, c'est vraiment nos camarades de travail, quoi.
0: Le cheval est proche de l'homme, hein, Xavier Cannon. Quelle race de chevaux on trouve dans votre compagnie? Est-ce que ce sont des purs sangs, des choses comme ça? Quel type de cheval on va trouver chez vous?
3: Alors on n'est pas attaché spécifiquement à une race. Après nous, en tant que voltigeurs jockey, on a beaucoup des chevaux de trait ou des croisés, cheval de trait, ouais. Cheval de selle. Parce qu'il nous faut des chevaux très porteurs, très costauds. Et il y a aussi Ramon qui est cavalier chez nous, qui a des Lusitaniens. On a un âne dans Don Quichotte. On a vraiment un peu toutes les races, un peu toutes les couleurs. C'est quelque chose de très hétéroclite. Et on les choisit avant tout parce que c'est le coup de cœur et qu'on a envie de travailler avec eux.
0: Une belle relation entre l'homme et l'animal pour monter ces spectacles. Je vous propose de faire une petite parenthèse musicale, puis on va parler de vos spectacles qui sont en cours avec la compagnie Diego & Co. L'un se déroule à Rueil-en-Margeride, l'autre se déroule en Haute-Loire à Sansac, l'église, et ça c'est une première. On va parler de Don Quichotte et du spectacle Entre Elles, une création poético-équestre de la compagnie Nagayax Tribe qui vous a rejoint sur ce projet. On se retrouve dans moins de 5 minutes, à tout de suite tous les deux.
3: À tout de suite.
0: France Gall et musique.

0: On va quitter l'année 1977 pour retrouver 2026. C'est la compagnie Diego & Co qui nous accompagne avec deux spectacles à découvrir. Entre elles et Don Quichotte, c'est à suivre.
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0: Et l'on vous parle ce soir de cette compagnie installée depuis 2007 maintenant à Ruine-Margeride et qui donne des spectacles bien sûr au manège, mais aussi ailleurs. On va en reparler. Nous sommes avec Xavier Canon, directeur de la compagnie, et Julien Stéphan qui est metteur en scène de la dernière création. On va passer un petit salut aussi à Émilie Ribette, hein, qui est la chargée de prod, qui vous accompagne. Ça fait du bien aussi d'avoir des filles dans l'équipe, j'imagine. Xavier, on va parler de ce spectacle qui est en cours, qui s'appelle « Entre elles ». On est dans une création qui est poético-équestre de la compagnie Nagayak Tribe. Donc c'est une compagnie qui vient d'où ?
3: Alors, qui est basée à côté de Reims. Et d'ailleurs, on parlait de filles, on peut y aller, parce que là, il n'y a que des filles.
0: Il n'y a que des filles, oui, absolument. Sans quatre filles, non, c'est ça ?
3: Six filles,
0: oh là là.
3: Ouais, six artistes. Et donc, c'est un. Voilà, c'est une histoire autour de tout l'univers qu'il y a en amont de la création d'un spectacle, toutes les difficultés qu'il peut y avoir à mettre en route un spectacle, jusqu'au point final qui est l'aboutissement de tout ça et qui en fait un vrai spectacle, un vrai numéro à la fin. C'est donc là, c'est notre partie programmation, ouais. Puisque nous on était cet été sur le festival de Tarbes, sur pas mal de programmation à l'extérieur. Du coup, on a programmé Nagayika Tribe, qui a joué donc dans notre salle tout l'été, donc c'est deux fois par semaine en juillet, trois fois par semaine en août, et qui sera même le premier week-end de septembre, les 4, 5, 6 septembre, qui sera au Hara.
0: À Aurillac.
3: Au centre équestre, en face du Hara d'Aurillac.
0: Absolument. Donc là, on va rentrer vraiment dans les coulisses hein, du montage du spectacle. Le public va pouvoir participer à ça, voir comment on chauffe les chevaux, comment on cherche l'équilibre. On est vraiment dans un exercice assez incroyable de haute voltige, j'avais envie de dire. Julien Stéphan, vous avez travaillé sur cette création Don Quichotte. On est dans une folie équestre. Est-ce qu'on s'est inspiré vraiment de l'œuvre originale pour monter ce spectacle ?
4: Eh ben oui, là pour le coup, on quitte 2026 et on se retrouve en 1605, donc date à laquelle Miguel de Cervantes a écrit le premier tome de Don Quichotte.
0: Oui.
4: Donc qui est considéré comme le premier roman de l'histoire de la littérature et donc un des livres les plus lus, les plus vendus au monde depuis cette époque-là, quoi.
0: Alors est-ce qu'on va partir contre la lutte contre les moulins à vent ? Qu'est-ce qui se passe exactement dans cette histoire ?
4: Bah dans cette histoire en fait, ce qui se passe, c'est que Don Quichotte croit voir des géants, ouais. Qui sont en fait des moulins à vent. Mmh. Donc c'est vraiment, le passage le plus connu de cette histoire
0: de Cervantes, oui bien sûr.
4: De Cervantes, mais voilà, tout au long, en fait, on suit ce personnage qui est, un vieux garçon qui a un peu plus de 60 ans, qui est seul et qui se plonge vraiment dans les livres de chevalerie, qui trouve un endroit d'évasion à tel point qu'il décide vraiment, en fait, de devenir chevalier lui-même.
0: D'accord.
4: Alors qu'on est au début de la Renaissance et que l'âge de la chevalerie est en train de disparaître, en fait. Donc c'est un personnage, voilà, qui lutte contre le temps qui passe, en fait, et qui dit non, moi je veux continuer à rêver, et je veux continuer à prendre la route et à vivre des aventures, voilà.
0: Donc, Don Quichotte, folie équestre, qui s'est un petit peu exporté, puisqu'habituellement on joue à Ruine-en-Margeride, donc dans ce lieu qu'on connaît bien, mais là vous avez pour la première fois installé ce spectacle à Sansac-l'Église, hein, c'est pas très loin de Loudes, enfin on n'est pas très loin du Puy-en-Velay, et c'est un spectacle qui va se dérouler jusqu'au 30 août. Comment on fait ? Il reste encore des places ? Est-ce qu'on peut réserver ? Comment ça se passe, Xavier Canon ?
3: Alors oui, on peut encore réserver. Alors c'est uniquement sur réservation parce qu'on est quand même vite complet.
0: Oui.
3: Mais on peut réserver sur diego-n-co.fr ou sur le numéro de Diego. On est juste à côté du puits et c'est la première fois qu'on vient. En fait, c'est des gens qu'on connaît depuis longtemps, qui étaient sur Aurillac avant, qui maintenant sont installés à Sansac-l'Église. Ouais. Et donc, on a transformé le manège équestre en salle de spectacle avec gradins, rideaux, son, lumière. Et donc, c'est vraiment une salle de spectacle en haut d'une montagne avec une vue magnifique.
0: Ah oui, c'est beau.
3: Pour présenter notre Don Quichotte.
0: Magnifique. Terrain de jeu, donc à Sansac-l'Église pour Don Quichotte. Et on rappelle, donc, Entre-Elles, hein, qui se joue actuellement. Représentation à Ruine en Margeride au Manège, demain et le 27 août à 20h30.
3: Hein, pour, je crois que c'est déjà complet demain.
0: Ah, c'est complet.
3: Il reste quelques places pour jeudi.
0: Ouais.
3: Et ensuite, elles seront en route pour Aurillac. Pour le vendredi, samedi et dimanche, 4, 5, 6 septembre à Aurillac.
0: Voilà, donc dans le départemental d'équitation d'Aurillac, évidemment. Et puis on va rappeler qu'il y a des afters avec possibilité de manger sur place tous les soirs à Ruine. Hein, planches de fromage, charcuterie, glace, produits de producteurs locaux. Le steak, c'est toujours à cheval chez vous, j'imagine, hein, c'est ça ?
3: Le quoi, pardon, j'ai pas entendu.
0: Le steak, c'est toujours à cheval chez vous, j'imagine.
3: Ah non. Non, mais par contre, il y a une super guinguette pour profiter.
0: Voilà.
3: Et puis, on a pour habitude, les artistes, de sortir rejoindre tout le monde à la sortie et de pouvoir échanger autour de tout ça.
0: Alors, il paraît que quand on chevauche un pur sang chez vous avant de passer à table, on ne dit pas « je suis mort de faim, mais j'ai l'estomac dans les talons ». C'est ce qui se dit en général.
3: Exactement.
0: Arrêtez là-dessus. Je vous souhaite un bon spectacle. Profitez de spectacle. Allez faire un tour sur le site diego-n-co.fr pour les billets. Et puis on vous souhaite longue vie et beau spectacle pour Entre-Elles et Don Quichotte. Merci à tous les deux.
3: Merci à vous.
0: Au revoir. L'après-midi, la fin d'après-midi se poursuit. On va quitter les spectacles équestres pour retrouver l'actualité télé d'ici quelques minutes. On va retrouver Patrick qui va nous parler donc de ces fameux programmes télévision avec notamment Koh-Lanta. Une petite polémique autour de Koh-Lanta. On en parle dans un petit instant tout à l'heure sur ICI, Pays d'Auvergne, dans les coulisses télévision.

0: Il fait l'actualité, c'était Pierre Demar. Si vous êtes sur la route, attention, on nous signale cet accident qui s'est produit sur l'A75, c'est à Aumont-Aubrac. Si vous êtes en direction Clermont-Ferrand, un accident de poids lourd au point kilométrique 135-450, donc quelques réductions de débit sur l'autoroute, bien sûr, une voie est neutralisée. Si vous êtes des informations complémentaires, vous nous appelez, bien sûr, sans risque, bien sûr, 04 73 34 2000. On fait la route ensemble.
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0: Allez, on va retrouver Patrice Gascoigne dans quelques instants pour parler de la nouvelle saison de Koh-Lanta. Et puis, nous aurons au bout du micro également l'animateur Denis Brognard pour nous expliquer tout ça. Pour l'instant, retour dans les années 80, voici Niagara, quand la ville dort.

0: Quand la ville dort, avec la voix de Muriel Moreno, c'était Niagara.
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3: C'est les coulisses TV. On va attaquer très fort, hein, puisque c'est la rentrée. Chaque mardi soir, nous retrouvons une nouvelle saison de Koh-Lanta, et pas n'importe laquelle, Patrice Gascoigne, une saison All-Star.
4: Qui dit édition All-Star, dit retrouver des candidats qui ont déjà participé à Koh-Lanta. Et parmi eux, il y a cette demoiselle à la franchise implacable, Clémentine.
5: Je suis quelqu'un qui est très très très compétitrice, et j'aime pas les tricheurs. T'es passé d'une image de quelqu'un que j'appréciais énormément à quelqu'un qui, d'un coup, je pouvais plus t'encadrer.
4: Le fort caractère de Clémentine est de retour dans ce Koh-Lanta All-Star réunissant d'anciens candidats. À ses côtés, vous retrouverez aussi des aventuriers emblématiques comme Freddy, Hugo, Yacine, Moussa, Lola ou Dorian. Pour cette édition, dès le début, les candidats sont réunis en binôme et donc en destin lié. On gagne ensemble, on perd ensemble. Et donc, vu qu'il y a 18 candidats sur la ligne de départ, vous avez une chance sur 9 de sortir dès le premier conseil. Mais finalement, Denis Brognard, une édition All-Star, c'est pour chacun des téléspectateurs l'occasion de retrouver aussi son chouchou, non ?
6: Ben j'espère que vous retrouvez vos chouchous dans la rue déjà. Il y a des gens qui me disent « Ah super, je suis content de retrouver Hugo. Ah, quel bonheur d'être avec Clémentine, ça fait longtemps qu'on ne l'avait pas vu. Moussa, mais c'est fou, moi je me souviens, j'avais à peine 10 ans et aujourd'hui je suis père de famille et je le retrouve. » C'est ça qui me plaît, et n'oublions jamais que Koh-Lanta, pour les aventuriers, et en particulier pour ceux qui ont eu la chance de revenir, ça reste l'une des plus belles aventures de leur vie.
4: Vous les connaissez bien, ces candidats, du coup, parce que c'est des candidats qui reviennent. Ouais. Qu'est-ce qui se passe quand on arrête la prise ?
6: Rien de différent. Et je vais vous donner un exemple. Je connais très bien Dorian, parce qu'on se voit sur des courses. Il m'a dit, Denis, c'est fou, parce que c'était assez déstabilisant. J'avais l'impression qu'on ne se connaissait pas. J'avais l'impression que tu ne m'aimais plus. Et je lui dis, mais tu sais, moi, avec l'expérience qui est la mienne aujourd'hui, je les tutoie tous. On s'est vus dans différentes circonstances. Je les aime tous, mais dès l'instant que ça commence, c'est le vouvoiement. Il n'y a rien de différent avec un Koh-Lanta normal. Mais c'est indispensable pour moi. Parce que si d'un seul coup, on se met à la fin à dire « Alors, ça va, bah vous êtes bien sur votre camp ?» Non, je mets les barrières. En revanche, dès que l'élimination est prononcée, on retrouve tout à fait le climat. C'est plus embêtant, je pense, pour eux, de voir que moi, je change totalement et que je remets ma casquette d'animateur plutôt que de complice, copain de chacun d'entre eux.
4: Voilà pour les coulisses des rapports entre Denis Brognard et les aventuriers de Koh-Lanta à retrouver ce soir sur TF1. Et les coulisses télé reviennent demain, ici.
3: Ouais, on compte sur vous, hein. Puis j'espère que vous n'avez pas fait une indigestion d'insectes ou de limaces ou de trucs qu'on consomme dans Koh-Lanta. Drôle de menu quand même, hein. Faut aimer tout ça. Bon, il paraît que c'est plein de protéines, hein. Bon, enfin, personnellement, un bon steak haché, vous voyez, ça me va très très bien. Qu'est-ce que vous avez cuisiné ce soir, au fait? Hein, si vous avez des petites idées, vous pouvez nous en donner, parce que des fois, on ne sait pas trop quoi cuisiner, mais bref. Bon, on va faire ça en musique. Je vous propose de retrouver l'année 1979. Il faisait des ravages en Suisse dans les clubs discothèques. C'était Patrick Juvet et son fameux Ladies Night. On vous souhaite une excellente soirée. C'est ici Pays d'Auvergne et c'est la fête. Il est 18h41.

0: c'est kitschissime à souhait. On adore les arrangements de l'époque. On est bien en 1979. Lady Knight et Patrick Juvet, qui avait été mannequin au début de sa carrière, puis chanteur dans les années 70. Il avait fait un carton avec Où sont les femmes en 77 ou encore I Love America l'année suivante. Avant de se classer dans les charts des pays européens, le chanteur qui nous a quitté un 1er avril, c'est pas une blague, c'était en 2021, à l'âge de 70 ans, il nous a quitté à Barcelone, en Espagne. Retour en Auvergne pour une balade H2O. 18h45, la balade en Auvergne, nouvelle saison, Christophe Noiseux et Quentin Fradin du Conservatoire des Espaces Naturels Alliés qui crapahutent en montagne bourbonnaise, ils ont bien raison. Ils nous proposent une découverte de la forêt ancienne du Bois Grand Jeu et ce mardi, on vous parle du programme Sylvae et des espaces en libre évolution. Explication.
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3: Notre baladage d'Ozo se situe dans le secteur du Maillet de Montagne. Nous sommes en montagne bourbonnaise dans le département de l'Allier en compagnie de Quentin Fradin qui fait partie du Conservatoire d'Espaces Naturels Alliés. Quentin, nous sommes dans ce qu'on appelle une vieille forêt qui est en libre évolution. Vieille forêt que vous avez acquis il y a très peu de temps, fin 2025. Vous travaillez à la connaissance de cet espace forestier depuis début 2026. Et quand on parle d'une forêt en libre évolution, on parle de quoi exactement ?
4: Alors en fait, une forêt qui est en libre évolution, ça peut signifier plusieurs termes selon à quelle échelle on se place. Pour nous, au Conservatoire d'Espaces Naturels, sur cette forêt, on pratique ce qu'on appelle la libre évolution des végétations, c'est-à-dire qu'on ne pratique aucune coupe, aucune activité extractive des végétations qui sont présentes sur la parcelle. En revanche, par contre, on permet d'autres usages tels que la chasse ou la cueillette pour les riverains.
3: Donc ça n'est pas un espace clos, ça n'est pas un espace sous cloche. Cette forêt vit sa vie de forêt, mais sans intervention humaine au niveau du prélèvement et de la gestion.
4: C'est exactement ça en fait. Nous, l'objectif du programme Sylvae, c'est de laisser le temps à la forêt de vivre sur son temps long, c'est-à-dire de pouvoir réaliser l'entièreté de son cycle intégral de l'écosystème forestier. Et ça, sur une forêt tempérée comme celle-ci, ça peut prendre jusqu'à 300 ou 400 ans. Mais par contre, effectivement, l'objectif n'a jamais été la mise sous cloche totale de la forêt. Et c'est le but du programme Sylvae, c'est à la fois de proposer des espaces en libre évolution, mais à intégrer dans leur territoire.
3: Et ici, les arbres vivent leur vie d'arbre, c'est-à-dire qu'ils poussent, grandissent, vivent le temps qu'ils doivent vivre et meurent, et restent sur place quand ils meurent.
4: Ouais, exactement ça. Du coup, on a une quantité de bois mort qui peut être importante dans certains endroits de cette forêt. C'est un bois mort qui est essentiel pour justement le cycle de la forêt, parce que ce bois mort va continuer à réalimenter les différents cycles de la forêt et également apporter de nombreux abris pour les espèces. Il faut savoir qu'en Europe, c'est quasiment 25% des espèces forestières qui dépendent du bois mort pour toute ou partie de leur cycle de vie. Donc c'est un élément essentiel à ne pas négliger.
3: D'où l'intérêt de faire comprendre au grand public que le bois mort, ça ne présente pas quelque chose de sale. C'est essentiel pour l'équilibre de l'écosystème forestier.
4: Oui, tout à fait, exactement. On entend souvent parler de termes de forêt propre, parce qu'on aime bien pouvoir s'y déplacer facilement sans être gêné par le bois mort. Mais il faut savoir qu'effectivement, pour le bon développement de la forêt, c'est un élément qui est indispensable.
3: Enfin, si on veut quelque chose de propre, on va dans un parc, hein, on va pas en forêt. Et là, d'ailleurs, ce qu'on a autour de nous, c'est pas du tout sale, c'est au contraire l'expression de la vie d'une forêt qui a l'air plutôt en bonne santé ici, là, non ?
4: Oui, exactement. Moi, je partage tout à fait ton avis, Christophe, sur le côté propre de cette forêt. Moi, je la trouve très belle telle qu'elle est. Et effectivement, oui, cette forêt, dans l'état actuel des choses, elle est plutôt en bonne santé. Après, du coup, ça va aussi faire partie des actions du Conservatoire d'Espaces Naturels de l'Allier de suivre cette forêt dans un contexte de libre évolution, dans le contexte de changement climatique actuel qu'on connaît. Il faut savoir que les espaces actuels en libre évolution, on va dire libre évolution choisie et à long terme, ça court pas forcément les rues. Et donc c'est vraiment un vrai laboratoire à ciel ouvert pour nous.
3: Et ça va être aussi un lieu d'expérience parce que là on est dans un contexte qu'on ne connaît pas, qu'on ne maîtrise pas, c'est le changement climatique. Et les hêtres en particulier sont très sensibles au changement climatique et aux températures excessives.
4: Oui, exactement. Enfin, les hêtres, ça fait partie des essences principales en montagne avec le sapin dans le secteur. Et ce sont effectivement deux essences qu'on sait sensibles du coup au changement climatique. Donc, d'où l'intérêt de surveiller cette forêt-là. C'est pour ça que du coup, on met en place ce qu'on appelle des suivis dendrométriques. Ça permet de suivre la forêt, on va dire, dans ses métriques. Donc, en gros, la présence de bois mort, la présence de gros arbres sur pied et vivants. Et également, après, au niveau climatique, on commence à se rapprocher d'université pour voir qu'est-ce qu'on pourrait envisager comme suivi.
3: Donc, ça veut dire que vous êtes très fréquemment présent sur ce terrain-là, entre autres ?
4: Oui, ces temps-ci particulièrement, on y vient assez régulièrement, je pense qu'on y vient quasiment toutes les deux semaines en ce moment.
3: Ouais. Vous et d'autres spécialistes.
4: C'est ça, exactement. On essaye d'ouvrir le plus possible cette forêt au public, entre guillemets, parce que, en toute humilité, moi j'ai pas les compétences nécessaires pour tout faire. Donc toutes les personnes qui ont des compétences sur des identifications naturalistes un petit peu compliquées, que ce soit les champignons, les coléoptères saproxyliques ou autres, bah vous êtes les bienvenus pour venir nous donner un coup de main.
3: Parfait, le message est passé. On continue à découvrir donc cet espace forestier. Il a un nom d'ailleurs, cet espace-là.
4: Alors son petit nom, c'est le Bois Grand Jeu. En fait, on lui a donné le nom du lieu-dit éponyme.
3: Le Bois Grand Jeu. Bon, on continue à jouer à la découverte naturaliste dans cet espace forestier.
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5: Ah, c'est un peu le cas, je dis non, hein, le grand jeu, si on a bien compris avec Christophe cette semaine. On revient sur la route et attention à un nouvel accident qui vient de se produire sur l'A75. C'est dans le Puy de Dôme à Moria. Si vous faites route en direction de Clermont-Ferrand, accident au point kilométrique 48-500. Le trafic est réduit à une seule voie sur ce secteur, donc soyez prudents si vous êtes sur l'autoroute. Et toujours en cours cet accident également en Lozère à Aumont-Aubrac. Accident de poids lourd et réduction du nombre de voies à une seule voie à Aumont-Aubrac en direction du sud. Et je termine par cet éboulement sur la Nationale 122, donc à Ferrières-Sainte-Marie dans le Cantal, point kilométrique 119 sur la Nationale. Éboulement donc en direction de Massiac, soyez prudents également sur ce secteur. Si vous apercevez quelque chose, vous nous appelez 04 73 34 2000.

0: L'Italien Damiano David et son Next Summer. À suivre tout à l'heure les essentiels de Décibel. Émilie reçoit Zazie, Lauric Henton. Et les infos seront assurées par Paul Thiès. Et il sera 19h.
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0: Jean-Jacques Goldman sur ici Pays d'Auvergne. Attention, si vous êtes sur l'autoroute A89 actuellement entre Bordeaux et Lyon, on nous signale un animal errant, donc au point kilométrique 300 à Saint-Sulpice précisément. Donc soyez bien prudents si vous êtes au volant de votre voiture. On vous souhaite une très belle soirée, c'est ici Pays d'Auvergne.
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0: Il est 19h à la pendule d'ici. On retrouve le journal de Paul Thiez, il est 19h.
2: La rentrée du ministre de l'Éducation nationale, une semaine tout pile avant celle des élèves et de nombreux sujets sur la table. L'interdiction du téléphone au lycée, les nouveaux cas.

0: ministre de l'Éducation nationale, mais aussi partenaires associatifs, seront alors mobilisés pour recueillir la première parole et ensuite les orienter ou procéder au signalement nécessaire. Nous allons construire au cours des prochaines semaines avec des pédopsychiatres, les représentants du personnel, les associations de parents d'élèves, les chefs d'établissement, à la fois le contenu du questionnaire sur lequel on a déjà commencé à travailler et les modalités d'organisation. Il faut être très clair, les résultats risquent d'être sismiques.
1: Pour ce qui est du piratage des données personnelles des milliers d'élèves et d'enseignants fin juillet, cela n'aura pas de conséquences sur la rentrée. Elle se tiendra normalement, assure le ministre. Les piratages qui se sont multipliés cet été, le fisc par exemple a subi une cyberattaque mi-août, fuite de données massives, les victimes ont lancé une action collective la semaine dernière. Elles sont déjà plus d'un millier à s'être signalées pour faire reconnaître la négligence de l'État et obtenir d'éventuelles réparations. Xavier Demany, certaines victimes comme Manuela vivent aujourd'hui dans la peur de l'arnaque.
2: Mercredi dernier, le mail des impôts tombe. Ces données ont bien été piratées. Depuis, Manuela ne décroche plus son téléphone.
3: Je suis parano, en fait, à chaque fois que je reçois un appel. Je laisse la messagerie, en fait. Je laisse la messagerie pour savoir qui m'appelle, pour quelle raison on m'appelle, etc. Vous, d'ailleurs, ça a été le cas quand vous m'avez appelé.
2: La peur que ses proches soient exposés ou que cela compromette des informations de son employeur et de ses clients.
3: J'ai changé mes mots de passe quasiment partout, en fait. Mais est-ce que ça va servir? J'en sais rien. Je sais pas. J'ai l'impression que notre propre gouvernement n'est même pas en alerte par rapport à ce genre de piratage et que c'est pas possible parce que si eux le sont pas, mais alors nous, vous imaginez à notre échelle.
2: Il y a 3 jours, elle assure avoir déjoué une tentative d'arnaque, une fausse commande par téléphone, même s'il est difficile d'établir un lien formel. Elle déposera en tout cas bientôt plainte pour, dit-elle, faire bouger les choses.
3: Ma motivation, c'est pas du tout l'indemnisation. Ma motivation, c'est plutôt la protection d'aujourd'hui pour moi, pour mes proches, enfin tout le monde en fait. J'espère qu'à travers cette action, tout le monde sera protégé demain, en fait.
2: Près de 700 000 contribuables, individuels ou professionnels, sont concernés par les 2 fuites de données de l'administration fiscale.
1: Xavier Demany. Face à la sécheresse et au risque incendie, 2 festivals de musique bannissent la cigarette. Rock en Seine à Paris à partir de demain et jusqu'à dimanche. Et le Golden Coast à Dijon ce week-end. Les 2 festivals sont situés en bordure de forêt. C'est une première victoire. Salue ce soir la présidente de l'association de défense des animaux. C'est assez. Le zooparc de Beauval renonce à son projet de delphinarium destiné à accueillir certains dauphins d'une marine land d'Antibes. Le coût du chantier, 45 millions d'euros. Et les nombreux recours juridiques des associations de défense des animaux ont eu raison de ce projet. Ces dauphins pourraient bien partir vers l'Asie. L'association C'est assez milite désormais pour que ces dauphins soient transférés dans un sanctuaire marin à Tarente, en Italie. Allô, Houston, il n'y a pas de problème. Sophie Adnaud est là dans l'obscurité spatiale à 400 km au-dessus de la Terre. L'astronaute s'attelle depuis près de 5 heures maintenant aux réparations d'une antenne de communication à l'extérieur de la Station Spatiale Internationale. C'est la 2e sortie extravéhiculaire de la Française en une semaine. Olivier Aymon, les images sont retransmises en direct par la NASA.
4: Précédée par son homologue américain Anil Menon, c'est vers 14h45 que Sophie Adnaud a franchi à nouveau le sas donnant sur le vide spatial, sous l'œil attentif des équipes au sol.
5: Good to see you guys out there.
4: Le temps d'allumer les lampes de leur casque et de vérifier leur matériel, les 2 astronautes ont alors entamé leur balai dans l'espace, l'un les pieds arrimés sur un bras robotique extérieur, l'autre en se déplaçant à l'aide de mousquetons le long des structures métalliques de la station. Début de longues heures de travail pour réinstaller une antenne de télécommunication. La semaine dernière, le démontage de cette parabole des faillante avait pris plus de temps que prévu, nécessitant la poursuite des travaux aujourd'hui en s'aidant d'outils sophistiqués ou plus basiques. Une brosse à dents très utile pour lubrifier les pas de vis et faciliter le serrage des boulons de la nouvelle antenne. Les travaux devraient se terminer en début de soirée.
1: Une brosse à dents pour réparer la Station Spatiale Internationale. Le bricolage reste le bricolage.
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Bonsoir à tous. Vous avez choisi le bon endroit et le bon moment pour retrouver de vieux amis qu'on n'a pas oubliés. Les tubes des années 80, bien sûr. Toujours frais, toujours prêts, toujours efficaces. Ce soir, on passe une heure ensemble et ça commence comme ça.

0: Police, c'était Didoulou, Didada.
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0: Et pour la suite, j'ai choisi l'artiste la plus attendue de l'année par des milliers de propriétaires du ticket d'entrée à un concert le plus convoité du siècle. Céline Dion, bien sûr. Dans 15 jours, c'est l'événement. L'événement de l'année, la série de concerts, dès le 12 septembre à la Plénitude Arena. C'est le nouveau nom de la Défense Arena pour ceux qui n'ont pas suivi les épisodes précédents. Ça va être beau, fort, lorsque chaque soir, les 30 000 spectateurs reprendront en chœur son premier vrai succès d'amour et d'amitié.

0: Cassave avec scie et bois. Scier du bois en prévision de l'hiver. Non, c'est pas vraiment le thème de ce grand succès de Cassave, qui donne plutôt envie de danser les pieds nus sur le sable, un sable doux d'une plage antillaise. Bon, on a le droit de rêver et de continuer à plonger dans nos souvenirs de chansons qui ont marqué les années 80. On est là pour ça. Dans un instant, ce sera avec Francis Cabrel. Encore et encore. C'est le titre, hein, juste après ça.
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0: C'était Renaud et c'était Miss Maggie.
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0: La chanson qui fit scandale en Angleterre, au point qu'un chanteur britannique écrivit à son tour une chanson pour dénoncer l'arrogance des mangeurs de grenouilles. Ben oui, nos amis anglais nous surnomment ainsi depuis longtemps, alors qu'on est très peu à manger ce petit amphibien, hein, finalement. Rappelons qu'à l'origine, Renaud voulait dénoncer la violence des hommes après le drame du Heysel, lors de la Coupe d'Europe de foot qui avait fait quand même 39 morts. Bon, allez, plus de polémique, rien que de la musique pour continuer. Ah tiens, justement, avec des Anglais. Matt Bianco, Yeah Yeah.
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0: Daniel Balavoine, c'était la Ziza. Si vous avez adoré cette chanson lors de sa sortie, bah c'était en 1985. Eh oui, déjà, c'est le destin d'une bonne chanson. Les années passent et elles restent ancrées dans notre mémoire. C'est la magie des tubes des années 80, voilà. À suivre une mélodie sublime, une de plus, signée Laurent Voulzy, My Song of You. Il est en tournée, Laurent. Il sera entre autres le 24 septembre à Décines-Charpieu, en concert. Belle fin de journée à tous et à demain.
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puis aussi Larsen, à ma place, rue de la paix, je suis un homme, Speed. Je ne sais pas quelle est votre chanson préférée de Zazie. À vrai dire, je ne sais même pas quelle est ma chanson préférée de Zazie. Ce que je sais pour sûr, c'est que c'est bon de la savoir toujours là, pas loin, à s'occuper amoureusement de sa musique et de nos petites oreilles. Zazie est de retour avec une nouvelle chanson, Youpi. Elle est ce soir dans Décibels pour tout vous raconter.

0: C'était le 11e album.
1: Ouais. Et ça vous emmène en tournée. Enfin, vous avez vécu vraiment une belle aventure avec ce disque. Aujourd'hui, on va découvrir la nouvelle chanson qui est la porte d'entrée du 12e album, c'est ça?
2: Oui.
1: Ouais. Alors,
2: oui. Alors, il n'est pas complètement fini, cet album, d'où le fait qu'on sort un petit single avant.
1: Ouais.
2: On est en train de peaufiner pour deux, trois éléments techniques, mais enfin, il est quand même en très, très, très bonne voie. Donc, il va sortir quelque part à la rentrée. On ne sait pas trop quand, ça dépendra un peu de l'état des lieux. Mais...
1: En tout cas, cette année, quoi.
2: Oui, complètement. Ouais.
1: Peu importe, c'est le nom de la chanson qu'on va découvrir maintenant, premier extrait donc de ce 12e album. Qu'est-ce que vous pouvez nous dire pour nous préparer psychologiquement avant de l'écouter?
2: Alors, peu importe, au début elle s'appelait pas Ma Faute, pour vous dire.
1: Ah.
2: Et puis j'y ai rajouté un peu d'humour, ce qui est compliqué en chanson, en tout cas un peu de deuxième degré. Je trouve qu'on est dans un monde qui n'est pas hyper rigolo, avec pas donc son lot de très très bonnes nouvelles tout le temps. Donc j'ai fait un peu comme j'aime faire, comme d'habitude, c'est-à-dire un espèce de paradoxe entre une chanson ou un son, en plus un peu électro là, où j'ai eu la chance de travailler avec Yuxek, qui est assez digeste en fait, et puis avec un peu de deuxième degré, mais avec du sens quand même, parce que j'y tiens toujours un peu dans mon écriture. J'essaie de rendre ça plus digeste en fait que quand j'écris le texte tout seul, où je me dis on va tous tirer une balle, c'est pas possible.
1: Oui, l'idée c'est évidemment c'est pas de forcer le trait en fait. Si on parle de quelque chose qui est angoissant, on va pas mettre la musique des Dents de la Mer.
2: Exactement, ouais, c'est ça.
1: C'est horrible. Quoi.
2: Voilà. Je vous remercie de la comparaison, mais c'est un peu ça. Donc, il y a aussi un peu de cynisme dans Peu importe, parce que ça voudrait dire que, en fait, je dis ça, je dis rien. Peu importe. Évidemment que c'est pas une chanson qui va changer le monde, mais quand même, j'aime bien penser à ce que je dis avant de, avant de le chanter. Et j'aimais bien cette idée de partir. Alors d'une pub qu'on peut voir tellement souvent sous nos écrans et qui nous dit « Oh regarde, il a une voiture plus grosse, il a un jardin plus beau, l'herbe est plus verte » et d'élargir comme si on dézoomait, on commence par le chien qui a pissé dans le jardin et c'est le chien des voisins, salopard, et puis on dézoome et puis on va un peu sur la lune et on regarde ça, on se dit « Bah, est-ce que c'est très important ?» Et aussi avec tous les problèmes qu'on peut voir de territoire, de regarde comme c'est plus mieux, comme on va à la conquête de tel terrain, comme de tel pays. Donc voilà, c'était un peu l'idée de cette grande parano, mais où on peut danser dessus, quoi. Comme disait Nougaro, danser sur moi.

0: porte.
1: Ce je dis ça, je dis rien, à la fin, il est parfait.
0: Un cynique absolu, la fille n'y croit pas.
2: Non, tout ce que je viens de vous dire depuis 3 minutes,
0: oubliez.
2: Laisse tomber.
0: C'est un peu ça.
1: Zazie, de retour en pleine forme. Alors, ce peu importe, il a été fabriqué, donc on l'a dit sans vraiment le dire, mais d'abord avec le texte, qu'il a ensuite fallu rendre digeste, ce sont vos mots, Zazie, pour nous faire danser, quoi.
0: Oui, alors j'avais cette espèce de gimmick pour composer la mélodie, donc j'ai fait la mélodie au piano, donc bon, bing, bon, bing, bon, bon, c'était déjà au piano, mais ça sonnait comme un pot, évidemment. après, j'ai fait le texte dessus, après, j'ai appelé mon copain en lui disant que je voudrais que ce soit un truc un peu électro, qui revienne, comme ça, avec des vagues, donc je suis allée chez lui, dans le sud, et on a fait la maquette,
1: ouais.
0: En une journée. À la fin, on avait un peu la pêche. Ça nous a mis de bonne humeur.
1: Ça, c'est bon signe, non?
0: C'est plutôt
1: ça marche
0: bon
1: sur vous,
0: signe,
1: ouais.
0: En général,
1: ouais.
0: Quand on commence à voilà. Je suis rentrée à Paris avec cette maquette. Et là, j'ai demandé à mon ami batteur, qui a fait aussi le reste de l'album, David Salquin. J'ai la chance d'avoir des musiciens que je connais très bien et qui, en plus, ne font pas que... mon ami batteur, il fait aussi de la guitare, il chante très très bien, etc. Et donc, pour me faire une vraie batterie, donc il a enregistré une vraie batterie dans son studio, qui m'a envoyé, il m'a dit, j'ai une petite idée pour une basse, est-ce que... Bon, j'ai dit, bon, écoute, envoie toujours, je voulais pas être désagréable avec lui. Et la basse, au début, elle était synthé, elle était faite avec un clavier, et puis j'envoie ça, je le rappelle, je dis, bon, écoute, David, je suis désolée, mais là, tu vas devoir me le faire, elle est géniale, ta basse.
1: Génial, on l'entend.
0: Et puis,
1: tout
0: du
1: au long
0: coup,
1: de la
0: il
1: chanson.
0: M'a renvoyé la basse en disant, j'ai aussi une petite idée de guitare. Donc je dis, bah vas-y, fais écouter. Et la guitare, elle devait être que à la fin du refrain. Yuxek a décidé de la mettre dès le début du refrain parce qu'elle est super, sa petite cocotte, comme ça. Voilà. Donc en fait, c'est vraiment une espèce de ping-pong avec des gens qui se connaissent très bien et qui aiment jouer, quoi. Donc,
1: mais ça dit aussi beaucoup de vous et de votre ego pas du tout surdimensionné parce que vous acceptez les suggestions, vous les prenez, vous les réappropriez pas, vous me donnez le nom des gars et tout. Enfin, c'est pas tous les artistes qui fonctionnent comme ça.
0: Bah, ils devraient, parce qu'on leur doit ça aussi aux gens avec qui on travaille.
1: Ouais, c'est vrai.
0: Moi, évidemment, je suis très fière d'être compositrice et auteur, mais c'est pas tout. C'est-à-dire qu'il y a des gens qui aussi transforment l'essai, je dirais.
1: Ouais.
0: Vous faites un truc en maquette, en noir et blanc au fusain, et ils sont là en train de vous faire un truc en cinémascope. Donc, évidemment, je suis présente, puisque j'ai réalisé l'album, j'ai produit l'album, je les laisse aussi faire. J'appelle des gens où je sais quel est leur talent, comment il peut être complémentaire du mien, comment ils vont avoir des idées auxquelles j'ai pas pensé.
1: En fait, vous leur faites confiance.
0: On se fait confiance, voilà, mutuellement. Ouais. Et ils savent aussi que de temps en temps, ils font un truc super. Je leur dis, c'est super, mais non. Ce qui peut être très désagréable, mais ils savent que c'est pas eux qui sont pourris, c'est juste que j'entends un autre truc dans ma tête, quoi. Voilà. Ah. Donc c'est vraiment une question de confiance, la musique.
1: Vous avez démarré dans les années 90 et vous avez vu beaucoup d'évolutions du métier, beaucoup de changements entre la sortie de Peu Importe et la sortie de vos premiers singles. Évidemment, ça sort pas de la même manière. Est-ce qu'il y a des changements qui ont mis, vous parliez de la joie de faire de la musique, qui ont mis votre joie de faire de la musique à l'épreuve?
0: Oui.
1: La dématérialisation ou les réseaux, enfin je sais pas, quelque chose.
0: Au début, tout ça, je trouve ça réjouissant. C'est-à-dire que, pour vous dire, nous, on a commencé sans Internet quand même.
1: Oui.
0: Hein. Il faut quand même se remettre dans le contexte.
1: Moi, j'avais la cassette.
2: Sur les cassettes.
1: Voilà. C'est ça.
0: Et Internet est arrivé. Moi, je trouvais ça intéressant. Je me suis dit, tiens, il y a une certaine liberté là-dedans. On était 3 artistes et j'étais parmi les premières, alors que je connaissais rien du tout au numérique. Je crois qu'il y avait Aubert, Souchon, Dao, moi. Enfin, on était quelques-uns à se dire, tiens, on va faire des sites, c'était marrant au début, on pouvait avoir une ligne artistique là-dessus, etc. Et puis, bon, bah, les réseaux sociaux sont arrivés les uns après les autres, ça a commencé à s'horizontaliser, à avoir beaucoup de choses, et surtout où on a commencé à voir arriver les filtres, les influenceurs, les instagrammeurs, les trucs des drôles de métiers, où il n'y a pas de sous-métiers, hein, y a bien des gens qui vivent de la publicité, donc pourquoi pas. Mais ou d'un côté, en fait, c'est pas tellement la dématérialisation des choses, parce que ça peut être hyper intéressant, mais c'était la déshumanisation des choses, ou s'éloigner un peu de la vérité, mettre des filtres, de l'autotune, alors que ça peut être très artistique aussi. Bien hein, sûr. Ouais. Moi aussi, de temps en temps, je mets un filtre pour faire un post, parce que je trouve que j'ai une sale gueule, ou je trouve que c'est plus marrant, y compris si, avec les trucs qu'on peut voir oui. sur, voilà, où on a des têtes de cuillère à peau et des choses comme ça.
1: Où on se met des petites oreilles de chat.
0: Voilà. Oui. Mais je trouve que quand même, il y a un danger là-dedans. C'est la perpétuelle comparaison avec ce qui se passe, avec ce que les autres font. Ouais. L'algorithme, quoi. Je veux dire, est-on vraiment les prostituées de l'algorithme? Quand j'entends parler en disant oui, alors maintenant, tu sais, il faut faire des dumps, ce serait mieux. Des carrousels. Alors, un carrousel, pour moi, c'était un manège qui tournait. Non, alors maintenant, ça a une autre signification.
1: Poster des photos.
0: C'est quoi? Oui, ouais. C'est des photos. Pourquoi? Ah, parce que tu vas rentrer plus facilement dans l'algorithme. Et oui, la question est vraie, c'est vrai, c'est mathématique. Mais pourquoi en fait?
1: Ouais.
0: Pourquoi vouloir rentrer plus facilement dans l'algorithme? Oui, j'ai bien compris, pour l'exposition, c'est une manière de faire parler de soi, de diffuser ses chansons. Mais de temps en temps, je pense qu'on est tellement dans cette mécanique-là qu'on oublie qu'elle est que ça n'est qu'une mécanique, ça n'est qu'un média en fait, ça n'est qu'un moyen. Média, ça vient du latin, moyen d'arriver aux gens. Donc prenons-le comme un média et non pas comme une fin en soi ou comme une source en soi. La source, c'est la musique, quoi. C'est toujours la même tuyauterie.
1: Alors, j'ai reçu ici, dans Décibels, une jeune femme qui avait des choses à dire sur vous, Zazie. Elle s'appelle Alice on the Roof.
0: Oh là là.
1: Et vous lui avez écrit une chanson qui s'appelle Tyrannosaur. Alice on the Roof qui raconte comment ça s'est passé, votre rencontre et votre travail ensemble.
3: J'ai eu la chance de venir ici dans le studio de sa musicienne et acolyte de toujours qui s'appelle Edith Fabuena.
1: Et ensemble, de nos plus grandes productrices aussi en France.
3: Joyaux de la France. Et on a écouté plusieurs maquettes ensemble. Elle a flashé sur ces deux mélodies qui étaient pour le coup vraiment très en talent là-dessus, Lulu. Et elle travaille, bon, j'imagine que vous le savez, mais elle travaille beaucoup la nuit, Zazie. Et je crois quelques jours plus tard, à l'aube, du coup, vers 5h du matin, elle m'a fait un mail avec les deux chansons. Je crois que c'est un des plus beaux mails que j'ai reçus de ma vie. Les mails sont d'une poésie folle, c'est magnifique. Et elle m'a dit 40 fois, tu peux tout changer, c'est ta chanson. Et c'était parfait. Elle avait mis des mots, voilà, qui collaient tellement bien avec ce que j'ai envie de dire. Il y a une chanson qui s'appelle Tyrannosaure. J'adore ce mot. Moi-même, j'aurais pas osé. Enfin, je sais pas. J'ai trouvé ça génial qu'elle l'utilise.

0: Another, signé Zazie, donc sur l'album de Alice on the Roof. Vous devez être tellement sollicité. Qu'est-ce qui fait que vous allez vers, par exemple, cet artiste-là, Alice, quand oui, vous devez être sollicité tout le temps pour écrire?
1: Oui, souvent, mais en fait, j'aimais bien son univers déjà. Donc, ouais. C'est déjà plus simple pour une rencontre, même si je lui dis, écoute, je suis en plein album moi-même, donc c'est compliqué, parce que je me laisse toujours le choix d'être inspiré ou pas par un travail ou une maquette de quelqu'un. Bon, déjà, la personne est délicieuse, complètement perchée. Enfin, voilà. C'est très drôle parce qu'elle s'appelle Alice Dutoit, d'où son nom Alice on the Roof. Mais elle est vraiment perchée, quoi. C'est-à-dire qu'elle est vraiment sur le toit de quelque chose. Et en même temps.
0: Elle a cette belgitude aussi qu'on adore.
1: Complètement. Voilà. Elle est d'une douceur infinie. Elle est extrêmement bienveillante et tendre. Et on a vraiment beaucoup fonctionné par mail. Mais ce qu'elle ne dit pas, parce que là c'est très très flatteur pour moi, mais ce qu'elle me dit pas, c'est qu'avant je lui ai posé la question en lui disant, est-ce que tu as des thèmes ou des choses que tu aimerais aborder, sans avoir forcément les mots ou la manière de les dire, mais, et elle m'avait sorti 3-4 thèmes comme ça par mail en me disant, écoute, voilà, parler du démon ou du truc en soi qui nous bouffe, et où est-ce qu'on le met, à quelle place il a dans nos vies, est-ce qu'on l'écoute, est-ce qu'on l'écoute pas, est-ce qu'on arrive à s'en sortir, et tout un tas de thématiques comme, ouais, ça, qui étaient très inspirantes aussi, plus la chanson, enfin vous entendez, ouais, elle faisait comme ça, mais c'était déjà magnifique, hein, au piano, elle était toute seule au piano, et d'où l'idée de l'appeler Tyrannosaure, puisqu'on a pris le plus terrible des monstres, et c'est vrai que j'aurais peut-être pas écrit, en effet, c'est drôle qu'elle le dise, j'aurais peut-être pas écrit une chanson pour moi qui s'appelle Tyrannosaure, ouais, mais entre sa belgitude, son univers très, très fantasque et en même temps d'une poésie folle, puis sa voix, quoi, ses capacités vocales, je me suis dit, allez, on va faire s'envoler ce Tyrannosaure, on va le rendre un peu moins méchant, quoi.
0: C'est beau. Mais c'est vrai que quand un artiste a la chance, alors pardon, c'est flatteur, mais c'est vrai, de se retrouver avec un texte à vous, Zazie, ça fait parfois des étincelles. Jeu de mots. Oui, moi, j'écris pas de texte, excusez-moi.
1: Voilà, c'est la seule fois que j'ai fait un texte avant de faire la chanson.
0: Ah ouais?
1: Non. Ça m'est arrivé deux fois. La première fois, c'était donc Pascal Obispo qui m'a appelé en disant, oui, tu fais quoi là, ce serait bien de faire un hymne pour le Stade de France, c'est Johnny qui va le chanter, merci, au revoir.
0: Oui, bon.
1: Ok, donc le lendemain à 7h, puisque c'est pareil, c'est les mêmes horaires que ce que disait Alice on the Roof, c'était la nuit, j'ai fait ça, et puis parce que je préfère m'appuyer sur la musique, en fait, la musique me crée une image.
0: Ah oui.
1: Sans mots, et puis j'essaye de mettre du sens sur cette sensation, en fait, donc c'est compliqué d'écrire sans avoir une idée de mélodie ou d'accord avant. Et la deuxième fois, c'était Callot Giro, qui Maël voulait que je lui fasse un texte, et il faisait l'album de Maël, et il m'a dit, tiens, vas-y, pour une fois on va changer, tu vas me faire un texte.
0: Ah,
1: ça m'arrangeait pas du tout, parce qu'à chaque fois vraiment j'ai pas cette habitude, et puis j'ai fait toutes les machines ont un cœur, et je lui ai envoyé, j'avais marqué qui bat, donc il en a enlevé quelques-uns, j'avais marqué 4 fois, il l'a fait plus que 3 fois, et après, 2 jours après, Callot Giro m'a envoyé la mélodie qu'il avait fait dessus, et donc ouais, c'était chouette, en fait, ça marche aussi dans ce sens-là, mais c'est vrai que je suis moins à l'aise.
0: Quand vous écrivez une chanson qui devient intemporelle, il y a Allumer le feu de Johnny, mais bon, le perso de Johnny fait que de toute façon, voilà, c'est une espèce de
1: intemporel, oui.
0: Voilà. Je pense à Double jeu, chanté par Christophe Willem, fin mars. Zénith de Paris, premier Zénith de Théodora. Théodora, c'est la chanteuse préférée des ados.
1: Ouais, elle est formidable.
0: Donc, on est sur une salle remplie par des gens qui ont 15 ans, 16 ans, 17 ans. Allez, 25 ans, vraiment les plus vieux. Sur scène, Théodora, pareil, 22, 23 ans. Et l'invité, c'est Christophe Willem. Et la salle est folle, folle de joie. Ils chantent par cœur une chanson qui est sortie quand ils étaient soit bébés, soit pas nés.

0: Christophe Willem au Zénith mars 2026.
1: Ouais, non, c'est bien, c'est bien. C'est pas bien pour mon ego, mais c'est, non, mais c'est super en fait.
0: Mais si.
1: Bah, on ne sait pas. Il y a de temps en temps
0: ça
1: des chansons comme ça qui
0: d'aujourd'hui qui écoutent ouais. de la musique urbaine. Qui... Donc sur le papier, on se dit ah bah non, c'est pas le public de Zazie, et ils sont complètement touchés, et ils s'identifient et ils s'approprient un truc que vous avez écrit il y a 20 ans.
1: Bah, je pense que le quand je serai grand déjà peut parler à des jeunes. Hein. Ouais. C'était pas fait exprès, mais c'était plus. C'est une chanson qui, pareil, est très dansable et avec un peu d'humour quand même. Où ouais. il y a ce cœur qui font. Faudrait savoir ce que tu veux. Et lui il dit bah c'est comme ça. Qu'est-ce que j'y peux. Et en fait, il y a une espèce de recherche où il dit bah je en chanteur dans ma salle de bain. Il y a des choses marrantes où tout le monde. Bah on le voit d'ailleurs beaucoup sur les réseaux. S'invente un peu chanteur. D'ailleurs, il y en a qui sont très très bons,
0: ouais.
1: mais qui ont pas encore franchi la porte de ouvert la porte de leur chambre et qui posent des choses, font des petites choses dans leur coin. Donc je pense que c'est ça aussi qui parle peut-être à ces jeunes.
0: Et le talent, Zazie, d'écrire des chansons qui sont restées, qui restent et qui vont rester. Alors il n'y a pas de recette évidemment, mais quand même...
1: un bon élément de recette, c'est ouais. prendre des super interprètes.
0: Oui, évidemment, ça aide.
1: Ça aide.
0: Ouais, mais donc. De l'humour, ça, on a compris que c'est un truc que vous aimez bien mettre dans les chansons. Alors, c'est pas forcément la galéjade.
1: Quand la chanson le permet.
0: Mais de l'esprit,
1: ou voilà.
0: De l'esprit. Et aussi, peut-être, jamais essayer d'être à la mode.
1: Alors, Maxime Le Forestier m'avait dit un truc génial. J'ai beaucoup de respect pour Maxime, qui est devenu mon ami, et pour ça, le fait qu'il ait duré aussi longtemps, ouais. alors que moi, je l'écoutais quand j'avais 11 ans, j'écoutais voilà, là, comme un arbre dans la ville, en me disant, oh, c'est trop bien. On était tous un peu babacool à l'époque, mais je trouvais ça trop, trop sympa, ce qu'il disait. Et j'ai eu la chance de pouvoir le rencontrer, de travailler même un peu avec lui. Et il m'avait dit, je lui avais dit, comment tu fais quand t'as, voilà, quand tu traverses des petits déserts, ce qu'on appelle ces petites zones comme ça, un peu où il y a moins de succès, on est moins ouais. sollicité, etc. Il dit bah tu ne changes pas, surtout tu ne changes pas, parce qu'en fait tu sais, regarde, c'est comme les pantalons, pas de def, pas taille haute, pas les épaulettes, les couleurs atroces, là ils nous refont un truc des années 80. En fait, si tu changes pas, ça va redevenir à la mode dans un certain temps. Et en tout cas je pense qu'on peut aimer ou ne pas aimer ou trouver ça daté. Bien sûr, ce qui est normal, hein, puisque c'est daté par rapport à notre âge, par rapport à notre vécu, mais au moins on peut pas remettre en question l'honnêteté avec laquelle on l'a fait. Quoi. Je cherche pas à faire du jeunisme. J'adore rire un peu avec les codes, parfois même rire avec les réseaux ou m'en servir, mais enfin, vous voyez, j'ai posté 3 trucs en un an, donc je pense que...
0: Ah, l'algorithme
1: c'est catastrophe, mon label n'en peut plus de moi.
0: Faim.
1: mais voilà, je pense que c'est une question d'honnêteté, en fait, ne pas... Je pourrais pas défendre quelque chose qui serait loin de moi.
0: Ouais.
1: Je pense que j'irais direct au burn-out, donc...
0: Ça nous donne envie d'avoir bientôt des nouvelles du nouvel album de Zazie. Le premier extrait, peu importe, est disponible. Donc on se donne rendez-vous après les grandes vacances.
1: Oui.
0: Bon, bah, comme on dit pas souvent, vivement la rentrée. Merci Zazie. À bientôt.
1: À bientôt.
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0: Ce soir, un voyage en musique et en bagnole sur près de 4000 km. La Route 66, ici chantée par les Anglais, Rolling Stones, c'est la route mythique américaine du XXe siècle qui part de Chicago pour aller jusqu'à Los Angeles. Elle traverse les lieux incontournables de l'histoire de la musique et inspirée de sacrées chansons. C'est le thème du livre Rock and Roll Trip, la Route 66 en musique. On en parle ce soir dans Décibel avec son co-auteur Laurie Kenton. Attachez vos ceintures. Bonsoir Laurie Kenton.
4: Bonsoir.
0: Bonsoir, vous êtes maître de conférence en études américaines à l'université de Versailles-Saint-Quentin depuis 2007. Et alors, votre spécialité, c'est la politique du rêve américain. J'aime beaucoup ça.
4: Et oui.
0: La politique... Ah non, je viens de comprendre, j'ai mal lu la phrase. C'est
4: non,
0: la politique du rêve américain jusqu'à nos jours. Et oui, l'Amérique qui faisait rêver, l'Amérique qui fait moins rêver. C'est ça, en gros, votre champ d'action.
4: Il y a les deux. Que ce soit aujourd'hui ou hier, il y a toujours plusieurs Amériques.
0: C'est
4: et
0: vrai.
4: La route 66 traverse d'ailleurs plusieurs Amériques, mais donc, oui, on ne peut pas s'intéresser que à l'une et avec les cheveux oranges et que à l'autre.
0: C'est vrai. Alors, avec Julien Grosso, vous signez donc ce Rock and Road Trip, la route 66 en musique. Je le disais tout à l'heure, c'est une route qui part de Chicago, qui va jusqu'à Los Angeles, Santa Monica, très exactement, près de 4000 kilomètres. On part en haut à droite de la carte des États-Unis, on finit en bas à gauche. Et souvent, quand on parle de la route 66 aujourd'hui, on en parle au passé. Est-ce qu'elle est encore active, cette route ?
4: Alors, on peut en parler au passé parce qu'elle a eu une existence qui s'est arrêtée officiellement dans les années 80. Et puis ensuite, c'est devenu un objet de mémoire. Mais donc, en fait, elle a été ressuscitée parce que c'est devenu un objet de patrimoine.
0: D'accord.
4: Et maintenant, on peut la faire. Alors, on peut la faire de plusieurs façons parce qu'il y a aussi des endroits où il y a plusieurs tronçons. Il y a des endroits où c'est quand même très compliqué de la suivre exactement parce que ça a été remplacé par, comme nos nationales, par des autoroutes.
0: Oui, des rocades.
4: Ouais, il y a des endroits, c'est quand même un peu compliqué de suivre. Il y a des endroits qui sont vraiment très très anciens et très mal entretenus parce qu'il y a quand même de la distance. Et puis il y a des endroits qui sont hyper touristiques. Alors pas forcément toujours dans le meilleur sens du terme, mais ça reste quand même, très image d'Épinal, hein, avec des néons, avec des petites stations-service toutes mignonnes. Il y a vraiment un soin très américain qui est mis dans l'industrie du tourisme qui souffre un peu en ce moment. D'ailleurs, c'est ce qu'on disait tout à l'heure, il y a une partie de l'Amérique qui n'est pas forcément hyper populaire.
0: Oui, rêver,
4: et donc, tous nos petits musées, parce qu'il y a ces plein de micro-musées avec trois bagnoles et deux machins, et tout ça, en fait, ça en souffre. Hein. C'est toute l'Amérique du milieu qui carbure beaucoup au tourisme, alors beaucoup local, hein. C'est du road trip local des Américains qui font la 66.
0: Ah, c'est du tourisme domestique.
4: Ah oui, oui. Ouais, oui. Ouais. Il y a beaucoup d'Américains qui font ça, et puis il y a beaucoup d'étrangers, des Européens essentiellement, qui se font la 66, alors qui en moto pour les plus aventureux.
0: Johnny Hallyday, il avait fait ça.
4: Ah, mais il y a plein de gens qui... Il y a des agences, je crois, en France, qui organisent des trucs comme ça, en Harley. Et puis, il y a des choses qui sont un petit peu plus... Voilà, avec un toit sur la tête. Et on peut faire de la voiture. On peut faire des portions. On n'est pas obligé de tout faire, parce que c'est vrai que c'est quand même un peu... C'est long, hein.
0: 4000 bornes,
4: On peut faire ça en plusieurs tronçons. Et donc, ça permet de partir moins longtemps également pour des questions de budget. Et donc, il y a des gens qui font des tronçons, Julien, par exemple, était parti au Texas, il a rattrapé la 66 et il a fait toute la partie Texas, LA, juste ça, pas l'autre moitié.
0: Julien Grosso, donc votre co-auteur. Et vous alors, Laurie Kenton, est-ce que vous avez déjà mis un pied ou une roue sur la route 66?
4: Oui, on a des petites portions, mais
0: des
4: pas
0: petites
4: tout.
0: Portions.
4: Moi, mon coin, c'est plutôt Boston et New York, en fait.
0: Ok, donc plutôt en haut à droite.
4: Bah.
0: Rock and Road Trip, la route 66 en musique, donc, puisque c'est ce qui nous intéresse. On croise dans cette route 66 énormément de lieux emblématiques, hein, puisque la route 66, elle traverse trois fuseaux horaires, huit États. Enfin voilà, il y a vraiment une grosse portion d'Amérique. Vous vous êtes donc concentré sur les chansons qui parlent de la route 66 et les villes traversées par la route 66 qui ont produit des chansons. Le trajet, il commence à Chicago. Alors on va pas pouvoir faire toutes les villes, hein, parce que voilà, le bouquin est épais, les villes sont nombreuses, les chansons encore plus, mais je me suis dit qu'on pouvait quand même en profiter pour visiter quelques lieux emblématiques. Et puisque ça commence à Chicago, il faut bien dire que Chicago, c'est une ville très importante pour la musique, et notamment pour les musiciens du sud des États-Unis, et pour être encore plus précise, les musiciens noirs du sud des États-Unis qui ont ensuite influencé des générations de rockers noir ou blanc d'ailleurs. Je pense notamment à Muddy Waters.

0: Ah, ça aurait fait un peu la playlist idéale des Rolling Stones. Hein. Je pense que c'est toutes leurs influences. C'est trois artistes, Muddy Waters, Bo Diddley et Etta James. Il n'y en a pas un qui est né à Chicago. Pourtant, non. Leur point commun, c'est Chicago. Pourquoi ?
1: Parce qu'en fait, la plupart, en fait, ils sont même nés dans le sud. Alors, Etta James, c'est l'exception, elle est oui. de Los Angeles. Bon. Mais sinon, ils sont, les Noirs du Sud, en fait, ceux-là, ils sont tous du Mississippi. Et ils sont d'un coin assez restreint dans le Mississippi. Ils vont tous dans les villes du Nord, dont Chicago, parce qu'ils cherchent du boulot et moins de discrimination. Et donc, à partir de la Première Guerre mondiale et jusqu'à la Deuxième Guerre mondiale, il y a un appel d'air parce qu'il y a de la guerre et parce qu'il y a des emplois industriels. Et donc, ils vont rejoindre des cousins, des frères, des sœurs. Il y a des réseaux familiaux, des réseaux d'entraide aussi. Et donc, il y a toute une sorte de société du Mississippi qui vient s'installer à Chicago, également Détroit, Cleveland, etc. Et donc, à Chicago, il y a une scène de la musique qui est carrément transplantée. Et l'électrification des instruments aidant, ça devient le blues de Chicago, qui est en fait du blues du Mississippi, mais électrifié, et puis passé à la moulinette d'un label absolument essentiel de Chicago, qui est Chess.
0: Chess en anglais, c'est le jeu d'échecs,
1: ouais. Hein,
0: c'est ça. Ça veut dire que ça mélange les noirs et les blancs, le label Chess.
1: Alors, ça mélange les noirs du Mississippi et les blancs d'Europe de l'Est. Parce que Chicago, il y a énormément de juifs d'Europe de l'Est qui sont installés dans un quartier qui était un petit peu le ghetto d'une certaine manière. Et c'est là que sont venus après les noirs. Et donc, les juifs et les noirs se sont bien entendus parce qu'ils ont en commun l'expérience de la discrimination, d'être un petit peu à la marge de la société. Et on a partout aux États-Unis, notamment à LA, pas que à Chicago, des tas de labels qui sont pilotés par des entrepreneurs juifs qui mettent en musique des musiciens noirs. Presque exclusivement. Et la seule exception, c'est Sam Phillips, qui n'est pas juif, à Memphis.
0: Avec Sun Records.
1: Avec Sun Records. Ouais. Mais Chess, ça fait partie de tout cet écosystème. Et donc, ils veulent faire de la musique noire pour un public noir. Et puis, si possible, transcender ça et toucher le public blanc. Alors là, Sam Phillips à Memphis, c'est exactement le même deal. Pourquoi ? Parce que 9 dixièmes de la population, donc du marché, c'est des blancs.
0: Étape, si on fait le voyage de la route 66, c'est une sacrée étape. C'est même nous, hein, depuis qu'on est tout petit, on associe beaucoup l'Amérique à un endroit.

0: moi j'avais 4-5 ans, j'avais compris que l'Amérique cool, où il se passait des choses, où il y avait des aventuriers, des gens qui osaient, c'était autour du Mississippi. Alors déjà, est-ce qu'on se met d'accord? C'est un fleuve ou une rivière, le Mississippi?
1: C'est un fleuve parce qu'il se jette dans la mer. Mais en anglais, on dit river.
0: The river.
1: Et
0: ouais.
1: River peut signifier à la fois rivière et fleuve. Donc il y a une ambiguïté. Le Missouri est une river. C'est ouais. Le plus long cours d'eau aux États-Unis. Il se jette dans le Mississippi, qui n'est pas le plus long, mais qui est peut-être symboliquement le plus important, celui qu'on traverse pour passer vraiment de l'autre côté. Et à Saint-Louis, justement, il y a cette arche gigantesque, monumentale, qui est la porte de l'Ouest. Traverser le Mississippi, longtemps, ça a été la frontière des jeunes États-Unis, et au-delà, c'était autre chose. Et puis, à partir du moment où on a pu franchir le Mississippi et aller commencer à s'encanailler de l'autre côté, on est allé, après, le
0: prochain... monde quoi.
1: La prochaine étape, c'est les Rocheuses. Hein. Donc il y a quand même de quoi s'amuser. Et puis après, il y a le Pacifique. Donc le Mississippi, c'est la première grande frontière. Et puis c'est le moment où on passe d'une Amérique à une autre. Et même pour les stations de radio, il y a celle qui commence par un W, celle qui commence par un K. Et le Mississippi, c'est vraiment l'épine dorsale où on change les noms des stations de radio, par exemple. Donc c'est vraiment un lieu de passage où on traverse et on entre dans autre chose.
0: Donc évidemment, la route 66 traverse le Mississippi. Dans votre livre aussi, on traverse le Mississippi. C'est vrai qu'il y a une chanson, peut-être, il y en a plein d'autres, hein, mais il y a une chanson qui rend tellement hommage à cette river. C'est Proud Mary. Alors, vous la connaissez peut-être en version Tina Turner.

0: chanson, c'est plutôt un fleuve bienveillant avec des gens sympas. Ouais. Voilà, c'est quelque chose de très positif dans Proud Mary. Mais il y a plein de légendes un peu flippantes autour du Mississippi. Il y a un côté, enfin voilà, parfois un peu sulfureux aussi.
1: Oui, alors... il y avait. Ben, en fait, c'est un fleuve, donc c'est un endroit où on passe. Il y a un côté et puis l'autre. Quand à l'époque de la Prohibition, il y avait un côté où l'alcool. Enfin, après la fin de la Prohibition, il y avait un endroit où l'alcool était encore interdit, un endroit où on pouvait se procurer de l'alcool, et donc il y avait plein de petits établissements où on pouvait aller s'encanailler, danser, rencontrer des madames. Il y a un certain nombre de bluesmen, Robert Johnson, qui est connu essentiellement pour avoir vendu son âme au diable, hein, quand même, pas mal.
0: Il a fait ça.
1: Ça fait des points. Il l'aurait. Dans tous les carrefours du Mississippi, ils vendent ça, comme c'est le truc touristique.
0: Est-ce qu'on a trouvé le vrai carrefour, crossroads, où soi-disant il a vendu son âme au diable?
1: Alors, le plus photographié, il est à Clarksdale, au croisement de la 49 et de la 61. Alors c'est moche comme tout, hein, c'est deux nationales, tous les touristes s'arrêtent là et toute l'économie locale tourne autour de ça. Et tous les carrefours, donc il y a ce côté un petit peu diabolique.
0: Ouais, hein.
1: Et puis ce côté aussi, voilà, contrebande ici, et puis on peut acheter de l'alcool là, et puis il y a des filles, et puis voilà. Donc entre Memphis et la Nouvelle-Orléans, voilà. Mais c'est quand même beaucoup plus bas que notre route 66.
0: Oui, c'est ça. Alors pour revenir sur la route 66, on parle des chansons, mais il faut bien se rendre compte que dans la construction du rêve américain, alors pas vu d'Amérique cette fois-ci, mais vu de nos yeux d'Européens à nous. Il y a des films aussi, il y a Paris, Texas de Wim Wenders, il y a Sur la route de Madison de Clint Eastwood, il y a Little Miss Sunshine avec son petit combi Volkswagen, ouais. Voilà, qui passe aussi par la route 66. Il y a Cars.
1: Eh oui, Cars.
0: Le dessin, enfin, mais oui. Le film d'animation, pardon.
1: Oui.
0: Voilà, Disney, Pixar. Cars a fait
1: beaucoup pour remettre la route 66 un petit peu au goût du jour. C'est-à-dire qu'il y a un tourisme Cars. Cars a eu un effet boost sur le tourisme et a vraiment été une sorte d'accélérateur.
0: Donc Cars, c'est récent. Est-ce qu'en musique, on a des choses récentes aussi, ou est-ce que quand même cette route 66, elle est là pour ressusciter des vieilles gloires?
1: Ouais, c'est quand même très marqué. Il y a une exception à laquelle je pense, mais c'est très vintage, mais il y a une exception, on parlait des femmes tout à l'heure, il y a Grace Potter avec Mother Road, et alors ça, c'est extraordinaire. Grace Potter, c'est une des plus grandes rockeuses actuelles. Elle est extraordinaire, et alors l'album Mother Road et la chanson Mother Road, ça envoie du pâté.
0: Mother Road, la mère de toutes les routes, ça c'est un des surnoms de la route 66. On dit aussi Main Street USA, c'est
1: ça? Oui, il y a plusieurs.
0: La grande rue de l'Amérique.
1: Oui, il y a plusieurs surnoms comme ça, mais c'est vrai qu'il y en a quelques-uns qui survivent mieux que d'autres, en fait.
0: Il faut que vous nous parliez aussi, alors on s'éloigne un peu de la musique, mais comme vous êtes un vrai spécialiste, et c'est pas tous les jours que j'ai des profs de fac dans décibels, hein, vous le savez les amis, et puis moi-même à la fac j'y allais pas tous les jours non plus, donc bref, puisque je vous ai sous la main, vous parliez des petits musées.
1: Ouais.
0: De trois fois rien qu'il y a au bord de la route. Il y a aussi des, c'est même pas des musées, mais des side road attractions, je crois que ça s'appelle, voilà, des attractions de bord de route, où on s'arrête et il y a par exemple la plus grande sculpture d'épi de maïs du pays, ou ensuite, quelqu'un qui a fait une soucoupe volante pour agrémenter le bord de route. Ça existe pas chez nous.
1: Ben, il y a des, si, quand on regarde sur les bords de l'autoroute, il y a des petits machins, mais enfin,
0: c'est différent chez nous, non?
1: Et puis, il y a une grosse différence, c'est que, un, il n'y a pas la grosse baleine bleue de Catoussa, qui est très kitsch, hein, et deux, il n'y a pas les 10 Cadillacs plantés dans le sol qui ont été chantés par un certain Bruce Springsteen.
0: Ouais,
1: voilà,
0: ça.
1: Quand Bruce Springsteen chantera les aires d'autoroute en France, on reviendra. Parce que, à la sortie d'Amarillo, il y a un truc, et ben alors, c'est assez dingue, parce que c'est vraiment en bord de route.
0: Ouais.
1: C'est-à-dire, on pose sa voiture, et puis on peut aller taguer les trucs, bon, ça n'a pas grand intérêt.
0: Non.
1: Mais on peut, c'est accessible. Et puis voilà, c'est 10 Cadillacs plantés un petit peu en épi dans le sol. Et c'est une œuvre d'art des années 70, qui est toujours là d'ailleurs, et qui est à la portée vraiment du public. Et donc qui a été chantée par Cadillac Ranch, par un certain Bruce Springsteen.
0: Ça, c'est la
1: classe. C'est pas rien quand même.
0: C'est pas rien du tout. Je suis à peine lourde avec mes sous-entendus depuis tout à l'heure. C'est vrai qu'il y a une Amérique qui fait rêver et en ce moment il y a une Amérique qui fait flipper et qui même fout un peu la honte parfois, notamment par la voix de son président qui ne sait pas toujours comment se comporter en société. Vous, Laurie Kenton, au-delà d'être le co-auteur de ce bouquin fascinant sur la route 66, sur la musique, sur les chansons, les labels, etc., américains, vous êtes maître de conférence en études américaines, et vous avez écrit un bouquin en 2017 qui s'appelait La fin du rêve américain.
1: Point d'interrogation.
0: Point, oui. La fin du rêve américain. Voilà, c'est mieux comme ça. Est-ce que, justement, en préparant ce livre avec toute la mystique de la route 66, de l'Amérique, des bagnoles, de la radio, etc., tous ces groupes, on rêvait tellement d'aller en Amérique, est-ce que ça, c'est un sentiment qui disparaît petit à petit?
1: Non, c'est toujours là. C'est toujours là parce que c'est une Amérique qui est un petit peu figée d'une certaine manière. Alors, c'est toujours très vivant parce que tout ça est toujours très animé. Il y a des gens dans les musées, il y a des gens qui sont passionnés. Les Américains sont passionnés par ce qu'ils font. Ils mettent un niveau d'enthousiasme absolument dingue dans tout ce qu'ils font. Et puis, quand ils font les choses, ils font jamais ça à moitié.
0: Puis, ils ont une histoire très courte. Donc, finalement, ils la chérissent.
1: Ouais, et puis, ils sont passionnés. Ouais. Ils sont à fond et ils ont un petit musée au milieu de nulle part, mais ils sont à fond et c'est génial parce que c'est très communicatif et ça a un côté vivant mais figé ou figé mais vivant, et donc on est toujours dans cette Amérique un petit peu éternelle, et donc les présidents passent mais cette Amérique là elle reste. Et donc bon, là le problème principal, outre le fait de pouvoir rentrer aux États-Unis, c'est de pouvoir dépenser de l'argent parce que tout est devenu assez dingue au niveau des prix. Ouais. Alors, en dehors de New York, parce que bon voilà, les grandes villes c'est quelque chose. Après, la route 66, elle passe aussi beaucoup par des petits patelins où c'est quand même beaucoup plus accessible.
0: Hein. Bien sûr. Ouais.
1: L'Oklahoma en particulier, c'est un des États les moins chers des États-Unis. Il y a plein de trucs. On se demandait ce qu'il y aurait parfois entre Chicago et LA. Bon, on situe quand même pas mal, hein, Chicago et LA. Et entre les deux, parfois on se disait, est-ce qu'on va réussir à meubler un bouquin entre les deux ? Ben en fait, oui.
0: Oui.
1: Parce qu'il y a énormément de trucs, même sur l'histoire de la musique. Saint-Louis, Tulsa. Tulsa, c'est une des villes les plus importantes dans le top 5 à 10 des villes américaines en musique. Il y a tout le rock des années 70 et à Tulsa, il y a plein de musiciens qui sont sur tous les disques d'Eric Clapton, etc. J.J. Cale, Leon Russell, tout ça, c'est Tulsa. Et en fait, personne ne le sait. Ouais. Et donc, il faut qu'on parle de ça pour que ça sorte un petit peu. Oklahoma City, c'est une ville où il y a plein de musées. Il y a énormément de choses. C'est pas juste un coin de redneck. Alors, évidemment, il y a quelques rednecks. Mais il y a énormément de choses. Et puis, c'est extrêmement divers. Il y a le Texas, il y a l'Arizona, il y a des endroits où c'est quasiment désertique. Ouais. Mais on n'est jamais loin des grands monuments et des grands parcs. Et donc, il y a toujours des choses qui, en fait, ne changent pas.
0: Dans Rock and Road Trip, la route 66 en musique, vous proposez donc un itinéraire hyper réjouissant. Il y a des rappels historiques, il y a des bons plans aussi, des endroits à pas rater. Donc, si pour le moment, pour tout un tas de raisons, vous ne pouvez pas aller vous faire en vrai la route 66, bah sachez qu'avec ce livre qui est dispo aux éditions hors collection, ça va vous faire quand même drôlement voyager et évidemment donner envie d'écouter plein de musique. Alors il y a une chanson, on a écouté quelques mesures tout à l'heure en tout début d'émission pour vous accueillir, c'est Route 66, chanson donc ode à cette route. Le premier enregistrement que j'ai trouvé date de 1946 et c'est Nat King Cole qui la chante.
1: Exactement.
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0: Route 66. Quand elle existe pour la première fois, cette chanson, donc dans les années 40, la Route 66, alors elle est déjà culte ?
1: Elle est en train de le devenir. Elle a 20 ans.
0: Ouais.
1: C'est d'abord une route qui sert à connecter des villes perdu au milieu, donc Tulsa et Saint-Louis, aux deux grands pôles que sont Los Angeles d'un côté et Chicago de l'autre. Donc la première raison d'être de cette route, c'est qu'il y a de plus en plus de voitures et il s'agit de mieux connecter des villes du milieu avec les deux gros marchés que sont Chicago et LA. Donc c'est d'abord une raison économique. 10 ans après, il y a ce qu'on appelle le Dust Bowl, c'est-à-dire c'est une série de tempêtes qui font que les champs sont tellement secs qu'à la moindre tempête, eh ben, il n'y en a plus. C'est-à-dire que on a des champs verticaux, c'est-à-dire ces images absolument délirantes où on voit des murs de poussière, mais en fait c'est un champ, ouais, qui est en train de se déplacer, qui va se déposer sur le champ d'un autre. Et donc en fait personne n'a plus de champ, et donc quand on ne peut plus rien faire pousser, il reste un truc, comme dans les chansons de Springsteen, il reste la bagnole, on met tout ce qu'on a dans la bagnole et on va vers la Californie où on pense qu'on sera accueillis comme des rois, on pourra recommencer une vie. C'est un peu plus compliqué, mais la route 66, c'est l'échappatoire des raisins de la colère. C'est, on est carrément dans Springsteen. On peut aller trouver une autre vie ailleurs grâce à la 66. Nat King Cole, quand il chante ça, la chanson est écrite par Bobby Troup, qui est un jeune auteur part avec sa femme à travers l'Amérique et écrit cette chanson. Et là, on est dans quelque chose de nouveau. On est en 46. Il n'y a plus la Grande Dépression, il n'y a plus la Deuxième Guerre mondiale. On peut enfin commencer à vivre. Et on arrive dans quelque chose de nouveau, c'est les loisirs. Et le road trip, on n'est plus dans la destination. On ne va pas en Californie, on ne va pas à Chicago. On fait un voyage. Et la destination est presque secondaire. Et c'est ça qui est important dans cette chanson, c'est que l'itinéraire devient l'objet du désir, et la destination, bon, elle est presque anecdotique finalement.
0: On voyage. Et cette chanson a été reprise par Chuck Berry.
2: Get your kicks on Route 66.
0: Par les Rolling Stones.
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0: Plus étonnant, par Depeche Mode.
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0: Comme quoi, ça fait des petits partout, hein, ce rêve américain.
1: Et Depeche Mode, encore des Anglais d'ailleurs.
0: Encore des Anglais, ouais.
1: Et on voit bien la différence entre Chuck Berry, qui reprend vraiment Nat King Cole,
0: oui,
1: et les Stones qui reprennent Chuck Berry, mais avec les doigts dans la prise. Hein.
0: C'est vrai,
1: on voit,
0: hein,
1: bien, il y a 3 ans entre les deux. Hein.
0: C'est fou, hein.
1: C'est absolument dingue. Et c'est là qu'on comprend la tempête Rolling Stones.
0: Et puis, autre type de tempête, bien française, celle-ci, mais tellement amoureuse du rêve américain. Eddie Mitchell aussi a chanté La Route 66.

0: Qu'on pense de la politique extérieure des États-Unis en ce moment, la route 66, ça vaut le coup d'aller vivre ça.
1: Cette année en particulier, alors c'est compliqué de rentrer, il y a un petit sujet pouvoir d'achat, mais cette année on est en plein centenaire de la route 66 et donc il y a des manifestations partout, tout le temps sur la route 66. Il y a des sites web qui les répertorient et c'est absolument dingue. Des trucs qui sont microscopiques. Il y a toujours un petit festival, il y a un petit défilé.
0: Une kermesse, un truc.
1: Ouais, des vieilles bagnoles, il y a un petit concert, il y a des tas de trucs, il y a des conférences, il y a des choses qui se passent tout le temps sur l'ensemble de la route 66, en dehors de LA, en dehors de Chicago.
0: Et puis, pour réviser avant de partir, je vous recommande donc la lecture de votre livre, Lauric, Rock and Road Trip, la route 66 en musique de Chicago à Los Angeles, aux éditions Hors Collection. Merci beaucoup d'être venu nous voir. À bientôt, Lauric, merci.
1: À bientôt.
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2: Wikizef, petit guide à l'usage des étrangers du sud du péage d'Arras en vacances dans notre belle région.
3: Votre cousine a décidé d'organiser son anniversaire, seulement les temps sont durs. Elle voudrait réunir la famille, mais faire ça à moindre frais. Vous savez, les réceptions dans les grandes familles, ça fait vite cher, hein. Rien que la famille proche, ils sont 25. 2-3 cousins en plus avec les gosses, on monte vite à 50. Alors elle a une idée. Elle se dit, je vais faire à manger des pentières au four avec des saucisses au barbecue. Et ils ramèneront chacun une ou deux bouteilles. Et là, votre cousin, il dit, Vadius, je vais faire une paire de bouteilles. Ne paniquez pas, Wikizef est là pour vous aider. Votre cerveau s'est mis en route à essayer de compter. Et vous ne parvenez pas à trouver comment une trentaine d'adultes en ramenant une ou deux chacun, voire trois, on arrive à une simple paire.
4: Définition.
3: Une paire de bouteilles ? Beaucoup de bouteilles. C'est simple, hein. Mais attention, quand on dit une paire de bouteilles, c'est quand on sait qu'il va y en avoir beaucoup, peut-être même de trop, mais on ne sait pas combien. Et en acceptant ce qui va par paire naturellement, les chaussures, les tototes, les chaussettes, les prunes et les jumeaux. Par contre, à un colloque de jumeaux, on peut dire, des jumeaux là-bas, il va y en avoir une paire. Et si on va par là, dans le dressing de votre femme, je suis sûr que des chaussures, il y en a aussi une paire.
4: Exemple.
3: Une paire de manifestants selon la police, une belle paire de manifestants selon les syndicats. Je crois qu'on a fait le tour. Depuis le temps des Wikizef, je crois, j'en ai fait une paire, je suis sûr.
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5: C'est quand même un rêve pour moi parce que c'est vrai que je ne pensais pas en arriver à ce stade-là.
4: Vous êtes fière de vous ?
5: Un petit peu, oui, quand même.
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5: Donc, je m'appelle Marie-Pierre Poulet, j'ai 70 ans. Je viens d'être titrée aux championnats d'Europe de natation qui se sont déroulés en Pologne à Lublin sur le 100 mètres 4 nage. Je nage à Jouer les Tours, au club de Jouer les Tours, à Jouer natation.
7: Vous êtes championne d'Europe.
5: Disons que pour moi, c'est un petit peu impressionnant. Je réalise pas trop pour l'instant. C'est une compétition qui s'est passée comme une autre compétition. J'adore faire des compétitions. Et c'est vrai que plus on m'en parle et plus je me dis, ah oui, quand même.
4: Que vous avez toujours été nageuse.
5: Ah oui, ça, j'ai toujours été nageuse. Depuis l'âge de 9 ans, j'ai été nageuse. J'ai commencé dans un club de la Sarthe. Ensuite, j'ai suivi mes parents. On a été mutés en Indre-et-Loire. Et j'ai fait les championnats de France en 97 à Saint-Pierre-des-Corps. La piscine de Saint-Pierre a brûlé. Donc, je me suis dit, il faut quand même qu'on trouve un club pour continuer à nager parce que c'est quand même pas ma raison de vivre, mais beaucoup quand même. Puis en fait, je me suis orientée sur Jouer. Très contente également de rapporter ces titres pour le club de Jouer les Tours, bien sûr. L'endroit où je me sens bien, c'est dans le sport. Parce que j'ai fait énormément de sport, donc j'ai touché à beaucoup, beaucoup de sport. Et c'est vrai que l'ambiance a été magnifique et c'était franchement époustouflant au niveau organisation, au niveau...
4: Vous avez dû entendre pas mal de langues.

0: Tous les jours, voilà, je travaille.
1: Vous nous donnez un peu du fil à retordre en ce moment avec tout ce qu'on parle sur la retraite? Ou dites non, moi 70 ans c'est bon, qu'est-ce que vous faites de beau?
0: Je travaille au Crédit Agricole. Pour moi, ça a toujours été un leitmotiv aussi le travail, parce que ça m'a créé du lien social.
1: Et puis un certain goût de l'effort peut-être, parce que ce fameux 100 mètres 4 nage...
0: Eh ben, je l'ai fait en 1:38.04.
1: L'année prochaine, vous y retournez?
0: L'année prochaine, peut-être, si je suis encore apte à pouvoir faire des compétitions, pourquoi pas, oui. Enfin, je sens l'adrénaline monter, et j'ai à cœur de vouloir satisfaire le club. Enfin, après, pour moi, ça coule de source, on va dire.
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3: Ne paniquez pas. Ça arrive même au meilleur. Vous n'avez pas forcément besoin d'adopter un chat, même si c'est la solution la plus radicale. Après, ça coûte assez cher en veto et en croquette. Une voisine de ma grand-mère en a eu récemment. Pas des chats, des souris. Une petite invasion dans sa cave. Bah oui, elles ont froid aussi l'hiver. C'est quand même quelque chose. Mais cette voisine, ça fait face aux
4: difficile.
3: C'est
4: difficile.
3: Mais rien que de l'imaginer, ça vous fait ça. Ouais, bon, la voisine, elle, c'est un peu pareil. Mais elle est pacifiste. Elle ne voulait pas installer de pièges à clous, ni d'autres pièges, vous savez, ça le fout clac, comme dans le dessin animé.
5: Répète.
3: Ni adopter un serial killer poilu, je parle toujours du chat. Ma maman lui a donné un truc. Comme les rats, les souris ont un odorat très développé. Les souris sont sensibles à certaines odeurs puissantes qui les gênent dans leur recherche de nourriture. Elles détestent notamment l'odeur de la menthe poivrée, du clou de girofle, de l'eucalyptus et de la lavande. Ces senteurs très intenses perturbent leur système olfactif et ça les incite à fuir. Et comme chez cette voisine, Topelkenheit hebt besser, cousu deux fois ça tient mieux, elle a tout mis. Tout, la lavande, les clous de girofle, tout. Sacré mélange, hein. Bon, ça fonctionne. Ni les souris, ni la voisine n'osent retourner dans la cave à cause de l'odeur.
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1: Aujourd'hui, je me trouve à Châteauroux, je suis devant un gîte de France, plus connu sous le nom de Porte de la Vieille Prison. Mais alors, pourquoi ce nom? Eh bien, vous allez le savoir tout de suite.
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1: Je suis avec Amélie Bourmeau-Binard, guide conférencière à l'Office de Tourisme de Châteauroux. Bonjour Amélie.
3: Bonjour.
1: Bon, alors on s'en doute un petit peu, hein, parce que c'était avant.
3: Oui, c'est ça. Alors, entre le nom et l'apparence, alors on est vraiment avec un gîte de France aujourd'hui, hein, mais il n'y a pas de doute, hein, autrefois c'était une porte. Mais pourquoi Porte de la Vieille Prison et Porte de quoi aussi? En fait, c'était la seule et unique porte d'entrée pour entrer dans la cour du château Raoul. Et oui, hein, quand on passe cette porte, on arrive au niveau du château Raoul, qui est encore là aujourd'hui. Et cette porte de la vieille prison, à la base, s'appelait la porte Saint-Martin. Et c'était la seule porte d'entrée. Donc, on voit encore aujourd'hui, au niveau de cette porte, déjà, on a l'arcade de la porte, mais au niveau de l'arcade, on voit une sorte de rigole, qui est l'emplacement de l'ancienne herse. Ces grilles qui étaient souvent en métal ou en bois et qui permettaient de protéger. On voit aussi encore les gonds. Alors, quand on voit la taille, hein, vous voyez, ils sont imposants, ce qui montre la taille de la porte en bois. Et puis quand on passe cette porte, on est dans un petit chemin très étroit qui était aussi un des systèmes de défense pour arriver dans le château.
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3: Et donc pourquoi Porte de la Vieille Prison ? Dans les années 18e, 19e siècle, petit à petit les remparts sont détruits. Parce qu'on avait des remparts qui entouraient le château mais aussi la ville. Donc la plupart des parties des remparts ont été complètement détruites. Il n'en reste plus grand chose aujourd'hui. Mais cette porte, elle a été préservée parce que la salle des gardes, qui se trouve donc dans la partie haute au-dessus de l'arcade, eh bien, elle a servi temporairement de prison. Donc on l'appelait la porte de la prison. Mmh. Et puis quand il y a une autre prison qui a été construite, eh bien, c'est devenu...
1: Il faut différencier.
3: Exactement. La porte de la vieille prison. Et aujourd'hui, bah, cette ancienne salle des gardes, cette ancienne prison, c'est tout simplement un gîte de France.
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4: La cabine minute sur Ici Picardie, votre chronique de la joie et de la bonne humeur. Comment ça va les amis? Est-ce que parmi vous, il y en a qui regardent des séries télé? Moi j'adore les séries. Aujourd'hui, je vais vous parler d'un fléau moderne. Un truc qui nous bouffe la vie, qui nous use la patience, qui nous fait vieillir plus vite que le temps qui passe. Les séries qui prennent trois plombes à sortir la saison suivante. Non mais sérieux, on vit à une époque où on peut envoyer une fusée sur Mars avec un drone qui filme en 4K. Et il filme en 4K la fusée sur Mars. On a des voitures qui conduisent toutes seules, des robots qui font le ménage. Mais on n'est toujours pas foutu de sortir la saison 2 d'une série avant que ton neveu passe le bac. À la fin de la saison 1, il avait 12 ans, le frérot. Les séries télé, comment vous faites? Vous disparaissez comme ça sans prévenir? Ils te mettent la tête dans une saison, dans une série, t'es à fond. Tu attends la saison 2 pendant 4 ans. Et toi, comme un con, tu les attends vraiment pendant 4 ans. Il y a des gens qui meurent durant les 4 ans. Ils ne voient même pas la fin de la série, c'est dégueulasse. Et nous, la génération années 80-90, on a assez attendu. Par exemple, avec Beverly Hills, c'était un peu notre HPI à nous. Tout le monde regardait Beverly Hills. Et quand une saison se terminait, hein, pendant 2 ans, TF1, ils te rediffusaient les vieux épisodes. Et ils mentaient sans honte dans les publicités. Hein. Ils te disaient, la semaine prochaine, des nouveaux épisodes inédits de Beverly Hills. Ah, toi, t'es à fond, là. Le samedi, là, tu t'assois avec tes frites, ton hamburger fait maison pour mater Beverly Hills. L'épisode commence, tu dis, mais j'ai déjà vu ça. Pas bien sûr. Après, il va embrasser Kelly. Des escrocs! Et de nos jours, ça recommence. Sur des séries sur Netflix, Amazon Prime, t'es là, t'es à fond, tu mates la saison 1, tu mates la saison 2, t'as pas dormi depuis 3 jours, t'as des cernes de panda en dépression, et là, boum, dernier épisode, gros cliffhanger, t'as le cœur qui bat à 200, et là, paf, l'épisode est fini. Mais il est mort ou pas le mec? Non mais à la fin de l'épisode, là, il est mort ou pas? Et là, Netflix te répond, rendez-vous en 2029 pour la suite. Il y en a marre, c'est beaucoup trop long. Moi, je vous dis la vérité. Aujourd'hui, on a 1000 plateformes, 1000 séries, mais on a toujours le même problème de lenteur. Les gars, on parle en ce moment d'intelligence artificielle, de deep learning, de robots qui écrivent des scénarios en 2 secondes. Moi, je vous le dis, si un jour, les séries faites par l'IA, elles sortent plus vite que les autres, je vous lâche.

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2: Arnaud Fromage, bonjour, bonjour.
3: Bonjour, bonjour.
2: Oh, ça fait beaucoup de bonjour, dites-moi. Bon Arnaud, aujourd'hui, quand le général de Gaulle vient en Franche-Comté?
3: Eh bien, il se passe toujours quelque chose. D'autant qu'il y est venu plusieurs fois dans la région, trois fois déjà à l'automne 1944 pour préparer la libération de Belfort, lors d'une réunion secrète avec le général de Lattre de Tassigny et Churchill au château de Montalembert, à Mèche, après la libération. Ensuite, quand de Gaulle est venu saluer les villes libérées, Besançon, Morteau, Grandcombe, Châteleux, mais ce n'est pas la dernière fois que de Gaulle va venir dans la région. En 1959, sur la route qui le mène en Alsace, il en profite pour aller faire quelques petites pauses dans le territoire de Belfort. À chaque fois, le grand homme descend de sa déesse noire et passe quelques minutes à discuter avec les habitants, stupéfaits de voir le général en vrai dans leur commune. À Rope, Saint-Germain, Felon, La Chapelle-sous-Rougemont, La Rivière, Fontaine, Foussemagne et à Angeau. Angeau, 206 habitants, où de Gaulle est accueilli par la foule dans l'unique rue ornée de drapeaux et de bandeaux bleu, blanc, rouge. Anecdote amusante, le village d'ailleurs, qui ne possédait pas autant de décorations, est allé les piquer chez les voisins d'elle.
2: Ah, bon, mais Arnaud, la grande tournée de Gaulle en Franche-Comté, c'était en 1962.
3: Oui, la tournée des grands-ducs même. Le 14 juin, il atterrit à la base aérienne militaire de Luxeuil, avant de se rendre à Vesoul, puis de filer vers Dole, à bord cette fois d'une Simca présidentielle. Ensuite, direction Arbois, puis Poligny, Lons-le-Saunier, où à chaque fois, il est accueilli en héros. Le lendemain, il continue sa tournée par le Haut-Jura, Saint-Claude, Morée, Morbier, Saint-Laurent, Grandvaux, Cise, un petit quart d'heure à Champagnole, et ensuite direction Équevillon, Onglières, Plénise et Sanzeau, avant de remonter dans le Doubs, un discours à Pontarlier, à Besançon. Bref, le marathon présidentiel se termine le 17 juin dans le territoire de Belfort.
2: Et bah dis donc, et pendant toute la durée de ce périple, il a eu un problème majeur.
3: Oui, pendant ces 4 jours en Franche-Comté, le général de Gaulle ne s'est pas contenté de prononcer des discours et de serrer des louches. Non, il a bien fallu qu'il dorme aussi. Or, Charles de Gaulle est grand, très grand même, 1m96 au garrot. Donc les préfectures vont galérer à chacune de ces étapes pour lui trouver un paddock à ses dimensions. D'ailleurs, l'Élysée a fait réaliser en avance des lits sur mesure. Alors, pour la première nuit de sa visite à Vesoul, l'on apporte donc à la préfecture le lit spécial du général. Sauf que l'année 1962 est très tendue. C'est la fin de la guerre d'Algérie. Une partie des accords d'Évian est d'ailleurs négociée en secret au Fort des Rousses pendant ce voyage présidentiel. De Gaulle a échappé de peu à l'attentat du Petit Clamart, alors son service de sécurité est sur les dents. Ainsi, il lui déconseille de dormir à Vesoul même et préfère l'envoyer à la base aérienne de Saint-Sauveur, jugée plus sûre. Mais si les hommes et les véhicules ont pu faire le transfert, le lit, lui, eh bien, il est resté à Vesoul, dans les appartements du préfet. Et il y est toujours, d'ailleurs, parce que l'Élysée ne l'a jamais réclamé. Alors, l'histoire ne dit pas si De Gaulle a bien dormi ce soir-là, mais en tout cas, c'était pas dans un lit à sa taille.
2: Non, c'est certain, ça. Merci beaucoup, Arnaud Fromage, et puis à demain.
3: À demain.
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4: C'est l'heure de vous écouter, le rendez-vous des authentiques azuréens. Et aujourd'hui, c'est un jeune garçon de 19 ans de Beaulieu-sur-Mer. 5 mois après un gros accident duquel il est sorti amputé d'un bras, il a repris la compétition de son sport de prédilection, c'est-à-dire la voile. Il compte pas s'arrêter là. Il s'appelle Nathan et son histoire, il l'a raconté à Alias et Gaoula. Il se décrit d'abord en 3 mots. Écoutez.
5: Résilient, têtu, je suis très têtu. Je dirais que je suis drôle. J'espère que je suis drôle en tout cas. Je me dis que j'aurais pu y passer. J'aurais pu être tétraplégique, paraplégique. Et finalement, en fait, un bras, c'est pas grand-chose. Voilà, je décide de sauter sous un train en rentrant chez moi après les cours. Mon pronostic vital était engagé toute la soirée. Moi, j'ai eu beaucoup de chance finalement. Je suis pas passé loin d'y passer, mais j'ai eu de la chance. Les deux images que j'ai, c'est le train qui m'éblouit avec ses phares avant de me percuter. Et ensuite, moi, sous le train, parce que du coup, le train s'est arrêté une fois que j'étais dessous, en train de crier de douleur et avec les secours qui essayaient de me sortir de là. C'est les images que j'ai. Après, je sais pas si elles sont réelles, mais en tout cas, c'est les images que j'ai depuis le début.
6: Vous étiez passionné de sport avant cet accident et ça a décuplé, j'ai l'impression, en tous les cas, cette envie de faire quelque chose de ce sport.
5: Cette passion de la voile, c'est ce qui m'a permis de me relever en fait, après mon accident. En fait, je me suis dit que si j'ai eu la chance de rester en vie et que si j'étais en vie ce soir-là, c'était pour une raison. Donc il fallait que j'en fasse quelque chose quoi, et je me suis tourné vers la voile. C'était ce que j'aimais. Quoi. De vivre des choses difficiles, forcément, ça renforce le mental. En tout cas, j'essaye de juste d'être le mieux possible. Quoi, et je ne sais pas si je suis mature, mais en tout cas, Moi, je suis content de ce que je suis aujourd'hui, de ce que j'ai fait après cet accident.
6: Alors justement, est-ce qu'on se sent pas un peu porte-drapeau ? Il y a un message, vous, derrière ce parcours qui est le vôtre, ce côté, oui, j'ai perdu un bras, j'ai que 19 ans, mais je suis plein d'envie et je vais pas m'arrêter.
5: Pour tous ceux qui ont des doutes, à qui on a dit que c'était impossible leur projet, voilà, qui ont eu des moments difficiles dans leur vie, pour montrer que c'est possible, que la vie, elle est belle, elle est courte et qu'on doit réaliser nos rêves et on a le droit de réaliser nos rêves et on n'est pas trop jeune, pas trop vieux, en fait, on est qui on est. Et aujourd'hui, si j'ai un regret, c'est pas de plus avoir de bras ou j'aimerais revenir comme avant, pas du tout. Moi aujourd'hui, mon regret, c'est d'avoir fait du mal aux gens qui m'entourent, que ce soit mes proches ou pas d'ailleurs, ceux qui étaient présents en gare ce jour-là, que j'ai peut-être traumatisé, le cheminot notamment, je pense. Si je devais avoir un regret, en tout cas, c'est celui-là. J'ai envoyé une lettre pour m'excuser, pour lui dire que j'allais bien, parce que c'est vrai qu'après, eux, ils n'ont pas de retour, ils ne savent pas si je suis vivant ou pas. Enfin, il n'a rien demandé, il est à son travail comme tous les jours et il percute un gamin de 15 ans, donc ouais.
6: Qu'est-ce que ça a changé dans votre vie ce soir de 2022, Nathan ?
5: Maintenant, j'ai goût à la vie, quoi. J'aime vivre et je suis content d'être là et je profite de chaque instant parce que je sais que tout peut s'arrêter du jour au lendemain. On peut avoir des moments difficiles dans notre vie. Enfin, la solution, elle n'est pas de partir. La solution, justement, elle est de se relever et juste croyez en vous, quoi. Personne ne le fera à votre place. Moi, on m'a beaucoup dit que c'est impossible ce que je faisais, même après mon accident d'aller au championnat de France. Mais en fait, juste, j'ai cru en moi, j'ai préféré écouter personne et j'ai bien fait. La vie, elle est belle et vous êtes plus capable que ce que vous pensez.
6: Le prochain gros objectif pour vous, Nathan, c'est lequel ?
5: Là, à court terme, ça serait la qualification de la course, qui je vais faire sûrement en mai-juin. On doit partir en solitaire pendant 10 jours autour de la Méditerranée. Je dirais qu'à moyen terme, ce serait la course, du coup, la Mini Transat 2027, ce serait mon objectif à moyen terme. L'objectif ultime, ce serait de faire le Vendée Globe. J'en rêve depuis que j'ai 6 ans, donc un jour, j'y serai.
4: Allez, Nathan Mesiano qui donne rendez-vous ce soir pour une vente aux enchères caritative pour l'aider à financer l'achat de son bateau qui va permettre de participer à cette compétition. Rendez-vous à 18h. Au casino de Beaulieu-sur-Mer.
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7: Et Adi Ougoujat, et Adi, c'est à toutes. Mon cher Franz,
8: oui.
7: Vous ne connaissez pas la dernière ?
8: Non.
7: Ah, hier, Nathalie, la collègue, eh bien, n'est pas au travail.
8: Quoi ?
7: Hier, Nathalie, ma collègue, ne s'est pas rendue au travail. La pauvre autre. La pauvre. Vous savez ce qui lui est arrivé ?
8: Elle ne s'est pas réveillée, peut-être ?
7: Non, même pas. Comme au cas d'autre chose, n'avait pris la bicyclette pour venir au travail. Comme tous les jours, Nathalie avait pris quoi ? Son vélo pour venir au travail, sauf que tout ne s'est pas passé comme prévu.
8: Elle a eu un accident ?
7: Quand elle est bien, oui, hélas.
8: Oh là là.
7: Granga operelo, abio cargado casco. Heureusement pour elle, elle portait son casque.
8: Bien.
7: Mais je ne vous dis pas comment elle est tombée de son vélo. Plutôt si, je vais vous raconter. Elle a glissé en freinant et elle s'est amourée.
8: Hein ?
7: Vous avez entendu ?
8: Oui, j'ai entendu, oui.
7: Ouais. Mais vous avez compris ?
8: Non.
7: Peut-être pas, voilà. En francitan, en français régional, on dit s'amourer ou en lingo nostro, s'amourra.
8: Mais qu'est-ce que ça veut dire, s'amourra ?
7: Eh, l'humour, regardez-moi, en occitan, c'est la gueule, la figure. Par conséquent, s'amourer ou s'amourra, ça signifie se casser la figure. Nathalie, la collègue de travail, s'amourette en bicicletto. Elle est tombée sur le visage. M'a dit que l'unas li fait jodol, le nez lui fait mal, mais aussi la bouche, la bouche, et tabé la egaotos, également les joues. Elle ne s'est pas manquée. Hein. Alors je souhaite un prompt rétablissement, Nathalie, que c'est requin qu'il y ait et qu'elle revienne en forme au travail.
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1: Est-ce que vous avez déjà fait du vélo-rail à Beaumont-les-Mines? C'était quoi ce chemin de fer?
2: Daniel Bouer. Le parcours proposé, c'est sur la ligne qui vient de Vieilleville, Saint-Nizier, Beaumont. Et nous exploitons la ligne qui finit de Beaumont à Bourg-en-Neuf. C'est un vélo sur rail, tout simplement. Cette ligne de chemin de fer, elle date de 1883, le 5 août 1883. À l'époque, il y avait le transport du charbon. En plus, il y avait sur Bourg-en-Neuf. Bourg-en-Neuf, c'est un site, un centre industriel à l'époque. C'est important sur la porcelaine, sur le transport de pierre, enfin bref. Il y avait beaucoup d'activités. Et puis aussi, cette ligne était une ligne dédiée aussi aux voyageurs. Le dernier train que moi-même j'ai vu, c'était à l'an 2000. Bon, très vite est venue l'idée qu'il fallait mettre en valeur le site minier. On a fait le musée, un musée de la mine, 2003. Et puis en 2009, on a ouvert ce vélo-rail.
3: Moi c'est Catherine.
4: Moi c'est Gaëtan.
5: Christophe.
6: Lucie.
7: Ving.
4: On vient surtout faire du sport en fait.
6: Pédaler.
8: On est en vacances pour 5 jours dans le coin. On a découvert ça par des prospectus un peu par hasard.
9: C'est moi hier soir qui ai trouvé ça une activité qui plaisait aux enfants. Donc je me suis dit ça va plaire à toute la famille. Et voilà, nous voilà là.
10: Après maintenant, Joël. On est au départ du vélo rail.
1: Ça marche comment cette histoire?
10: Alors c'est un vélo 4, 5. Il en a pareil pour retourner au bout des 5 km. Une fois qu'ils sont là-haut, ils retournent, ils mettent leur vélo au fond et ils repartent après. Mais ils attendent que tout le monde soit arrivé là-haut avant de repartir. On peut pas, comme c'est un aller-retour de 5 km sur le même bois, on est obligé d'attendre. Voilà. L'histoire, c'est l'histoire de la mine, de Beaumont-les-Mines. Et c'est là qu'après, on a mis le vélo-rail de la mine. 2009, depuis l'ouverture, celui-là. Voilà.
1: C'était comment l'ouverture?
10: Ah, c'était pas comme ça. On n'avait pas les mêmes vélos au départ. Non. C'était pas, on a changé de vélo entre-temps. Ben, ceux-là, ils sont mieux, ceux-là.
11: Venez par là, s'il vous plaît. Ah, juste là, mettez-vous en haut, où il y a le monsieur au banc.
12: Au revoir.
13: Au revoir.
12: À la prochaine.
1: Maintenant, vous savez sur quel rail vous allez glisser avec vos petits-enfants à Beaumont-les-Mines.
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14: Salut Brézizel.
15: Au fait, c'est quoi ton prénom?
14: Je m'appelle Geoffrey, j'ai 40 ans malheureusement.
15: Ouf, c'est dingue ce que le temps passe vite.
14: Et je suis animateur en centre aéré.
16: Un jeune animateur un peu cinglé.
14: Et je suis dans les petits bonheurs, même les gros bonheurs.
15: Mais il est complètement fou ce mec. Mais moi les dingues, je les soigne.
17: Et quelle est votre adresse actuelle?
14: Je suis de Plomodierne, et je dirais que ma ville c'est un petit village mais très actif. Il y a beaucoup de vie. Il y a peu de bars, mais le peu qu'il y a comme bar, on s'y amuse bien. Donc c'est une ville très accueillante au bord de mer. L'hiver ça dort, mais l'été ça se réveille, on va dire.
15: Je vais vous apprendre quelque chose, ce n'est pas du tout la saison.
18: On se baladera dans la région.
14: Mon coin préféré quand je me balade, ça serait la plage de Pentraise.
15: Mais elle est comment? Raconte.
14: C'est une grande plage qui fait 4 km de long, où on peut partir du début jusqu'à la fin. Et on s'y sent bien, il y a un côté solitaire, surtout quand on y va en hiver, quand il n'y a personne et qu'il pleut. C'est là que c'est le meilleur.
19: Comme il pleut tout le temps, hein. De l'eau, il n'en manque pas. Hein.
20: Souvenons-nous de notre première rencontre avec elle.
14: Mon premier flirt, premier bisou, c'était en Normandie, en CM2. J'ai une classe de mer avec mon école, donc on partait en Normandie. Et on avait fait une boum pour la fin, et on a eu le droit à un petit feu d'artifice.
21: Pour un feu d'artifice, il va y avoir un beau feu d'artifice.
14: Et au moment du feu d'artifice, j'ai fait mon premier bisou.
15: Ah ben c'est le bouquet.
14: Je me souviens même de son prénom, Maud Varzignac. Je sais pas si tu m'écoutes, voilà, c'était avec toi. Que des souvenirs.
15: Oh, dis donc, est-ce que c'est moi ou est-ce que ça balance? Hein?
22: Ça balance.
15: Ça balance.
6: Et attends, t'as pas tout vu?
23: Un méga tube?
14: Mais ça serait, ça vient de mes parents, mais ça serait Claude François, Alexandrie, Alexandra.
23: Putain, mais c'est vraiment trop pourri la Bretagne, hein.
14: Je me revois quand j'avais 7 ans à danser sur Alexandrie Alexandra et de voir mes parents danser sur cette musique avec un engouement. Maintenant je fais des imitations de Claude François.
24: Non, ce matin j'ai pas envie.
23: Non mais c'est bon, allez-y, je me concentre. Ouvrez bien vos oreilles.
25: Je suis dans ta vie. Je suis dans tes bras.
23: Ah oui, c'est étonnant.
25: Barracuda. Barracuda.
3: qu'il est ? Ça fait une demi-heure que je cavale dans les couloirs pour localiser le boucan. Vous croyez que j'ai que ça à foutre ?
5: Allez, salut !
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0: 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Wikizef, petit guide à l'usage des étrangers du sud du péage d'Arras en vacances dans notre belle région.
1: Je ne vais pas vous apprendre que la vie est injuste. Ne vous inquiétez pas, je vais bien, mais force est de constater que la vie est injuste. Prenez par exemple la silhouette des gens. Il y en a toutes sortes, des petits, des grands, des roux, des blonds, des crépus, courts, longs, carrés, minces, gros ou ronds. Viens avec nous chez les barbapapas. Mais pour certains, la vie est plus dure que d'autres. L'exemple le plus frappant que la vie est injuste, c'est quand ma grand-mère disait en parlant d'une de mes matantes qui essayait à toute fin de maigrir, mais sans succès, quel malheur. Elle peut faire ce qu'elle veut, mais chez elle, tout fait penche. Ne paniquez pas, Wikizef est là pour vous aider. Tout fait penche. Rassurez-vous, il n'y a rien qui penche et qui va peut-être caire. Non. Tout fait penche.
0: Traduction.
1: Tout fait ventre. Ventre, une panse, une penche. Pour illustrer ce que c'est qu'une penche, il suffirait que je me mette de profil. Et vous verrez que là, il n'y a pas que pour ma tante que tout fait penche.
0: Définition.
1: Tout lui fait penche, tout lui profite. C'est le malheur des bons vivants. Quel rapport avec la justice de la vie? Il y en a des. Ils peuvent manger ce qu'ils veulent, et ils grossissent pas. Je n'ai même vu manger des tartes au chou qu'à longueur de journée. Elles et Thomas, elles pouvaient passer derrière une affiche sur la décollée du mur. Et d'autres, ils regardent la vitrine du pâtissier, ils prennent un kilo. Alors, je vous dis pas si on en mange. Le pire, c'est que dans mes prises de sang, les triglycérides, impeccable, c'est le seul truc qui est pas en gras. Alors, je sais pas ce que je range là-dedans, moi. Mais ce qu'il y a de plus sûr, c'est qu'il y a plein de trucs. Une penche, c'est un logement social. C'est en cela que la vie est injuste. Et en même temps, il peut y avoir une sorte de résignation. À la question, t'aurais pas un peu grossi? C'est mieux de répondre, qu'est-ce que tu veux? Chez Mie, tout fait penche, que de se vexer.
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2: À Cognac, la solidarité ne date pas d'hier. Il y a plus de 100 ans, on distribuait déjà des repas gratuits aux personnes dans le besoin. Une soupe populaire avant l'heure, en quelque sorte, née dans une loge maçonnique et qui va rapidement provoquer une guerre ouverte avec l'Église. Dès le XVIIIe siècle, la franc-maçonnerie s'implante dans la cité cognacaise, notamment autour du négoce du cognac. Alors on y retrouve des noms bien connus dans la ville, Martel, Hennessy, Autard, des notables, des élus, des négociants qui jouent un rôle majeur dans la vie locale. À la fin du XIXe siècle, dans le contexte de la Troisième République naissante et de ses différentes réformes sociales, une idée émerge dans les rangs de la loge cognacaise qui est alors dénommée la Liberté. Il s'agit de créer une œuvre caritative nouvelle, efficace et laïque. Et cette œuvre, va prendre le nom des fourneaux économiques. Concrètement, les fourneaux économiques, on y distribue gratuitement des soupes, des légumes, de la viande, mais aussi du charbon et du bois de chauffage aux habitants les plus démunis. Et les archives de cette œuvre caritative montrent une solide organisation et un engagement qui va durer près de 40 ans. Donc on est vraiment là, clairement, face à un ancêtre des Restos du Cœur. Jusqu'alors, la charité, c'était surtout l'affaire de l'Église. Et avec les fourneaux économiques, la loge maçonnique, elle entre sur un terrain sensible. Et elle va concurrencer directement les œuvres religieuses locales. Très vite, les tensions montent. Des rumeurs circulent, des accusations de mauvaise gestion, voire de sabotage. Écoutez bien, en 1899, un des responsables de l'œuvre raconte même que des personnes payées par le clergé local auraient mis du verpillé, du verpillé dans les aliments pour discréditer les fourneaux économiques et affaiblir la franc-maçonnerie cognacaise par la même occasion. Alors là, la riposte est immédiate. L'Église crée à son tour ses propres fourneaux économiques tenus par des religieuses. Derrière l'aide aux plus pauvres, on se rend compte que ce sont en fait deux visions du monde qui s'affrontent, la charité religieuse d'un côté et la solidarité républicaine de l'autre. Malgré toutes ces péripéties, les fourneaux économiques des francs-maçons, ils vont poursuivre leur action jusqu'en 1940, avant d'être stoppés par l'occupation et le régime de Vichy. Aujourd'hui, si on prend un peu de recul, on se dit surtout que ces fourneaux, ils ont été une réponse simple et humaine à la pauvreté du quotidien. Un peu de pain et de chaleur pour ceux qui en avaient besoin.
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3: Bonjour à toutes et tous, bienvenue dans Affaires classées, le podcast. Nous sommes en 1875, au cœur de la Bigorre, dans le petit village de Montousset, pas loin de Bagnères. Un fermier du village est assassiné avec sa fille. La veille, trois inconnus leur avaient rendu visite. Question, qui sont ces étranges visiteurs? La suite, dans un instant.
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3: Nous sommes en l'an 1877. Les gazettes judiciaires de l'époque regorgent de faits divers, de vols, de meurtres. Pour quelques sous, certains n'hésitent guère à frapper, à tuer. Souvent, hélas, ces drames sordides impliquent des ressortissants espagnols sans ressources. Des sans domicile fixe, errant de ville en ville, profitant de la quiétude des campagnes pour commettre leurs méfaits. En cette fin de 19e siècle, la France accueille nombre d'immigrés fuyant leur patrie après l'invasion de Napoléon, comme en atteste le procès qui va suivre. Ce matin du 12 mars, une imposante foule de curieux s'est amassée des deux côtés de la petite rue qui conduit de la prison au palais de justice de Tarbes. Tous guettent le passage, dans un instant, du convoi à cheval qui transportera les accusés du crime de Montousset. Voilà plusieurs jours que la presse régionale annonce ce qui sera le procès criminel de l'année dans le coin. Il est 11h. Le président de la cour d'assises, Monsieur Léniel, vêtu de son imposante robe rouge et noire, ordonne aux gardes qu'on introduise les accusés. Deux hommes et une femme dans le box. Ils sont jeunes, une trentaine d'années, de taille moyenne. Les deux hommes sont originaires de la province voisine de l'Aragon, tandis que leur voisine de galère est certes née à Tarbes, mais de parents espagnols. L'affaire a débuté 2 ans plus tôt. Dans la soirée du 25 novembre 1875, le trio arrive d'Auch en diligence à la gare de Lannemezan. Ils vont marcher, à pied, toute la nuit, en direction du petit village de Montousset, dans le canton de Bagnères-de-Bigorre, qu'ils atteignent enfin au matin suivant.
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3: Leur traversée ne passe pas inaperçue. Des paysans, déjà au champ, scrutent ces inconnus. Qui sait s'ils ne sont pas là pour voler? Un petit garçon les voit, aiguisant leur couteau au bord d'un sentier. C'est à lui que le trio réclame son chemin.
5: La ferme des Campistrous, tu sais où c'est?
3: Arrivé à destination, il toque à la porte et tombe sur Philippe, le chef de famille. C'est Louise, sa fille, que la dame du trio demande à voir. Elle dit être une ancienne amie. Direction, un champ proche où Louise est à pied d'œuvre. Quand elle aperçoit sa visiteuse, elle se jette dans ses bras, l'embrasse avec effusion et propose au trio de passer la nuit à la maison. Dimanche 27 novembre, Rosalie, une voisine des Campistrous, s'étonne de voir les volets fermés. Elle frappe à la porte. Personne. Louise. Silence. Un sombre pressentiment envahit Rosalie, qui part alerter Monsieur le maire, lequel se transporte sur place, accompagné de quelques hommes. Un épouvantable spectacle les attend. Philippe, le chef de famille, gît inanimé dans son lit. Une mare de sang s'écoule à travers le matelas. Un double bâillon noué derrière la tête et fortement serré a été posé sur sa bouche pour l'étouffer ou l'empêcher de crier. Des plaies béantes sur sa poitrine, son cou, sa tête lui ont été infligées par une arme blanche. Et Louise, elle, c'est dans l'écurie que son cadavre mutilé sera découvert, lardé de coups de couteau. Pour les gendarmes de Bagnères, il n'y a pas à chercher bien loin. Le vol est le mobile de ce double meurtre. Les meubles ont été fouillés, le linge des armoires jeté au sol. Un objet va pourtant retenir leur attention.
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3: C'est un cache-nez noir et blanc. Rosalie, la voisine, est formelle. Il appartient à l'un des deux hommes arrivés la veille. Elle a croisé le trio quand il se dirigeait vers la ferme en début de soirée. Et bizarrement, tout ce beau monde a disparu. Nul ne sait à ce stade qui sont les deux hommes à l'accent espagnol qui accompagnaient la visiteuse qui se disait amie de Louise Campistrous. Elle, en revanche, est très vite identifiée. Elle se nomme Marie Viau. Née à Tarbes, elle s'adonne depuis longtemps à la prostitution dans les rues du chef-lieu de la Bigorre. Selon les policiers, Marie s'est mise en ménage avec un certain Francis Badel, un homme fort dangereux, condamné par trois fois et fraîchement sorti de prison après avoir failli assassiner un compatriote. Sa spécialité, c'est le vol d'argent et malheur à la victime qui lui résiste. Un voleur patenté, capable de tuer sa proie, voilà qui dessine le portrait idéal du suspect numéro 1 dans l'enquête ouverte sur le crime survenu le 26 novembre à la ferme de Montoussé. Reste une question. Comment Marie Viau a-t-elle fait connaissance avec Louise ? La réponse ne tarde pas. Quelques mois avant son assassinat, la jeune paysanne avait fait un petit séjour derrière les barreaux à la prison de Tarbes à cause d'un menu larcin. Et c'est là que Louise et Marie s'étaient liées d'amitié, à tel point que Louise lui fit promettre qu'il faudrait passer la visiter une fois dehors à la ferme familiale. Immature, Louise avait glissé une imprudente confidence. Philippe, son père, avait longtemps vécu aux Amériques. Il en était revenu riche, très riche, et pour preuve, il cachait sous son matelas des lingots d'or et 30 000 francs en espèces.
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3: Une confidence qui ne tomba pas dans l'oreille d'une sourde. Marie en parla aussitôt à son amant, lui aussi en prison. C'est pour s'emparer de ce joli magot que Marie Viau conçut le projet de rendre visite à son ex-voisine de cellule, aidée des deux hommes que les policiers ne tardent pas à identifier comme étant les deux frères Badel, Francis et Valentin. Mais où sont-ils passés ? Le lendemain du crime, le trio sanguinaire a déjà traversé la frontière afin de se planquer en Espagne. Grâce à l'entraide entre les deux pays, les trois suspects seront malgré tout interpellés vite après. Face au juge, Marie Viau se met à table et elle raconte. Profitant de l'hospitalité du vieux Campistrous, le trio assassin entamait la soirée en savourant les spécialités culinaires de la ferme de Montoussé avant de tuer le père et sa fille. Selon ses deux compères, c'est Marie Viau qui a décidé d'achever le vieil homme.
7: « Il faut en finir, et vite, sinon les gendarmes vont arriver !»
3: Joignant le geste à la parole, elle s'empare d'un couteau de cuisine posé sur la table et elle le tend à son compagnon.
7: « Vas-y, achève-le !»
3: Détail sordide, une fois les deux meurtres commis, la jeune femme s'est mise à danser, ivre de joie, à l'idée du magot qu'elle imaginait découvrir dans les armoires de la ferme. Mais sa joie sera de courte durée. Malgré une fouille approfondie, les trois compères ne trouvent pas une seule trace du butin dont Louise avait parlé à sa copine de cellule en prison. Ni lingots d'or, ni billets, ni pièces de monnaie. Le butin se résumera à quelques vêtements. Deux robes, un parapluie, des boucles d'oreilles, des chemises, des draps et une montre.
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3: Un butin bien dérisoire face à la guillotine que les trois assassins encourent à présent. Inculpés du crime de vol suivi de meurtre, commis avec préméditation, ils retournent à la prison de Tarbes et pour longtemps, la même où naquit leur sanglant projet criminel. Le procès aux assises s'ouvre au printemps 1877. La presse locale et nationale est là. L'affaire passionne l'opinion publique car, aux yeux de tous, les frères Badel ne sont que des exécutants. le cerveau du drame, l'instigatrice, c'est Marie, la diabolique. Dans l'inconscient populaire, la femme donne la vie, pas la mort. Et comme chaque fois lorsqu'une femme est accusée d'un crime horrible, la foule accourt. Face aux magistrats et aux jurés, les frères Badel semblent résignés, convaincus que leur sort est déjà scellé et qu'ils finiront coupés en deux par la lame du bourreau. Mais Marie, jeune et belle, joue la comédie jusqu'au bout. En pleine audience, elle tombe à terre, en proie à des attaques nerveuses. Simule-t-elle la folie pour échapper à la peine capitale ? Un médecin accourt, il lui fait respirer des sels. Marie se calme, repose sa tête sur l'épaule d'un gendarme et l'audience reprend. Au nom de la société, l'avocat général, M. Dumoulin, requiert la peine de mort contre les trois accusés, unis dans le crime, unis dans le châtiment. Une heure suffira à la cour pour rendre son verdict. Peine de mort pour Marie Viaud, peine de mort pour Francis Badel et prison à vie pour le jeune frère Valentin. C'est le 12 mai suivant que Francis sera guillotiné. Marie aura plus de chance. Elle est graciée par le chef de l'État. Devenue une détenue modèle, elle sera libérée 25 ans plus tard, en 1902.
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3: D'or et de sang, c'était ce nouvel épisode du podcast. Je vous propose de nous retrouver dans un prochain rendez-vous avec cette fois-ci un petit voyage dans le temps en juillet 1992. Un curé d'origine basque est découvert dans les toilettes d'une aire d'autoroute en Charente-Maritime. Que s'est-il passé ? Réponse dans un prochain numéro. À bientôt.
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funk et pop soyeuse, De Velours est un style à part sur la scène toulousaine. 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Avec son groove élégant et sa voix feutrée, De Velours ravive l'esprit des années 80 tout en y insufflant une modernité pleine de charme et de justesse.

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2: Ils sont jeunes et ont un avis sur tout. Ici Picardie donne la parole au Tchou Picard. Annick Bonhomme.
3: Un enfant a-t-il le droit de ne pas être d'accord avec ses parents ?
4: Oui, et d'ailleurs, ils n'acceptent pas ça. On fait des choses qu'on n'a pas le droit et eux, ils le font devant nous. Nous, on doit se coucher tôt et ils doivent se coucher tard.
5: Mais c'est pas, ils doivent, c'est plutôt moi,
4: je dis, oui, on a le droit de pas être d'accord parce que c'est pas tout le temps eux qui décident, parce qu'on a le droit de prendre un petit peu l'avis. Par exemple, si nous, on mange un truc qu'on n'aime pas et eux, ils mangent un truc qu'on aime bien,
6: c'est un peu injuste, hein.
7: En fait, quand, par exemple, nos parents, ils sont pas d'accord avec quelque chose, et que, en fait, nous, on a raison. Ils acceptent pas qu'on a raison. C'est les plus grands et ils veulent toujours avoir raison.
8: Et surtout, parlant de trucs familial, le plus embêtant avec les parents, c'est que quand t'es l'aîné et que t'as toujours une petite dispute avec ta sœur, ils vont croire au plus petit. Pourquoi ? Je ne sais pas. Mais alors ça, c'est un truc qui me saoule vachement, en vrai.
9: C'est totalement vrai. Alors, la dernière fois, mon petit frère, il a mis ma chambre en bazar, alors j'avais tout rangé, mais j'ai pris.
3: C'est toi qui étais disputée ?
9: Oui.
3: Et tu as réussi à expliquer à tes parents ou pas ?
9: Oui, au bout d'un moment, ils ont réussi à me croire. Donc ça va, c'est mon petit frère qui a été puni, pas moi, heureusement, mais c'est de l'injustice.
10: Pour moi, on obéit tout le temps à ses parents, même si c'est un truc grave et tout, j'obéis.
3: Mais quand vous n'êtes pas d'accord avec vos parents, est-ce que vous échangez ? Est-ce que vous arrivez à discuter ?
6: Oui, mais en fait, ils font ça pour notre bien, c'est pas parce qu'ils veulent pas.
3: C'est toujours pour votre bien ?
9: Non, c'est pas vrai.
7: Quand, par exemple, je suis pas d'accord avec ma mère, et elle me laisse m'expliquer, mais à la fin, elle dit toujours son dernier mot, du coup, c'est moi qui ai tort et c'est elle qui a raison, alors que c'est moi qui ai raison.
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11: Connaissez-vous la légende du chat-huant du Morvan ? On vous la raconte avec Sandra Amani, l'auteur des légendes et mystères du Morvan aux éditions Temps Impossible. Bonjour Sandra.
12: Bonjour Charlotte.
11: Dans le Morvan, on peut croiser un rapace étonnant, le chat-huant, un cousin du grand-duc et de la chouette.
12: Effectivement, vous savez, dans le passé, on clouait ces animaux aux portes des granges pour chasser le mauvais sort.
11: Oui.
12: Cependant, cet oiseau n'a pas toujours eu l'apparence qu'on lui connaît aujourd'hui. À une certaine époque, on le surnommait d'ailleurs le Bel Ardent.
11: Racontez-nous.
12: Le Bel Ardent était l'un des plus beaux oiseaux du règne animal. Aucun autre volatile n'égalait sa beauté. Son plumage était pourpre et or. Ses yeux brillaient comme des diamants.
11: L'hirondelle, en le voyant, maudissait ses ailes noires. Le rouge-gorge enviait sa splendeur.
12: Mais cette beauté se voyait toujours de loin. Personne n'avait encore jamais réussi à attraper